0: Fermée entre Saint-Loup et Manpenty. À Marseille, en direction de Foss, la 55 est fermée entre la Major et le convergent des Pennes Mirabeau, mais vous pouvez prendre la 7. À Florian, vous ne pouvez pas rentrer sur la 50 en direction d'Aubagne. Au Pennes Mirabeau, en direction de Lyon, la 7 est là fermée entre le convergent de Septem et la sortie 31 Coca. Vous passez donc par plan de campagne. Sur la 55, les bretelles de sortie de l'échangeur Lamed en provenance de Foss et de Marseille. Et en provenance d'Arles, la 54 fermée entre Saint-Martin-de-Crau et Salon Ouest. Sortie obligatoire au niveau de l'échangeur numéro 12, Salon, par route départementale Istres-Miramas. Tout ça jusqu'à 6h. Retrouvez la liste des fermetures sur ici.fr/Provence.
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2: Ah, le matin, on fait la toilette, et faut pour nous prendre pour des gobettes.
3: Berrichon dans le texte.
2: La gobette, c'est la truie, ou la métreux, qu'elle est de ses petits gouris. Ah, par chez nous, c'est pas comme chez les Bertans, j'en pas de gros élevages de cochons. Dans le temps, dans les fermes, on engraissait un verra, en que des truches et puis les yeux grasses. Puis, on y faisait sa fête. C'était la Saint-Cochon. Tout le monde venait aider la famille, les voisins, pour éplucher les oignons, faire le boudin puis les saucisses, saler la viande, et puis casser la croûte. On buvait une goutte, puis bien souvent une deuxième. Celle-là, on l'appelle le rince-cochon. Même si on l'élève pour le manger, ça l'empêche pas de l'avoir de la tendresse pour le cochon. Écoutez donc ce qu'en dit Jules Gilbert.
3: En Berrichon dans le texte.
2: Ah, oh, je l'avais acheté sur le champ de foire, le 1er de septembre à Saint-Martin. Oh, il était vif, c'est à pas croire. Deux grandes oreilles, le museau mutin. Le soir, un coup formé dans l'étable, il a ben dû trouver le temps long. Il a regretté ses bains manchables, tous ses petits frères, les autres laitons. Oh, doucement, il s'est fait à sous-nauge, ou qui avait dû boire à gogo, à la paille fraîche qui fait sa bauge, ou qui ronflait comme un sous-l'eau. Oh, pour le pousser, je peine à un gère. Toute la journée, il dévorait. Puis un soir, j'ai dit à ma vieille, c'est temps, faut qu'on tue notre bestiau. Eh ben, ça nous a fait quelque chose, à la Mélie puis à moi. Ça l'a pas empêché de faire la fête. Ce chagrin-là, c'est vite passé. J'en fais des pâtés en clatette, des grands boudins que j'en épicé. J'en ai mangé de la couchouna et que j'en arrosé en que du vin gris. Des andouillettes et des tripoilles, des saucisses et du boudin frit. Le soir, j'étais ben tout un peu pompette. Ouais, émotionné pour de bon, j'ai ben failli gâter la fête. Comme un vieux, je pleurais mon cochon.
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4: Il y a des coins de chez vous, vous vous y baladeriez il y a 90 ans, vous les reconnaîtriez pas parce que la ville est en perpétuelle évolution. Et puis il faut dire que la Seconde Guerre mondiale, par chez nous, elle a un peu chamboulé certains de nos jolis coins. Eric, le gars que je vais vous présenter, il est à la fois amoureux du passé et du présent.
5: C'est toi ?
4: On a rendez-vous au Parvis, le bistrot de la rue du Maréchal Foch. Ça va, Eric ?
5: Ça va, merci, et toi ?
4: Il y a de la vie, hein, aujourd'hui ?
5: Il y a de la vie, et oui, il fait beau, c'est magnifique, c'est une belle ville.
4: Le Parvis a installé des hôtes téléphériques sur le trottoir.
5: Ah.
4: On s'y installe pour boire un coup.
5: C'est bien, là. Ça devrait être pas mal.
4: On va pas y rester bien longtemps.
5: Alors, on va peut-être faire un petit tour à un moment, tu montres un coin ou deux.
6: Ouais, c'est ça,
4: Ah, voilà le serveur.
5: Qu'est-ce que tu veux, toi ?
6: Un diabolomante, s'il vous plaît.
4: Et toi ?
5: Qu'est-ce que vous avez avec des bulles ?
6: Du champagne.
4: Ce sera une limonade, s'il vous plaît.
5: Légère, voilà.
4: Son truc à Eric, c'est l'histoire.
5: Ça m'a toujours un peu passionné. Alors, je me suis d'abord intéressé à ma généalogie, qui m'a ouvert l'esprit sur l'histoire en général et sur l'histoire locale, pour le coup, parce qu'on recherche un peu ses origines et donc sa propre histoire. Et je suis tombé sur une photo de Louviers ancienne. Je me suis dit, mince, ce serait pas mal de faire un parallèle entre la nouvelle et l'ancienne.
4: V'là nos verres.
5: Merci, Mathieu.
6: Merci à vous.
4: Voilà ce qu'il fait, Eric. Il trouve de vieilles photos de Louviers, il les refait avec le point de vue d'aujourd'hui. Puis il les poste et les commente sur Insta et Facebook, ce qui lui permet
5: de se rattacher à l'histoire, se dire que mince, il y avait ça là il n'y a pas longtemps, et le fait de me remettre dans les mêmes conditions, dans le même plan de vue, ça me donne un peu cette impression de toucher du doigt ce qui a été créé, ce qui a été fait, et ce qui malheureusement est beaucoup détruit ou ce qui a changé, forcément.
4: Mathieu vient nous rendre la monnaie.
5: Merci Mathieu.
4: Donc Eric refait aujourd'hui des photos prises hier.
5: Voilà, s'il faut, je ramène un escabeau parce que une photo a été prise, par exemple, le premier étage d'un bâtiment qui n'existe plus, et eh ben je reviens avec mon escabeau parce que j'aime bien vraiment me remettre exactement dans les mêmes conditions. C'est mon petit kiff à moi, hein, bien sûr, mais pour le coup, j'ai commencé à le partager, et puis fil en aiguille, je crois que ça a plu aux gens.
7: Tu ne te contentes pas d'exposer des photos comme ça, tu expliques, tu racontes des histoires autour de ça. Ouais.
5: Alors effectivement, j'explique et je raconte des histoires, mais je ne suis pas historien, je le dis, hein, je prends ce qui a déjà été fait par des historiens, et je source en fait mes données comme ça.
8: Allez. Allons faire un petit tour.
5: Donc là, on arrive dans une rue, la rue du Matré, qui est une rue très très très connue et très ancienne de Louviers, au carrefour en fait de la rue du Marché aux œufs et de la rue du Matré. Et à cet endroit-là, il y avait un vieux manoir qui datait du XVIe siècle environ.
7: Il y avait un manoir ici.
5: Un manoir, oui. Ça a été édifié par les archevêques de Rouen, si je ne dis pas de bêtises.
7: À la place du restaurant japonais.
5: C'est ça, ça empiétait sur le restaurant et un peu sur la rue.
7: Alors là, quand tu fais la photo avant, après, il faut avoir de l'imagination pour arriver à faire connecter les deux photos. Quoi. Tu l'as faite cette photo-là ?
5: Oui, oui, je l'ai faite.
8: Changement de décor.
5: On est cette fois sur la place du Parvis, là où on était tout à l'heure, avec un autre restaurant qui était très connu aussi, l'hôtel du Mouton d'Argent, dans lequel Victor Hugo est venu passer une nuit.
8: Nous voilà sur la place du marché.
7: C'était couvert ici, là.
5: Exactement, il y avait une halle, en fait, mais qui était deux fois plus petite que celle qui est actuellement. Là aussi, c'était un très très bel endroit, très apprécié de tous les commerçants, puisqu'ils avaient l'obligation de venir faire leur étal chaque samedi matin.
8: Pour voir les photos d'Eric, vous tapez Louviers avant-après sur Insta ou Facebook.
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9: Avec la toute nouvelle voie de la salle Climb Up au Mans, imaginez être en fauteuil roulant, mais pouvoir grimper à 10 mètres de haut. C'est l'objectif de cette voie en phase de test pour toute la semaine, avec un système qui défend l'escalade pour tous. C'est appelé le footing vertical. C'est développé par MBS Industrie, l'entreprise de Bassa et Michael Mawem, deux frères champions de la discipline. Bassa est donc venu dans la salle Climb Up au Mans présenter son dispositif, et je l'ai testé pour vous. Direction donc, l'avenue du Panorama au Mans dans la salle. Un groupe de personnes en fauteuil roulant sont donc devant la voie et attendent de pouvoir y grimper. Une prouesse rendue possible par Bassa qui présente son projet, certifié il y a tout juste quelques jours et fruit de nombreuses années de recherche. Rodolphe, encadrant d'escalade depuis 15 ans et membre lui aussi de MBS, se charge des démonstrations. Alors comment ça se présente ? En fait, c'est assez moderne puisque vous avez un boîtier tout en haut et un petit boîtier tout en bas. Tous les deux accrochés au mur et connectés en Wi-Fi, on s'approche de la voie. Et là, deux possibilités. Si vous êtes par exemple en fauteuil et que vous ne pouvez pas bouger vos jambes, on vous place un harnais dorsal. Si vous pouvez bouger vos jambes, on vous équipe d'un baudrier classique. Dans les deux cas, on vous accroche ensuite au système d'enrouleur à moteur. La grosse corde vous soulève d'abord légèrement de manière à pouvoir calculer votre poids pour adapter ensuite l'assistance.
10: En fait, c'est exactement comme un vélo électrique. On peut vraiment dire que c'est le vélo électrique de l'escalade. Hein. C'est-à-dire que si vous ne mettez pas d'action musculaire, la machine ne va pas vous aider. Elle ne vous aidera que si vous mettez une action musculaire. Donc, on a bien les muscles qui fonctionnent, la motricité qui fonctionne. On parle bien d'assistance et on n'est pas treuillé. C'est vraiment la grosse différence qu'il faut noter, et c'est très important de la faire.
9: Et Rodolphe, que vous entendez, peut ensuite contrôler la descente ou la montée directement sur le logiciel de son téléphone. Alors chacun leur tour, des membres d'associations du handicap viennent tester le dispositif. C'est le cas de Louis, 31 ans, atteint d'infirmité motrice cérébrale qui lui rend l'usage difficile de ses muscles et donc de ses jambes. Il redécouvre la discipline qu'il a pratiquée une seule fois dans sa vie.
11: J'ai vraiment senti les sensations comme si, comme normalement en fait, enfin quasiment comme normalement, parce que je suis quand même tracté par le mécanisme.
9: Et à chaque fois, c'est la même chose, des sourires, la sensation d'une liberté retrouvée et la possibilité de prendre de la hauteur bien loin du fauteuil de tous les jours. C'est hyper impressionnant. Je l'ai testé moi aussi en exclusivité mondiale et évidemment, je suis le seul sur qui ça n'a pas marché tout de suite.
10: Pas de chance que ça tombe avec toi. Alors, est-ce que tu peux monter un peu ?
11: Ouais.
10: Vas-y, monte
11: okay.
10: Un petit peu.
11: Allez.
10: Et laisse-toi redescendre.
9: Ouais, les sensations sont quand même impressionnantes. J'ai réussi hein, finalement à pouvoir le faire. On a l'impression en fait d'une escalade sans risque, en douceur. Parfait d'ailleurs si vous avez peur du vide, hein, par exemple. Alors toute la semaine, des groupes ont été invités pour le tester. Mais si vous voulez, vous aussi essayer individuellement, c'est possible chaque soir à partir de 18h et franchement ça vaut le détour, c'est novateur, inclusif, testé et à 200% approuvé par ICI MEN.
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1: Dans Toujours à la page, je vous emmène dans une forêt extraordinaire. Extraordinaire et inquiétante à la fois. Celle de Chimère tropicale, dernier livre de Corinne Morel-Darleux, paru chez Dalva. Femme politique repentie, écologiste convaincue, Corinne Morel-Darleux a d'abord écrit des essais pour transmettre ses convictions, mais depuis quelques années, c'est aussi à travers le roman que cette drômoise a choisi d'exprimer sa fascination pour la nature. Et c'est en Inde du Sud, lors d'une résidence d'écriture, que l'autrice a imaginé cette histoire, l'histoire d'Ariane, infirmière en psychiatrie qui n'a jamais quitté ses montagnes, mais rêve de jungle. Alors le jour où un double accident d'avion improbable se produit dans une forêt tropicale éloignée, Ariane trouve l'occasion de rejoindre cet univers fantasmé. Un univers de moiteurs, de crocs, de mystères, de magie, où elle croisera un homme jaguar, des chamans, des morts inaccomplis et l'inquiétant Cadillac qui la poursuit comme une ombre. Vous l'aurez compris, la place de l'imaginaire dans le livre de Corinne Morel-Darleux est centrale. Alors je lui ai demandé quelle était pour elle la place de l'imaginaire, son importance dans la vie.
2: Ouais, j'ai l'impression que c'est un sujet d'une actualité brûlante, cette question de la place de l'imaginaire. D'abord parce que j'ai l'impression qu'on est nombreuses et nombreux à avoir de plus en plus besoin de se réfugier dans l'imaginaire pour de temps en temps échapper au réel qui semble de plus en plus dystopique et difficile à affronter. Et ensuite parce que l'imaginaire, c'est aussi ce qui nous permet éventuellement d'imaginer autre chose. Comment le monde pourrait être de manière différente, de cultiver une

0: forme d'empathie aussi, de pouvoir se mettre à la place de l'autre, d'envisager qu'il puisse y avoir des réalités multiples et pas une seule manière d'aborder la vie, d'aborder les événements, les faits. Toute ma question, moi, c'est de savoir comment on nourrit nos imaginaires, qu'est-ce que ça nous permet de produire qui n'est pas encore là, qu'est-ce que ça peut faire advenir dans nos vies.
1: Alors, dans ce que vous nous racontez, il y a de l'extraordinaire, il y a du magique, il y a cette jungle qui est presque hantée.
0: Oui, cette forêt tropicale, elle est à l'image de la symbolique de la forêt qui est à la fois dans l'imaginaire collectif, un endroit, un milieu qui attire et en même temps qui a souvent provoqué aussi la peur, la crainte, parce que c'est un lieu mystérieux, étrange, sombre. Parce que finalement, je trouve que c'est beaucoup à l'image de notre époque, de nos vies, d'apprendre à cheminer sur cette ligne de crête entre émerveillement et inquiétude. Et donc, c'est finalement assez logique que ça se soit retrouvé dans mon écriture et dans l'histoire de Chimère tropicale.
1: Chimère tropicale, c'est un objet littéraire étrange, un roman organique qui nous enlace, nous emporte, sans laisser voir ce qui relève de la réalité ou de l'illusion. C'est sûrement pour cela qu'il est présélectionné pour le prix Ouest France Étonnant Voyageur, verdict attendu le 24 mai 2026. En attendant, à vous de vous plonger dans ces Chimère tropicale paru chez Dalva.
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3: Gérard, c'est quoi votre métier ?
4: Moi, mon métier, c'est conducteur de tram et conducteur de bus. Je fais les deux. Je conduis les deux et c'est un vrai plaisir de conduire les deux.
3: Ouais.
4: Mais le tram, c'est vrai que j'ai ma préférence pour le tram. Quoi.
3: Alors là, je suis assis à votre place.
4: Oui, vous avez de la chance parce que c'est faut être privilégié parce que c'est une zone où normalement il n'y a que moi qui ai le droit d'accès là-dedans.
3: Vous me dites ce qu'il y a autour de nous là ?
4: Plein de boutons, des gongs, c'est pour annoncer aux gens qu'on arrive ou qu'on repart pour attirer leur attention.
3: Ça, il faut pas. On l'entend souvent,
4: non,
3: ça.
4: Non. Ça, on évite. Ça, c'est où là. Ça, c'est quand il y a un danger qui s'approche pour éviter justement, pour faire partir des gens qui sont pas très attentifs.
3: Et vous avez toujours fait ça, conducteur de bus et de tram?
4: Ah non, je livrais du carburant pour une société sur Toulouse. Et ça, c'était beaucoup la région. Et le tram, ça a permis de découvrir Toulouse et les gens, les Toulousains. Et du coup, je me régale, je m'éclate.
3: Et oui, alors surtout que quand vous étiez petit, que faisait votre grand-père avec vous ?
4: Oh, mon grand-père était sur Toulouse, il m'a adoré quand je venais. Il m'a amené voir les chauffeurs de bus, on montait dans un bus, il me faisait traverser Toulouse. On allait jusqu'à Matabio, on parcourait la ville. Et mon grand-père me disait, peut-être un jour, tu seras chauffeur de bus. Et je pense que c'est resté un peu tout ça, ouais.
3: Et Gérard, on sent bien que vous avez un cœur gros comme ça. Parlez-moi de la relation que vous avez avec les passagers.
4: Ils nous connaissent, ils viennent frapper contre la vitre,
3: ah,
4: ils viennent nous voir et ils tapent.
3: Ah, ouais.
4: Ils nous font un petit coucou, on fait partie de leur vie. On les accompagne.
3: Il y a un endroit devant lequel vous passez qui vous marque plus que notre, c'est Purpan. Dites-nous pourquoi.
4: Il y a l'hôpital des enfants là, juste à côté. Il y a beaucoup de malades qui sortent, qui prennent l'air avec les beaux jours. Là, ils vont arriver les beaux jours. Ils sont sur les pelouses et ils sont fascinés par le tram. Donc quand j'arrive, et j'abuse un peu plus du gong, du fameux gong, et ça les attire. Ils sont contents, ils font de grands signes. Alors après, je fais très attention parce que ils viendraient vers moi, mais du coup, il faut éviter qu'ils galopent tous vers moi. Mais c'est un petit moment magique qui les sort un peu de leur quotidien difficile, quoi.
3: Alors, vous faites quelle ligne ?
4: C'est la ligne de tram qui va jusqu'au palais de justice. Et aussi, moi, je suis sur une ligne de bus. Je suis un chauffeur mixte, hein. Donc je peux faire les deux à la fois. Je peux faire du bus et du tram. Et la ligne du bus, c'est la ligne 70 qui passe dans Blagnac, dans tous les arrêts de Blagnac, Marly, tout ça.
3: Merci Gérard.
4: Avec plaisir, c'est une joie.
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5: Et ça marche très bien de scroller sur les réseaux sociaux. Oh, regarde comme il est mignon. Bon, d'accord, ça c'est mon problème. Mais ça a du bon parfois parce que j'ai découvert un compte Instagram qui va vous être utile et qui marche très bien, c'est Sortir à Laval.
6: Aujourd'hui, déjà, je suis suivie par plus de 7300 personnes. Donc en un an et demi, honnêtement, je m'y attendais pas du tout.
5: Vous l'avez compris, c'est la créatrice du compte Instagram, Elena Viera-Granger.
6: Et l'idée, donc, c'est de mettre en avant des commerçants, des créateurs, des événements, des activités.
5: Via des vidéos et des posts événements comme celui-ci, par exemple.
7: J'ai une super nouvelle pour toi. Une nouvelle adresse gourmande vient d'ouvrir ses portes. Un nouveau lieu qui va te faire voyager avec sa déco sur le thème de l'univers, mais aussi son offre.
5: Ça marche tellement bien que
6: j'ai pas mal de demandes aussi de créateurs, de personnes qui aimeraient être mises en avant, donc de plus en plus chaque mois.
5: Moi, par exemple, j'aimerais bien me lancer dans les chansons pour enfants. Ce rêve bleu. Non ? Bon, d'accord. Et sinon, pourquoi avoir lancé Sortir à Laval ?
6: Je suis une amoureuse de Laval et de la Mayenne. Et en fait, je voulais montrer qu'à Laval et en Mayenne, on ne s'ennuie pas. Il faut venir à Laval, qu'on connaisse ou non. Et même que les Lavallois et Mayennais ont plein de choses à faire près de chez eux.
5: Et ça marche bien parce qu'Elena, elle est dans la com. Donc, elle connaît bien les stratégies qui fonctionnent. Déjà, de centraliser les infos, mais d'une manière précise.
6: Et surtout sur les réseaux sociaux qui se consomment rapidement. On le voit aujourd'hui, la société consomme de plus en plus de contenu sur les réseaux sociaux qui doit être en plus de plus en plus court pour capter l'attention, etc. En même temps qu'on consomme de ses contenus, de ses amis sur Instagram, et bien en même temps, on peut s'informer sur Laval. En tout cas, sur Instagram, ça manquait.
5: La plus-value, c'est le côté intergénérationnel.
6: J'essaie vraiment de toucher tout le monde, que ce soit des familles, des jeunes, des personnes plus âgées. Donc vraiment, par exemple, dans les programmes du week-end que je fais toutes les semaines, donc c'est un poste qui recense toutes les activités du week-end, et bien j'essaie vraiment de mettre autant de la culture, enfin du théâtre, de la musique, des sorties en famille, des choses un peu plus de niche, mais que vraiment tout le monde puisse s'y retrouver.
5: La couleur rose.
6: De base, je suis repartie du logo de la ville, en fait, qui est un peu rose-violet. Du coup, pour avoir une cohérence sur le compte, en effet, que ce soit aussi beau visuellement quand on va sur le compte et qu'on retrouve aussi facilement, parce que sur chaque poste, du coup, il y a le titre, toujours avec de l'écrit pour donner les informations.
5: Et aujourd'hui, Elena, elle fourmille d'idées. Son compte Instagram est un début pour d'autres projets. Elle aimerait, par exemple, organiser des événements, toujours dans le but de mettre en valeur le savoir-faire mayennais. Alors, vous l'avez compris, le compte Insta Sortir à Laval, ça marche.
8: Avoir une belle voix, c'est un vrai sujet.
5: Oh pardon, ça c'est encore mon téléphone, je suis désolée. Promis, je le range. Dans une seconde.
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1: Je suis sûr que vous êtes déjà passé devant le château du Barou, sauf que le château du Barou, sans un homme, il serait aujourd'hui inexistant, détruit, entièrement détruit. C'est André Vaison de Pradennes qui l'a sauvé. Il arrive en Vaucluse au début du 20e. Très vite, il s'enracine, il devient conseiller municipal, conseiller départemental, puis maire de Murs pendant près de 4 mandats. André Vaison de Pradennes, c'est un homme public, engagé, décoré de la Croix de guerre 14-18, chevalier de la Légion d'honneur, mais c'est surtout un sauveur de pierre. 3 châteaux vont marquer son existence. D'abord, celui de Murs, dont il devient propriétaire. Ensuite, il y a le château de Javon sur son plateau forestier. Et puis, il y a donc le Barou. L'histoire la plus spectaculaire, quand il prend possession au début du siècle, le château féodal est dans un état catastrophique. Les guerres, les pillages et l'incendie de 1929 ont tout dévasté. Je vous renvoie d'ailleurs à la chronique consacrée sur l'histoire du château du Barou. Et là, donc, André Vaison de Pradennes va se lancer dans une reconstruction titanesque. À l'époque, pas de subvention, pas de mécénat, tout est assez frais. Et sur 10 ans, il fait travailler 10 maçons pendant 10 ans. On va consolider les murs, refaire les toitures, dégager les salles, restaurer les escaliers. Il va redonner une silhouette, une sorte de colonne vertébrale à ce château qui domine les dentelles. Et c'est ce gros travail, notamment la nouvelle toiture en béton, qui va permettre au château du Barou de survivre lorsqu'il y aura un second incendie en 1944 pendant la Seconde Guerre mondiale. Sans ces travaux-là, le château qu'on visite aujourd'hui n'existerait plus. Et puis il y a aussi cette autre facette moins connue. André Vaison de Pradennes était un passionné de préhistoire. Ses travaux aujourd'hui font encore référence. En fait, il a longuement étudié les ateliers préhistoriques autour de Murs grâce aux paysans qui lui rapportent leurs trouvailles contre quelques pièces. Une grande partie aujourd'hui de sa collection a été donnée au musée d'Orsay et c'est loin d'être fini. Aujourd'hui, une biographie est actuellement en préparation par son petit-fils Jean-Baptiste Vaison en collaboration avec un archéologue. Mais la vie d'André, elle, se termine tragiquement. Il meurt accidentellement à Paris, intoxiqué au monoxyde de carbone dans son appartement avec son épouse et sa fille. Seul son fils survit et c'est ce fils qui va prolonger l'esprit du père en protégeant les propriétés familiales. Et aujourd'hui, donc, c'est son petit-fils, Jean-Baptiste, avec Fanny, qui poursuivent cette histoire au Barou, notamment avec la création du premier whisky du Vaucluse, élaboré à l'intérieur même du château.
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2: On part en Vendée ce matin à Bouin, tout près de Beauvoir-sur-Mer et Noirmoutier. Voici François, conteur d'histoire depuis 1987. Il transforme chaque balade en un voyage dans l'imaginaire. Il fait naître des histoires qui touchent petits et grands, mêlant tradition locale et émotion. Une passion présente depuis très longtemps pour François.
3: Ça vient de très loin, ça vient de ma grand-mère qui racontait des histoires à mon papa et de mon papa qui nous racontait des histoires quand on était petit, notamment une histoire que ma grand-mère lui racontait. Contait l'histoire de Jean sans peur. C'est l'histoire d'un petit garçon qui part de chez lui et qui rencontre le diable.
2: Oh ouais.
3: Et c'est la première histoire que j'ai racontée devant un public. Et c'est là que j'ai réalisé que j'avais un don pour le conte.
2: Ça se sent le fait d'avoir ce don pour raconter les histoires, c'est parce que c'est pas donné à tout le monde.
3: Alors pour moi c'est donné à tout le monde, mais c'est une passion et puis c'est un plaisir d'emmener des gens juste avec l'imaginaire, avec très peu de décors et juste avec les mots. Alors moi j'adore les mots, j'attache énormément d'importance aux mots, à leur sens, et quand j'invente une histoire, je choisis mes mots avec beaucoup de rigueur.
2: On est d'accord, c'est votre métier, François.
3: Alors, c'est mon métier. C'est devenu mon métier un peu après. Donc, moi, j'ai eu un parcours où j'ai vécu une vingtaine d'années à la montagne, du côté de Bourg-Saint-Maurice. Et j'étais gardien de refuge. Je racontais des histoires au refuge aux gens, le soir, à la veillée. Et ils remontaient au refuge pour que je leur raconte mes histoires de colporteur d'histoires.
2: Quelle émotion, justement, vous recherchez à travers vos histoires, vous?
3: Le rire, la joie. Et aussi, un des grands messages, c'est dire qu'on peut toujours se relever. Que dans chaque épreuve de la vie, on peut trouver quelque chose qui va nous faire rebondir.
2: Alors, elle est où la part de vérité là-dedans?
3: Alors, dans le conte, il y a toujours de la vérité. D'abord, la première vérité, c'est le vocabulaire.
2: Ouais.
3: L'autre vérité, c'est que, ben, effectivement, dans la vie, on peut toujours s'en sortir. S'émerveiller de quelque chose, même quand on pense que tout est fini, qu'il n'y a plus d'espoir. Qu'il y ait plein de vie, même dans un lieu qui est quand même assez rigoureux.
2: Comment la Vendée vous inspire, vous, pour vos histoires?
3: Ah ben, la Vendée, c'est mes origines, c'est ma famille, c'est mes oncles et tantes chez qui je suis allé beaucoup en vacances, c'est les bisous de mes grands-mères. Quand, après 20 ans en Savoie, je suis revenu en Vendée, je suis allé boire un café sur la route, et là, j'ai entendu l'accent. Un accent vendéen qui est très maternel, qui est très affectueux, qui est très affectif.
2: Comment vous imaginez votre avenir, tout simplement, François ?
3: 56 ans, j'ai encore une trentaine d'années à travailler.
2: Ouais, vous êtes un jeune homme.
3: Voilà, je pense qu'à 90 ans, ben, j'aurai la barbe encore un peu plus blanche, les cheveux tout blancs, mais je pense que je continuerai à faire des balades comptées au port du Bec, au port des Champs, à la Couplace, etc. Parce que ben, c'est pas un métier facile où on gagne des millions, ça c'est un choix. Et par contre, ben, c'est toujours le bonheur de faire rêver les gens, de les faire rire, énormément rire.
2: François, c'est un personnage attachant et généreux. Avec lui, une simple promenade devient un moment hors du temps.
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4: Chaque week-end, Patrick Citeau explore nos communes du Poitou. Il part aujourd'hui à Saint-Chartres dans la Vienne, ce village situé au cœur de la commune de Moncontour de Poitou, qui abrite un moulin depuis plus de 700 ans.
5: Situé au nord-ouest de Poitiers, à 20 km de Loudun, le village de Saint-Chartres abrite ainsi la bâtisse de ce moulin à eau implanté sur la Dive. Bien que sa construction date d'avant le XIVe siècle, le moulin impose toujours sa puissante silhouette dans le paysage. Entretenu au fil du temps, il a su mettre à profit l'énergie hydraulique de la Dive en s'adaptant aux évolutions techniques et notamment au cours du XIXe siècle. De cette époque, le moulin de Cholet nous a transmis un mode de production d'énergie innovant. Il a en effet la particularité d'être équipé d'une roue de type Sagebien. C'est Alphonse Sagebien qui invente ce type de roue à vanne dans la seconde partie du 19e siècle. Elle fonctionne plus par le poids d'eau que par la vitesse du courant. Ce type de roue est d'autre part parfaitement adapté aux faibles chutes. La roue Sagebien du moulin de Cholet entraîne ainsi une génératrice à aimant permanent. Ce système permet la production d'un courant électrique alternatif de 400 volts, ou quand une invention du 19e siècle s'accorde aux exigences de la transition énergétique à notre époque.
4: Et au début des années 70, Patrick, le village unit son avenir à Moncontour.
5: Le village est ainsi associé à la commune au même titre que ceux de Messey et Ouzilly-Vignoble. Les origines du nom du village réservent quant à elles quelques surprises. La liste des saints ne compte en effet aucune mention du dénommé Chartres. Il faut ainsi probablement y voir une erreur de transcription. Le village était ainsi a priori connu sous le nom de Saint-Cyr pendant toute une période. On trouve trace de cette forme toponymique au XVe siècle. Le lieu est alors dénommé Sanctus Siricus Supra Divam. Peu de temps avant la Révolution, on en trouve trace sous l'appellation Saint-Cyr sur Dive. La probable erreur de transcription qui mène à Saint-Chartres intervient à une date indéterminée. Avec ses deux hameaux, Jay et Héron, ainsi que ses trois lieux-dits, Cholet, Plumain et Loret, ce petit bout de territoire de la Vienne continue malgré tout d'afficher son paysage en plein cœur du Loudunais.
4: Merci Patrick Citeau. Tout est à retrouver sur ici.fr, la rubrique Nom de nom.
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1: Le bâtiment rondouillard au toit de chaume de l'ancien Courtepaille à Cussy-les-Forges a pourtant bien failli disparaître. Ce restaurant grill, dont le néon rouge a éclairé pendant des années l'entrée de ce village de la Vallonnée, a accueilli pendant plusieurs décennies les vacanciers en voiture qui descendaient dans le sud ou rentraient chez eux par l'ancienne Nationale 6.
2: Pas moyen d'avancer. Qu'est-ce qu'ils font devant aussi? Et l'autre Thierry, il n'y a vraiment pas de quoi. Ah, ils sont en panne par-dessus le marché. C'était bien la peine de nous doubler tout à l'heure. Ah, si j'avais su, je serais jamais parti en vacances.
1: Le Courtepaille de Cussy-les-Forges a même une histoire particulière. Construit en 1964, c'était le deuxième établissement de la célèbre chaîne, devenu au fil du temps le plus ancien encore debout en France. Dans une archive de 2020, André Leroy, qui en a été le directeur pendant 30 ans, se souvient d'une salle de resto restée dans son jus.
3: Elle est d'origine avec ses rideaux verts, ses banquettes. Tout est resté dans son jus comme elle a été faite en 64. C'est magnifique avec ses vieilles tables, ses vieilles chaises, ses briques, la cheminée qui n'est pas la même, les banquettes vertes, des lanternes, c'est vraiment joli.
1: Ce décor authentique a même vu défiler des vedettes des années 70 sur la route de leur tournée, comme Michel Thor ou Claude François.
4: Allez,
1: puis le rideau est tombé en 2020, le restaurant a fermé et le bâtiment est resté 5 ans à l'abandon. La belle histoire, c'est qu'il a été repris il y a un peu plus d'un an par Christopher Bertrand, un ancien serveur de la chaîne.
5: J'ai démarré chez Courtepaille, j'avais 16 ans. Je travaillais à Courtepaille d'Appoigny, donc en faisant des études pour exercer le métier de tailleur de pierre. Donc ouais, rien à voir du tout. Et je suis revenu chez Courtepaille à Cussy-les-Forges. Les choses, parfois, vous savez, vous avez des opportunités dans la vie, il y a des petits clins d'œil, des petites choses.
1: Sous son impulsion, Courtepaille est devenu Courtepatte, un magasin spécialisé pour animaux. Une nouvelle enseigne qui vient de fêter ses 1 an d'existence. Le lieu a changé d'activité, mais il n'a pas perdu son âme. La preuve, toutes les semaines, des automobilistes s'arrêtent encore. Pensant venir manger, ils grimpent le petit escalier jusqu'à la porte avant de réaliser que les grillades ont laissé place aux croquettes pour chiens.
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6: Bonjour, je suis Romain Rongiras.
7: Bonjour Romain. Alors votre nom de famille, on l'entend beaucoup en Dordogne, car le stade de Périgueux porte depuis l'année 2009 le nom de Francis Rongiras. C'était votre papa. Est-ce que je peux vous demander quels souvenirs vous gardez de lui?
6: Alors des souvenirs, j'en ai très peu. Et les souvenirs que j'ai, étrangement, liés au rugby, notamment quand il jouait à Pau. Moi, d'aller sur des matchs et notamment aussi de jouer un peu sur le stade qu'il y avait à côté à Pau, à la Croix-du-Prince. Après, les souvenirs, avec le temps, peut-être se sont construits aussi, mais parce que j'ai pu entendre. Il avait démarré à Périgueux lorsqu'il était au lycée. Après, il est parti à Pau, dont il a été capitaine. Et il est revenu après sur Périgueux. Il n'était pas du tout professionnel. Donc non, il travaillait à côté, que ce soit à Pau ou à Périgueux. Il était technicien, notamment à l'office HLM à Pau. Il s'entraînait beaucoup moins régulièrement que ne le font les joueurs de première et deuxième division, voire troisième maintenant. Oui.
7: Alors Francis Rongiras est décédé lors d'un match de rugby, d'un problème de santé en 1991. Vous étiez tout jeune, vous aviez 9 ans. Est-ce que 34 ans après, on vous parle encore de Francis Rongiras, Romain, quand vous allez faire votre marché ou...
6: Oui, ça arrive qu'on en parle encore des fois des personnes que je n'ai pas connues ou que je ne connais pas forcément, mais qui l'ont connu. Après, c'est vrai que étant dans le milieu du rugby toutes ces années, c'est sûr que j'en ai très souvent entendu parler.
7: Vous aussi, vous avez joué au rugby avec Hugo, votre frère. Est-ce que ce qui est arrivé avec votre papa, ça aurait pu aussi totalement vous dégoûter de ce rugby-là?
6: On était très jeunes. Moi, j'avais 8 ans, j'allais avoir 9 ans. Mon frère, 4 ans. Et on commençait dans le rugby. Et à vrai dire, de mes souvenirs, on ne s'est pas du tout posé la question. On a continué à jouer au rugby et puis s'est créé le Challenge Rongiras, qui est une manifestation sportive pour les jeunes, qui avait été créée à l'époque par des coéquipiers de mon père, notamment François Robert et d'autres, de l'école de rugby, Philippe Verger, voilà, toute une bande qui avait créé cette manifestation. Et j'ai eu l'occasion d'y participer sur ces premières années. Donc non, je me suis jamais posé la question de la pratique du rugby. J'ai fait du foot, du tennis de table, de l'escrime. Voilà, j'ai essayé beaucoup de choses à côté, du tennis aussi, et avec un fil conducteur qui était toujours quand même le rugby.
7: Quand vous passez à côté du stade Francis Rongiras maintenant, est-ce que vous y faites encore attention au nom du stade ou plus maintenant?
6: C'est une bonne question pour laquelle j'aurais pas forcément une réponse tranchée. Oui, à chaque fois, c'est vrai qu'on va dire, il y a beaucoup d'événements qui arrivent au Rongiras, pas forcément sur le rugby. Vous voyez, moi, je vais dire le Rongiras quand je parle du stade et je vais demander aux jeunes où est-ce que vous jouez, ou alors je vais dire au Rongiras, c'est vrai. Donc, on va dire, c'est un petit peu ambigu. Oui, ça me marque, mais je suis aussi, j'y suis habitué maintenant depuis toutes ces années.
7: Merci, Romain.
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8: Vous l'avez forcément déjà remarqué en allant de Palavas à Carnon, ce fortin qui trône au milieu de l'étang du Levant. C'est la redoute de Balestras, une tour de guet qui a passé 60 ans emmurée dans un château d'eau.
9: Au secours des pirates !
8: Au milieu du XVIIIe siècle, de nombreux pirates barbaresques arpentent notre littoral et détroussent les navires marchands. Et il y a aussi les Anglais qui se prennent pour les maîtres des mers. Fire ! Pour protéger les populations, Louis XV fait construire tout au long des côtes françaises une série de fortins équipés de sémaphores. Lorsqu'un bateau suspect se rapproche dangereusement, on envoie des signaux pour prévenir les gardes-côtes qui envoient alors au canon quelques coups de semonce. Du Gros du Roi jusqu'à Agde, on construit un réseau de 8 tours de guet. On peut encore voir celle de Frontignan, Marseillan, Sète, au Grand Travers aussi, et donc celle de Palavas. Dès 1743, la redoute de Balestras assure sa fonction protectrice et ça va durer plus d'un siècle. Autour de ce fortin, peu à peu, des pêcheurs installent leurs cabanes et c'est tout un village qui finit par prendre forme. En 1906, on installe sur le toit de la tour une citerne qui va alimenter en eau les fontaines de la commune. Au début du XXe siècle, la station balnéaire, devenue reine des plages, voit ses besoins en eau augmenter. Alors en 1943, la mairie décide de bâtir un véritable château d'eau. Il y a toujours la cuve sur la redoute qui est alors emprisonnée d'un sarcophage de béton. Attendre les années 90 pour la redécouvrir. On détruit le château d'eau pour bâtir à la place le phare de la Méditerranée, 45 mètres avec son restaurant tournant au sommet. Et la redoute, elle, est démontée pierre par pierre par les compagnons du devoir. 300 tonnes de pierres marquées une à une et transportées sur un autre site. Il faudra aussi tailler de nouvelles pierres pour remplacer celles qui sont trop altérées. La ville de Palavas a choisi l'étang du Levant pour reconstruire le fortin à l'identique, dans la même orientation qu'à l'origine. Il trouve au milieu des flamants roses un écrin à sa mesure. La redoute de Balestras abrite depuis le musée Albert Dubout, dessinateur caricaturiste qui a contribué à la réputation de Palavas grâce à ses dessins du célèbre Petit Train. Voilà une bonne occasion d'aller la visiter.
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10: Victor Hugo est venu à Reims à plusieurs reprises, et notamment lors du sacre de Charles X, le 29 mai 1825. Charles X qui a succédé à son frère, Louis XVIII, quelques mois plus tôt, en octobre 1824. Depuis 10 ans, en fait, les Bourbons ont retrouvé le trône après la chute de Napoléon et l'entrée dans la période dite de la Restauration. Louis XVIII n'avait pas souhaité renouer avec la tradition du sacre. La Révolution restait présente dans les esprits, puis sa santé fragile rendait une longue cérémonie difficile pour lui. Charles X, lui, choisit l'option inverse. Le souverain entend affirmer la légitimité monarchique par un retour aux rites ancestraux. La cathédrale Notre-Dame de Reims accueille la cérémonie et c'est une véritable parade en ville. Un cortège royal avec bannières, soldats, les dignitaires du royaume et les membres de la famille royale qui composent donc cette procession spectaculaire. Parmi les invités figure un jeune écrivain de 23 ans, Victor Hugo. Et il est invité officiellement à cet événement car il ne cache pas son penchant royaliste. Mais je n'ai pas dupe, hein. S'il est convié au sacre royal, c'est pour en écrire tout le bien qu'il en pense. Le roi a demandé si j'étais ici. Je suis effrayé de ce qu'ils attendent de moi, précise-t-il à sa femme Adèle dans une lettre. Il en profite tout de même pour faire un peu de tourisme. Et comme tout écrivain qui se respecte, il observe et prend des notes. Il passe notamment rue de Venise et tombe sur une jeune femme dans une cour de la rue Folpen. C'est une gitane qui danse. Il poursuit sa balade dans le quartier Saint-Remy et s'arrête devant la basilique pour en faire la découverte. Il croise un petit homme d'une trentaine d'années. Il est bossu. C'est en fait le sonneur de cloche de la basilique. Tout cela inspire Victor Hugo pour l'écriture des personnages principaux de son roman Notre-Dame de Paris, publié en 1831. Le bossu sera Quasimodo et la gitane devient bohémienne sous le nom d'Esmeralda. Les héros de Notre-Dame de Paris, imaginés à Reims, c'est l'un des trésors de Champagne-Ardenne.
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9: C'est ma passion, mais je me sens vraiment libre sur la glace. Je transmets vraiment ce que je ressens dans ma vie de tous les jours, en fait.
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12: Aujourd'hui, on part à la patinoire avec Lou Thérault. Après des années de compétition en couple au plus haut niveau, elle entame un nouveau chapitre en solo. Lou, tout d'abord, la glace. Je crois savoir que c'est une passion familiale, c'est ça ?
9: Très simple, c'est ma maman qui a fait de la danse sur glace quand elle était jeune et qui en faisait encore quand on est arrivé avec ma sœur. Et en fait, moi, je l'ai vue patiner une fois à un gala parce qu'elle patinait déjà dans le club de Belfort. Et j'ai dit que je voulais faire comme ma maman. Donc voilà comment tout a commencé.
12: À 16 ans, tout bascule quand il faut choisir entre rester à Belfort et partir en Pôle France, en fait, non ?
9: Il y a eu, je pense, quand même quelques mois de réflexion où je me demandais si ça valait vraiment le coup. Je savais pas, enfin, je connaissais pas, en fait, le sport de haut niveau vraiment. Donc on se pose la question de est-ce que, effectivement, ça vaut le coup ? Est-ce que je change de lycée ? Je quitte tous mes camarades d'entraînement, mes copains au lycée ? Et en fait, du jour au lendemain, j'ai dit à ma mère que c'était bon. En fait, je crois que j'étais prête et que je voulais partir pour vivre cette expérience et que je trouvais ça sympa d'avoir un double projet déjà étant jeune, en fait, de pouvoir continuer mon lycée et de faire mon sport, ma passion à côté. En fait.
12: Après 10 ans de danse en couple, vous avez décidé de repartir seule en solo. Est-ce que c'est un sacré saut dans l'inconnu quand on est toute seule et qu'on a vécu en couple, en tout cas sur la glace ? Pendant 10 ans.
9: Beaucoup d'appréhension. En fait, ça faisait 10 ans que je patinais en couple. Donc j'ai fait du solo en étant petite, mais c'est vrai que c'était, comme je vous l'ai dit avant, pas du tout le même stress, les mêmes attentes. Et là, de repartir toute seule, j'ai commencé la saison en septembre. J'étais vraiment pas du tout confiante. Enfin, là, on se retrouve vraiment toute seule sur la glace. Je m'entraîne avec Olivier Schoenfelder, mon prof, et je suis arrivée à la première compétition en Angleterre, début octobre, et je lui ai dit, mais je vais faire comment juste pour saluer, pour me présenter quand ils vont m'appeler. Je sais pas faire toute seule, je sais plus faire toute seule. Et finalement, ça va à peu près. Puis le fait de faire plein de compétitions aussi, ça booste un peu la confiance en soi. Mais au début, non, j'étais pas vraiment très sereine de reprendre toute seule.
12: Avec le recul, quel regard vous portez sur tout ce chemin parcouru depuis vos premiers pas ?
9: Franchement, je suis fière de moi. J'ai du mal des fois à me l'avouer, mais vraiment quand je vois par toutes les étapes auxquelles je suis passée, j'adore tout ce que j'ai fait, j'adore tout ce que j'ai accompli et je suis fière.
12: Lou Thérault que l'on retrouvera avec impatience lors des prochains championnats de France de danse sur glace. On lui souhaite le meilleur pour ce nouveau défi en solo. En tout cas, c'est elle, notre comptoise qui compte du jour.
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13: Bonjour, Serge Papayali.
14: Monsieur Thomas, bonjour. Et Dauphinoise, Dauphinois, bien le bonjour également.
13: Où partons-nous pour ce Dauphiné Tour aujourd'hui ?
14: Oh, mon cher Thomas, aujourd'hui, nos pas nous amènent dans une tribu dauphinoise.
13: Une tribu ?
14: Oui, je dis tribu car le village compte moins de 350 habitants. Allons visiter les Muribontois ou les Chamois. Alors non, nous ne sommes pas dans un zoo, une réserve. Nous sommes à Saint-Mury-Montémor.
13: Ah, tout simplement.
14: Saint-Mury-Montémor, la tribu des Chamois habite donc dans ce charmant village. Alors, Saint-Mury vient de Saint-Maurice et Montémor d'un mont qui appartient à un certain Aimon. Bon, c'est tout simple.
13: Voilà.
14: Puis on s'en fout un peu. On n'est pas compliqué dans le Grésivaudan. On aurait pu appeler les habitants de Saint-Mury-Montémor, je sais pas moi, les Murtois, les Murciens, les Martiens, tiens, pourquoi pas.
13: Oui, pourquoi pas.
14: Eh ben, on a choisi les Chamois, alors là...
13: Rien à voir.
14: On est en Dauphiné, on est les marteaux dans la région, mais évidemment pas. Alors un peu d'histoire quand même. On n'est pas là uniquement pour se moquer gentiment.
13: Non, on se moque pas.
14: Des chamois, je sais pas si ça fait ça sur moi, je suis pas sûr que ça fasse. Dans le temps, passé un temps, comme disait mon grand-père, passé un temps, le village fournissait à la Toussaint une redevance au prieuré de Domaine. J'ai lu ça.
13: Ah oui.
14: Et il lui donnait cette redevance en huile de noix. Alors c'était comme ça à l'époque. Aujourd'hui, on ne paye plus en huile de noix. Et pourtant, on payait ses impôts en huile de noix. Ça paraît une idée concevable. Vous me direz, il y en a encore qui seraient capables de se graisser au passage. Oh, jeu de mots.
13: C'est beau.
14: Oui, voilà. Image, pas jeu de mots. Mais bref, Saint-Mury-Montémont a une autre spécialité. Et vous savez laquelle? Non, bien sûr.
13: Non.
14: Je ne connais pas.
13: Heureusement que vous êtes là, Serge.
14: Si vous me dites oui, je suis dans le caca, voyage. C'est bien que vous me disiez non. Les ravioles.
13: Ah.
14: Mais attention, pas les mêmes qu'à Royan. Oulala, non, ce sont plutôt des rissoles, on dit. Alors, on peut se poser la question, pourquoi appelle-t-on donc ravioles, ce qui est en fait une rissole?
13: Et oui, pourquoi on les appelle comme ça?
14: Eh bien, écoutez, on posera la question un jour au chamois. Pourtant, elles sont bonnes, les rissoles de Saint-Mury. Et celle de ma grand-mère, elle était aussi, d'ailleurs. Tiens, farcie non pas à la viande, mais à la pomme de terre. Quand j'étais gamin, servi avec du jus de viande dessus.
13: On va passer à la table.
14: Oui, absolument. Mais je ne suis pas là pour vous parler de mon enfance et de ma grand-mère Germaine, hein, que j'embrasse si elle nous entend. Mais de Saint-Mury-Montémont. Et aussi, alors, des lieux dits qui l'entourent. Parce que j'ai lu dans le truc, il y a plus petit que Saint-Mury.
13: Ah bon?
14: Oh, mais on aime bien les gens tout petits, moi. Je rigole, même. Avec tendresse, bien sûr. ça fait pas tellement tendresse, avant. Cholet, Chape, Gorge, Sainte-Agnès, jadis regroupé à Saint-Mury. Alors, on ne parlera jamais d'eux, ils sont trop petits, c'est trop petit. Un salut fraternel au balcon de Beldonne, dans ce massif de la belle Ladonne, de la belle femme, je ne sais toujours pas où elle est, mais enfin bon. Humour italo-dauphinois oblige, bien sûr. Comme disait mon papa Mario, il faut rire dans la vie, le temps passe, alors rions tant qu'on a des dents. Il n'avait pas cet accent, mon père, en fait. Hein. Ridere quando abbiamo i denti, dice. Allez, tous ensemble, on n'est pas des
13: quand même.
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0: Le point sur les fermetures nocturnes avec Cédric Frémy.
2: Jusqu'à 5h30 à Marseille, les tunnels Joliette, Vieux-Port et Major sont fermés. Et jusqu'à 6h du matin en direction de Marseille, la 51 coupée entre Aix-les-Milles et les Chabots. En direction de Marseille, la 50 fermée entre Saint-Loup et Manpenty. À Marseille, en direction de Fos, la 55 est fermée entre la Major et le convergent des Pennes-Mirabeau. Mais vous pouvez prendre la 7. À Florian, vous ne pouvez pas rentrer sur la 50 en direction d'Aubagne. Au Pennes-Mirabeau en direction de Lyon, la 7 est là, fermée entre le convergent de Septem et la sortie 31 Coca. Vous passez donc par plan de campagne. Sur la 55, les bretelles de sortie de l'échangeur Lamed en provenance de Fos et de Marseille. Et en provenance d'Arles, la 54, fermée entre Saint-Martin-de-Crau et Salon-Ouest. Sortie obligatoire au niveau de l'échangeur numéro 12, Salon, par route départementale Istres-Miramas. Tout ça jusqu'à 6h. Retrouvez la liste des fermetures sur ici.fr/Provence.
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3: 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Une idole, une icône, un héros de la musique, disparu il y a 45 ans.

0: Marley à l'honneur à la télé française. C'est suffisamment rare pour être souligné et célébré. C'est ce soir sur M6 avec le film sur sa vie, suivi d'un documentaire inédit, Bob Marley dans le cœur des Français. C'est son réalisateur Lionel Bayon qui est ce soir notre invité.
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0: Au programme de l'actu musicale du jour, dans Décibel, l'anniversaire de Michel Fugain, le coup de cœur, la découverte du jour, c'est Orla. Oui, oui, comme le bouquin, mais vous allez voir. La chanson s'appelle Champagne, donc l'ambiance n'est pas la même. Le début de notre semaine Eurovision, hein, vous le savez, on a commencé hier avec Lolo Petit Guillaume. Il est là aussi ce soir, alors que ses valises pour la finale de l'Eurovision sont presque prêtes. Avant d'attaquer donc les valses de Vienne, il passera nous faire un petit coucou ce soir dans Décibel, nous parler d'une des artistes très très bien classée chez les bookmakers pour peut-être remporter l'Eurovision cette année. En tout cas, c'est l'artiste la plus connue des chanteurs et chanteuses qui vont se succéder samedi soir. Laurent Petit-Guillaume sera là tout à l'heure vers 20h40. On vous donnera aussi des nouvelles de Julien Doré. Vous savez tout, on peut démarrer. Il a cartonné ce film sur la vie de Bob Marley. C'était il y a 2 ans, 2 millions d'entrées pour ce long métrage qui s'appelait One Love.

0: Bob Marley, One Love, diffusé ce soir sur M6 à l'occasion des 45 ans de la disparition de Bob Marley. C'est la première diffusion du film en France sur une chaîne non payante, donc ça fait plaisir. Et puis, c'est pas tout. Juste après le film, il y aura un documentaire inédit, Bob Marley dans le cœur des Français. Un documentaire que vous signez, Lionel Bayon. Bonsoir.
1: Bonsoir, Émilie.
0: Bienvenue dans Décibel. Merci. Alors, ce soir, votre travail passe à la télé. Lionel Bayon, vous êtes journaliste, réalisateur, donc, et on vous doit notamment un documentaire sur le label Stax, label légendaire de soul américaine, que vous aviez réalisé pour Arte. Là, c'est pour M6, et c'est sur Bob Marley. Comment est-ce que vous avez reçu cette proposition de vous attaquer à un tel mythe?
1: C'est mon producteur qui a reçu une commande de la part de la chaîne et donc il voulait mettre en avant Bob Marley en deuxième partie de soirée après la diffusion du film One Love. Et donc on a cherché un angle plutôt original puisque Bob Marley, tout le monde connaît un peu sa vie, son œuvre. Et donc on voulait un peu partir dans une autre direction. Et donc, on a décidé de mettre l'accent sur cette relation qu'a entretenu le Rastaman, le roi du reggae, avec le public français, avec France.
0: Dans le cœur des Français. Non. Pour le coup, c'est vrai parce que, il n'y a pas une fête, un mariage, un apéro sur la plage sans Bob Marley en France. Il n'a pas passé
1: partout.
0: Partout. Mais nous, étant très chauvins, on est très contents. Voilà, de dire que il y a des artistes qui sont internationalement reconnus, mais qui sont pas dans le cœur des Français. Je vais dire ça va faire râler les fans, mais par exemple, un Bob Dylan, on le connaît en France, mais il n'est pas dans le cœur des Français. Il n'est pas dans toutes nos playlists, toutes nos radios. Aujourd'hui encore, toutes les radios passent du Bob Marley en France. Enfin, y a vraiment un attachement qui est très très fort. Donc c'était une super bonne idée de partir là-dessus.
1: Et même sur les plateformes, il y a plus d'un million d'écoutes par jour des titres de Bob Marley en France. C'est énorme.
0: À 45 ans après sa mort, c'est incroyable. Alors juste pour dire deux mots du film Bob Marley One Love, vous l'avez vu vous?
1: Oui.
0: Ah, donc vous allez peut-être le revoir ce soir, je ne sais
1: pas.
0: Mais en tout cas, ça couvre une période assez courte finalement de la vie de Bob Marley. C'est quand il est obligé de quitter la Jamaïque après une tentative de meurtre sur sa personne. Et il est à Londres, un peu exilé. Il fait d'ailleurs un petit passage à Paris dans le film aussi. Et c'est le moment où il prépare l'album Exodus.

0: De l'avant-première du film, quand il est sorti au cinéma il y a 2 ans, j'ai eu la chance de rencontrer son réalisateur, Reinaldo Marcus Green, et il nous parle de Bob Marley.
1: Absolument, je suis fan de Bob. Il est parfait, intouchable, un prophète, vu comme dentelle dans plusieurs domaines. Nous voulions donc faire un film qui pourrait le rendre plus humain, montrer qui était l'homme derrière ses t-shirts, ses pins, ses sacs.
0: Les posters.
1: Oui, les posters, Bob est partout. Mais c'est intéressant, on ne sait pas grand-chose. Moi, en tout cas, j'en savais très peu. J'avais entendu ces chansons des centaines de fois, sans jamais disséquer les paroles. Je n'avais jamais pris le temps de me poser pour comprendre d'où il venait, pourquoi il chantait, et ce film m'a permis de le faire.
2: And so this film was an opportunity to do that.
0: Très intéressant, hein, le réalisateur du biopic Bob Marley était dans la pop culture, donc évidemment connaissait Bob Marley, mais n'était pas fan. C'est votre cas aussi.
3: C'est exactement pareil.
0: Et c'est un regard qui est très très intéressant, parce qu'évidemment, si on demande à un fan de réaliser un documentaire sur Bob Marley, bon ben voilà, ça va être sans doute très doux, mais c'est peut-être un point de vue voilà qui manque, on va dire de profondeur. Ouais. Vous, Lionel Bayon, évidemment, vous saviez qui c'était, mais vous n'étiez pas vraiment dans l'amour absolu de cet artiste. Qu'est-ce que vous avez appris, réalisé ? Est-ce que vous l'aimez plus après avoir fait le film qu'avant ?
3: Aujourd'hui, oui.
0: Ouais. Ah, intéressant.
3: Oui. Aujourd'hui, oui, puisque maintenant, effectivement, quand j'étais adolescent, j'étais bercé. Bob Marley faisait partie des soirées, le reggae. Au départ. Et là, finalement, en travaillant sur ce projet de documentaire, j'ai découvert un homme sensible, engagé, avec une histoire incroyable et un parcours qui l'a amené là où il était jusqu'en 1981, au sommet de sa gloire. Voilà.
0: Ouais.
3: Donc, en France, il est venu pas si souvent que ça. Il est venu 3 ou 4 fois maximum. La première fois, c'était en 1977, en mai 77, il y a maintenant bientôt 50 ans, pour son premier concert au Pavillon de Paris, 12 000 personnes. Vous imaginez ?
0: Dès la première venue en France.
3: 12 000 personnes. Et ensuite, il est revenu l'année d'après également, encore au Pavillon de Paris. Et pour finir en apothéose, en 1980, sur la tournée Uprising, où là, il a fait une tournée en province. Il faut savoir que Bob Marley a tourné à Orléans, à Dijon, à Toulon, à Bordeaux, à Lille.
0: Ça pourrait être un partenariat ici, hein, c'est toutes nos villes. Incroyable.
3: Il est parti sur les routes de France, il a fait une dizaine de villes pour finir en apothéose au Bourget devant 50 000 personnes.
0: Ouais, c'est incroyable. Et donc, alors, sa présence médiatique est très courte. Évidemment, il meurt très jeune, hein,
3: Bob
0: Marley.
3: Ans.
0: Voilà, il meurt à 36 ans. Les artistes à qui vous avez parlé, parce qu'évidemment, vous vous êtes adressé à des artistes qui ont été influencés par le travail de Bob Marley. Je pense notamment à Princesse Erika.
3: Il l'a vu deux fois en
0: elle
3: concert.
0: Elle l'a vu en concert. Qu'est-ce qu'elle vous raconte?
3: Princesse Erika, elle se prosterne devant Bob Marley. Elle l'a vu, elle était une jeune adolescente. Elle faisait du sport. Et également de la musique, elle commençait la musique, et là, quand ça a été la révélation de le voir en concert, et c'est ce qui lui a donné cette motivation pour devenir la première femme chanteuse de reggae en France.
0: Mais oui, et avec le succès qu'on connaît en plus, Princesse Erika, elle est fan. Contrairement à vous, quand vous entendez parler des fans de Bob Marley, alors comme elle, qui pour le coup, voilà, elle est tellement liée que c'est son métier, donc il y a même un truc un peu cosmique. Mais est-ce que vous pensez qu'il manque une partie justement de l'homme complexe qu'était Bob Marley, parce qu'on dit icône, on dit perfection, etc. Ça restait quand même un type comme les autres, enfin mieux que les autres, mais quand
3: mieux
0: même un
3: que
0: type.
3: Les autres. Ouais. Moi, j'ai découvert également que c'était un homme à femme.
0: Oui, un coureur de jupons. Mais ça, c'est pas dans le film.
3: C'est pas dans le film, on sous-entend un tout petit peu, mais non, c'était un très très gros séducteur, Bob Marley.
0: Ah bah dans le film, c'est pas compliqué, il y a un sous-entendu, à un moment, il fait genre un clin d'œil à une journaliste, et ça, donc, c'est censé nous faire comprendre qu'il a couché avec la moitié de l'hémisphère nord. Mais parce qu'aussi, le film, alors pas le vôtre, le

0: Il y a accès à tout, aux archives, etc. C'est super. Et puis après, voilà, les choses qui étaient peut-être un petit peu trop embêtantes pour être dites dans le film, embêtantes pour la famille, voilà, ça n'empêche pas d'en parler dans votre documentaire et puis dans tout un tas de bouquins aussi qui existent sur Bob Marley.
1: Exactement.
0: Allez, écoutons-le, tiens, ce cher Bob. Get up, stand up, parce que ça fait pas de mal. Un petit Bob Marley dans vos oreilles. 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C'est Décibels.

0: Jeune homme, lève-toi, bats-toi, chanteront quelques années plus tard les Nègres Marrons. Et voilà, fortement inspiré de ce Get Up, Stand Up, Don't Give Up the Fight. Bob Marley à l'honneur ce soir sur M6. Double programme, ça commence un petit peu après 21h avec le biopic, le film officiel sur la vie de Bob Marley, One Love. Et puis ensuite, mon invité, Lionel Bayon, va voir à la télé son documentaire Bob Marley dans le cœur des Français. Ce sera à 23h, un documentaire inédit. Donc, on l'a dit, vous êtes allé voir des artistes, mais pas que. Lionel Bayon, il y a aussi dans votre docu des footballeurs.
1: Eh oui.
0: Et notamment Lilian Thuram. Alors, je crois que ce Get Up Stand Up, c'est sa préférée.
1: C'est la chanson préférée de Lilian Thuram, qu'il écoutait avant chaque match quand il jouait en Italie. Et Lilian Thuram, champion du monde 98, a été vraiment baigné dans le reggae, dans Bob Marley. Il regarde ça avec des étoiles dans les yeux. Ouais. Puisque, enfin voilà, Lilian Thuram, on connaît tous son combat contre les discriminations.
0: Bien sûr. Ah oui, très engagé contre le racisme.
1: Voilà, et donc, forcément, ça interpelle le champion du monde.
0: Évidemment.
1: Et on a également Guillaume Ouarou, qui est donc l'ancien attaquant vedette du Paris Saint-Germain, qui, alors lui, est un fan également absolu de Bob Marley. Il est tatoué également de la tête de Bob Marley sur sa cuisse, et donc il nous montre justement son tatouage. Et lui,

0: Guillaume Moirot fait une carrière un peu dans la musique. Il va nous faire une petite surprise à la fin du film.
1: Ah, faut pas rater alors, si vous êtes fan de foot et de musique, ça va vous plaire ce Bob Marley dans le cœur des Français. Que ce soit Princesse Erika ou Lilian Thuram ou Guillaume Moirot, quand vous les contactez et que vous dites Bob Marley, c'est le sésame, tout le monde vous dit oui, tout le monde est OK pour parler de Bob Marley en fait.
0: Eux, ils ont dit oui.
1: Ouais. Ah, il y a des gens qui ont refusé.
0: Il y a des gens ouais, qui ont refusé, mais peut-être par le planning qui était oui. Un peu serré. Mais bon, il y a certains. On avait contacté 2-3 autres artistes qui n'ont malheureusement pas donné suite. Mais
1: Tété est dans votre documentaire.
0: Formidable. Ouais. C'était ma première interview.
1: Il est venu avec sa guitare, hein, évidemment.
0: Il est venu avec sa guitare et il va jouer un petit morceau de Bob Marley. Ça faisait 20 ans qu'il n'avait pas joué. Tété, c'était la première interview quand on a démarré les tournages et il a mis la barre très très haute, Tété.
1: Ah, c'est bien, Tété que vous connaissez pour À la faveur de l'automne, qui est grand fan de Bob Marley et qui sera bientôt d'ailleurs dans Décibel. Je fais un petit aparté parce que lui aussi prépare son retour en musique. Ouais. Ouais. Alors, il y a un personnage génial dans votre documentaire, Bob Marley dans le cœur des Français. C'est Jackie. Oui, les enfants du Club Dorothée, c'est Jackie du Jackie Show. Qu'est-ce qu'il a fait, Jackie, quand Bob Marley est venu en France? Il avait un rôle clé et particulier.
0: Alors, Jackie, avant d'être donc l'animateur télé à Récréa 2, mais également pour les émissions d'Antoine Decaune, que ce soit Les Enfants du Rock,
1: Platine 45,
0: ouais. Chorus et tout, il a été attaché de presse. Il a démarré en 1973, il a été attaché de presse pour Phonogramme et donc il s'est occupé de la carrière, il s'est occupé en France d'artistes comme Elton John, comme Serge Gainsbourg et Bob Marley. Et donc en 77, il a été l'accueillir à l'aéroport.
1: Pour sa première venue en France, Jackie était l'attaché de presse de Bob Marley. Alors son témoignage, il est évidemment inestimable parce qu'il était vraiment au plus près de lui. Alors sans tout dévoiler, parce que vous allez voir ça à la télé tout à l'heure à 23h, mais une anecdote ou un souvenir que Jackie a partagé et qui vous a marqué, vous?
0: Il y a cette. Ouais, mais j'ai pas envie de dévoiler cette anecdote, puisque. Non, mais disons qu'on était dans une période où Bob Marley était la grande star et donc il avait des facilités pour.
1: Et là, vous vous dites, oh là là, mais dites donc, il a l'air très gêné. Oui, et pourtant, tout est vrai. Donc, regardez bien le documentaire Bob Marley dans le cœur des Français.
0: Mais Jackie également a organisé, parce que Bob Marley donc, est un fan absolu du ballon rond et donc du football. Et donc, il a organisé un match de foot lors de sa venue en mai 77. Bob Marley et les Wailers ont rencontré une équipe de journalistes rock qui s'appelait les Polymusclés.
1: Et... très bon nom. Ils étaient tellement heureux, les journalistes français, de jouer contre l'équipe de Bob Marley.
0: Bien sûr, il y a Francis Dordor, donc, qui est également le biographe de Bob Marley, journaliste musical, et qui a été l'un des premiers, même le premier à écrire sur le reggae et sur Bob Marley en France dans les années 70, à disputer ce match qui est rentré un peu dans l'histoire.
1: Oui, il y a des photos encore.
0: Photos, il y a des images. Il est rentré dans l'histoire puisque cette blessure, on va révéler qu'il y a un début de cancer. On lui conseille
1: De se faire soigner,
0: d'amputer son orteil droit. Mais Bob Marley va refuser parce que dire à Bob Marley, on va t'amputer le pied droit, mais tu ne pourras plus jamais jouer au foot ou danser sur scène, c'est impensable.
1: Et puis il y a sa religion aussi, hein, le rastafarisme, oui, qui est hyper important pour lui. Alors ça, c'est un petit peu plus évoqué que ses conquêtes féminines dans le film, dans le biopic. Vous, dans votre documentaire, le côté religieux, le côté politique aussi de Bob Marley, c'est quelque chose qui est important.
0: Ah, c'est très important pour lui.
1: Ouais.
0: C'est très important. C'était quand même l'homme du peuple. Parce qu'il faut savoir que Bob Marley a quand même eu une enfance, même où il avait vécu dans la pauvreté la plus totale. Ouais. Et il a eu son salut par son courage, son abnégation, par sa passion pour la musique et le football aussi. Et c'est un homme de paix, c'est un homme de tolérance. Et donc, les messages politiques qu'il fait passer à travers ses chansons sont très, très, très, très importants.
1: On pense notamment à Redemption Song, qui est une chanson qui regarde en face. Et à l'époque, il n'y en avait pas des masses. Et aujourd'hui, il n'y en a toujours pas une foultitude. Les années d'esclavage et de traite des Noirs.

Guitare-voix assez mythique, ce Redemption Song, qui donne d'ailleurs une jolie scène dans le film, dans le biopic Bob Marley, One Love. On va l'écouter, Bob Marley, avec Jamming, histoire de vous faire danser, parce que c'est aussi de la musique de fête. Et je vous redonne les infos essentielles. Hein. Ce soir à 21h, le biopic, à 23h, le documentaire de mon invité, Lionel Bayon, c'est Bob Marley, dans le cœur des Français, et c'est sur M6.

0: Le film sur la vie de Bob Marley, One Love, qui avait cartonné au ciné il y a 2 ans, 2 millions d'entrées en France, est diffusé tout à l'heure à 21h sur M6, suivi du documentaire de mon invité Lionel Bayon. Le documentaire s'appelle Bob Marley dans le cœur des Français. Alors si Bob Marley est dans votre cœur et dans vos playlists, restez dans le coin. Décibel revient.
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0: Lionel Bayon, dans votre documentaire Bob Marley dans le cœur des Français, il y a Jackie, Lilian Thuram, il y a Guillaume O'Haraud. Bah oui, il y a des footeux puisque Bob Marley adorait le foot et les footballeurs adorent Bob Marley. Princesse Erika, vous nous l'avez dit, qui elle l'avait carrément vu en concert quand elle était toute jeune. Le chanteur Tété. Il y a un autre artiste, c'est Shaggy.

0: expliquait que c'est le premier concert où il y a autant de monde. Ouais. J'ai un souvenir de beaucoup, beaucoup, beaucoup de monde autour de moi. La scène au loin, la musique évidemment. Il n'y avait pas d'écran à l'époque pour retransmettre ce qu'il y avait sur scène. Donc moi, tu veux, Bob Marley, je l'ai vu grand comme ça. Ouais. Mais je me souviens de cette ambiance absolument incroyable. Et puis surtout de ce monde. J'avais jamais vu autant de monde réuni. Et dans une ambiance, imagine, très chaleureuse, on va dire comme ça.
1: Alors, il faut que tu vois le documentaire ce soir, ça va te rappeler des souvenirs.
0: Je vais voir le film et le documentaire. Et pour l'anecdote, quelques semaines plus tard, c'est le pape qui est venu au Bourget. Et ben, j'y suis allé aussi.
1: Il est très bon public, Laurent
0: Fetsiglio. Ça me faisait une sortie.
1: À tout de suite pour parler d'Eurovision. Mais avant, je vous donne des nouvelles de Juju Doré.
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1: Julien Doré qui avait commencé sa tournée en laissant son fils en choisir le nom. Le petit avait hésité entre Prout et Pestacle. Et finalement, c'est Pestacle qui a été retenu, c'est pas plus mal. La tournée a été un véritable triomphe avec plus d'un million de spectateurs. Et l'aventure va se terminer au cinéma. Julien Doré vous donne rendez-vous pour une projection unique partout en France. Ça sera le jeudi 2 juillet, le film Le Dernier Pestacle, filmé il y a moins de 3 semaines à Paris-Bercy. C'est l'occasion de profiter d'une manière totalement immersive de tous les effets spéciaux, baleines et autres cabrioles de Julien Doré sur scène. Les tickets sont déjà en vente sur le site juliendoréaucinéma.com et nous, on célèbre ça en écoutant son très très beau duo avec Francis Cabrel, une reprise de William Scheller sur l'album Imposteur, un homme

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1: Julien Doré, Francis Cabrel, un homme heureux. Oh, ça me fait des émotions.
2: C'est beau.
1: Ah, ça aussi, ça fait des émotions.
2: L'Eurovision.
1: Laurent Petit Guillaume sera dans Décibel tous les soirs de cette semaine. Mais ça aussi, ça me fait énormément d'émotions. Comment ça va, Laurent?
2: Ben, ça va bien, moi je suis content d'aller en Autriche et à Vienne, même si je ne vais pas visiter toute la ville.

0: Mais oui, si, si, impératrice. Alors, c'est demain que tu t'envoles, mon cher Laurent. Ouais. Tu seras sur place à Vienne demain soir.
1: Absolument.
0: On se parlera par les airs. Je pense qu'on t'entendra très, très bien. Mais là, voilà, c'est ton dernier soir au studio avant de partir à l'Eurovision. Et tu avais envie ce soir.
1: Alors. Ce soir, hier, je vous ai parlé d'histoire de l'Autriche et de l'Eurovision. Oui. C'est très lié. Ils sont très Eurovision, les Autrichiens. Là, je vais vous parler de quelque chose de très important pour les téléspectateurs que nous sommes, que vous êtes, et les spectateurs dans la salle. C'est la salle de spectacle.
0: Ah,
1: tous les ans, les pays sont vraiment en concurrence les uns les autres pour avoir le plus d'effets spéciaux, le plus de nouveautés. Eh bien, il y en aura cette année. Vraiment, les Autrichiens se sont cassés,
0: la tête.
1: Voilà. Donc ça se passe. Alors, je ne parle pas du tout allemand ni autrichien. La salle s'appelle la Weiner Stadthalle.
0: Bah, c'est pas mal.
1: Voilà.
0: Et alors, vous avez fait espagnol LV2. Ouais, ça se sent, vrai, c'est mais vrai. C'est pas grave.
1: Alors, la scène, vous allez voir une espèce de surface comme ça, incurvée en forme de feuille. C'est un grand LED immense.
0: Pas mal, ça.
1: Avec évidemment des écrans tout autour, mais un immense écran qui va prendre de l'autre côté. Là, je fais avec les gestes avec la main alors que c'est de la radio. Mais c'est pas grave. Très important, il y aura également pour la première fois. Tu sais ce que c'est la Green Room?
0: La Green Room, c'est l'endroit où les artistes, on les voit alors, juste avant de rentrer sur scène et juste après, c'est
1: où
0: ça?
1: Où il y a la délégation.
0: Oui, c'est ça.
1: Ils sont tous alignés, la délégation, et ils regardent leur artiste sur scène. Là, il y aura une passerelle qui ira de la scène à la Green Room, ce qui fait que les spectateurs dans la salle pourront voir passer devant eux l'artiste ou les artistes.
0: Ah,
1: ça, c'est nouveau. 28 caméras disposées. Un dispositif utilisant l'utilisation de 2 grues d'Esteadicam. Il y en aura 4 afin d'offrir aux téléspectateurs un rendu cinématographique. Il paraît que c'est la première fois que ce système de caméras donnera vraiment la qualité du cinéma.
0: Alors, vous me faites plaisir, vous ne regardez pas ça sur votre téléphone comme des petits cochons.
1: Cette année, on se met
0: sur un grand écran.
1: Ah bah oui, dès samedi soir.
0: Oui, c'est important.
1: Si on parlait des concurrents.
0: Oui, alors. Moi, j'aime bien les découvrir grâce à Laurent. Tu nous emmènes où?
1: Je vais vous emmener en Grèce.
0: Oh,
1: il fait partie des favoris. Et ça grimpe. Il était deuxième ou troisième aujourd'hui dans les favoris. Moi, je trouve ça absolument insupportable. Mais il est rigolo. Il s'appelle Akilas. Il est déjà connu en Grèce. Il a sorti un single en 2024 qui a très bien fonctionné. C'est un autodidacte. Il n'y a pas si longtemps que ça. Il paraît qu'il y a à peine 6 mois, il chantait encore dans la rue.
0: Ah.
1: Et bon, il a fait comme tout le monde. Il a mis des vidéos sur TikTok. Mais il a fait quand même des études de musique, de théâtre. Et c'est un vrai personnage de dessin animé. D'ailleurs, sa chanson Insupportable ne s'inspire pas des dessins animés, mais plutôt des jeux vidéo.
0: On l'écoute, ce gars que tu n'aimes pas?
1: Ferto.
0: Allez.
1: Et c'est génial.

0: Écoute,
1: oui, pas ferto.
0: Un petit côté oriental.
2: Ah bah oui, évidemment, pour la Grèce. Écoute, oui, alors ça te fait penser à un jeu vidéo. Moi, ça me fait penser à un ecstasy, mais périmé. Ah voilà, ça fait des drogues de synthèse qui coûtent le moins cher possible en soirée. Et hop, on entend ça tout de suite. Ah si, je vous jure, c'est la musique d'attente quand on appelle le dealer. C'est incroyable. Non, on rigole.
0: Mais il faut rigoler.
2: Oui, il vaut mieux.
0: Parce que justement,
2: ça marche à l'Eurovision.
0: Ce qui marche à l'Eurovision, c'est aussi l'humour. Il y en a eu tous les ans. L'année dernière, Café Macchiato, c'était très très drôle. Mais ils n'ont pas gagné. Et lui, bah, c'est drôle, c'est un vrai personnage. Il y a du rythme, il y a ce
2: fait.
0: Bon, on verra. Ah, très important, j'ai failli mettre dans ma valise avant de partir mon drapeau bleu, blanc, rouge que j'accepte.
2: Oui.
0: Interdit cette année.
2: Plus de drapeau.
0: Ah, on n'a pas le droit. Pourquoi? Mais attention, on peut s'en procurer dans la salle. Pourquoi? C'est une raison très intéressante. Ils seront tous ignifugés. Et ce, à cause de l'accident à Crans-Montana, en Suisse.
2: Ah oui, on va pas mettre le feu. Oui, okay,
0: c'est plutôt pas mal, mais j'avertis tous ceux qui veulent partir là-bas et qu'on leur place pour aller dans la salle, n'emmenez pas vos drapeaux.
2: Petits accessoires.
0: Bon, on peut les utiliser dehors, bien sûr, mais pas à l'intérieur.
2: Laurent, est-ce qu'on ferait pas un petit tour du côté de l'Italie?
0: Ah là là, alors lui, je peux te dire, il a le plus grand sourire du monde, il a au moins...
2: Mais toi aussi, quand tu parles de lui.
0: Non, mais lui, il a des vrais, une dentition, je sais pas, XXL, j'ai jamais vu quelqu'un avec autant de dents. Quand il sourit, mais c'est énorme, quoi. Ça fait mal aux yeux. Il s'appelle Sal da Vinci. Son vrai nom, c'est Salvatore Michael Sorrentino.
2: Oh,
0: c'est un Napolitain.
2: Mais Sorrentino, eh ben c'est le nom de ma famille en Sicile, évidemment. Mais bien sûr, on s'appelle Sorrentino depuis 200 ans.
0: Mais c'est peut-être ton cousin.
2: C'est mon cousin. Ah, votez pour lui. On l'écoute.
0: Oh ben, si
2: c'est mon cousin.
0: Allez, on y va. Alors,

0: Ah bah c'est sûr, il va gagner. Allez les Sorrentino!
1: Il a déjà gagné, comme tous les ans, le festival de San Remo, qui est très important en Italie. Et généralement, le gagnant du festival de San Remo part pour l'Eurovision. Les Italiens y croient et beaucoup de bookmakers également.
0: Ok.
1: On verra, on verra. Concernant l'organisation, lui a annoncé une nouveauté cette année. Figure-toi qu'il y aura l'Eurovision Asia qui aura lieu à Bangkok. Eh oui, en novembre prochain.
0: Il y a déjà plein de pays, j'ai vu qu'ils sont
1: Bangladesh,
0: inscrits.
1: Bhoutan, Cambodge, Laos, Malaisie, Népal, Philippines, Corée du Sud, Thaïlande, Vietnam, etc., etc. Invité d'honneur l'Espagne, qui ne participe pas cette année à l'Eurovision en Autriche. Mais ils iront là-bas, à Bangkok, en novembre prochain. On revient à un candidat également qui fait partie des favoris et qui sans doute va encore subir des choses pas très agréables. Je voulais parler de l'Israélien, il s'appelle Noah Beitan.
0: Oui. Bah, j'ai justement c'est la présence de l'Israël, ouais. C'est pour ça que l'Espagne
1: oui,
0: vient pas.
1: Oui, il y a 5 pays qui viennent pas,
0: etc.
1: Ouais, ouais. Il chante divinement bien, c'est un peu le Amir de là-bas, il est déjà très connu en Israël, il a une super voix, il chante en hébreu, en anglais et en français, et ça s'appelle Michel.

0: mon cousin italien. Mais c'est pas mal. Mais surtout, oui, on dirait vraiment Amir.
1: Mais
0: fait.
1: Oui, bah
0: c'est
1: oui.
0: Complètement Amir.
1: Il est bien connu là-bas. Il a gagné une émission de télévision identique okay. à The Voice, etc., qui s'appelle Ako. Bah, je parle pas bien non plus hébreu, hein, excusez-moi.
0: Espagnol, pardon.
1: Akokav Abba. Il a remporté en janvier dernier.
0: Donnez-lui les Gypsy King. Non, il prononcera très bien. Mais autrement, ce n'est pas possible. Donc, voilà. Tu nous as fait écouter la Grèce, l'Italie, l'Israël.
1: Trois favoris. Et la France est favori également. Hein.
0: Ah oui,
1: on oscille entre 4e et 5e en ce moment. Bon, mais on y croit, on l'écoutera mercredi. Tout le monde connaît cette chanson et on adore Monroe. Évidemment, on va là-bas surtout pour la soutenir.
0: Et l'Australie, alors qu'est-ce qu'elle fait là?
1: Extraordinaire. L'Australie, tu la connais ou pas,
0: Delta Goodrum? Oui, mais je la connais des années 2000.
1: Ouais. C'est une chanteuse très, très, très connue. Elle a vendu des millions de disques, notamment dans son pays.
0: L'Australie.
1: Elle est également actrice, femme d'affaires. Elle a vendu plus de 9 millions d'albums. Et elle a même lancé son parfum, son premier parfum, qui est devenu le parfum le plus vendu de l'histoire en Australie.
0: Oui, non, mais voilà.
1: C'est une femme d'affaires.
0: Hein. C'est une immense
1: star. Et c'est surtout une grande chanteuse, Delta Goodrem. Elle est magnifique. Elle a une voix incroyable. Je trouve que sa chanson mériterait carrément de gagner. Alors, je me suis posé la question et j'ai posé la question aux Eurofans qui sont beaucoup plus au courant que moi. Si jamais l'Australie gagne, est-ce qu'on va en Australie? Non.
0: Ah, le concours sera pas organisé en Australie l'année prochaine.
1: Bah t'imagines. Enfin, moi je veux bien l'année prochaine
0: partir
1: en Australie.
0: Laurent, franchement, ton job va prendre une tournure intéressante.
1: Mais je suis pas sûr qu'au niveau budget du voyage.
0: Ah oui, c'est vrai.
1: Alors en fait, ça devrait, si l'Australie gagne, ça devrait se passer en Allemagne. Ça fera moins cher pour y aller à pied.
0: Effectivement. Puis tu peux oublier ta crème solaire. C'est l'avantage. Delta.
1: Franchement, c'est un tube, c'est énorme. Ça s'appelle Eclipse. Le clip est sublime en plus.
0: À découvrir donc la favorite, une des favorites de Laurent Petit-Guillaume. À demain, Lolo. Tu seras à Vienne.
1: Ouais.
0: À demain. À

0: C'est une star dans son pays, l'Australie, qu'elle va représenter samedi soir à la grande finale de l'Eurovision. Elle s'appelle Delta Goodrum et elle fait partie des préférés de notre expert Eurovision, Laurent Petit-Guillaume. Vous l'avez compris, il est rentré chez lui ventre à terre pour faire sa valise. Et rendez-vous demain avec Lolo en direct de Vienne, avec tous les potins évidemment de la délégation française. Vivement demain.
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0: Si je vous dis Horla, H-O-R-L-A, Motus, vous me dites, oh là là, mon Dieu, Maupassant, les contes fantastiques, j'ai peur du Horla. Ne vous en faites pas, le Horla dont je vous parle ce soir est notre coup de cœur découverte musicale. C'est pas le Horla, mais simplement Horla, H-O-R-L-A, un duo, je le dois le dire, très séduisant, qui vient de sortir une toute nouvelle chanson. Qui porte un joli nom, qui nous plaît bien, très profond, qui nous fait voyager. Il s'appelle Champagne. Orla, c'est le coup de cœur de Décibel ce soir.

0: Bretagne. Le groupe s'appelle Orla Duo, vous l'avez entendu, rock, sur leur EP qui vient de sortir, Le Monde en Flou. Il y a des moments un petit peu plus pop, mais voilà, il y a surtout une belle énergie, beaucoup de personnalité. Moi, j'aime bien ce groupe, on sent qu'ils sont pas forcément là pour draguer le plus grand nombre. Ils font ce que moi j'appelle des chansons rock, bien troussées, bon texte, guitare efficace et bien présente. À suivre ce groupe, il s'appelle Orla.
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0: C'est l'anniversaire de Michel. Mais comme tous les chansons s'appellent, comme tous les chanteurs s'appellent Michel, vous vous demandez sans doute lequel. Bon, bah déjà il y a ceux qui sont morts. Hein. C'est pas l'anniversaire de Michel Berger, ça c'est sûr. Ça pourrait être l'anniversaire de Michel Polnareff, mais c'est pas lui. Michel Jonas, non plus, non. C'est l'anniversaire de Michel Fugain. Il a 84 ans aujourd'hui. Notre Michel Fugain. Et alors je vais vous raconter ma vie. Je l'ai croisé à la caisse de la pharmacie l'été dernier en Corse, et il était en pleine forme. Voilà, sachez-le. Il achetait des protéines en pleine forme, je vous dis, bronzé. Comme pas permis, Michel Fugain célèbre aujourd'hui son anniversaire. Et alors je me suis dit, quelle chanson allons-nous vous passer pour fêter Michel Fugain? Alors on pourrait passer Une belle histoire, on pourrait chanter Bravo Monsieur le Monde, Fait comme l'oiseau. Ouais, j'aime bien moi la période Big Bazar. Mais j'ai décidé de vous passer Les gentils, les méchants. Parce que c'est une chanson du Big Bazar, mais qui est beaucoup plus maligne qu'elle en a l'air. Je vous recommande de bien écouter les paroles et surtout d'attendre la fin de la chanson pour choisir votre camp. Alors êtes-vous un gentil ou un méchant ?

0: Alors, gentil ou méchant, Michel Fugain, joyeux anniversaire, 84 ans aujourd'hui. Et bah, lui doit être un petit peu des deux, hein, comme nous tous finalement. Allez, Décibels, c'est terminé pour ce soir. Merci à l'équipe de l'émission. Il y avait Emma Quenardel et Vincent Désière, Iris Guitoni, Elodie Biancamaria, Yanis Kalem et Franck Moilier. Demain, on parlera musique de jeux vidéo avec un invité spécialiste du genre. Il s'appelle Jean Z.
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1: Le point sur les fermetures nocturnes avec Cédric Frémy.
3: Jusqu'à 5h30 à Marseille, les tunnels Joliette, Vieux-Port et Major sont fermés. Et jusqu'à 6h du matin en direction de Marseille, la 51 coupée entre Aix-les-Milles et les Chabots. En direction de Marseille, la 50 fermée entre Saint-Loup et Manpenty. À Marseille, en direction de Fos, la 55 est fermée entre la Major et le convergent des Pennes Mirabeau. Mais vous pouvez prendre la 7. À Florian, vous ne pouvez pas rentrer sur la 50 en direction d'Aubagne. Au Pennes-Mirabeau en direction de Lyon, la 7 est là, fermée entre le convergent de Septem et la sortie 31 Coca. Vous passez donc par plan de campagne. Sur la 55, les bretelles de sortie de l'échangeur Lamed en provenance de Fos et de Marseille. Et en provenance d'Arles, la 54, fermée entre Saint-Martin-de-Crau et Salon-Ouest. Sortie obligatoire au niveau de l'échangeur numéro 12, Salon, par route départementale Istres-Miramas. Tout ça jusqu'à 6h. Retrouvez la liste des fermetures sur ici.fr/Provence.
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4: Bonjour à toutes et à tous et bienvenue si vous nous rejoignez. J'espère que vous allez bien. Valérie Damido et Eric Bastien ne sont pas là cette semaine, alors je vous propose une petite sélection, rien que pour vous, d'extraits de l'émission. Il va être question de Poisson d'Avril, du GR34, de Chat qui vole par la fenêtre. Rassurez-vous, il va bien, de camping inondé et j'en passe, de quoi passer un bon moment sur votre radio ici.
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4: Mais avant cela, avant de retrouver Valérie Damido et Eric Bastien, accompagnés de nos candidats d'au taquet, qui ont toujours un truc à raconter, place à la musique avec un des tubes de Jean-Jacques Goldman. Celui-ci est un duo avec la chanteuse Sirima. Pour les plus curieux, sachez qu'il existe une version anglaise ainsi qu'une version où il chante avec Céline Dion. C'était pour un concert des Enfoirés, évidemment. Voici Là-bas, sur votre radio, ici. Bonne journée.

0: artistes d'ici, Sirima et Jean-Jacques Goldman. Alors en octobre dernier, Sylvie d'ici Dromardèche jouait avec nous. Sylvie qui a un frère avec une carrière de rugbyman. Et c'est bien pratique dans certaines circonstances, notamment en voiture. Et puis il y avait aussi Bruno d'ici Touraine qui a cru à un poisson d'avril, qui a bien fait rire Éric Bastien et Valérie Damido sur votre radio ici.
1: Ici, nous sommes avec Sylvie qui a un point, Bruno qui est en sans faute. Bravo Bruno.
2: C'est vrai.
1: Franchement, là, bon. Alors, Sylvie, elle a une petite anecdote qui m'a fait rire avec, avec son permis de conduire, comme dans la chanson.
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1: Alors, le permis de conduire. Au début de son permis de conduire, notre Sylvie, elle avait une petite voiture. Et elle était avec son petit frère, Christophe. Christophe, faut savoir, fait 2 mètres et 146 kilos.
2: Ah oui.
1: C'est-à-dire que...
2: La bonne bête, quoi.
1: Voilà. Il y a un monsieur sur la route qui t'a coupé la route. Tu t'es énervé.
4: Oui.
1: Le monsieur, il s'est arrêté parce qu'il voulait certainement...
4: Discuter.
1: Voilà, discuter. Et qu'est-ce qui s'est passé?
4: Ben, j'ai pas eu le temps de sortir. Mon petit frère est sorti de la voiture et le monsieur, voyant le bestiau, on va dire, est remonté dans sa voiture et est parti.
1: Oh, c'est étonnant. C'est étonnant.
4: C'est...
1: Donc, bah oui, franchement, enfin, écoute, hein, comme dirait Audiard.
2: Ah non, mais moi, je serais parti. Hein.
1: Quand les hommes de 150 kilos parlent, ceux de 60, la ferme.
2: Se taisent, ouais.
1: Voilà, se taisent. Alors, oui. Bon, bah, c'est bien. Et alors, Christophe, donc, du coup, lui, il a jamais de problème sur la route, ton petit frère?
4: Il a très peu de problèmes. En plus, il a un gros camion. Donc, voilà, il n'est pas routier, mais il a un véhicule en fonction de sa taille, on va dire.
1: En fonction de sa taille.
4: Okay. Voilà.
1: Il a un van. Alors, il paraît que tu as gagné le passeport de l'été à la radio parce que tu as joué avec ici Dromardèche pendant ton trajet en voiture pour aller déjeuner avec ton père et tu gagnes. Et arrivé chez ton père, t'as dit je suis en retard parce que j'ai joué. Et qu'est-ce qu'il a dit ton père?
4: Qu'il y avait, alors je vais pas dire le mot, mais il y avait une personne qui aimait n'importe quoi, elle a répondu, elle s'appelait comme toi, mais elle a répondu vraiment de la merde, c'était pas ça. Voilà. Et j'ai dit, mais papa, c'était moi. Ah, mais j'ai quand même gagné sur la dernière question, mais voilà. Mon père ne m'avait pas reconnu à la radio.
2: Ah oui, c'est génial.
4: Il m'a traité de nul, en fait, quoi.
1: Ah ouais, il a dit que t'étais nul. Bah oui, bah je comprends. Ouais. Attends, t'as pas gagné.
2: Ça fait
1: t'as...
2: bizarre, ça.
1: Bien, alors, c'est le moment de te rattraper. Il a 6 points, t'en as 1. Là, c'est la question à 5. Si tu gagnes, tu vas être au même niveau que lui. Là, je te mets une comédie musicale. Pour ceux qui ne connaissent pas, c'est la comédie musicale Les Trois Mousquetaires. On va parler des Trois Mousquetaires, Sylvie. Après D'Artagnan, Porthos et Athos, quel est le nom du quatrième mousquetaire? Il y a D'Artagnan, Porthos, Athos. C'est quoi le quatrième? Top chrono,
4: Aramis.
1: 10 secondes. Oh bon. J'ai envie de dire... Je pense qu'il est inutile d'aller jusqu'au bout du chrono. Bien sûr, évidemment. Alexandre Dumas, Les Trois Mousquetaires. Oh là là, c'est magnifique. Tu as totalement 5 points. Tu as égalité avec Bruno.
2: Bruno, tu l'avais, Aramis? Tu l'avais, la réponse?
5: Oui.
2: Ouais, tu l'avais.
5: Bon. Oui, oui.
2: Ok. Mon Bruno, toi, t'as 5 points. Donc pour l'instant, t'as un sans faute. Hein, donc on va voir si tu reprends la tête dans un instant avec la question. Bon, on a parlé de ta rencontre avec Sylvie. On a compris que ça fait maintenant 30 ans que vous êtes ensemble. 26 ans d'ailleurs que vous êtes mariés. Alors vous êtes un couple uni. Et puisqu'on parlait des aventures à la radio avec Sylvie, toi aussi, à un moment donné, tu as écouté la radio. Tu étais en Bretagne, où tu as vécu, et tu as écouté, à l'époque, France Bleu Brésisel. Nous sommes le 1er avril. Oui, on est le 1er avril, et France Bleu Brésisel annonce qu'il faisait un lâcher d'eau d'un barrage dans la région, et qu'on pouvait venir pour pêcher des truites, pour se faire plaisir. Qu'est-ce que t'as fait, Bruno?
5: Non, mais en préambule, je voulais comme dire, c'est qu'il l'avait annoncé plusieurs fois, plusieurs jours auparavant.
2: Oui.
5: Donc ça paraissait tellement vrai que ça paraissait vrai.
2: Oui.
5: Donc automatiquement, nous, on a pris une journée de congé.
2: Oh là, quoi ?
5: On a pris les avanos, les épuisettes, et on est parti au barrage. Et comme arrivé au barrage, il y avait pas grand monde, et on s'est posé la question, donc on est parti à la mairie demander mais à quelle heure le lâcher d'eau était prévu. Et là, ils ont ouais. Ben, je n'ose même pas vous dire que ils ont tout fait derrière, et parce qu'on leur a parlé de la radio, et toujours est-il que Mais ils nous ont précisé qu'on était quand même le 1er avril.
2: Voilà. Qu'est-ce que tu veux dire à ça, Bruno? Je salue les équipes de France Bleu, enfin d'ici Brésil, qui ont vraiment bien assuré sur ce coup-là.
1: J'aimerais savoir combien de gens sont venus à ce barrage.
2: Ben, pas vraiment, a priori, mais prendre une journée de congé, c'est fou, quoi.
1: C'est magnifique.
2: Complètement dingue, quoi. Ouais. Est-ce que je parle de ce qui t'est arrivé au camping? Je crois que je vais le garder pour après. Parce que là, on est bien, là.

0: écoutez ici Queen, A Kind of Magic. Et ce qui est un petit peu magique aussi, ce sont nos candidats au taquet, comme Laura d'ici Paris-Île-de-France, qui par amour a accepté de faire quelque chose qui lui fait très peur et elle en menait pas large. Quant à Didier d'ici Loire-Océan, il aimerait un super pouvoir qui plaît beaucoup à Valérie Damido et Eric Bastien sur votre radio ici.
1: Alors, Didier, attention. Didier, il a rencontré sa chérie qui s'appelle Anne, grâce à un site de rencontre. Et ils se sont rencontrés la première fois à mi-chemin entre chez elle, en Bretagne, et chez lui. C'était à La Roche-Bernard, vers le sud du Morbihan, devant un bar. Le bar s'appelait le Sarabé, tout au bout du port.
2: Et oui, le Sarabernard.
1: Eh oui, mais ils se sont plu tout de suite. Mais ils n'étaient pas libres. Alors qu'est-ce qui s'est passé? Hein? Comment ça se fait que, au bout d'un moment, ça s'est passé comment? Vous avez réussi à conclure comment?
3: On a conclu un peu plus tardivement parce que on avait d'autres projets en cours, pas forcément des projets sentimentaux, mais d'autres projets qui nous ont tenus éloignés quelques semaines. Et puis au bout de quelques semaines, on s'est donné rendez-vous de nouveau et là, on est vraiment tombé amoureux.
1: C'est beau, voilà, c'est tout. Alors, il paraît que comme super pouvoir, toi t'aimerais bien, alors il y en a qui disent j'aimerais voler.
2: Gagner de l'argent.
1: Non. Didier, ce qu'il aimerait, c'est rendre les dirigeants politiques plus humains.
2: On peut passer à autre chose?
1: Il y a du taf. T'en es conscient, mon chat?
3: Il y a vraiment du boulot. Je crois qu'on pourrait laisser peut-être la place aux femmes de temps en temps.
2: C'est compliqué en ce moment.
1: Ça serait bien de rendre humain tout le monde, tout simplement. Voilà. Bon. Alors, attention, il aimerait bien faire le chemin de Saint-Jacques de Compostelle.
3: C'est un rêve pour les années. Pour les années qui arrivent.
1: Bon. Eh ben écoute, on espère que tu vas réaliser ce rêve, parce que c'est pas un...
2: Je suis pas sûr qu'il a assez toute une vie, hein. C'est dingue ce qu'il fait depuis tout à l'heure, là, depuis midi. Il fait énormément de choses, votre candidat.
1: Mais il a 60 ans, c'est jeune, vous savez.
2: C'est vrai.
1: Je sais que vous pensez que je suis proche de l'EHPAD, mais...
2: Oh, je vous ai juste réservé ça, mais...
1: Voilà, chers auditeurs, ce que je dois subir.
2: J'adore durer la pauvre.
1: Je suis victime de vieillophobie. Alors, mon petit chat, c'est la question à choix multiples. Tu peux gagner 3 points de plus. Je vais te poser la question, te proposer des réponses. Tu auras 10 secondes à mon top chrono pour y répondre. Tiens, je te mets une petite ambiance.
4: Mangez-moi.
1: Alors, on va parler nourriture et plus spécifiquement de viande. Didier, quelle est la viande la plus consommée dans le monde? Le bœuf, le poulet, le porc, la cuisse de Bastien farcie à la dinde.
2: Et c'est très doux.
1: Et c'est très bon. Top chrono, 10 secondes. Bœuf, poulet, porc, cuisse de Bastien. Vite!
3: Le poulet.
2: Tu as tort.
1: Non, c'est la cuisse de Bastien.
2: Bien sûr, je vais t'en envoyer quelques-unes.
1: C'est le porc devant le poulet et le bœuf, en Chine notamment.
2: C'est la même chose.
1: Le premier producteur et consommateur mondial de porc, c'est la Chine. Le porc en Chine représente le tiers de toute la viande mangée sur la planète. Donc voilà, tu as appris quelque chose, mais tu n'as pas marqué.
2: Laura, tu aimes l'argent et c'est en cela que tu deviens ma meilleure amie. Oui, Laura, tu collectionnes des pièces d'argent, les pièces de 2 euros. Mais combien que t'en as à Noisy-le-Grand, les pièces?
1: Ne lui dis pas, je t'en supplie.
5: Je n'en ai pas non plus, malheureusement.
2: Je suis auvergnat, je te rappelle. J'ai besoin de savoir un petit peu. Non, sérieusement, t'en as beaucoup?
5: Non, j'en ai pas. Non, je dois avoir, je sais pas, j'en ai pas beaucoup. Je dois avoir 250
1: pièces. C'est pas mal.
2: Moi, je te propose un petit placement à 3,50€ sur la banque Bastien & Co. On en reparle après l'émission. Tu verras, ça peut. Voilà.
5: De toute façon, vous avez mon numéro de téléphone.
2: C'est vrai que j'ai votre numéro de téléphone, Laura. C'est vrai. Ok, il y a la collection des monnaies de 2 euros. Bon, ça, c'est bien, elle collectionne des trucs. Mais il y a un truc que t'aimes pas. Ambiance grande roue, ambiance manège. Alors, le vide. Le vertige, tout ça, c'est vraiment pas ton truc, hein.
5: Ah non, pas du tout.
1: Bah oui, je comprends. Hein.
2: Non mais t'as fait de la grande roue.
5: Même à la télé, je pourrais voir. Hein, on monte l'écran, on redescend très vite, ça peut me mettre le vertige.
2: Ah ouais, à ce point-là. Non mais t'as fait de la grande roue et t'as une mauvaise expérience avec toute ta famille, je crois.
5: Oui, exactement. Pour faire plaisir, on ne savait plus quoi faire. Dans Paris, on tournait, puis hop, grande roue. Bon, bah pourquoi pas, moi, je ne la fais pas. Et puis, mais si, fais là, sinon on n'y va pas. Bon, bah allez, on y va. Je suis allée, arrivée en haut, mon mari, elle s'arrête, il me dit, Regarde, c'est beau. Et là, j'ai bien baisé. Oh, là, et là, oh, là, là.
1: Oh mon Dieu.
5: Quel enfer.
2: Aïe, t'es pas toute seule,
5: bon, arrivé en bas, dans l'histoire, ce qui était très drôle, c'est qu'arrivé en bas, je tape à la porte pour faire comprendre au monsieur que je veux descendre.
2: Oui.
5: Et ce monsieur, au lieu de me faire descendre, me fait coucou.
2: Et t'étais reparti pour un deuxième tour.
5: Et donc là, je retape, et là, il fait ok, je crois que j'ai compris. Il a fait marche arrière à la grande roue pour me faire.
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0: Florent Pagny qui est à nouveau en tournée à partir du mois de juin. Elle sera plusieurs jours à Lille et à Paris notamment.
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1: Et c'est parti pour la musique avant de retrouver Valérie Damido et Eric Bastien. Cette semaine, ils sont en vacances. Alors, nous en profitons pour écouter les meilleurs moments de l'émission. Juste après Laura Branigan, nous retrouverons Didier d'ici Loire-Océan et Laura d'ici Paris, Île-de-France. Et maintenant, c'est Self Control sur votre radio ici.

0: bienvenue sur votre radio, ici Laura Branigan. Allez, nous retrouvons Didier, d'ici Loire-Océan, qui nous raconte une petite aventure aquatique sur les îles de Glénan. Et puis Laura, d'ici Paris-Île-de-France, qui a appris en direct qu'elle allait bientôt épouser Éric Bastien pour une raison très précise. Heureusement que Valérie Damido a remis les choses à leur place sur votre radio ici.
1: Ah là là là là, mon pauvre petit chou. Didier, tu as 3 points, Laura, tu en as 5. Didier, tu vas te reprendre, mon chaton, tu vas gagner des points. La prochaine question, elle est une question à 5 points. Je pense que tu vas la gagner. Mais avant, nous allons parler de ta journée au Glénan. Nous sommes au Glénan et notre ami Didier était avec sa chérie et il s'était éloigné de la foule pour bronzer, faire une petite sieste. Et qu'est-ce qui s'est passé quand vous vous êtes réveillé?
2: Eh bien, quand on s'est réveillé, la marée avait monté et on s'est retrouvé isolé de l'île principale où nous devions reprendre le bateau pour retourner à Concarneau. Donc, il a fallu passer les sacs au-dessus de la tête, remplis des serviettes pour ne pas se mouiller. Et on est passé avec de l'eau jusqu'au cou.
1: Ah ouais.
2: Pour rejoindre l'île principale. Donc, c'était inattendu, mais rafraîchissant.
1: Ah bah. Inattendu mais rafraîchissant, ça t'a bien réveillé de la sieste, dit.
3: Non, rafraîchissant, c'est le mot, parce que l'archipel des Glénans, l'eau, elle n'est pas chaude.
1: Hein. Ah non, l'archipel des Glénans, elle n'est pas chaude.
3: Ah non.
1: Bon,
3: non,
1: alors.
2: C'est magnifique.
1: Ah, oui, c'est très beau. On ne critiquera jamais la Bretagne. Sinon, la réalisatrice.
3: Va nous remettre encore sa musique.
1: Voilà, et c'est pas possible. Il y a un moment donné, la Bretagne, c'est magnifique. Alors, une autre petite anecdote, parce que bon, vous êtes quand même souvent sur les routes, les amis. Je rappelle que notre ami Didier fait des randonnées.
3: Oui.
1: Une fois, Didier fait le GR 34. Hein, ça veut dire que c'est le alors attention, hein, c'est le truc le plus long. J'ai appris que c'était quand même le plus long de France. Ça va de Mont-Saint-Michel à Saint-Nazaire. Il est avec deux copines et bon, à la fin de la balade, il passe par la plage de naturistes. Et donc bon, bah ils ont marché un peu vite. Ils ont fait genre, ils ont pas regardé. Mais le soir, qu'est-ce qu'elles ont dit, Jocelyne et Nadine?
2: Alors, Jocelyne et Nadine sont des filles, des amies très chères qui sont loquaces habituellement, qui bavardent beaucoup. Et en traversant cette plage, il n'y avait plus un mot. Et là, elles marchaient droit devant en ne se retournant pas ni à droite ni à gauche. Sauf que le soir, à l'apéritif, autour du verre de vin blanc, les langues se sont déliées et en fait, elles ont laissé cours à leur
3: imagination.
2: Petite,
1: oui.
2: Même pas l'imagination, ce qu'elles avaient réellement vu. Et là, j'avais des descriptions un peu plus précises.
1: Voilà.
2: Sur
1: l'anatomie des naturistes.
3: Les engins, tout ça.
2: Mmh. Voilà. Et là, elles faisaient les sages femmes, mais une fois arrivées, je m'étais aperçu qu'elles n'avaient pas, pas raté un épisode.
1: Mon petit chat, après avoir parlé.
3: Ça a changé l'émission.
1: Ça a changé. Nous allons tenter de marquer 5 points avec la question cash et une ambiance pas du tout quéquette, une ambiance doigt sur la couture.
3: Oh non. C'est pas loin.
1: Oh, on n'est pas loin.
3: Oh, oui. Avec la Marseillaise, là, on est fou.
1: Alors, attention Didier. Qui fut la première femme Premier ministre de France? Qui fut la première femme Premier ministre de France? Top chrono, 10 secondes.
2: Edith Cresson.
1: Et c'est une bonne réponse.
3: Bravo.
1: Eh oui, nommée en 91 par François Mitterrand. Faudra attendre 2022 pour voir une seconde femme à ce poste, Elisabeth Borne. Et voilà. Eh ben écoute, bravo. 5 points de plus, ça fait 8 pour toi.
3: Et elle n'était pas restée longtemps d'ailleurs, il me semble, la dépression.
1: Suffisamment pour faire des trucs formidables.
3: Oui, allez donc. On enchaîne. Laura en Ile-de-France, Laura qui nous a si bien parlé de Noisy-le-Grand, bien sûr, en Seine-Saint-Denis, 93. Sa fille qui veut être pilote, son rêve, c'est de gagner de l'argent. T'aimerais toucher le jackpot. Et c'est en cela qu'au-delà d'être ma meilleure amie, tu deviens presque ma future femme. Mais nous en reparlerons quand tu auras gagné.
1: Le gars est marié, je le rappelle à chaque fois, parce que le gars part vite en vrille.
3: Voici le grand blanc. Le grand blanc. Oui, je salue ma femme, bien sûr. Alors, qu'est-ce que c'est que ça encore? Je vois qu'il t'arrive plein de petits trucs. J'apprends que quand tu pars en vacances, vas-y qu'on se casse un bras, vas-y qu'on se casse un doigt, vas-y qu'on se casse la cheville. Mais qu'est-ce qui t'arrive? T'es la vraie Pierre Richard, toi, hein?
4: Non, quand j'étais... Alors, je vais arrêter de dire cette phrase. Alors,
1: quand tu étais plus jeune, tu peux dire plus jeune, mais pas jeune.
3: Jadis.
1: Jadis.
4: Quand j'étais plus jeune, effectivement, j'étais un peu casse-cou, quoi. Donc, des copains qui

0: sera ce samedi au festival Rollinson à Grès en Haute-Saône, c'est entre Dijon et Besançon. M Pokora avec un de ses derniers titres quand même. Valérie Damido et Eric Bastien sont maintenant avec Nicolas Dissimène, un fan de jeux de société, mais vraiment un grand fan, vous allez voir. Et puis Delphine, d'ici Sud-Lorraine, une bonne pâtissière, ça tombe bien, c'est l'heure du déjeuner avec votre radio ici.
1: Alors Nicolas, je le rappelle, qui habite à Couture-sur-Loire, qui est Game Master, qui a joué dans l'orchestre de la BBC. Tu as 400 jeux de société.
2: Oui, ben je suis un très grand passionné de jeux à la télévision, entre autres. Donc j'ai fait une collection liée à ça. Et donc j'ai 400 boîtes qui viennent du monde entier. Ça va aussi bien de la France, la Belgique, mais également les États-Unis, l'Angleterre et des trucs peut-être un petit peu plus exotiques comme la Pologne ou la version slovène de Slam.
1: Attends, la version slovène de Slam.
3: Déjà comment français, ça
1: donc ça s'appelle quand même Slam ou il y a un autre nom en slovène?
2: Là, ça s'appelle Vem, mais c'est tout aussi court. Et alors, c'est deux animateurs qui se partagent l'animation et ils ont vraiment une magnifique moustache chatoyante.
1: C'est magnifique, je veux la photo. S'il te plaît, est-ce que tu peux envoyer la photo au professeur Coupez? Parce que ça me régale. Il a participé à 50 jeux à la télé depuis qu'il a 18 ans et il paraît que tu as contacté le Guinness Book des records pour faire valider ce record. Alors qu'est-ce qu'ils ont dit le Guinness?
2: C'est une tentative. Pour le moment, j'attends encore leur réponse. Mais bon, voilà, c'est quelque chose qui me passionne et je continue à faire des jeux. Et je vois qu'actuellement, le record est à 34. Je me dis, depuis le temps, t'es quand même allé un petit peu plus loin que ce score-là. Donc, let's go, je tente ma chance.
1: Et il a que 36 ans, hein, donc tu
3: as... Il fait énormément de choses.
1: Oui, il joue tout le temps. Alors, ça, c'est pas mal. Alors, il paraît que tu nous l'as dit tout à l'heure, tu as un porte-bonheur. C'est un boyard qu'un magicien qui a travaillé dans l'émission t'a offert.
2: Oui, exactement.
1: Donc, tu l'as tout le temps sur toi, en fait.
2: Ah, je l'ai tout le temps sur moi, en fait. C'est un...

0: magicien qui travaillait dans le parc d'attractions dont on évoquait le nom tout à l'heure, en fait, que j'ai croisé. Il a appris que j'étais un grand passionné de Fort Boyard. Et du coup, je lui ai parlé de ma passion. Il m'a demandé de lui laisser mon adresse. Et quelques jours plus tard,
1: il t'envoie
0: un petit colis. Et le Boyard est avec moi. Et je le garde toujours comme petit porte-bonheur sur les plateaux de jeu, entre autres.
1: Alors là, tu le prends dans ta main. C'est la question à 3 points, la question à choix multiple. Je te pose la question, je te propose des réponses. Top chrono, tu as 10 secondes pour me donner ta réponse.
0: Okay.
1: Alors, attention, qui a découvert la pénicilline? Pasteur, Fleming, Jonas, Salk, Éric Bastien.
2: Oui.
1: Donc, chrono, 10 secondes.
0: Je crois que c'est Alexander Fleming. Oui, on va pas faire trop de suspense pour le coup.
2: Tu n'as pas du tout suivi mes bonnes œuvres. Tu n'as pas suivi mon encyclopédie.
0: Écoute, tu as peut-être fait des évolutions.
1: Non, c'est Fleming, bien sûr. En 1928, ce biologiste écossais a découvert par hasard la pénicilline en observant qu'une moisissure avait détruit les bactéries dans sa boîte de culture. Bah, cette trouvaille va sauver des millions de vies. Ouais, bravo, 3 points de plus, tu as 6.
2: Bon, Delphine, donc on est sur du 6-1, t'as pas encore joué, mais allez, Delphine, on y va, il nous reste quelques minutes là, avant 13h. Delphine ici, Sud-Lorraine, qui habite à Nancy, qui a 2 enfants, qui est pas fan de jardinage, mais qui fait des bons gâteaux, des financiers, de la forêt noire avec la petite cerise. Et vous savez quoi, Valérie?
1: Non.
2: Ah, notre amie Delphine adore lire les romans.
1: Oh.
2: Policiers, notamment, tout ce qu'on aime, comme Nadine Mousselet.
3: Et Lucinda Riley.
2: Ouais.
3: J'adore que tu lises ces romans, j'aime tellement Lucinda Riley.
2: Est-ce que Pedro, le perroquet familial, obtiendra le code du secret du coffre de la comtesse?
3: Lucinda Riley viendra-t-elle à Couture-sur-Loire pour voir les boîtes de jeux de Nicolas?
2: Henri est-il une femme, au final?
3: Nous ne savons pas.
2: Nous serons dans le château des Oliviers. C'est un peu ça que t'aimes comme roman ou pas du tout, Delphine?
4: Alors, moi je suis plutôt roman pour filles, entre guillemets.
2: Pour filles, ok, on va te le refaire alors.
1: Mais là, c'est totalement les romans pour filles. Je te signale que Nadine Mousselet, grosse vente pour les femmes, et Lucinda Riley aussi. Hein.
2: Évidemment.
4: Alors, non, je dis ça, mais c'est vraiment de l'humour et je n'aime pas cette expression. Non, mais moi j'aime bien les romans qui sont légers. J'aime bien la légèreté. Donc voilà, je lis Agnès Le Digue, Virginie Grimaldi, toutes des choses comme ça.
1: Ah, on adore
4: les garçons peuvent lire. Que les garçons peuvent lire aussi avec grand plaisir.
2: Exactement. Et puis tu lis peut-être en camping aussi. Lors d'un voyage en Italie avec une copine, notre amie Delphine avait réservé un camping en contrebas d'une colline vergène. C'est sympa, il fait beau, il y a du soleil, on a envie de lire des romans de filles. Il pleuvait beaucoup, pas de bol.
1: Ah merde.
2: Et le camping a été inondé. Du coup, vous avez dû vous débrouiller pour trouver une chambre d'hôtel. Et pareil, vous avez cramé tout le budget ailleurs, du coup.
4: Mais oui, parce qu'on était étudiante à l'époque et du coup, on n'avait pas beaucoup de sous et on avait réservé le camping. Et voilà, le jour qu'on arrivait, c'était le déluge. Et on ne pouvait pas dormir autre part. Donc, on a pris l'hôtel et voilà.
2: Vous avez même dormi sur la plage aussi. Vous avez dormi sur la plage.
4: Et ben, après, oui, voilà, quand la nuit, quand l'orage est passé, les autres nuits, on a dû dormir sur la plage, faire un peu comme on pouvait.
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0: Vous écoutez ici Rock and Dollars, William Scheller. Allez, à suivre avec Valérie Damido, Eric Bastien, Clémence d'ici Provence qui a des petites manies. Bon, j'avoue, j'ai les mêmes. Et Marion d'ici Sud-Lorraine qui a un rituel avant de dormir. J'avoue, j'ai également le même. Mais je suis sûre que certains d'entre vous aussi.
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2: Alors, Clémence a 3 points, Marion a 3 points, Clémence vit donc à Septem-les-Vallons, elle joue avec ici Provence. Alors, tu es pleine de qualité, on l'a vu, t'as un peu peur des geckos, bon, chacun ses phobies, mais surtout, tu es comme dans la chanson.
3: Elle a bien un petit défaut quand même.
2: Oui, attention. Elle a une manie, elle s'assoit jamais habillée sur son lit. Vrai ou faux ?
4: Vrai.
2: Tu fais quoi en arrivant chez toi ? Tu...
4: Je mets des chaussettes.
2: Voilà. Donc tu as des petits chaussons.
4: Tout à fait.
2: Voilà.
4: Qui ne sortent pas de la maison.
2: Attention.
3: Les patins.
2: Les patins comme chez ma grand-mère, mais là c'est des chaussons. C'est des jolis chaussons. T'as essayé d'investir dans des beaux chaussons.
4: Ah oui, quand même. Il faut du confort.
2: Vraiment, c'est ça. Et pareil, t'as une éponge pour la vaisselle et une éponge pour genre les surfaces, genre la table, les trucs comme ça.
4: Tout à fait. Même voilà. Si ma chérie se trompe beaucoup, mais bon, c'est pas grave.
2: Ta chérie se trompe.
4: Oh là là.
2: Est-ce que comme mon fils, tu as le torchon pour la vaisselle et le torchon pour les mains?
4: Bien sûr.
3: Le bleu et
2: voilà
3: le rouge.
2: Ouais,
3: des couleurs différentes, bien sûr.
4: On se respecte.
2: Bien sûr. Et voilà. Non mais il y a un stress d'hygiène, mais ça c'est ton job qui te fait.
4: Fais beaucoup de microbiologie, alors bon voilà, forcément ça.
3: Les ours est passé au microscope quoi.
2: Bon, alors tu as 3 points. Là, je vais te proposer de marquer 3 points de plus avec la question à choix multiples. C'est-à-dire que je te pose la question, je te fais des propositions et mon top chrono, t'auras 10 secondes pour me donner ta réponse. Tiens, une ambiance.
5: 3 bigoudettes sont partis prendre le car. Farine de froment, farine de blé noir. 3 bigoudettes.
3: Encore une question de la réalisatrice, la Bretagne.
2: Bah, tu sais, on est un peu.
3: On est envahi là.
2: Je tiens à préciser à nos auditeurs qui ne sont pas bretons que malheureusement ou heureusement, la réalisatrice est bretonne.
3: Une question par jour sur la Bretagne.
2: C'est un deal. Alors, attention, on va parler de céréales. Clémence, quel pseudo-céréale est également appelé blé noir ? Le sarrasin, le seigle, l'épeautre, les chocs à pic. Top chrono, 10 secondes. Sarrasin, seigle, épeautre, chocs à pic.
4: Je vais dire sarrasin.
2: Oui ! Le sarrasin, c'est souvent pris pour une céréale, alors que ce n'est pas une céréale. C'est une pseudo-céréale, parce que c'est le sarrasin qui donne aux galettes bretonnes leur goût rustique et leur belle couleur sombre. Bon, enfin, c'est-à-dire que sans sarrasin, la Bretagne perdrait une bonne partie de sa saveur. Bravo, 3 points de plus. Tu as 6, Clémence.
3: Belle question sur le blé noir. Elle qui fait attention aux salles de bain, voilà. Comment ça se passe, les blés noirs. C'est bien, les blés noirs dans les...
4: Oh là là, oui, d'accord.
2: Je demande pardon à la France. Les blés noirs, c'est bien pour prendre des bains. Pour ceux qui n'ont pas compris, et ils sont nombreux, sur les réseaux à s'interroger. Qui est cette personne ? Qui sont ces réseaux ? Où a-t-il appris l'humour ? A-t-il été traumatisé par ses parents ? Vous le saurez bientôt.
3: La suite de la saga. Marion, merci d'avoir ri à ma vanne, même si je t'ai pas entendu rire. Je pourrais aujourd'hui
4: te remercier. Non, mais j'ai l'habitude, les vannes comme ça, j'en fais beaucoup à la maison.
2: Bah oui, ronchonnard, je te rappelle.
3: On a beaucoup de points communs, décidément. Tu aimes le cinéma, tiens, moi aussi.
4: Oui.
3: Attention, je te fais un petit test. On va écouter une bande originale. À toi de reconnaître. Qu'est-ce que c'est que donc ? Alors ?
4: Pas de question.
3: Pardon ?
4: Je sais pas du tout.
3: Arrête, tu adores.
4: Melon et bottes de cuir.
3: Tu adores Lupin. C'est Lupin, ça. Avec Omar Sy.
4: Ah, ouais, mais alors le générique, vous savez, moi je crois que je m'endors au générique et puis.
3: D'accord.
4: Milieu du truc.
3: Tu t'endors au générique.
2: En fait, le premier générique, c'était « C'est le plus grand des voleurs ».
4: Non, mais après, moi j'aime le cinéma, de là vous dire que je retiens le générique, j'en suis pas là.
3: D'accord.
2: Voilà,
3: bon.
2: D'accord.
3: Tu collectionnes les gaffes aussi, hein, ça.
2: C'est-à-dire les gaffes.
3: Bah, il lui est arrivé de déposer son fils en pyjama à l'école, logique.
2: Le gosse en pyjama ?
3: Hein, Marion ?
4: Oui, ça m'est déjà arrivé de me rendre compte quand mon fils était dans la cour de l'école qu'il avait encore son bas de pyjama.
2: Mais le gosse ne dit rien, il n'ose rien dire.
4: Je pense qu'il était aussi réveillé que sa mère ce jour-là.
2: Oh là là.
3: Bon, écoute, mais autre chose peut-être dans ta tisane, parce que ton petit rituel, c'est boire la tisane. Comme les mamies avant d'aller te coucher. Avec
2: pisse-mémé, on appelle ça.
3: Pisse-mémé avec le plaid. T'adores le plaid, toi.
4: Hein.
3: Oh là là. Et tu as 30 ans, d'accord. Eh bien, écoute.
4: Ça fait peur, des fois.
3: Je te confirme un petit peu, mais
2: ouais.
3: Bon. C'est...
2: D'ailleurs, il est terrorisé, parce que lui, il a 46 ans, il fait la même. Hein.
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0: Talking About Revolution, Tracy Chapman. Les meilleurs moments d'Otake, c'est terminé pour aujourd'hui. On se retrouve demain avec Valérie Damido, Eric Bastien, mais aussi une fan de Dalida, une bonne cuisinière et une histoire de cimetière, entre autres.
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0: Genesis Invisible Touch, parfait pour bien démarrer la journée avec votre radio ici.
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0: Bonjour, très bon réveil, on vous espère en pleine forme ce matin. L'équipe des Lève-Tôt est au rendez-vous et n'attendez que vous d'ailleurs. Emeline, Saveria, Mélodie, Christophe et Aude Razo. Bonjour Aude.
3: Bonjour Johan Guérin, bonjour à tous. Un chiffre qui va vous parler, j'en suis sûr. Près de 2/3 des Français ont renoncé à chercher un rendez-vous médical dans les 12 derniers mois. Chiffre qu'on vous révèle en exclusivité grâce à une étude de Doctolib avec la Fondation Jean Jaurès.
0: Vous êtes à la table du petit-déj là en ce moment. On vous dit ce matin comment faire des économies quand on cuisine grâce à l'astuce d'une auditrice. Valère Coréard vous révèle tout dans Par ici les économies. Rendez-vous dans 5 minutes. 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
0: 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Et une question ce matin, est-ce que vous avez déjà renoncé à vous faire soigner, faute de médecin ?
3: Les cartes de France de l'accès aux soins, c'est l'étude qu'on vous révèle en exclusivité ce matin sur votre radio ici, étude de Doctolib avec la Fondation Jean Jaurès. Le renoncement aux soins, phénomène inquiétant, Nicolas Joly.
4: 63% des Français interrogés ont renoncé à chercher un rendez-vous chez le médecin au cours des 12 derniers mois. Une réalité qui touche presque autant les zones rurales que les zones urbaines, les plus graves dans certains départements. La Drôme, l'Oise et la Sarthe en tête, alors que la Marne, la Somme et la Côte d'Or s'en sortent très bien, même mieux que Paris. Ce n'est donc pas une question de déserts médicaux, mais bien d'organisation. Car ceux qui renoncent le plus à consulter, ce sont les cadres et les jeunes actifs, bien plus que les ouvriers ou les retraités. Le premier problème pour eux, c'est de trouver un rendez-vous compatible avec leur quotidien, leurs horaires de travail, mais aussi, pour beaucoup, l'impossibilité d'avoir un rendez-vous en ligne.
3: On vous a mis un moteur de recherche sur ici.fr avec le détail des délais moyens département par département dans chaque spécialité de médecine avec de grandes disparités. C'est chez le cardiologue que le délai moyen est le plus important, 42 jours. Viennent ensuite les dermatologues, 32 jours en moyenne.
0: Un témoignage maintenant, les places de concert de Patrick Bruel commencent à se revendre.
3: Les accusations de violences sexuelles se multiplient contre le chanteur et pour les fans, c'est parfois un vrai cas de conscience. Écoutez cette femme, Anne, elle a déjà revendu ses places pour un concert de Patrick Bruel à Paris et elle se pose la question pour ses places au Zénith de Rouen.
5: En tout cas, je ne pense pas y aller. Maintenant, est-ce que je les vends ou est-ce que je les jette ? C'est ça que je ne sais pas encore. Si jamais l'enquête aboutit, oui, et que effectivement c'est révélé vrai, oui, je pense que je ne les revendrai même pas. Parce que là, je n'assumerai pas de les revendre non plus. En fait,
6: vous feriez une sorte de politique de la chaise vide, quoi.
5: Oui, c'est ça, exactement. Ouais, pour moi, oui, pour pouvoir encore une fois expliquer ma démarche à mes enfants. Tant que les enquêtes sont en cours, il y a la présomption d'innocence, donc je ne remets absolument pas ça en cause. Mais j'attends de voir un peu ce que ça va donner. Mais pour le moment, oui, non, c'est sûr que je ne prendrai plus de plaisir et je ne veux pas y aller et montrer à mes enfants que j'y vais en prenant du plaisir ou en faisant semblant.
3: Et la justice s'intéresse désormais à 8 potentielles victimes de Patrick Bruel. Le parquet de Nanterre rouvre une enquête pour viol qui avait été classée sans suite il y a 3 ans. Une femme, Ophélie Fagefer, accuse le chanteur de l'avoir embrassée de force et de lui avoir imposé une pénétration digitale quand elle avait 19 ans. La guerre au Moyen-Orient pèse aussi sur les agriculteurs. Le prix des engrais importés a augmenté de 70% ces 3 derniers mois. La Commission européenne va donc valider ce midi un plan engrais. Information de notre correspondant Radio France à Bruxelles. Plusieurs centaines de millions d'euros pour aider les agriculteurs qui ont du mal à s'approvisionner. 250 agriculteurs vont manifester tout à l'heure à Strasbourg devant le Parlement européen.
0: À 5h03 sur votre radio ici, direction maintenant la terre battue de Roland-Garros.
3: Et oui, parce que la petite balle jaune résonne de nouveau, porte d'Auteuil à Paris. Les qualifications ont commencé pour les joueurs les moins bien classés. Fabrice Abgras, le public adore ces qualifs. Belle ambiance et puis des places beaucoup moins chères.
7: C'est le tournoi dans le tournoi, celui qu'il ne faut pas rater pour intégrer le tableau final de Roland-Garros. Pour y parvenir, il faut gagner 3 matchs. Thomas Forel a 20 ans, il est 382e mondial et hier, il a remporté son premier match à Roland-Garros.
8: Déjà d'y être,
2: et de commencer à gagner, c'est incroyable. C'est beaucoup de boulot que j'ai mis pour atteindre ce niveau et pouvoir gagner ce genre de match. Donc je suis très heureux de l'avoir fait. C'est le rêve, quoi.
7: Les spectateurs qui assistent aux qualifications sont de véritables passionnés. Peu importe que les joueurs soient connus ou pas, Thierry et Patrick sont là pour l'amour du tennis.
8: Je m'intéresse plus au jeu qu'aux stars. Donc voir la numéro 200, jouer contre la numéro 300, ça me plaît.
9: Les joueurs qui jouent très très bien, on se demande d'ailleurs pourquoi ils sont en qualification, parce que quand on les voit jouer, c'est vraiment merveilleux.
7: C'est aussi l'occasion de voir de jeunes joueurs prometteurs. C'est ce qui plaît à Daniel.
10: Ça fait plaisir à voir et je trouve que c'est un peu leur moment de gloire et je trouve ça vraiment beau.
7: Et puis il y a ceux qui découvrent cette semaine de qualification. C'est le cas de Magali.
11: C'est beaucoup plus détendu, enfin voilà, c'est vraiment un très bon moment.
7: Les matchs des qualifications se déroulent sur les courts annexes, mais aussi sur le Suzanne Lenglen. Les spectateurs présents peuvent également se rendre sur le central, pas pour voir des matchs, mais des entraînements.
3: Moi, je vous le disais, le prix des billets, plus qu'intéressant, 29€ pour cette semaine de qualification à Roland-Garros, c'est même 15€ pour les moins de 25 ans. C'est sûr que ça vaut le coup. Et puis, je confirme que l'ambiance est très sympa. Ouais. Johan, pluie ou pas pluie sur Roland-Garros, en tout cas, la pluie est attendue sur une large moitié nord.
0: Ouais, la perturbation arrivée hier par la Bretagne circule ce matin sur la moitié nord et sur le nord de l'Aquitaine avec beaucoup de nuages et des pluies intermittentes. Elle gagne le Massif central et le Lyonnais cet après-midi. Sur la Bretagne, ciel pleut. Plus changeant dans le courant de journée, avec des averses et du vent, mais aussi quelques éclaircies. Ça va progresser aussi vers les Charentes, la Touraine et le Pas-de-Calais cet après-midi. Sur les Alpes et les Pyrénées, là ce sont des averses qui se déclenchent cet après-midi. On trouve davantage de soleil du sud de l'Aquitaine vers la Méditerranée. Les températures en ce moment à Strasbourg, Chambéry et Auxerre, 7 degrés, à Lille et Bourges, 9, à Paris, 11, à Bordeaux et Cherbourg, 12, à Toulouse, Nantes, 13, 14 à Quimper, 15 à Marseille et Bastia. Pour les maximales, elles sont en hausse. Entre 15 et 19 au nord, 18 à 23 en allant vers le sud et localement 26 degrés sur l'arrière-pays méditerranéen.
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0: 5h06, excellent réveil. On s'est dit qu'on allait vous apporter un peu de douceur ce matin, du positif aussi. Pour ça, rien de mieux que Laurent Voulzy et le pouvoir des fleurs. Bienvenue, bon réveil avec la grande famille ici des 5h.

0: Le pouvoir des fleurs et le plaisir de se réveiller avec Laurent Voulzy, 5h09.
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0: Sur une question, savez-vous combien la langue française a de mots usuels qu'on emploie en fait couramment?
3: Oh, je sais pas du tout.
0: Oui, en fait, je tournais cette nuit dans le lit et donc je me suis posé cette question.
3: Allez, bon, plusieurs milliers.
0: Oui, alors plusieurs, même dizaines de milliers, il y en a 35 000. Et selon une vaste étude américaine, nous prononçons 338 mots de moins par jour qu'en 2005. La raison, eh ben, c'est simple, c'est nos écrans, forcément. En fait, on texte, on scrolle, on like, mais on ne discute plus, par exemple, à la caisse du supermarché, avec à la machine à café le matin avec les copains. Alors, notre belle langue française est-elle en train de s'éteindre en silence? Pas de panique, nous rassure certains linguistes, parce que si la parole baisse, l'écrit, lui, explose. Il y a les SMS, les réseaux, il y a les mails également. On n'a jamais autant manipulé, en fait, les mots. Et la langue ne meurt pas, elle change tout simplement de canal. Elle reste vivante, créative, elle s'adapte à notre époque. Bref, on parle moins, mais on écrit plus. C'est vrai, plus d'ailleurs, parce que on ne fait pas avec les... comment dire? On parle plus au téléphone, en fait.
3: Oui, c'est vrai. Moi, j'aime pas trop quand mon téléphone sonne.
0: Exactement pareil. Je préfère les messages.
3: C'est un peu une intrusion, ouais, l'appel, maintenant.
0: Il y a aussi les vocaux. Ça, vous êtes adepte ou pas des vocaux?
3: Pas du tout.
0: Pas de... Bon, ouais.
3: Ça m'agace un peu. Les vocaux trop longs, vous voyez, par exemple.
0: Il y a des podcasts qui sont proposés à chaque fois. On les écoute en version accélérée. C'est vrai que c'est assez insupportable. Bon, 5h11 dans l'actualité ce mardi, Oda.
3: Vous voulez devenir serveur ou cuisinier? Des restaurateurs font passer des sessions de recrutement en conditions réelles au resto. Ce sont eux les clients. Reportage dans quelques minutes.
0: Et pour le réveil, on va se régaler aussi de bon matin. Stevie Wonder, Part-Time Lover. Il y aura aussi Marine, mais avant, par ici, les économies.
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0: Bonjour Valère Correa.
5: Bonjour Johan, bonjour Aude.
3: Bonjour.
0: À chaque jour avec vous, un bon plan pour notre pouvoir d'achat aujourd'hui. Vous vouliez justement nous parler cuisine.
5: Avec la participation de Marie-Christine, elle m'a écrit sur mon mail paricileséconomies@radiofrance.com. Je la lis. Ce mail concerne la cuisson des aliments. Tout le monde sait que le fait d'utiliser l'autocuiseur réduit le temps de cuisson des aliments. Par contre, ce que la majorité des gens ne savent pas est la chose suivante. Je fais cuire mes aliments, j'arrête le gaz ou la plaque électrique avant le temps imparti. Je n'enlève pas tout de suite la soupape de mon autocuiseur, je la laisse et ça continue de cuire. Ça peut durer 5, 10, 15 minutes, voire plus, suivant ce que je cuis. Je pense qu'à la fin de l'année, je fais beaucoup d'économies d'énergie. Alors beaucoup, je ne sais pas Marie-Christine, mais ce que je sais, c'est que c'est par cette succession de petits gestes qu'on peut faire la différence.
3: Couvrir ses casseroles pour faire bouillir de l'eau, ça je le fais. Mmh. Et c'est aussi un geste efficace d'ailleurs.
5: 25% d'énergie en moins quand on couvre une casserole ou une poêle, d'après l'Agence de la Transition écologique. Éteindre le four un peu avant que votre plat soit cuit peut vous faire économiser 10% de sa consommation. Un autre réflexe intéressant est de bien choisir vos équipements si vous devez en changer. C'est l'étiquette énergie qui va vous guider avec à la clé de belles économies. Pour vous donner une idée, sur un logement équipé d'appareils énergivores, c'est un budget de 6000 euros sur 15 ans d'énergie. Si vous basculez tout en basse consommation, on passe à 2700 euros, ce qui fait une belle différence, sans parler de l'eau économisée aussi selon les équipements. Merci en tout cas Marie-Christine pour votre message et n'hésitez pas, si vous aussi vous avez des astuces pour cuisiner moins cher, mon mail paricieleséconomies@radiofrance.com.
0: Merci Valère et toutes les astuces, on vous les met évidemment en détail sur ici.fr, page paricieleséconomies.
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0: 5h14, Aude, les restaurateurs ont besoin de bras. Notre reportage nous emmène en Moselle.
3: Avec ce restaurant un peu spécial qui servait hier midi sur la commune de Beach. 5 candidats cuisiniers et 3 candidats serveurs. Objectif, se faire recruter, vous avez compris. Mm-hmm. Leurs convives n'étaient autres que des restaurateurs recruteurs. Allez, on passe au fourneau avec le micro ici de Mathis Fabien. Mathis, crème de chou-fleur et ballotine de volaille farcie aux petits légumes, c'est ça?
8: Oui, et dans la cuisine, Anthony se charge de découper 2 kilos de carottes et la même dose de céleri. Une activité qui le change complètement de ce qu'il faisait auparavant.
9: Je suis électricien de métier. Et ensuite, je suis parti dans la pose de fenêtres, nettoyage toiture.
8: Une reconversion professionnelle pour son plus grand bien.
9: Ah oui, c'est plus du tout pareil, ça change. Après, il faut être un peu plus minutieux. Comme je dis, physiquement et mentalement, j'en pouvais plus. Donc, c'est une échappatoire. Et si on ne prend pas de plaisir en fait, dans son métier, il n'y a plus d'intérêt. Si on part au travail avec une boule au ventre, c'est pas la bonne solution.
8: Et c'est depuis plusieurs années qu'il s'entraîne à cuisiner chez lui pour sa compagne et ses enfants. Mais cela n'a quand même rien à voir avec les techniques de la restauration.
10: T'arrives pas à travailler avec un plus grand couteau, avec une plus grande lame ?
8: Véronique est la chef du restaurant.
10: J'essaye de donner des petits conseils pour éviter l'accident quand même. Pas trop envie d'aller aux urgences aujourd'hui.
8: De l'autre côté, les trois serveurs sont en pleine préparation de la salle sous le regard de Jean-Claude.
11: Ce qu'on attend de vous, principalement, c'est du savoir-être. C'est-à-dire du calme en toutes circonstances, du sourire avec les dents et surtout une gestion du stress si jamais il y a des petits couacs qui se passent mal.
8: Virginie travaille à la cristallerie de Montbronne qui a fermé en décembre dernier. Alors elle découvre les codes du service et de la mise en place des tables.
12: Mettre bien le set de table au bord de la table, la serviette dans ce sens-là, bien alignée, que tout soit beau, symétrique.
8: Et avec Jean-Claude, en chef de salle, il vaut mieux faire attention aux moindres détails.
12: On chipote pas et on y va. Mais c'est bien, hein, les gens carrés, droits, comme ça, en restauration, c'est important, je pense.
13: Bonjour.
14: Bonjour.
8: Les premiers clients, chef restaurateur, arrivent. L'heure de sortir les entrées de la cuisine. Gokman Onour est lui le gérant du City Grill à Beach et il espère bien trouver la perle rare parmi les candidats.
15: Actuellement, je suis à la recherche d'un serveur ou d'une serveuse. J'espère trouver simplement la personne motivée qui est prête à apprendre, même si elle n'a pas d'expérience. On est capable de former quelqu'un qui n'a jamais eu d'expérience dans ce domaine pour compléter nos équipes.
8: Et c'est là tout le but de ce job dating, car il l'assure aujourd'hui, il vaut mieux privilégier le savoir-être que l'expérience dans un monde où recruter devient de plus en plus difficile.
0: Merci Mathis Fabien pour ce reportage. Tiens, pour compléter le menu, Aude, c'était soupe de fraises en dessert.
3: Oh, ça doit être très bon ça.
0: Franchement, c'est hyper tentant. Tiens, que regarder ce soir à la télé, Ciné Plus, OCS diffuse Deep. C'est une nouvelle série française, un mélange audacieux de fantastique et d'histoire. Elle nous plonge cette série en plein cœur de la Seconde Guerre mondiale. Découvrez l'étonnante naissance de l'excellente série Deep dans les coulisses télé. Mais avant, Part-Time Lover, c'est Stevie Wonder. Bon réveil.

0: Part-time lover, l'excellent Stevie Wonder. Ça donne la bonne énergie, ça, pour entamer la journée avec votre radio ici. 5h20, l'éphéméride de ce 19 mai. Bonne fête aux Yves. Bon anniversaire à Sam Smith, aujourd'hui 34 ans pour ce chanteur. Oh, won't you stay with me? Cause you're... voix de Sam Smith. Autre anniversaire aujourd'hui pour Sophie Davant, l'animatrice qui a 63 ans, et puis 78 ans pour Grace Jones. C'est vrai que ça donne envie de danser, ça fait toujours du bien. Bonheur de retrouver la voix de Grace Jones. Tiens, une date aussi importante, le 19 mai 1802, création de la Légion d'honneur. Napoléon Bonaparte institue cet ordre pour récompenser les mérites civils et militaires. Et puis, un petit plaisir, en 2013, le 19 mai 2013, sortait un album mythique.
1: Ça donne envie de danser.
0: Oh oui, ça c'est bon. C'est un album que j'écoute en boucle depuis quelques semaines. Je sais pas, je me suis remis à l'écouter. Les Daft Punk sortaient cet album Random Access Memories avec le tube planétaire Get Lucky qu'on entend. Alors selon certaines rumeurs, les Daft Punk pourraient revenir en 2027. Il y a certains bookmakers qui parient sur le fait qu'ils seront tête d'affiche du prochain festival Coachella aux États-Unis. Alors ce ne sont que des rumeurs et la reformation a déjà été annoncée plus d'une fois. Mais bon, on suivra ça et c'est vrai que ça nous ferait un grand plaisir. J'adorerais, moi, aller découvrir les Daft Punk en concert.
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0: Retrouvons Patrice Gascon avec ses coulisses télé. Aujourd'hui, Patrice, vous nous proposez de découvrir une série atypique, primée à plusieurs reprises, série qui se poursuit sur la chaîne Ciné Plus OCS.
3: Je vous fais remonter le temps, nous sommes en 1942 et depuis Londres, les généraux de la France libre soupçonnent l'Allemagne nazie d'avoir mis au point une nouvelle arme redoutable.
4: Nous sommes sur le point de perdre cette guerre, lieutenant. Les Boches ont mis au point une machine infernale, un sous-marin d'un nouveau genre, indétectable.
3: Je ne sais pas si vous serez au garde à vous pour regarder cette série très originale qui s'appelle Deep, série à déguster le mardi soir sur la chaîne Ciné Plus OCS, mais ce n'est pas un parcours du combattant que de vous en parler, tant Deep nous raconte avec beaucoup d'audace et d'inventivité une mission ultra secrète de 4 hommes ayant pour objectif de s'infiltrer dans la base navale la mieux gardée d'Europe et de voler ce sous-marin.
5: Je savais pas que ça faisait ce bruit-là quand ça tombait.
6: Ça doit être ça, là, je suis du Troisième Reich.
3: Cette série à suivre sur la chaîne Ciné Plus OCS a notamment reçu le prix de la meilleure réalisation pour Aurélien Mola au festival Creativity 2025. Alors justement, j'ai appelé le créateur de Deep pour lui demander comment lui était venue l'idée de cette série de comédie d'aventure à la fois historique et fantastique, Aurélien Mola.
7: L'idée initiale en soi, je m'en souviens plus vraiment. Ce dont je me souviens avec précision, c'est le moment où j'ai trouvé le genre, la tonalité en fait de la série. C'est facile parce que c'était juste après la naissance de ma fille. De manière générale, je suis identifié comme un auteur de genre avec un univers plutôt sombre, assez violent, qui porte sur le thriller, le fantastique, le polar. Après la naissance de ma fille, bizarrement, c'est la comédie et le côté ludique en fait qui s'est imposé à moi. Et c'est assez surprenant. En fait, j'ai été le premier surpris de vouloir faire rire, de vouloir construire en tout cas une série qui est censé en tout cas distraire et amuser le spectateur. Et ce qui m'a guidé, c'est cette envie profonde de faire passer un bon moment, que ça soit à mes amis et surtout à l'audience, aux spectateurs de manière générale. Et un jour, j'espère, à ma fifille.
3: La très touchante confidence du créateur et réalisateur de Deep, Aurélien Mola, qui nous révèle comment la naissance de sa fille a pu influencer le parcours artistique du papa. Et donc finalement, ce que vous allez découvrir en regardant cette série pas comme les autres. Deep se regarde en profondeur le mardi soir sur la chaîne Ciné Plus OCS. Quant à nous, on remonte à la surface ensemble demain pour de nouvelles coulisses télé, puisque je vous parlerai de la nouvelle saga de l'été, déjà, de France 2.
0: Merci Patrice Gascon. Et après Patrice, place à Pascal. Savez-vous ce qu'est la pascaline, Aude?
1: C'est quand on aime Pascal Obispo.
0: Oui, alors c'est vrai que ça pourrait être ça.
1: C'est
0: non,
1: pas ça
0: non, c'est la première machine à compter, la première calculatrice en fait, inventée par Pascal. Stéphane Bern, on revient
1: ah,
0: sur
1: Pascal,
0: cette...
1: Pascal, le Pascal.
0: Ben non, pas le Pascal.
1: Pascal tout court, voilà.
0: En tout cas, là, c'est un autre prénom, c'est Marine qui arrive.

0: On aime ce dernier titre de Marine Escroc à 5h27. Un peu d'histoire maintenant avant l'actu. Stéphane Bern, ce matin, on voyage au temps où un adolescent français invente une machine capable de faire des additions toute seule.
1: Quand un fils regarde son père crouler sous les calculs d'impôts, il décide de fabriquer une machine à compter, plus pratique que les doigts. Rouen, 1642. Dans l'intendance de Normandie, les tables disparaissent sous les registres. Colonnes de chiffres retenues, additions interminables et mots de tête à répétition. Étienne Pascal, magistrat chargé de lever l'impôt pour le roi, passe ses journées, et souvent ses nuits, à faire des comptes. Pour lui, c'est pas soirée Koh-Lanta, c'est soirée Compta. Son fils Blaise l'observe. Il n'a pas encore 20 ans, mais c'est déjà un petit génie des mathématiques et surtout un bricoleur très têtu. Le genre de type un peu agaçant qui démonte les objets et qui arrive en plus à les remonter. En regardant son père s'épuiser sur ses additions, il se dit qu'après tout, une machine pourrait bien s'en charger. Pendant des mois, Blaise Pascal l'image juste teste des roues dentées. Mi geek, mi MacGyver. Le principe est simple. Chaque roue représente un chiffre. Quand elle passe de 9 à 0, la roue suivante avance d'un cran, exactement comme une retenue dans une addition, mais sans se tromper au milieu. Après quelques mois de travail, la machine fonctionne. La Pascaline est née, la première calculatrice mécanique vraiment opérationnelle. Une petite boîte de métal capable d'additionner et même de soustraire toute seule, sans pile, mais avec beaucoup de génie. Blaise Pascal en fabrique une vingtaine, pour les financiers, pour les administrations. Mais la machine reste chère, fragile et un peu trop en avance sur son temps. Aujourd'hui, les machines calculent tout pour nous. Blaise Pascal avait eu cette intuition, 3 siècles avant les ordinateurs. Tremble Silicon Valley, la révolution avait commencé en Normandie.
0: Merci Stéphane Bern. 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Nous sommes le mardi 19 mai. Il est 5h30. Toute l'actualité en France et dans le monde, c'est le 90 secondes avec vous, Drazo.
2: Près de 2/3 des Français ont renoncé à chercher un rendez-vous médical dans les 12 derniers mois. Chiffre qu'on vous révèle en exclusivité sur votre radio ici, étude de Doctolib avec la Fondation Jean Jaurès. Il faut 42 jours en moyenne pour obtenir un rendez-vous chez le cardiologue, 32 jours pour un dermatologue. Un jeune homme est condamné à 7 ans de prison, dont 6 en ferme, pour avoir tué un pompier volontaire à Nice, juin 2024. Il avait foncé sur la promenade des Anglais après avoir inhalé du protoxyde d'azote. Un permis de conduire n'est pas un permis de tuer, c'est ce que déclare la compagne du pompier décédé. 22 ans après le meurtre du petit Jonathan Coulon, 10 ans disparu lors d'une classe de mer, le procès de son meurtrier présumé s'ouvre aujourd'hui devant la cour d'assises de la Loire-Atlantique. Il a toujours nié le meurtre. Cet homme, un Allemand, a déjà été condamné à la perpétuité en Allemagne pour les meurtres de 3 garçons et pour 9 agressions sexuelles. Face à l'explosion des cyberattaques, la CNIL renforce ses contrôles. L'autorité protectrice de la vie privée va traquer davantage les manquements des organismes publics et privés en matière de cybersécurité. Record de violations de données l'an dernier, plus 10% par rapport à 2024. La Miss France 2023, la Guadeloupéenne Indira Ampio, représentera la France à l'élection de Miss Monde en septembre prochain. Elle réagit : je suis heureuse et déterminée à porter haut les couleurs de notre pays. Indira Ampio s'était hissée déjà dans le top 30 de Miss Univers. C'était en 2024.
0: L'info du jour, c'est donc cette attente parfois très longue pour avoir rendez-vous chez le médecin.
2: Les inégalités d'accès à un rendez-vous médical, elles sont considérables. Exemple dans la Sarthe où c'est un record. La moitié des Sartois, des habitants, doivent attendre plus de 35 jours pour un rendez-vous chez le dentiste Léopold de Picot.
3: La première réaction de Louise, 67 ans, quand on lui parle d'accès aux soins, c'est...
4: C'est très difficile, surtout pour avoir les rendez-vous. Par exemple, les dentistes, 2 mois, 3 mois, 4 mois, 5 mois.
3: Mancelle, depuis 24 ans, elle vient juste de trouver un dentiste.
4: J'ai une sœur qui était déjà patiente de cette dentiste et c'est elle qui m'a recommandé parce que sinon, c'est difficile.
3: Tellement difficile que Josiane, 75 ans, a carrément abandonné.
5: Un dentiste, j'en ai pas parce que... Il n'y en a plus, donc voilà, c'est tout. On fait comme on peut. Jusqu'à maintenant, ça va, mais un jour, je vais avoir besoin, donc j'irai à l'hôpital, puis c'est tout.
3: Les rares qui n'ont aucun problème, ce sont des sortes d'héritiers de l'accès aux soins, comme Luca.
6: C'était ultra facile, parce que j'ai récupéré tout ça de mes parents, donc j'ai pas de soucis là-dessus.
3: Est-ce que ça vous est déjà arrivé de recommander des gens ?
6: J'ai essayé, mais ça marche pas. Ils ont plus besoin de patients, en fait, ils prennent plus personne.
3: Rien de très étonnant quand on sait qu'en Sarthe, un peu plus d'un médecin sur 20 accepte de nouveaux patients, alors si on ne tombe pas dessus, il ne reste plus qu'à monter à Paris. C'est 4 à 5 fois par an pour Odile et son mari Didier, septuagénaire.
7: On fait des groupes, on fait des fois des visites médicales dans la journée.
8: Certains font les musées, nous on fait les médecins.
3: Sauf qu'un billet de train pour Paris, ça coûte cher et tout le monde n'a pas les moyens de se le permettre.
2: Les cartes de France de l'accès aux soins 2026, on a mis un moteur de recherche sur ici.fr, notre site internet, avec le détail des délais moyens département par département et donc le vôtre dans chaque spécialité de médecine. Grand écart par exemple pour un rendez-vous chez le dermato. Il faut 7 jours en moyenne en Savoie, 16 jours à Paris, c'est 90 jours dans l'Aisne, 82 jours dans le Pas-de-Calais.
0: Étude qu'on vous révèle en exclusivité. Le directeur général de Doctolib, Jean-Urbain Hubeau, sera d'ailleurs l'invité de Ma France à 13h avec Wendy Bouchard. 5h34, la météo. La perturbation arrivée hier par la Bretagne circule ce matin sur la moitié nord et le nord de l'Aquitaine avec beaucoup de nuages et des pluies intermittentes. Elle gagne le Massif central et le Lyonnais cet après-midi. Sur la Bretagne, c'est un ciel plus changeant qui se met en place avec des averses et du vent, mais aussi quelques éclaircies, ciel qui progressera vers les Charentes, la Touraine et le Pas-de-Calais cet après-midi. Sur les Alpes et les Pyrénées, des averses se déclenchent cet après-midi. On trouve davantage de soleil du sud de l'Aquitaine vers la Méditerranée. Les températures ce matin à Chambéry, 7 degrés à Lille et Bourges, 9 à Paris, 11 à Bordeaux et Cherbourg, 12, 13 à Toulouse et Nantes, 14 à Quimper, 15 à Marseille. Vos messages aussi sur la page Facebook ici. Stéphane qui est à Mulhouse a relevé 7 degrés. Nous avons 9 à Verdun par Eric. 12 Vauvert, c'est dans le Gard. Merci Amélie. On salue André qui est dans les Pyrénées-Orientales à Prades. 12 degrés 8, 13 à Villefranche-sur-Mer avec Vladimir. Pour les maximales, elles sont en hausse de 15 à 19 au nord, 18 à 23 en allant vers le sud et localement 26 sur l'arrière-pays méditerranéen.
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0: 5h35, bon début de journée, on vous espère en pleine forme ce matin. C'est la grande famille ici qui est réunie. Tiens, si on partageait un petit souvenir ce matin, on remonte à l'âge de nos 20 ans, ça vous va ?
2: Ouh, c'est vieux !
0: Ouais, mais avec Pierre Bachelet, c'est encore mieux. Bon mardi, bon réveil.

0: Pierre Bachelet, 20 ans. Ça aussi, ça donne envie de lever la gambette comme ça et de danser tout en chantant sur ce titre de Pierre
1: Bachelet. J'ai hâte de vous voir lever la gambette.
0: Oh là là, ça va être formidable. Je vais me faire un tour de rein, c'est sûr. Bon réveil.
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0: Quelle autre radio que ici pour vous éviter les pièges et arnaques ce matin dans votre rendez-vous? C'est pas vrai, on s'intéresse à un mail de la Sécu.
1: Oui, sauf que vous me voyez venir, Johan, ce n'est pas la Sécu du tout qui nous écrit. Je vais vous dire comment ne pas tomber dans le piège.
0: Pour la musique du réveil, je vois arriver Mylène Farmer, mais aussi Lewis Capaldi.
4: Oh non, ma lèvre.
0: You the best, on l'écoute, Lewis Capaldi dans 5 minutes, mais avant on accueille Nathalie qui est à Toulouse. Bonjour Nathalie.
5: Bonjour Johan.
0: Comment ça va ce matin depuis la Ville Rose?
5: Très bien, il y a une belle journée qui s'annonce, avec pas trop de soleil, mais il fera 24 degrés, donc c'est quand même plaisant.
0: Bah ça c'est sympa pour profiter de cette journée. Quel est le programme pour vous Nathalie aujourd'hui?
5: Alors aujourd'hui je vois une amie et puis j'aurai l'envie de me balader.
0: Ouais, je découvre que vous adorez la marche. Vous êtes plutôt une sportive, c'est ça?
5: Oui, je marche beaucoup tous les jours.
0: Vous faites combien de kilomètres? Vous avez un petit compteur?
5: 3 et 5 kilomètres.
0: Ouais, c'est franchement plutôt bien. Je découvre dans les passions, donc il y a la marche, il y a le sport, et là, c'est un sujet sur lequel on va être d'accord. Il y a aussi les vacances dans vos passions.
5: Oui, des vacances.
0: Ah ben ouais, franchement, ça, on en a tous besoin. Les dernières, elles étaient quand?
5: Elles étaient il y a 3 mois, je suis allée à Nantes.
0: À Nantes, ah, c'est sympa pour une petite escapade. Et les prochaines, Nathalie, on a envie de tout savoir ce matin.
5: Les prochaines, c'est Peñíscola en Espagne.
0: Ah bah oui, mais vous aimez, oui, vous profitez, ça c'est très bien. Bah, vous
5: allez aussi avec ma sœur en famille.
0: Eh bah ça c'est chouette.
5: On a une maison là-bas, ouais.
0: Ah, vous avez une maison, bah, très bien. Eh ben, on va vous la louer avec Aude pour profiter aussi, si vous êtes d'accord, Nathalie. Vous nous acceptez?
5: Oui.
0: Eh ben, formidable. Nous, ce matin, on vous offre le jeu de cartes par ici, les économies de Valère Coréard pour vous amuser, pourquoi pas, avec votre sœur pendant ses vacances, ses prochaines vacances.
5: C'est super sympa.
0: C'est toujours un plaisir et c'est nous qui vous remercions, Nathalie, de votre fidélité. On vous souhaite une très, très belle journée. On vous embrasse. À bientôt.
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0: C'est pas vrai, le

0: Rendez-vous anti-arnaque, Aude, des faux mails de la Sécu circulent donc en ce moment.
1: Et ils risquent, attention, de piéger pas mal de monde parce que je ne les avais encore jamais vus, donc c'est possible que vous non plus. Mm-hmm. Je vous parle souvent, Johan, des faux messages de la Sécu pour renouveler la carte vitale. C'est l'arnaque la plus classique. Là, c'est pas ça. Assurance maladie, c'est écrit en gros. Bonjour, nos services procèdent à la vérification annuelle des coordonnées de contact et vous êtes invité à cliquer sur un bouton appelé remplir mes informations. Première chose à savoir, la Sécu, la vraie, ne vous demandera jamais de cliquer sur un lien pour une mise à jour urgente. Et là, dans le mail, c'est urgent. Date butoir dans 2 jours, ça ne laisse pas beaucoup de temps. Deuxième alerte. Le mail vous dit, de manière élégante, que si vous ne cliquez pas, vous risquez de ne plus être remboursé la prochaine fois que vous allez chez le médecin. Alors, c'est pas écrit comme ça exactement. On vous parle de garantir la continuité de vos prestations, mais derrière, en fait, le message, c'est ça. Et ça ne va pas non plus. La Sécu ne va pas interrompre vos remboursements pour une histoire de numéro de téléphone ou d'adresse mail.
0: Mais autre, ce mail frauduleux contient aussi un numéro de téléphone. De quoi s'agit-il ?
1: Alors, oui, effectivement, là, c'est assez drôle. Je dois dire, c'est un numéro au cas où j'ai besoin d'aide. Donc, je fais, Johan, ce qu'il ne faut absolument pas faire, je le dis bien. Allons-y, j'appelle.
2: Bonjour et bienvenue chez Mondial Relais. Merci de votre appel. Nous allons vous répondre dans quelques instants.
1: Ah. C'est pas la Sécu, visiblement. Alors j'ai vérifié, c'est vraiment le numéro du service client du vrai Mondial Relais. Les escrocs l'ont mis là, histoire de faire sérieux sans doute. Copier-coller les numéros dans Google, bonne méthode aussi pour démasquer un malfaiteur.
0: Merci beaucoup Aude pour cette chronique et ces astuces à retrouver sur ici.fr, page C'est pas vrai. Tiens, on a reçu un message. Merci à Aude pour sa chronique anti-arnaque. C'est impressionnant le nombre de mails frauduleux qu'on peut recevoir. C'est Marie-Laure qui est à Saint-Léonard de Noblat.
1: Merci Marie-Laure.
0: Aude-Vienne, ben oui, vous voyez, service public, c'est vous Aude, merci beaucoup. 5h44, voici Lewis Capaldi, Wish You The Best sur votre radio ici, bon réveil.

0: Luis Capaldi, son titre Wish You The Best. Tiens, le loto fête ses 50 ans ce 19 mai. Quelle est son histoire et quels ont été les plus gros gains français? C'est vrai que ça fait rêver. On va en parler ce matin avec le magazine Notre Temps. Rendez-vous dans moins de 2 minutes sur votre radio ici. 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Bonjour.
1: Bonjour Yoann. Et ce matin sur votre radio locale ici Provence, nous allons parler tous ensemble de l'accès aux soins.
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1: Avec cette question, avez-vous déjà renoncé à des soins? Donc, faute de rendez-vous, près de 2 patients sur 3, 63%, renoncent à chercher un rendez-vous faute de créneau disponible.
4: C'est vrai que ça s'est beaucoup dégradé, hein. On est obligé de subir. Je sais pas, je préfère même pas y réfléchir pour dans l'avenir.
5: Grosse galère, déjà, ils vous prennent plus sur Doctolib si j'en ai jamais été suivi ou quoi, vous pouvez pas prendre de rendez-vous.
1: Bonjour David Oussillou.
6: Bonjour Philippe, bonjour à tous.
1: Bon, il n'y a pas que dans la salle d'attente où on doit patienter. Hein.
6: Ah non, et surtout, ce que vous entendez là reflète bien l'étude que nous révélons ce matin. Les délais s'allongent, sauf quand votre médecin a été un peu intelligent, il s'est organisé en cabinet médical et là, les délais reculent.
1: Bon, venez témoigner ce matin. Combien de temps attendez-vous en général pour avoir un rendez-vous chez un médecin spécialiste? Vous témoignez sur la page Facebook Ici Provence et puis tous ensemble là, ce matin, comme tous les jours à partir de 8h15. On aura de belles éclaircies pour aujourd'hui, un ciel voilé cet après-midi. Des températures qui commencent à grimper. Hein. Ce matin, au réveil, Marseille 14 degrés, Toulon 16 degrés, Aix 12 degrés sur le cours Mirabeau. Vous avez 10 degrés à Digne-à-Gap et jusqu'à 24 degrés attendus cet après-midi. 30 degrés annoncés de jeudi à samedi quand même. Hein. Allez, la météo chez vous, la page Facebook Ici Provence. Bon petit déjeuner, bon réveil. À tout à l'heure, dès 6h avec toute l'équipe d'Ici Matin.
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0: 5h49, la une de la presse.
7: L'auto, la France se pique au jeu. C'est le dossier du magazine Notre Temps parce que oui, aujourd'hui, 19 mai, on fête les 50 ans du loto.
0: Ben ouais, cette histoire passionnante, on la découvre avec Guillaume Le Nagar, chef de service société actualité à Notre Temps. Bonjour Guillaume.
8: Bonjour Johan, merci de votre invitation.
0: Ben, un plaisir de vous accueillir ce matin pour parler du loto qui fête ses 50 ans. L'occasion aussi de revenir sur l'histoire de ce jeu. Tout d'abord, comment il a été créé ce fameux loto?
8: Alors effectivement, on fête l'anniversaire des 50 ans du premier tirage, le 19 mai 1976. Il n'avait pas connu de gagnant d'ailleurs. Les premiers gagnants du jackpot sont arrivés un peu après. Un couple de concierges en septembre de la même année. Le loto actuel est issu de la tombola des gueules cassées et d'autres associations d'anciens combattants. En France, qui soutenait les vétérans de la Grande Guerre. Cette tombola avait été créée en 1931 et s'appelait la dette. Mmh. Et en 1933, étant donné son succès, l'État a repris l'idée, a créé une loterie nationale au profit des anciens combattants, dont la formule a plutôt pas trop mal fonctionné jusque dans les années 70. Et puis, 70, ça s'essouffle un petit peu. Les anciens combattants proposent à l'État de recréer ce jeu sur un modèle de loto qui existait déjà en Allemagne depuis 1955, je crois. Et là, on a bien cette formule de choix de numéros multiples sur une grille de 49 numéros. C'est donc ça. En France, on joue 6 numéros sur 49, plus un numéro de chance, qui se combine pour donner des gains qui vont du simple remboursement du ticket au jackpot.
0: Quels ont été les plus gros gains de l'histoire du loto?
8: Alors, les plus gros gains, le plus gros à ce jour est de 30 millions d'euros. Il a été joué en Bretagne, le ticket a été joué en Bretagne en 2021. Donc le principe, vous savez, aujourd'hui le jackpot minimal c'est 2 millions d'euros. Mmh. Et à chaque tirage, quand il n'est pas gagné, il y a 1 million d'euros qui s'ajoute. Et après celui-là, on a 4 lots entre 23 et 26 millions d'euros dans les 15 dernières années. Il y a eu un gain internet, il y a eu deux fois l'Île-de-France et il y a eu une fois la Nouvelle-Aquitaine.
0: Ouais, ça fait rêver. Et
8: à propos d'ailleurs du premier lot là de 30 millions, la FDJ United annonce cette anecdote. Le gagnant était en voyage professionnel au moment du tirage, donc il est arrivé une semaine après percevoir son gain, mais surtout il avait laissé son ticket dans une mallette qu'il a oubliée dans un restaurant. Et donc, pendant quelques jours, elle a été égarée alors qu'elle valait 30 millions d'euros.
0: Elle est géniale, cette histoire. Guillaume Lanagar, merci d'avoir été avec nous ce matin. On vous lit dans Notre Temps, magazine qui est à la une des kiosques. J'en profite pour dire que dans ce dossier, vous livrez aussi les numéros qui tombent le plus souvent. Bah oui. On se tente une grille ou pas?
7: On peut se faire une petite grille.
0: D'autant que...
7: Par contre, je ne partage pas les gains.
0: Ah d'accord.
7: Non.
0: Le tirage de demain, c'est 13 millions.
7: 13 millions, bah écoutez, j'en prends 12. Je vous en laisse un, allez.
0: C'est formidable, je vais faire avec ce que j'ai. 5h53, tiens, voici deux chiffres qui sont devenus une expression des plus jeunes. Le 6-7.
7: Ah, j'ai jamais compris ça.
0: Ouais, bah moi non plus. Vous savez ce que ça veut dire? Comment
7: qu'on
0: on l'emploie
7: vieux.
0: On pose la question à Muriel Jordan, mais avant, place à Mylène Farmer. Voici Libertine.

0: Libertine, Mylène Farmer. Et tiens, Gilles Lellouche a laissé échapper une petite info dans une récente interview. Il a dit qu'il allait réaliser un clip pour Mylène Farmer.
1: Ah.
0: Bah ouais, c'est une info qui a son importance parce que est-ce que ça annonce le grand retour de Mylène Farmer en album? Bon, ça, on n'a pas la réponse pour l'instant. On vous tiendra informé. 5h56, c'est tendance tous les jours avec Muriel Jordan pour tout comprendre des phénomènes de société. Aujourd'hui, Muriel, on revient sur cette expression ultra tendance chez les ados, le 6-7.
1: Oui, je vous en avais parlé en octobre dernier. L'expression n'était pas encore arrivée en France. Elle restait cantonnée aux États-Unis. Ce n'est plus le cas du tout. À ce jour, si vous n'avez jamais entendu quelqu'un s'exclamer 6-7 après avoir entendu le nombre 67, ça signifie probablement que vous vivez sous un rocher, dans une grotte ou dans un monde entièrement dépeuplé de personnes de moins de 30 ans. Bon, et si vous vivez vraiment dans une grotte, on ne sait jamais. Hein, ces jeunes de 19 ans vous offrent une piqûre de rappel.
2: Le 6-7, c'est une trend américaine qui est arrivée en France. Ça part à la base du basket. Là, c'est plus un côté un peu ralliement, un côté un peu blague entre nous. Mais ça n'a pas le but d'humilier quelqu'un ou pour lui faire une blague méchante. Là, c'est vraiment juste des petites références qu'on se fait entre jeunes.
3: C'est un geste que tout le monde fait.
4: Ça n'a pas grand intérêt, mais en tout cas, c'est vraiment un phénomène pour se démarquer, entre guillemets, de certaines personnes.
1: Ce 6-7 est devenu omniprésent. Il a même été repris lors d'une messe à Lourdes le 17 avril dernier, devant plus de 600 collégiens et lycéens du diocèse de Metz venus en pèlerinage.
3: Bon, merci Muriel, je comprends mieux pourquoi quand je tape 6-7 dans Google, j'ai l'écran qui se balance de droite à gauche. Cette expression, je l'ai vue aussi, a été reprise par un présentateur météo de France 2, mais elle pourrait bien être détrônée par une nouvelle version.
1: Oui, je suis désolée de vous l'annoncer, mais la possibilité d'une variante existe bien sur TikTok, réseau qui, je le rappelle, est à l'origine de la viralité de cette expression. Un internaute a lancé une version à l'envers de 6-7. Écoutez.
5: Je vais faire un petit tuto pour faire 6-7 à l'envers. Donc vous voyez, 6-7, c'est comme ça. Pour dire 6-7 à l'envers, du coup, il faut dire neves 6. Donc c'est neves 6. Neves 6. Une fois que vous savez faire ça, vous savez dire neves 6, c'est pas vraiment super compliqué. Il faut faire le geste. Donc 6-7 à l'endroit, c'est comme ça. À l'envers, c'est comme ça. Donc c'est neves 6. Faites-le chez vous, c'est vraiment super important.
1: Non, mais je m'adresse surtout aux professeurs qui nous écoutent. Ça devrait bien se passer, ne vous inquiétez pas. Parce qu'en réalité, les profs ne sont pas si au bout du rouleau que ça avec le 6-7 classique. Cette enseignante du Val-de-Marne que j'ai contactée sur WhatsApp est plutôt mesurée.
6: Le 6-7, en fait, nous, ça nous a pas vraiment impacté. En plus, peut-être qu'ils se le disent, mais comme c'est quelque chose qui vient de rien, c'est un basketteur, a priori, qui a juste dit ça comme ça. Enfin, ça n'a pas de sous-entendu négatif ou positif, d'ailleurs. Rien du tout. Bah, en fait, on s'est pas affolé, quoi. Déjà, on entendait plus le Kwakubé. Quand il y avait Kwakubé, on s'entendait tout le temps et c'était relou. Et là, non.
1: Bref, le 6-7.
7: 6-7.
1: Ces tendances, c'est même devenu un langage universel. Et si vous vous apprêtez à fêter vos 67 ans bientôt, eh ben, bon courage.
0: Merci Muriel. 9-6. On dirait 9-6. Un sort dans Harry Potter. Bon, en tout cas, le 6-7, c'est justement la prochaine heure qui se profile avec l'équipe d'ici matin qui arrive.
8: Merci Johan. Belle journée. À demain, dès 5h. On est ravis de démarrer ce mardi avec vous. J'espère que vous êtes en pleine forme. Vous avez bien dormi cette nuit. Bonjour Camille Payan.
9: Bonjour Philippe Richard. Bonjour à tous.
8: Et en plus, il va faire beau.
9: Mais oui, c'est merveilleux. De plus en plus beau.
8: Ah oui, hein. Tir groupé. Hein. Voilà. Jeudi, vendredi, samedi, 30 degrés attendus en Provence. Hein.
9: À dès jeudi.
8: Ah oui. Oui, oui, j'ai appelé ça la météo. J'ai dit, bon, on a envie d'avoir
9: voilà,
8: chaud là.
9: On est
8: pressé. On vous envoie ça pour cette semaine. Bon, ça sera pas mal pour aujourd'hui. Météo chez vous également sur la page de Facebook ici Provence. N'hésitez pas, température que vous relevez à la maison. Bonjour ce matin à Johan et Edouard qui co-réalisent cette émission. Et bonjour à Morgane qui vous accueille au téléphone.
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8: 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Il est 6h. Les infos à Marseille en Provence, Camille Payan à la une ce matin devant la justice. Le chef présumé d'un des plus gros trafics de drogue à Marseille nie.
11: Au premier jour de son procès, Félix Bingui, dit le chat, chef présumé du clan de narcotrafiquants marseillais Yoda, a fait profil bas. Il est jugé aux côtés de 19 autres coprévenus pour la gestion de l'un des plus gros points de deal de Marseille dans la cité de la Paternelle. Mais devant la justice... Le chat, c'est son surnom, se fait plutôt discret, même quand on détaille son casier judiciaire, Mink.
12: 13 mentions au casier judiciaire, la moitié devant un tribunal pour enfants. Le parcours de Félix Bingui est chaotique, mais ça n'est pas celui d'un chef de gang, estime son avocat, maître Philippe Oyon.
13: C'est un casier judiciaire au départ de petit Gavroche.
7: de Larsin quand il était mineur. Et ensuite, la justice marseillaise a été assez sévère avec lui puisqu'elle l'a condamné en plusieurs fois pour des faits similaires. Il n'y a pas énormément de questions à lui poser puisque le dossier n'a pas permis de réunir beaucoup d'éléments contre lui.
12: Un dossier tout de même qui détaille un réseau structuré, organisé, des rendez-vous pour donner instructions et conseils à certains et une réputation sulfureuse de Félix Bingui qui entache celle de ses co-prévenus pour maître Gaëtan Poitevin, avocat de celui qui est considéré comme le bras droit de Bingui.
13: Bien sûr, elle est en train de corrompre tous les protagonistes de ce dossier qui, à un moment, à partir du moment où ils l'ont fréquenté, que ce soit pour du récréatif ou pour d'autres types d'élocations de véhicules, des choses comme ça, ils sont vus aujourd'hui comme membres du clan Yoda et comme des malfaiteurs.
12: Le but est donc maintenant de déterminer les responsabilités de chacun. Il y a des personnes ici qui étaient dans mon entourage, a tout de même lâché Bingui en regardant ses co-prévenus.
11: Rémi Inc pour Ici Provence, Félix Bingui et ses co-prévenus jugés jusqu'au 5 juin, tous risquent jusqu'à 20 ans de prison. Des narcotrafiquants marseillais impliqués dans la fusillade de Nice, trois suspects dont un marseillais mis en examen et placé en détention, tous soupçonnés d'être impliqués dans cette fusillade qui a fait 2 morts et 6 blessés lundi dernier dans le quartier des Moulins. Le procureur de Marseille parle d'un contexte de guerre de territoire pour le contrôle du trafic de drogue.
8: Un calvaire pour l'une, une relation consentie pour l'autre. Au procès de Guillaume Bussy devant les assises des Alpes de Haute-Provence, la question du consentement est mise en avant.
11: Car pour cet ancien directeur de banque de 51 ans qui est jugé, son ex-compagne qu'il accuse de viol, acte de torture et barbarie ainsi que de proxénétisme aggravé, désirait cette relation violente. Guillaume Bussy assure même qu'elle ne s'y est jamais opposée. À la barre, il assume, Jean-Philippe Deniaux.
14: C'est un instant d'audience crucial et déroutant. La présidente interroge Guillaume Bussy sur la matérialité des accusations. « Reconnaissez-vous avoir eu des rapports sexuels en lui donnant des coups ?»« Oui, » répond l'accusé. « Avec d'autres hommes ?»« Oui. » »« Pour des rapports tarifés ?» continue la présidente. « Oui. » »« Avec des animaux ?» Oui. »« Des rapports scatophiles ?» Oui. » »« Où vous étiez le maître et elle l'esclave ?» Oui. » »« C'est difficile à croire, » complète l'accusé, « mais c'était le jeu, une relation sadomaso. C'est forcément violent. S'il y avait une emprise, c'était une emprise désirée. Laetitia était consentante et si elle m'avait dit stop, je me serais arrêté. Je ne prends aucun plaisir pour les choses forcées, tente Guillaume Bussy. L'avocat de Laetitia relit les messages de sa cliente quand elle disait qu'elle avait peur. Dans notre relation sadomaso, maintient l'accusé, le fait d'avoir peur l'excitait. On avait une sexualité perverse, mais c'est ça qui nous rapprochait, affirme-t-il. Sur le banc des victimes, Laetitia est secouée par les émotions, un peu comme si elle revivait soudain le calvaire de ce qu'elle a subi pendant 7 ans.
11: Et le procès doit se terminer vendredi. L'homme de 78 ans interpellé après la tentative d'incendie sur la maison des grands-parents du petit Émile Auvernet est placé en détention provisoire. Il sera jugé le 7 juillet prochain.
8: Et si Provence s'intéresse ce matin à votre santé, prenez-vous justement soin de votre santé.
11: Autrement dit, parvenez-vous à vous faire soigner ou est-ce qu'il vous arrive d'y renoncer parce que vous ne trouvez pas de médecin disponible? C'est bien possible que vous ayez déjà abandonné l'idée de prendre ce rendez-vous faute de créneaux disponibles. D'après une étude de Doctolib et de la Fondation Jean Jaurès, 63% des Français ont déjà renoncé au cours des 12 derniers mois, près de 2 patients sur 3. Dans les Bouches-du-Rhône et dans le Var, il faut compter 4 à 5 jours en moyenne pour décrocher un rendez-vous chez son médecin. Alors parfois, le docteur devient un ordinateur. 45% des patients décident d'avoir recours à l'intelligence artificielle pour se faire soigner. Et ce n'est pas sans risque, Marie Boéda.
15: Si j'ai mal au ventre, qu'est-ce que ça peut être? Voilà à quoi peut ressembler une conversation avec le docteur IA sur le chat ou ChatGPT ou encore Claude. Qui l'utilise? Les étudiants en grande majorité. Il représente 78% des interrogés. Et alors si, dans un peu moins de la moitié des cas, questionner l'intelligence artificielle les pousse à consulter un vrai médecin, dans 18% des cas, ils renoncent aux soins. Un chiffre particulièrement préoccupant qui doit, selon l'étude, alerter les pouvoirs publics en matière de politique de santé étudiante. En deuxième position, ce sont les cadres qui utilisent le plus l'IA avant de consulter un médecin. Enfin, on pouvait s'en douter, les retraités s'en servent peu.
11: Et vous, est-ce que ça vous arrive de renoncer faute de créneau? Est-ce que vous utilisez l'intelligence artificielle pour vous faire soigner? Racontez-nous vos difficultés ce matin sur Ici Provence. Plus de 900 litres de carburant déversés à Toulon en plein centre-ville sur la chaussée, le réseau d'eau pluviale à quelques dizaines de mètres du port. Un poids lourd hier a percuté une borne en béton, place Georges Pompidou.
8: Il faut sauver le camembert Cousteau à Marseille.
11: Ce bâtiment dessiné par le fils du commandant Cousteau, construit à la fin des années 60, intéressante qui attire le regard par sa forme cylindrique, en plein cœur de l'Estaque, les anciens bains marins cachés derrière cette fresque de l'emblématique sous-marin du commandant sont aujourd'hui voués à la destruction. C'est sans compter sur la détermination des riverains qui ne veulent pas voir ce symbole disparaître, comme Bernard. Il vit sur son bateau juste en face le camembert qui doit rester là, dit-il.
16: Ça fait partie du patrimoine de Marseille, de son histoire. Là, c'était le quai où se posait la Calypso autrefois. Il y a le sous-marin qui se trouve là. Ça fait partie de ce qu'on devrait préserver, quoi, à Marseille. Il est connu, il a vulgarisé la mer. Il a permis de qu'on la découvre. Il est connu dans le monde entier. Moi, ça fait 40 ans que je me promène en bateau autour du monde. Il est connu partout, quoi. Le commandant Cousteau, c'est une référence. Et on ne sait pas, en France, garder nos héros et notre histoire. Donc, ça serait peu de choses que de garder ça, quoi. Au niveau architectural, c'est pas mal, quoi. J'aime bien. On le voit pas beaucoup, mais bon. Enfin, je trouve que c'est esthétique, quoi.
11: Un propos recueilli par Fabien Leduc pour Ici Provence. Une pétition demande depuis un an sa sauvegarde, justement. Et depuis hier soir, une association est créée pour la protéger. Une saison et puis s'en va. Le défenseur Benjamin Pavard annonce officiellement son départ de l'Olympique de Marseille. « Je pars avec beaucoup d'émotion », écrit-il sur Instagram. Benjamin Pavard, qui est arrivé en août 2025 à Marseille, prêté par l'Inter Milan avec option d'achat.
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11: Alors, on glisse doucement vers l'été, Philippe.
8: Oui, je crois que c'est ça. On va se demander où passer le printemps, vu les températures de ces derniers jours et le temps. Alors, belles éclaircies pour ce matin. Ciel plutôt voilé cet après-midi, mais ça restera lumineux. Des vents faibles dans l'ensemble. Les températures. On démarre la journée à Marseille avec 14 degrés, Toulon 16 degrés, Aix 12 degrés. Vous avez à Digne 10 degrés ce matin et à Gap 10 degrés également. Et jusqu'à 23 degrés, 24 même pour cet après-midi. C'est pas mal, hein ?
11: Voilà, et ça fait que grimper.
8: Puisque le 30 degrés est annoncé normalement pour jeudi, vendredi et samedi. Température chez vous ce matin. Nicole à la Roquebrussane se réveille avec 9 degrés 2 et nous avons Cathy également à Vatimbrun avec 10 degrés sur la page Facebook ici Provence. Le point trafic de 6h08, ça roule très bien. Une info à partager avec nous, vous le faites au 04 42 38 08 08 et c'est Morgane qui vous accueille au téléphone.
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8: Et elle va être de très très bonne humeur, notre Camille Paillon ce matin.
11: Ah bah oui,
8: ah,
11: j'ai reconnu Céline.
8: Eh ben oui, vous aussi, on adore. Céline Dion, vos chansons préférées toute la journée sur votre radio, Ici Provence.

0: On est fan, hein, Céline Dion, et Céline Dion qui sera à 3h de Marseille en TGV, hein, à la rentrée prochaine pour des séries de concerts à Paris. Si vous avez un billet en poche, vous en avez de la chance. Hein. Belle journée, bon réveil avec Ici Provence, 6h12. Nous sommes le mardi 19 mai, c'est la Saint-Yves au calendrier. Bonne fête.
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0: Bon, ça y est, les tartines sont prêtes, vous prenez le petit déjeuner, vous venez de vous lever et vous avez eu, tiens, un petit vertige ce matin en vous mettant debout, en vous levant. Faut-il s'en alerter? Ça, c'est une bonne question. On va faire le point dans une minute avec le docteur Kierzek qui passe une tête. Hein. Comme tous les matins, il s'intéresse à votre santé. Et puis, si vous êtes du signe du lion, le rythme va s'accélérer aujourd'hui. Côté job, peut-être une bonne nouvelle pour vous, je l'espère en tout cas. L'horoscope complet de Catherine Viguier, c'est comme tous les matins, juste avant les infos de 6h30. Et puis dans la playlist Ici Provence ce matin, on vous gâte, hein, la Corse à l'honneur. Patrick Fiori qui arrive, le Marseillais. Il y aura également Bruno Mars. De la bonne musique, de la bonne humeur et la bonne radio, c'est Ici Provence.
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0: Il est 6h13. Votre santé, comme tous les matins avec vous, docteur Kierzek, c'est un symptôme courant, mais embêtant au quotidien, les vertiges en se levant comme ça au saut du lit le matin, alors normal ou pas?
3: Bonjour à tous. Ah, cette fameuse tête qui tourne au saut du lit, on a tous connu ça un matin, après une grasse mat, quand on est un peu fatigué. Alors rassurez-vous, dans la majorité des cas, c'est bénin. Mais attention, ce petit vertige du matin a un nom bien précis, c'est l'hypotension orthostatique. D'ailleurs, ce terme un peu barbare se cache un phénomène simple. Imaginez, vous êtes allongé, votre sang circule tranquillement, ouais, et en vous levant brusquement, bah, la gravité va faire son travail et une partie de votre sang dégringole dans les jambes. Du coup, le cœur reçoit moins de sang, la pression chute et votre cerveau se retrouve un petit peu moins irrigué aussi. Et cette sensation vertigineuse occasionnelle est anodine. L'hypotension orthostatique chronique, elle, n'a rien de drôle. Donc, quand c'est de temps en temps, c'est pas grave. Quand ça vient tous les matins, c'est compliqué. Ça touche du monde, ça touche 7% de la population. Et plus on vieillit, plus on est touché par ça. Le risque, c'est la chute, hein, bien sûr, et le risque de fracture, et aussi un risque accru de maladies cardiovasculaires. Alors, il y a plusieurs facteurs qui vont expliquer ça, mais le premier, et il faut y penser, ce sont les médicaments. Vous prenez des médicaments contre l'hypertension artérielle, parfois ils sont trop dosés. Il y a d'autres médicaments, les antidépresseurs, les médicaments contre la maladie de Parkinson aussi. Et ensuite, une fois qu'on aura éliminé cette cause-là, on ira chercher la déshydratation, l'anémie, ou encore le fait de rester trop longtemps alité.
0: Bien, docteur, donc il faut traiter la cause, mais en attendant, quels sont les gestes concrets pour éviter justement de se sentir mal à chaque fois qu'on se lève le matin?
3: La règle numéro 1, c'est le lever en 3 temps. On ne bondit pas du lit dès que le réveil sonne. Ouais. On s'assoit d'abord sur le bord du lit pendant une trentaine de secondes. On fait quelques mouvements de pompage des pieds pour faire remonter le sang. Et ensuite, seulement, on se met debout. Deuxième conseil, on boit. Je disais que la déshydratation, ça peut être une cause. Donc, il faut boire 1,5 litre, 2 litres par jour. Surtout par temps chaud et après un effort. Et ajouter un peu de sel, d'ailleurs, dans son alimentation. Sauf, évidemment, si votre médecin vous a dit sans sel. Et troisième astuce, évitez de rester debout sans bouger pendant longtemps, car le sang stagne dans les jambes. Et si jamais la tête vous tourne, accroupissez-vous ou allongez-vous aussitôt. Ça va ramener le sang vers le cerveau. Et un point crucial, si vous prenez des médicaments pour la tension, ne les arrêtez jamais tout seul, mais parlez-en à votre médecin. Il pourra peut-être ajuster votre traitement, changer de molécule ou peut-être tout simplement diminuer le nombre de médicaments. Et d'ici là, portez-vous bien.
0: Ça marche, merci docteur. Conseil santé, hein, tous les matins 6h15 sur votre radio locale, Ici Provence. Tiens, si on vous dit pomponnette, vous pensez forcément à cette réplique de la femme du boulanger.
4: Lavé ! La voilà ! La voilà ! T'es la vue ? Retournez ! La pomponnette.
0: Laurent Menel a rencontré aussi la pomponnette. Ce n'est pas un chat. Vous saurez de qui il s'agit dans quelques minutes. Juste après Patrick Fiori, Epo, il nous emmène en Corse en attendant Corsou, Mezzou. Trois belles soirées exceptionnelles avec Ici Provence. Ça sera samedi soir, ici à Marseille, au Vélodrome. Belle journée.

0: Patrick Fiori et Pau avec votre radio ici Provence. Belle soirée, hein, samedi soir au Vélodrome avec Orsu Mezzumizu 3. On vous emmènera dans les coulisses vendredi et samedi. 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Il est 6h20 et à cette heure-ci, on se balade dans notre région avec le micro ici Provence. Laurent Ménel, les gens d'ici, des femmes, des hommes passionnés par leur métier, par la Provence. Laurent, vous êtes avec qui ce matin?
1: Écoutez, je suis en train de tchatcher, vous n'allez pas le croire, avec Pomponnette.
2: Bonjour, je suis Karine Pontier et sur la scène, je suis Pomponnette.
1: Mais vous, Pomponnette, c'est dans la vie qu'on vous appelle Pomponnette à l'égard de votre nom et de votre papa, expliquez-nous.
2: Oui, c'est ça. Dans le sud de la France, on aime bien nommer les hommes par leur nom de famille. Je m'appelle Pontier et mon père était naturellement Pompon. Hein, Pompon, comment tu vas? Et comme j'étais toujours collée à ses basques, je suis très vite devenue la Pomponnette. Mais c'est aussi la référence au grand Marcel Pagnol et à Rému, hein, la Pomponnette.
1: Vous faites partie de la compagnie Les Alibofi. Ça, c'est la deuxième famille, en somme, car on peut le dire, vous avez une grande passion, celle de la comédie, et une vraie vie tous les jours, puisque vous travaillez en EHPAD.
2: Oui, tout à fait. Je suis kinésithérapeute en EHPAD. J'aide le grand âge à retrouver son autonomie ou à vivre doucement sa fin de vie. Mais c'est un immense bonheur. Il m'apporte beaucoup. Moi qui suis une amoureuse de Marseille, lire dans leurs yeux l'histoire de Marseille, toutes ces petites histoires de celles qui font la grande histoire. Vous savez, comment ils ont vécu la guerre, etc. Comment ils ont traversé des moments que moi, on m'a expliqué dans les livres d'histoire. Et eux, je comprends à travers leurs histoires. Pour moi, la vie, c'est une scène, pas parce que je suis fausse et parce que je joue un rôle tous les jours, mais parce que je donne. Je donne cet amour de la vie que j'ai, parce que ne croyez pas, j'en ai traversé des galères. Mais la vie, c'est nous qui la faisons. C'est vrai qu'on l'a subi parfois, mais le peu qu'on peut maîtriser, je la maîtrise, et avec bonne humeur, et tourner vers les autres, vraiment. Et ce que vous donnez, on vous le rend bien, c'est certain.
1: Et vous ne trichez pas, vous êtes comme ça au quotidien?
2: Ah, mais je pense. Et ceux à qui je ne plais pas, ils tournent au vent.
1: Talon.
2: Comme le David, vous savez, celui qui tourne au vent sur le Prado.
1: Et qui montre tous ses attributs.
2: C'est ça. Les Alibofi voués au soleil et aux embruns.
1: D'où l'idée d'inviter Karine, on ne peut pas se quitter comme ça. On va la garder avec nous.
2: Eh ben, pas de soucis. On me laisse rentrer le soir pour être avec mon cher et tendre quand même. Hein.
1: C'est un des rares au soir où vous êtes avec lui.
2: Et oui, c'est pour ça, si en plus je rentre pas, il va me faire le move.
1: Karine Pontier, la comédienne alias Pomponnette, que nous étions heureux de croiser ici sur le Vieux-Port.
0: Sacré personnage, hein, retrouvez évidemment sur ici.fr.
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0: J'adore le message de Marina ce matin à Cérest, on est à côté de la Ciotat, qui nous dit « Bonjour mes gâtés de la matinale, le ciel est étoilé ce matin sur Cérest, température 14 degrés. » Météo, hein, chez vous également, la page Facebook ici Provence. Allez, en musique tout de suite, Bruno Mars.

0: s'y prend, 6h26, Bruno Mars, à l'instant, vous restez avec nous, hein, cette Capricorne, très belle journée sur le plan sentimental aujourd'hui, l'horoscope qui arrive dans un instant, et Catherine Viguet, toute l'actu, c'est dans 4 minutes, 6h30 avec Aude Razo.
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0: 6h27, votre horoscope, Catherine Viguier, une planète change de signe. Hein.
5: Mars, planète guerrière, est à présent au Taureau. Bélier, alors tout est bousculé avec Mercure qui vous invite à voyager et Mars à gérer au mieux vos finances. Taureau, Mars est chez vous, c'est l'assurance de renforcer votre volonté, une volonté à présent sans faille. Gémeaux, vous avancez en société mais vous ne pouvez pas éviter les critiques. Oh, vous allez y répondre avec brio. Cancer, de très bonnes choses, vous manquez de confiance, la voilà reboostée. Lion, tout s'accélère dans votre vie côté job, mais aussi si vous prenez de sacrées responsabilités. Vierge, la planète guerrière s'installe dans un secteur de découverte, eh bien vous partez à l'aventure. Balance, sur le plan spirituel, vous aurez l'occasion de vous élever, également sur le plan financier. Scorpion, Mars, en opposition à votre signe, est aussi complémentaire. Vous pourriez par exemple signer un accord durable. Sagittaire, le dialogue s'installe avec une personne importante à vos yeux, mais au quotidien, gare à ne pas trop en faire. Capricorne, belle période, tout s'accélère sur le plan des sentiments et de la création. Verseau, la planète qui insuffle la force s'installe dans le secteur foyer, vous vous battez pour lui. Poisson, vous ne pouviez rêver mieux pour vos projets de dépaysement à la maison comme ailleurs. Et pour nous tous, on concrétise nos rêves.
0: Ça marche, merci Catherine. L'horoscope complet sur l'application Ici. On a quelques nuages ce matin sur la presqu'île de Gien. Voilà ce que nous dit Eddy sur la page Facebook Ici Provence avec 14 degrés 1, relevé au Lavandou. Température chez vous, hein, n'hésitez pas, la page Facebook Ici Provence. On est preneur.
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0: Bonjour et bienvenue, si vous venez de nous rejoindre ensemble hein, jusqu'à 9h, c'est votre radio locale Ici Provence sur le canal 3 de la TNT également. Bonjour Camille Payan.
6: Bonjour Philippe Richard, bonjour à tous.
0: Alors ce matin, on va aller faire un petit tour chez le médecin notamment.
6: Si vous arrivez à prendre un rendez-vous pour aller chez votre médecin justement Philippe, 2 Français sur 3 renoncent à prendre rendez-vous chez le médecin faute de créneaux disponibles. Est-ce que c'est votre cas? Est-ce que vous mettez des semaines pour obtenir un rendez-vous? Est-ce que vous basculez alors sur des consultations sur Internet, vous nous le dites ce matin, on attend vos témoignages.
0: Je vous la fais en chanson ce matin.
6: Mm-hmm.
0: Quand nous chanterons le temps des cerises. Il est de retour dimanche, le temps des cerises. À la Roque-d'Enterron, la fête des cerises. Pourquoi on fête la cerise à la fête à la Roque-d'Enterron?
6: Bonne question.
0: Eh bien, la réponse dans 10 minutes avec notre invité. Allez, 6h30, l'actu en français dans le monde, le 90 secondes. Aude Razo, on retourne avec vous en salle d'attente.
7: Il faut attendre 42 jours en moyenne en France pour un rendez-vous chez le cardiologue, 32 jours pour un dermatologue. Chiffre qu'on vous dévoile sur votre radio Ici, étude de Doctolib avec la Fondation Jean Jaurès. Près de 2/3 des Français ont renoncé à chercher un rendez-vous médical dans les 12 derniers mois. La Commission européenne va valider ce midi un plan engrais, plusieurs centaines de millions d'euros pour aider les agriculteurs qui ont du mal à s'approvisionner en engrais. Guerre au Moyen-Orient, augmentation des coûts, 250 agriculteurs vont manifester tout à l'heure à Strasbourg devant le Parlement européen. Les deux pères de famille tués dans une fusillade à Nice la semaine dernière n'avaient aucun lien avec le narcotrafic. Le tireur présumé et 2 autres personnes ont passé la nuit en prison, mises en examen dans cette nouvelle affaire de guerre de territoire liée au narco-banditisme. Dans l'affaire des laits infantiles contaminés, révélation de notre cellule investigation Radio France, le groupe Nestlé a retiré discrètement des produits dès la mi-décembre des supermarchés en Autriche et en Allemagne sans prévenir les autorités françaises. Nestlé qui assure avoir pris le temps d'évaluer la situation pour éviter un rappel incomplet ou erroné. Si vous faites votre déclaration d'impôt en version papier, attention, vous avez jusqu'à ce soir minuit. Si vous faites la déclaration sur Internet, vous avez encore quelques jours sur impots.gouv.fr. Un anniversaire aujourd'hui, les 50 ans du tout premier tirage du loto. Aucun gagnant ce jour-là, 1976, et 4 mois plus tard, un couple de concierges empochera les tout premiers 800 000 francs de l'histoire du loto.
6: L'info d'ici, c'est un peu comme au loto. On a de la chance ou pas pour obtenir un rendez-vous chez le médecin. Est-ce que vous, vous en avez? Combien de temps vous attendez justement pour pouvoir décrocher un rendez-vous chez le dermatologue, le cardiologue, le gynécologue ou tout simplement chez votre médecin parce que, par exemple, depuis 24 heures, vous ne vous sentez pas bien? Au bout de combien de temps vous renoncez finalement? D'après une étude de Doctolib et de la Fondation Jean Jaurès, 63% des Français ont déjà renoncé à prendre un rendez-vous faute de créneaux disponibles. Est-ce que c'est votre cas? Venez nous le dire ce matin. Parce que chez nous, en Provence, Fred Chapuis, cela dépend un peu d'où l'on vit. Que retient-on de cette fameuse étude?
8: Alors, il y a trois enseignements principaux. D'abord, nous attendons plus longtemps pour un rendez-vous chez le médecin, 4 à 5 jours en moyenne, contre 3 globalement en France. Et si la situation est stable dans les Bouches-du-Rhône, elle s'est nettement dégradée dans le Var, où le délai s'est allongé d'une demi-journée en 2 ans. Les deux départements sont dans la moyenne nationale pour un rendez-vous chez un spécialiste, dermato, cardio, gynéco, alors que les délais d'attente dans les Alpes de Haute-Provence sont bien plus longs, même si, et c'est à noter, la situation s'améliore, par exemple, pour aller chez le dentiste. Enfin, pour un rendez-vous ophtalmo, c'est le grand écart. Plus facile d'avoir un rendez-vous dans les Bouches-du-Rhône, département parmi les mieux dotés, alors que le voisin varois est en souffrance avec souvent 2 à 3 semaines d'attente supplémentaire pour consulter un spécialiste des yeux.
6: Alors, comment décrocher ce fameux rendez-vous? On a parfois l'impression de se lancer dans une véritable course au rendez-vous. À Marignane, le docteur Laure Guillot, médecin généraliste en maison de santé, fait tout pour recevoir au plus vite ses patients.
9: J'ai des créneaux d'urgence tous les jours qui sont ouverts aux patients, ou alors on a un mode de fonctionnement via mon secrétariat qui est assez efficient. Et après, c'est pareil, on donne un rendez-vous dans les délais nécessaires. Pour nous, c'est compliqué de travailler sans rendez-vous complètement parce que il y a trop de monde en salle d'attente. Ils vont attendre 3 heures. Vraiment, il y avait des délais d'attente importants avec une patientèle de 1500 patients. C'est plus possible en fait. Souvent, on me dit oui, mais avant. Voilà, moi, le médecin dont j'ai pris la suite, il avait 800 patients, médecin traitant. Ça change la donne aussi. Donc, on s'organise, on continue à s'organiser. Il faut qu'on ait plus de salariés, il faut qu'on ait plus de locaux. On veut travailler, il faut qu'on travaille. On a une mission de santé publique et voilà, on est là pour soigner les gens.
6: Et d'après toujours cette étude de Doctolib que vous retrouvez sur ici.fr, faute de créneaux disponibles, environ 1 patient sur 4 aujourd'hui se rend aux urgences pour être pris en charge. Et vous, venez nous dire ce matin comment vous faites quand vous êtes malade. Est-ce que vous avez déjà renoncé donc à prendre un rendez-vous? Est-ce que vous faites appel à l'intelligence artificielle pour remplacer une consultation? Est-ce que vous allez aux urgences? On attend vos témoignages sur Ici Provence.
0: Comme l'a fait Sylvie, la page Facebook Ici Provence, voilà ce qu'elle nous raconte. Depuis que ma dermato a pris sa retraite, c'est l'enfer. J'ai besoin d'un rendez-vous depuis 4 ans, mais aucun ne prend de nouveaux patients. Est-ce que vous reconnaissez dans le témoignage de Sylvie? Là aussi, vous témoignez ce matin. 6h34, Camille, dans le journal de 7h.
6: Le calvaire vécu par Laetitia, infligé par son ex-compagnon devant les assises à Digne-les-Bains. Et puis la mobilisation des riverains à l'Estac pour sauver le camembert Cousteau, le bâtiment rond voué à la démolition.
0: Joli reportage d'ailleurs, et on aura un invité tout à l'heure à 7h20 pour nous
6: ça
0: parler de
6: ce
0: camembert Cousteau. C'est bon le camembert au petit-déj?
6: Oui, c'est vrai, c'est pas mal.
0: Ah bah oui, c'est un produit laitier.
6: Sur un
0: pain
6: grillé alors. Hein.
0: Pourquoi pas, avec un bon petit café au lait. Bon, belles éclaircies pour aujourd'hui, en tout cas ce matin, ciel plus voilé cet après-midi, ça c'est la météo du jour avec des vents faibles. Les températures, Marseille 14 degrés, que pour Toulon vous avez 16 degrés, Aix 12, Digne à Gap 10 degrés ce matin, 13 à Draguignan, 14 à Arles, 15 à Martigues. Température relevée chez vous. Nous avons Bernard qui est à Port-Saint-Louis-du-Rhône, pas très loin des plages Napoléon, avec 12 degrés ce matin, le ciel est clair. Nathalie est à Saint-Maximin avec 7 degrés. Ça, c'est sur la page Facebook Ici Provence. Et puis cet après-midi, jusqu'à 24 degrés. Alors Marseille, 21 degrés, Toulon, 23 et Aix, 24 degrés.
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0: Alors attention, point trafic à 6h35. Pour l'instant, ça roule bien. Je dis attention parce que le mardi est en général l'une des journées les plus chargées de la semaine. Donc, premier bouchon d'ici un quart d'heure, 20 minutes hein, pour Marseille. Mais pour l'instant, ça roule bien. Une info à partager, WhatsApp, le bon réflexe. Vous entrez le 04 42 38 08 08 dans vos contacts et vous envoyez en toute sécurité un message écrit ou un vocal et on partage les infos.
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0: Et vos chansons préférées, voici Renaud.
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0: avec Dès que le vent soufflera sur votre radio locale, ici Provence. Vous restez avec nous dans le prochain quart d'heure, comme tous les matins, la bonne humeur de Ziz du Panier, c'est juste avant les infos de 7h. Le petit coup de patte de ce mardi, on va vous présenter Diablo, c'est un papy croisé berger de 11 ans, il est adorable ce chien. Présentation dans un instant, il est à l'adoption, puis les conseils du veto. Il va faire beau en fin de semaine, hein, jusqu'à 30 degrés annoncés, point de baignade autour de la maison, vous allez emmener le chien au lac et à la rivière. Alors c'est une bonne idée plaisir, y a-t-il un danger? On fera le point avec notre veto. Mais tout de suite, une fête qui va faire plaisir aux amateurs de clafoutis.
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0: Et on est content aussi. Le temps des cerises est de retour avec une belle fête pour célébrer ce fruit rouge donc qui nous régale et ses salades de fruits aussi avec ses clafoutis. C'est la cerise. Bonjour Isabelle Ricard.
4: Bonjour.
0: Vous êtes la présidente de l'association donc Les Minots de la Roque qui organise la traditionnelle fête de la cerise. Ça sera donc dimanche à la Roque d'Anteron. Pourquoi justement célèbre-t-on la cerise chez vous à la Roque?
4: Parce qu'on était le plus gros marché de la cerise à une époque, justement après-guerre, où vraiment il y avait deux fois deux marchés sur la même journée. On vendait des tonnes de cerises sur le marché de la Roque, d'Anteron, notamment aux confiseurs d'Apt. Et on donnait le prix du marché de la cerise pour le lendemain. Voilà. Donc on était très connus pour la cerise à la Roque d'Anteron. Et c'est en parlant, en échangeant avec des amis et leurs souvenirs d'enfance qui était qu'en sortant de l'école, il y avait les banastes sur trois rangs de cerises et qu'en sortant de l'école, ils plongeaient leurs mains dedans et mangeaient des cerises. Mmh. Et il faut dire aussi que c'était une histoire de famille parce que toutes les familles sont mobilisées pour la cueillette des cerises, bien sûr, à cette époque-là.
0: Ouais, ça fait saliver cette belle histoire. Il y a encore des cerisiers aujourd'hui à la Roque?
4: Non, non, non. En fait, il y a eu une maladie des cerisiers. Donc ça s'est plus ou moins éteint et la demande aussi a été en baisse du fait que la cueillette des cerises est mécanisée aux États-Unis. Parce qu'en fait, il y avait beaucoup de cerises qui partaient aux États-Unis pour les cakes, les confiseurs.
0: Ouais. Ok, voilà. D'accord, je comprends l'histoire. Alors parmi ce qui nous attend ce dimanche, Isabelle, il y a le grand marché aux cerises, des animations folkloriques, on pourra même louer un costume d'époque, des promenades en calèche, une dictée aussi pour le fun de Marcel Pagnol dans la cour de l'école de Victor Hugo. Puis alors, cerise sur le gâteau, si je puis dire, un grand repas champêtre, c'est une soupe au pistou.

0: Oui, soupe au pistou à volonté. Ça, c'est vraiment le moment tant attendu de Rocassier, animé par la Peña de Saint-Étienne-du-Grès. Voilà, c'est un moment convivial, chaleureux, où on s'amuse beaucoup, on rit.
1: Et,
0: voilà.
1: Et on se régale, hein, parce que soupe au pistou à volonté, hein, je vois sur le programme, salade, fromage, dessert à la cerise, pour 29 euros, inscription obligatoire. Merci Isabelle Ricard.
0: Eh ben, merci à vous.
1: Merci à vous et à dimanche pour la fête de la cerise à la Roque d'Anthéron. Vous avez toutes les infos hein, sur le site de l'Office de tourisme de la Roque. On vous met tout cela également sur ici.fr/Provence. Il est 6h43 dans la playlist Ici Provence ce matin. Il y a Marvin Gaye. Sur un aïe en douceur comme ça en musique. Calogero va passer une tête ce matin.
2: Roi de Pacotille.
1: Ça sera d'ici 7h. Belle journée, bon réveil avec Ici Provence.
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1: Et ben voilà, vous les entendez, 6h45, c'est le petit coup de patte, une aide au refuge de notre région. Nous sommes cette semaine avec l'AFSA, l'Association Varoise de Secours aux Animaux. Bonjour Laura.
9: Bonjour Philippe.
1: Je rappelle que vous êtes à Roquebrune-sur-Argent. Vous nous présentez qui ce matin?
9: Alors, on va faire connaissance de Diablo. Diablo qui est un croisé berger, un vieux papy de 11 ans, qui est un chien assez calme, affectueux et qui est revenu il y a peu de temps au refuge dans un grand état de négligence. Donc c'est un chien qui n'a aucun problème de comportement, qui est adorable, qui peut vivre avec avec ses congénères, avec des enfants. Donc on lui cherche vraiment une famille. C'est aussi un chien qui bénéficie du coup de l'opération doyen avec 30 millions d'amis, c'est-à-dire qu'il pourra bénéficier de factures vétérinaires prises en charge par 30 millions d'amis jusqu'à 1000 euros.
1: Et il est magnifique, hein, ce Diablo. Vous allez l'avoir en photo sur la page Facebook Ici Provence. Il sait vraiment prendre la pause. Il est calme, il est affectueux, il est adorable. Il a 11 ans, voilà. Mais si vous avez de la place à la maison, envie de l'accompagner pour sa retraite, n'hésitez pas, vous joignez l'AFSA. Donc à Roquebrune-sur-Argent, on vous met les liens sur ici.fr et l'AFSA qui organise son Dogfest au lac de l'Arena. Ça sera dimanche à la Roque d'Anthéron. Il y aura du canicross, du canipédal, des animations, des conseils également pour mieux comprendre votre chat. Là aussi, toutes les infos sur ici.fr. Et puis les beaux jours sont là, c'est vrai qu'il va faire beau, fin de semaine jusqu'à 30 degrés, vous allez peut-être vous balader avec votre chien, envie de partager avec lui une bonne baignade. Docteur Pierre Fabin, vous êtes notre véto, c'est que du bonheur ça finalement la baignade.
10: Et c'est effectivement une activité fantastique, la natation est excellente pour leur morale, parfaite pour soulager leurs articulations en douceur, et bien sûr indispensable pour les rafraîchir. La première chose pour que ça soit un pur plaisir, c'est de respecter le rythme de votre chien. On pense souvent que tous les chiens nagent de façon innée. Eh bien, c'est faux. Les chiens un peu musclés, ceux à nez écrasé comme les bulldogs, peuvent littéralement couler. L'astuce géniale, si votre chien est hésitant ou a du mal, c'est d'investir dans un petit gilet de sauvetage pour chiens. Ça les porte à la surface, ça les rassure totalement et ils peuvent barboter avec vous en toute sécurité.
1: Et une fois qu'il est à l'aise, qu'il joue avec enthousiasme dans les vagues ou dans la piscine, quelles sont les bonnes habitudes à prendre?
10: Alors, le secret d'une après-midi réussie, c'est d'ouvrir le bar à eau douce. Quand un chien joue, nage et attrape son jouet dans l'eau, il va inévitablement boire quelques tasses. L'eau de mer peut irriter son ventre et l'eau de piscine contient du chlore. La solution est très simple. Proposez-lui très régulièrement de l'eau claire et fraîche dans sa propre gamelle. S'il est bien désaltéré, il sera beaucoup moins tenté de boire l'eau autour de lui. Et pensez à l'inviter à faire des petites pauses à l'ombre. Leur enthousiasme les pousse souvent à ne jamais s'arrêter de jouer. Alors offrez-lui un petit temps calme bien mérité sur sa serviette.
1: Ça marche, merci docteur. Les conseils du veto tous les matins, 6h45 sur votre radio locale, ici Provence. Voilà le chien qui se rafraîchit, nous aussi, excusez-moi. Ah, petit verre d'eau. 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En musique tout de suite, Marvin Gaye.

0: peu tôt, non, quoique en même temps. Marvin Gaye sur notre radio, ici Provence, il est 6h51. Et voici les 3 plus du matin, vos infos pratiques et utiles. Bonjour Eric Maron.
1: Bonjour Philippe Richard et bonjour à tous.
0: Alors le premier plus, avec des travaux sur la route départementale 29, c'est à la garde.
1: Oui, c'est près de Toulon et c'est au niveau du croisement avec la rue Aspirant Albert Piau qu'un giratoire va être aménagé afin de remplacer le carrefour à feu tricolore. Alors en plus de ce giratoire, deux passages piétons sécurisés, deux arrêts de bus avec abri et aux normes pour les personnes à mobilité réduite, c'est important, vont être créés, ainsi qu'une piste, si c'est le café ça. Ainsi qu'une piste cyclable. Les travaux qui ont débuté hier vont durer 4 mois.
0: Il n'y a plus de rototo, ça va ?
1: Non, ça va mieux, merci.
0: Allez, c'est bon.
1: Merci.
0: Deuxième plus. Avec des numéros très utiles.
1: Oui, surtout si vous souhaitez obtenir des renseignements sur l'avancée de votre dossier retraite. Vous avez été très très nombreux à la fin de notre émission hier à nous les redemander. Alors, les voici. Pour joindre la CARSAT Sud-Est, vous pouvez composer le 3960. Et pour la complémentaire Argicarco, c'est le 0970-660-660.
0: Ce qui donne bien les numéros.
1: Oui, je suis fan.
0: Allez, troisième plus, c'est la météo avec vous tous les matins. Bonjour Arlette, vous êtes à Mazog.
2: Oui, à Mazog. Oui, il ne fait pas très chaud. Hein.
0: Ah bah non, Mazog, en même temps, c'est le pays de la glacière.
2: Hein. Voilà, exactement.
0: Il fait combien chez vous ce matin à Mazog ?
2: 5.
0: Ah oui ?
1: Ah oui, ça pique.
2: Ça pique, oui.
0: Et qu'est-ce qui s'est passé ? Ça a glissé cette nuit ? Vous êtes rapproché du nord ?
2: Peut-être, oui, en dormant.
0: Vous êtes réveillée depuis quelle heure, Arlette ?
2: Depuis 5h30, comme toujours.
0: Vous avez pris le petit café ?
2: Oui, c'est fait.
0: Il n'y a pas de grand café, alors, à la maison ?
2: Non, moi, je prends un peu de lait avec un petit peu de café.
0: Alors, il faut de la place, alors.
2: Ah oui.
0: Le mug, ici, Provence, c'est pour vous ce matin.
2: Il va aller impeccable.
0: Mug collector.
1: J'ai pris le mien aussi.
0: On a des mugs. C'est pour vous ce matin, Arlette.
2: C'est gentil.
0: C'est pour bien démarrer la journée. Je vous fais un gros bisou.
2: Et oui, moi aussi, à toute l'équipe.
0: Et à très vite alors.
2: Merci. Ce que vous faites.
0: Merci à vous, changez rien. Merci Arlette.
2: Allez, bonne journée à tout le monde.
0: Bonne journée, on s'occupe de vous en antenne. Eric, on vous retrouve à
1: 9h. Oui, je regarde, il n'y a pas un vice caché sur mon mug.
0: Pourquoi ?
1: Parce qu'on va en parler ce matin.
0: Oui.
1: Bah oui, ça c'est la mauvaise surprise après l'achat d'un bien. Alors on va vous expliquer ce matin avec notre notaire ce qu'est exactement un vice caché.
0: Bah c'est, il est caché.
1: Oui.
0: Et comment justement faire en sorte.
1: Mais on va pas tout vous dire maintenant.
0: Entendu.
1: En fait.
0: Non, mais j'essaie de savoir. Mais
1: vous ne saurez rien.
0: Vous saurez tout à partir de 9h.
1: Exactement.
0: Donc, si vous êtes tombé sur un vice caché également en achetant un appartement, une maison, 04 42 38 08 08, on en parle ensemble à 9h.
1: Avec notre notaire, Jean-François Dadois.
0: Alors à tout à l'heure. C'est dit, je crois.
1: C'est dit.
0: Allez, tout est dit. C'est Calogero sur votre radio. Ici Provence, belle journée, bon réveil.

0: Et l'amitié, c'est important, c'est une belle richesse. Hein. Calogero avec CD, ici Provence, 6h56. Notre ami Ziz du Panier arrive dans un instant avec sa bonne humeur. Et toute l'actu ici à Marseille en Provence, c'est dans moins de 4 minutes, hein, 7h avec Florent Lesseau.
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0: 6h57, elle est là, elle arrive comme tous les matins avec sa bonne humeur pour bien démarrer la journée. Bonjour Ziz.
7: Bonjour Philippe, bonjour les copaines du matin. Coucou, c'est Ziz.
0: Et coucou.
7: Philippe, je voudrais faire cesser une polémique, tu vois, sur les réseaux sociaux, tout ça. Des gens qui parlent et qui parlent sans savoir, qui disent n'importe quoi. Ouais. La plupart du temps, c'est toujours les imbéciles qui parlent le plus, comme on dit, tu vois. Alors que s'ils prenaient conscience qu'ils savent rien et qu'il faut qu'ils ferment leur gueule, eh ben, on gagnerait du temps. Ouais. Hein? Pas vrai? Attends, ça veut dire ça.
0: Je suis d'accord.
7: Bon, alors moi, cette petite Monroe, là, vous savez, qui a pas gagné l'Eurovision. Alors, oui. alors, les gens critiquent. Attends, de toute façon, elle est belle comme tout, elle a 17 ans. La vie devant elle, hein, c'est pas grave, hein, si elle n'a pas gagné l'Eurovision. Mais et puis 11e place, quand même, c'est honorable. Faut arrêter, hein. Qu'est-ce que ça veut dire, ça? Toujours de critiquer ce que les gens y font. Hein. Balaye un peu devant ta porte, regarde ce que tu as fait toi, et après tu critiqueras les autres, comme je dis toujours. La pire, c'est la ragougnasse. Ah. Elle a une langue, mon Dieu, la langue, je te jure. Oh là là. Alors elle faisait celle, tu vois, qui soi-disant prenait parti pour moi. Elle me dit, vous avez été vincée, vous, du coup, hein, c'est dommage, hein. Parce que vous, la chanson, c'était plus intéressant, vos textes à vous, que regarde la chanson de Monroe. Je dis, pourquoi vous dites ça? Elle me dit, ben, je sais pas, moi, c'est vrai que ça nous parle plus, par exemple, à nous. Faites chauffer la colle, la reine des cagoles, les gros nénés, je suis comme je suis, sexygénaire, j'aime tes rouleaux de printemps. Oui, ben, j'ai dit, c'est les titres de mon album, ça. J'ai dit, pourquoi vous dites? Elle me dit, ben, ils auraient pu vous prendre. Eh ben, ils auraient pu, ben, ils m'ont pas pris, qu'est-ce que je te dise? Oh, et puis ça suffit, écoutez, hein. Oh, toujours vouloir se mettre en avant. Et alors, elle fait ça, tu vois, elle me met en avant. Mmh. En vérité, c'est pour critiquer. Alors, ça, je supporte pas. Mmh. Quand je serve de moi, Saint-Philippe, je vous le dis, je supporte pas, tu vois. Ah, moi, j'ai une figure, hein. Attention, hein, je dis pas les choses par derrière. Quand j'ai quelque chose à dire, je le dis par devant. Eh ben oui, parce que sinon, le proverbe, il est vrai. Parle derrière, tu parles à mon. Pas vrai? Eh ben voilà, ça veut dire ça. Oh, je te jure, elles me font énerver.
0: Ah, bah, j'entends.
7: Je te jure. Enfin. Eh ben hier, j'ai fait la conférence de presse des flâneries, là, qu'il va y avoir dans les jardins.
0: Ah oui, c'était hier.
7: Cette année, je joue le dimanche à 17h, oui. Oh ben, j'espère que vous viendrez. Hein.
0: Oh ben oui.
7: Bon, allez, je vous laisse. Je vais au pain. Sinon, après, un monde de fous. Oh. Bonne journée. Les bisous de Ziz.
0: Belle journée, merci Ziz. Belle journée avec Ici Provence.
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0: C'est votre radio locale, Ici Provence. Il est 7h. Ici à Marseille, en Provence. Bonjour Florent Lesseau.
8: Bonjour.
0: Et d'abord le calvaire de Laetitia devant la justice.
8: L'ancien compagnon de cette mère de famille de 42 ans comparaît cette semaine devant la cour d'assises des Alpes de Haute-Provence, directeur d'une banque à Manosque au moment des faits. Guillaume Bussy, 51 ans, est accusé de viols aggravés, d'actes de torture et de barbarie et de proxénétisme aggravé. Le premier jour du procès hier a été marqué par le face-à-face tendu entre l'accusé et sa victime. Tous deux ont donné leur vision de la nature de leur relation entre 2015 et 2022, Lauriane Delanoë.
9: Lui, l'accusé, prend la parole. « Je n'ai jamais forcé Laetitia à faire quoi que ce soit. Jamais », dit-il d'un ton posé, ses lunettes sur le nez, ses cheveux gris coiffés en arrière. Guillaume Bussy décrit une relation sadomasochiste consentie. Son avocat, maître Arnaud Lucien.
10: En clair, elle était consentante, oui. Elle a consenti et elle est restée avec lui. Ils ont eu un enfant ensemble, ils ont vécu des moments très
4: très heureux ensemble. Et il y a des messages qui démontrent qu'elle prenait du plaisir dans leur relation intime. C'est bien plus compliqué que les dénonciations qu'elle a faites, tant judiciaires qu'à la presse.
9: Elle, Laetitia, pleure en entendant ces explications. Elle assure à la cour qu'elle ne pouvait pas partir, sinon les violences étaient pires. Et c'est ce que soulignent les échanges lus à l'audience par son avocat, Philippe-Henri Honegger.
10: Vous avez des messages qui très explicitement laissent comprendre que c'était quelqu'un qui exerçait une violence de manière totalitaire et qui vient vous dire très tranquillement à l'audience qu'à aucun moment il n'a pu se tromper quant à l'éventuel consentement de celle qui martyrisait quotidiennement. Et elle n'avait aucun moyen d'échapper à l'emprise totalitaire qui lui imposait.
9: Après ce premier face-à-face hier, l'accusé doit s'expliquer plus longuement aujourd'hui devant les jurés.
8: Et le verdict est attendu vendredi. L'inquiétude pour le plongeur de 55 ans recherché depuis hier matin au large de l'île de Porquerolles. Il a été perdu de vue par son binôme et il n'a pas refait surface après une visite sur l'épave du Donator, un cargo coulé par une mine en 1945.
0: Décrocher un rendez-vous chez un médecin, c'est de plus en plus difficile.
8: Il faut être très patient pour une consultation chez les dermatologues, cardiologues, ophtalmologues. C'est même le cas pour une consultation chez un généraliste, un délai de 4 à 5 jours en moyenne dans les Bouches-du-Rhône et le Var, contre 3 jours ailleurs en France. De longs délais confirmés par la dernière étude de Doctolib et de la Fondation Jean Jaurès, que Ici Provence vous révèle ce matin, avec cette conséquence inquiétante, près de 2 patients sur 3 renoncent à se soigner par manque de créneaux disponibles. Quant à Sylvie, une habitante de Rognel, elle perd des jours de salaire, elle nous raconte.
11: Moi, là où j'ai du mal, c'est quand je me retrouve avec, par exemple, une grippe qui m'empêche d'aller travailler pour avoir un arrêt maladie. Parce qu'il faut que je justifie, dès le premier jour d'absence, mon absence, quoi. Et il faut que je trouve un médecin. Et bien souvent, je ne le trouve pas le jour même. Et du coup, je perds dans mes arrêts maladie. Parce que si j'y vais le lendemain, le premier jour de maladie que je ne suis pas allée travailler, que j'ai été en incapacité, ben je ne peux pas le justifier. Ouais. Ça m'est eu arrivé 2 fois là dans l'année, où du coup ben, j'ai perdu 2 jours sur mon salaire. Donc pour moi, ce n'est pas de la bienveillance pour le patient.
8: Témoignage Ici Provence, recueilli par Fred Chapuis.
0: Et vous, justement, de votre côté, est-ce que vous avez du mal à prendre un rendez-vous pour vous faire soigner?
8: Avez-vous déjà peut-être renoncé à des soins à cause de manque de créneaux? Vous avez la parole au 04 42 38 08 08. La détention provisoire pour l'homme de 78 ans soupçonné d'avoir tenté de mettre le feu à la maison des grands-parents du petit Émile au Vernet. Il sera jugé le 7 juillet. Aucune information pour l'instant sur ses motivations.
0: Quel avenir pour le camembert Cousteau, donc à Marseille?
8: Rien à voir avec le fromage, bien sûr. C'est le nom donné au bâtiment rond dessiné par le fils du célèbre marin et construit à la fin des années 60 en plein cœur de l'Estac. Alors, c'était d'abord le lieu de travail des équipes du commandant Bonnet Rouge. Puis, ce bâtiment a abrité les bains de l'Estac. Mais depuis 2022, le bâtiment est à l'abandon. Il doit être démoli, mais une pétition demande sa sauvegarde. Le camembert Cousteau est en très mauvais état. Alors faut-il le raser ou le préserver? Cette question divise les habitants du quartier, Fabien Leduc.
12: Oui, Janine a 95 ans. Elle a vu ce bâtiment se défraichir au fil du temps.
13: C'était beau, il y a... C'est gâtant.
12: Aujourd'hui, il ne reste qu'un terne cylindre de métal et de verre usé.
13: Mais c'est horrible comme il est. Ce truc, il est tout cassé.
14: Qu'est-ce que vous voudriez, vous, à la place?
13: La mer.
12: Pour Alain, il ne faut pas raser ce site, il faut le réhabiliter.
15: Conserver, oui, Cousteau, sans problème, et pas conserver cette merde, là. Ce bâtiment, c'est zéro, quoi. Qu'il fasse un bâtiment à la hauteur de Cousteau. Cousteau, c'est le monde du silence, hein. Palme d'Or, Festival de Cannes, 1956.
12: L'histoire du commandant Cousteau, indissociable de l'Estac, Bernard vit sur son bateau, juste en face du camembert.
16: Ça fait partie du patrimoine de Marseille, de son histoire. Là, c'était le quai où se posait la Calypso autrefois. Il y a le sous-marin qui se trouve là. Ça fait partie de ce qu'on devrait préserver, quoi, à Marseille.
12: Les associations veulent un site ouvert au public pour donner un accès à la mer et valoriser l'histoire de la Comex et du commandant Cousteau. Francis applaudit.
17: C'est quand même un endroit qui est agréable, c'est populaire, donc il y a des familles qui viennent ici avec les enfants. C'est vrai que c'est un endroit qui est fabuleux, qui est extraordinaire.
12: Reste à convaincre la mairie de secteur, la métropole et surtout le grand port maritime de Marseille propriétaire des lieux.
8: Vous l'avez entendu, le sous-marin conçu par le commandant Cousteau se trouve aussi sur place. Un superbe sous-marin jaune qui pourrait être accessible au public si son hangar était également réhabilité. Nous en reparlons à 7h20 avec Jean-Marc Goujon, le vice-président des comités d'intérêt de quartier du 16e arrondissement.
0: Les supporters de l'OM, eux, se projettent déjà sur la prochaine saison.
8: En espérant plus de sérénité et surtout moins de déception que la saison qui vient de se terminer. Beaucoup de changements attendus. Alors le nouveau président Stéphane Richard est déjà là. Il y aura aussi un nouveau directeur sportif et très probablement un nouvel entraîneur. L'OM aura du temps pour mettre en place sa nouvelle organisation car le championnat ne reprend que fin août, Bruno Blanza.
18: 3 mois et demi sans match officiel de l'OM. C'est long, même une année de Coupe du Monde. Cela laissera au moins le temps à beaucoup de supporters de digérer et de se projeter. La date de reprise de l'entraînement n'est pas connue, tout comme le programme d'avant-saison avec les matchs amicaux. Seules les dates d'un stage sont fixées. L'OM nous confirme par ailleurs travailler à l'organisation d'un dernier match amical de préparation au stade Vélodrome, comme les saisons dernières. Histoire de bien préparer ce nouvel exercice à 43 matchs minimum, car les Olympiques vont lancer leur saison de Ligue 1 le week-end du 22-23 août avant, un mois plus tard, d'ouvrir leur campagne de Ligue Europa. 8 matchs européens sur le même principe que la Ligue des Champions cette saison, sauf qu'ils auront lieu le jeudi soir et qui s'étaleront jusqu'à fin janvier.
8: Et côté joueur, Pavard vient d'annoncer son départ. Vermeeren partira aussi et l'OM va probablement devoir essayer de vendre des joueurs encore sous contrat, comme Greenwood, Petchau, encore Timber.
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8: Du soleil au menu ?
0: Ah oui, quasiment. Belles éclaircies, voilà, ce matin. Ciel voilé cet après-midi, mais ça va rester lumineux.
8: Bon.
0: Des vents faibles, les températures. Marseille, 14 degrés pour démarrer la journée. Toulon, 16. Aix, 12. Digne, Agap, 10 degrés. Vous aurez sur Marseille cet après-midi, 21 degrés. 23 à Toulon, 24 à Aix.
8: Ah, c'est parti pour la remontada, c'est ça ?
0: Clac, clac, clac, clac, clac, ça remonte. Jeudi, vendredi, samedi, on va flirter avec les 30 degrés. Hein.
8: Ouais, ben voilà.
0: Hein, donc, avec du soleil. Vous avez la crème solaire ?
8: Il faut commencer à la prévoir.
0: Hein. Bah oui, parce qu'attention, hein, ça va faire rougir le nez. Bon, attention également si vous êtes allergique au risque, enfin au pollen de graminées, hein, toujours un risque élevé dans notre région. Température relevée chez vous, n'hésitez pas sur la page Facebook ici Provence, Cathy à Vintimbrun, 10 degrés ce matin. Jean-Pierre est à Brignoles avec 9 degrés 4. Le point trafic de 7h08. Vous restez prudent sur la route, vous avez premier ralentissement. Ça y est, c'est l'heure de pointe, hein, qui arrive. Donc Aubagne, la 50, au niveau d'Aubagne en direction de Marseille, il y a 5 à 10 minutes de retard ce matin. C'est pas mal pour la 55 ou la 7 pour Aix et Marseille. Ça roule plutôt pas mal sur la 50 à Toulon et ça commence à se charger au niveau de QR sur la 57 QR sur Liespont en direction de Toulon. Il y a déjà 5 minutes de retard. Une info route à partager, vous entrez le 04 42 38 08 08 dans vos contacts et messages écrits au vocal, hein, par WhatsApp, on est preneur.
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0: 7h09, bon courage, vous partez au travail, on vous accompagne en musique, hein, toute la journée avec vos chansons préférées. Voici Patricia Cass et Candy Midi.

0: Ça fait du bien, hein. Vos chansons, les souvenirs, vos chansons préférées des années 80 avec Patricia Cast quand Jimmy dit, si vous aimez la musique des années 80, entre nous c'est la meilleure. 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
0: Bonjour David Oussillou.
3: Bonjour Philippe, bonjour à tous.
0: L'homme qui rit quand on parle des années 80. Bon, dans mon œil ce matin.
3: Oh, une fausse idée. Les délais interminables pour avoir un rendez-vous médical. On en parle beaucoup ce matin.
0: Oui.
3: Eh ben, c'est pas forcément parce qu'on manque de médecins. Il y a une autre explication.
0: Et là, on n'est plus dans les années 80 où, on cliquait des doigts, on avait un rendez-vous chez le docteur. Là, il faut bien attendre et on en retrouve dans une minute pour mon œil.
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0: 7h14, mon œil, David Oussillou. Alors ici, révèle ce matin la dernière étude sur les délais pour obtenir un rendez-vous chez un médecin. Et l'attente reste toujours aussi longue.
3: Mais moi, je voudrais qu'on se félicite tous. On est vraiment patients. On est des patients, de plus en plus patients. 42 jours en moyenne pour un cardiologue, 32 jours pour un dermato, 21 pour un ophtalmo. En France, attendre un médecin, c'est devenu une habitude du quotidien. Dans presque un département sur deux, les délais continuent d'augmenter pour trouver aussi un généraliste. Il y a, vous savez, cette petite case sur Doctolib, me prévenir si un rendez-vous se libère.
0: Ouais.
3: Le truc qu'on va se refiler comme une astuce entre amis, quand on reçoit une notification, on arrête tout, hop! Eureka, un rendez-vous vient de se libérer. Comme si décrocher un créneau rapide est devenu une petite victoire du quotidien. Donc on est devenu très patient, on s'est habitué à ces délais. Vous vous dites même, mais qu'est-ce qu'il me raconte, 42 jours pour un cardio? Moi c'est 6 mois, moi c'est 9 mois. Parce que dans cette étude réalisée avec Doctolib, les chiffres ne concernent que les rendez-vous obtenus. On ne parle pas des patients qui repoussent finalement une consultation chez un cardiologue alors qu'ils se sentent essoufflés quand ils grimpent l'escalier. Combien se disent que ça peut attendre encore un petit peu? Vous savez combien?
0: Je sais
3: deux
0: pas.
3: Sur trois, deux patients sur trois renoncent.
0: Ah oui, quand même. Donc ça veut dire que c'est parce qu'on n'a pas assez de médecins?
3: Oui, bien sûr, on n'a pas assez de médecins. 6 700 000 Français n'ont toujours pas ce qu'on appelle un médecin de famille. Mais l'étude, elle montre que l'excuse est un petit peu trop facile. Parce que quand les toubibs se rassemblent dans un même cabinet, là, ça change tout. Et l'exemple le plus frappant, c'est l'ophtalmologie. Les effectifs ont peu bougé, mais les délais ont été divisés par deux depuis 2017. C'est pas un miracle, c'est juste que c'est une autre façon de travailler, avec des assistants médicaux, une organisation collective, on est plusieurs dans le même cabinet. Autrement dit, la question n'est plus seulement combien il y a de médecins, mais comment on utilise le temps médical.
0: Mon œil, donc, ce matin, David Oussillou, tous les matins, c'est à 7h15, et on va s'intéresser justement avec vous à ce temps d'attente pour avoir un rendez-vous chez le médecin aujourd'hui. On va en parler tout à l'heure à 8h15 tous ensemble.
3: Oui, vous nous direz, tiens, combien de temps vous obtenez un rendez-vous chez un spécialiste? On verra les chiffres.
0: Et déjà, la page Facebook ici Provence pour témoigner ce matin.
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0: Il n'y a pas de temps d'attente pour vos chansons préférées. Hein. Là, c'est tout le temps, c'est toute la journée. Ah ben non, on n'attend pas, il n'y a pas de salle d'attente. Hein. C'est une radio, c'est ici Provence. Vos chansons, celles qui vous font chanter dans la salle de bain le matin ou dans la voiture en allant travailler. En voici une bonne journée.

0: John Kikidi sur votre radio ici Provence. Don't go breaking my heart à 7h19. Si vous êtes sur la route ce matin, on a les premiers ralentissements qui commencent à bien prendre de la place. C'est la 50 d'Aubagne à la sortie de la Valentine, c'est en direction de Marseille. La 7 concernée également à Vitrolles en direction de Marseille, à 5 minutes de retard et un bon kilomètre de ralentissement. L'aire toulonnaise de Cuers à la sortie de Solliès-Pont, la 57 en direction de Toulon, il y a 10 bonnes minutes de patience, de retard en tout cas par rapport au temps habituel, avec deux bons kilomètres de ralentissement. Sur Aix-en-Provence, ça roule pas mal. Vous avez une inforoute à partager avec nous ce matin, vous n'hésitez pas, vous le faites au 04 42 38 08 08. C'est Morgane qui vous accueille au téléphone.
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0: Il est 7h20, Florent Lessous, c'est un morceau du patrimoine marseillais que certains veulent sauvegarder à tout prix.
3: Et l'héritage du commandant Cousteau, ni plus ni moins, un bâtiment tout rond avec de grandes vitres connues sous le nom du camembert de Cousteau. Ce bâtiment à l'architecture particulière a été dessiné par le fils architecte du commandant et construit à la fin des années 60 en plein cœur du quartier de l'Estac. Bonjour Jean-Marc Donjon.
4: Bonjour.
3: Président du CIQ Estac Griot, vous faites partie de ceux qui veulent sauver ce bâtiment en mauvais état et qui devait être démoli. Pourquoi faut-il sauver, selon vous, le camembert de Cousteau ? Qu'a-t-il de si particulier ?
4: Il a de si particulier qu'il fait partie du patrimoine industriel de l'Estac, y compris avec le hangar qui abrite le Saga, qui est le sous-marin qui a été effectivement conçu dans ces bâtiments. Donc il faut le sauver. Parce que effectivement, la facilité, c'est peut-être de le raser, mais ça fait partie du patrimoine et il nous paraît important de le conserver et surtout de le valoriser.
3: Ouais, parce que ce camembert, ce bâtiment, c'était tout simplement le lieu de travail des équipes du commandant Cousteau. Il a ensuite abrité les bains de l'Estac. Depuis, ce bâtiment est à l'abandon depuis 4 ans et donc il doit être démoli, on en parlera. Mais vous venez d'en parler, juste à côté, il y a un hangar qui abrite un trésor, le plus grand sous-marin civil submersible au monde. Et oui, il est à Marseille, il s'appelle donc le Saga. C'est donc le sous-marin conçu par le commandant Cousteau lui-même, et devinez un petit peu sa couleur. Et oui, le sous-marin jaune du commandant Cousteau, le hangar qui l'abrite menace de s'effondrer. Si ce hangar était aussi rénové, ce sous-marin jaune mythique pourrait à nouveau être accessible au public. Et ça aussi, ce serait formidable, bien sûr.
4: Oui, oui, bien sûr, bien sûr. Alors, ce sous-marin qui appartient à la ville de Marseille, ainsi que le hangar qui l'abrite, alors, et qui est valorisé au travers des Compagnons du Saga, qui est une association qui valorise et qui effectivement organise les visites. Alors, attention, je pense qu'il ne menace pas de s'effondrer. Il y a eu quelques expertises qui ont démontré qu'il y avait des points de fragilité, mais les dernières expertises qui ont été menées montrent que les dégâts, enfin, il y a assez peu de dégâts et que la réouverture pourrait être assez rapide, moyennant effectivement quelques travaux.
3: Bon,
4: mais c'est plutôt une bonne nouvelle, oui.
3: Plus problématique, en revanche, la sauvegarde du camembert de Cousteau. C'est aussi le but de l'association que vous venez de créer. Le Grand Port Maritime de Marseille veut démolir ce bâtiment car sa rénovation coûterait trop cher. Quelles sont vos propositions pour le sauver, ce bâtiment ?
4: Alors oui, il voulait le démolir, c'était l'année dernière, et donc effectivement il y a eu une mobilisation des habitants, des fédérations du 16e, des CIQ, des associations, pour dire attendez, réfléchissons. Il a été désamianté, ce qui était déjà une bonne nouvelle, et donc plutôt que le démolir, pourquoi pas le valoriser. Et effectivement, je pense qu'il y a eu une prise de conscience, peut-être que ce bâtiment était un petit peu, voilà, on pensait au bain, mais finalement quand on a fait de l'archéologie, qu'on a mis à jour cette histoire du patrimoine industriel, effectivement je pense que les esprits se sont un peu réorientés en disant oui, effectivement, réfléchissons, et avant de faire un acte irréversible, eh bien, qu'est-ce qu'on peut faire ce lieu ? D'où effectivement l'association qui a été créée hier soir à 18h. Et ouais. Puis demain, avec un outil juridique qui sera une coopérative avec collective, qui permettra de mettre autour de la table les acteurs qui pourront effectivement s'engager vers un modèle économique, une utilisation de ce lieu.
3: Voilà, les collectivités locales qui devront forcément s'unir, le Grand Port, pour rénover ce bâtiment et l'ouvrir au public. Hein, c'est
4: l'ouvrir,
3: bien le
4: faire
3: but.
4: Un tiers-lieu associatif, comme on a connu, vous savez, à la santé, pour ceux qui l'ont connu à l'Estac. Il y a un modèle qui peut se mettre en place et qui pourra valoriser ce patrimoine, utiliser utilement et permettre aussi un accès à la mer. C'est aussi un accès à la mer.
3: Voilà, avec une formidable vue sur la mer, effectivement, sur le port, depuis ce bâtiment, le Camembert de Cousteau. Merci beaucoup Jean-Marc Donjon. Merci, bonne journée.
0: Merci à vous. Bonne et les photos, hein, évidemment, sur ici.fr pour aller voir à quoi ressemble ce Camembert de Cousteau. Il est 7h24. Dans un instant, Alain Souchon. Je veux du cuir. En musique. Vos chansons préférées, toute l'actu qui revient dans 6 minutes, 7h30 avec Aude Razo. Belle journée avec Ici Provence.
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0: Souchon, je veux du cuir. 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
0: Et à suivre l'info d'ici, Florent Leceau, nous vous emmenons au Mucem à Marseille ce matin. Alors pas pour voir une expo.
2: Hein. Non, nous allons dans une salle de classe installée dans le musée. Une salle pour les adolescents en grande difficulté scolaire qui retrouvent là-bas le goût d'apprendre. Reportage de Mathilde Vinceneux dans 2 minutes.
0: Et Médéric qui arrive dans 10 minutes pour nous le dire en Marseille comme tous les matins. Notre linguiste Médéric Gasquet-Cyrus, suite et fin de la micro-série sur l'expression pute-borgne.
2: Oula.
0: Ça sera dans 10 minutes.
2: C'est du lourd.
0: Voilà. Allez, 7h30, l'actu en France et dans le monde, le 90 secondes tout de suite, Aude Razo.
3: Près de 2/3 des Français ont renoncé à chercher un rendez-vous médical dans les 12 derniers mois. Chiffre qu'on vous révèle en exclusivité sur votre radio ici, étude de Doctolib avec la Fondation Jean Jaurès. Il faut 42 jours en moyenne pour obtenir un rendez-vous chez le cardiologue, 32 jours pour un dermatologue. Débat tendu en perspective à l'Assemblée avec l'examen du projet de loi d'urgence agricole. Il commence aujourd'hui avec plusieurs questions sensibles, les pesticides, le stockage de l'eau et l'élevage industriel. Les agriculteurs qui manifestent ce matin à Strasbourg pour dénoncer le plan engrais de la Commission européenne, insuffisant selon eux, il sera validé ce midi. Plusieurs centaines de millions d'euros pour aider ceux qui ont du mal à s'approvisionner en engrais avec la guerre au Moyen-Orient et l'augmentation des coûts. 22 ans après le meurtre du petit Jonathan Coulon, 10 ans disparu lors d'une classe verte, le procès de son meurtrier présumé s'ouvre aujourd'hui à Nantes. Il a toujours nié. Cet homme, un Allemand, a déjà été condamné à la perpétuité en Allemagne pour les meurtres de 3 garçons. Face à l'explosion des cyberattaques, la CNIL renforce ses contrôles. L'autorité protectrice de la vie privée va traquer davantage les manquements des organismes publics et privés en matière de cybersécurité. Record de violations de données l'an dernier, plus 50% sur les 3 dernières années. La Miss France 2023, la Guadeloupéenne Indira Ampio, représentera la France à l'élection de Miss Monde en septembre prochain. Je suis heureuse et déterminée à porter haut les couleurs de notre pays.
2: 7h31, l'info d'ici, c'est cette initiative unique en France. Une salle de classe installée dans un musée pour des adolescents en situation de phobie scolaire. Pour la 2e année consécutive à Marseille, le Mucem accueille une microstructure pour une 10aine d'élèves qui n'arrivent plus à aller en cours. Des élèves de la 5e à la 2e, parfois hospitalisés en psychiatrie, au musée, ils retrouvent le désir d'apprendre, Mathilde Vinceneux.
4: Ici, pas de portail à franchir, pas de cours de récré ou de cantine bondée. Les élèves empruntent les passerelles du Mucem pour rejoindre leur salle de classe, une ancienne salle d'exposition du Fort Saint-Jean. Inès, 15 ans, n'était plus capable d'aller au collège. Au musée, elle est moins stressée.
5: On est moins, du coup c'est moins angoissant. Ah, la vue, c'est beau, il y a vue sur Notre-Dame de la Garde, sur la mer. Ça nous redonne l'espoir, en fait. On a vraiment plus d'espoir que quand on est dans un collège banal, au fond de la classe, à broyer du noir, quoi.
6: J'aime bien dire que c'est un sas de décompression.
4: Pauline Benjamin, infirmière, détachée au musée par la clinique psychiatrique où sont hospitalisés tous les élèves. Ils sont orientés au Mucem sur prescription médicale et les raisons de leur décrochage scolaire sont nombreuses.
6: Phobie scolaire, anxiété, souvent du harcèlement ou après beaucoup de problèmes familiaux, sociaux. Oui.
4: Les élèves peuvent arriver ici prostrés, alors il faut leur redonner le goût d'apprendre. Pour ça, pas de notes, pas d'examen, mais le Mucem comme terrain d'exploration. Héloïse, 16 ans, a passé un an dans cette classe avant de réussir à reprendre des études d'esthétique.
5: Ça m'a beaucoup aidée, ouais. On fait plein d'activités que dans les autres écoles, on ne fait pas. On peut visiter les expositions un peu quand on veut.
7: Ah, Nicky Chaud, elle était trop bien.
4: Clémence, 15 ans, son visage s'illumine quand elle repense à une exposition qu'elle a pu visiter sans la foule. L'école au Mucem lui permet d'avancer.
5: Ouais, ça m'a redonné une routine, parce qu'avant, je ne faisais rien. Je restais dans ma chambre, mais je ne faisais rien. Et c'était trop triste. Mais bon, bah non, je suis là et je vous parle. Je sais où je vais aller maintenant. Je vais rester dans un établissement normal. Oh mon Dieu, ça fait peur, mais ouais.
8: C'est bien.
4: L'an dernier, tous les élèves du MUCEM ont réussi à retrouver le chemin de l'école dans des classes adaptées. Audrey Marbouti, leur enseignante.
9: Pour des élèves qui, pour certains, étaient depuis 2 ans déscolarisés, il me semble que c'est une vraie victoire.
4: Par mail, un père remercie l'enseignante. Au musée, sa fille a réussi à parler dans un micro en public alors qu'elle n'avait jamais pu réciter une poésie en classe.
2: L'école au MUCEM, reportage à Marseille, signé Mathilde Vinceneux.
0: Allez, il est 7h34, Florent Lousseau dans le journal de 8h.
2: Non, Félix Bingui n'est pas le chef du clan Yoda. C'est en tout cas ce qu'assure sa défense au premier jour du procès de celui qu'on surnomme le chat. Reportage de Rémi Inc à 8h. Il faut être très patient pour décrocher un rendez-vous chez un dermatologue, un cardiologue, un ophtalmologue. C'est même le cas pour se rendre chez un médecin généraliste dans les Bouches-du-Rhône et le Var. Est-ce que vous avez déjà renoncé à des soins à cause de manque de créneaux? 04 42 38 08 08, vous avez la parole.
0: Et un peu de patience aussi avant de retrouver un beau ciel bleu, hein, même si c'est pas mal aujourd'hui. Hein.
2: Oui.
0: Belles éclaircies ce matin, ciel voilé cet après-midi, c'est bien, ça va ?
2: Moi, ça me va.
0: Oui, moi aussi. Hein, donc, Marseille, 14 degrés, on n'est pas difficile. Hein. Toulon, 16 degrés ce matin, Aix, 12, Adignagab, 10 degrés. Et on va atteindre les 24 degrés hein, cet après-midi en Provence. Pour Marseille, 21 degrés, Toulon, 23, Aix, 24 degrés. Bon, il fait beau, il fait doux. Du coup, les pollens de graminées sont là. Hein, toujours un risque élevé si vous êtes allergique à ces pollens dans notre région aujourd'hui. Et la route, ça donne quoi ?
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0: Partagez vos infos 04 42 38 08 08. Morgane vous accueille. José qui nous a contacté pour nous dire attention, 600 mètres avant à la tour CMA-CGM, donc à Marseille, dans le sens Martigues-Marseille. Il y a une moto en panne. Les deux passagers sont sur le côté, donc ralentissez et ralentissement d'ailleurs hein, dans ce secteur. Vous restez prudent, faites attention. Patrick, au même numéro, nous dit dans le sens Aubagne-Marseille. Là, on est sur la 50. Il y a un car avec des passagers sur la bande d'arrêt d'urgence à hauteur de la pomme. Le car a un pneu crevé, donc vous restez là aussi vigilant. Ralentissez en arrivant dans ce secteur. Et puis vous avez les ralentissements habituels sur nos autoroutes à Marseille, Aix et Toulon ce matin.
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0: Vos chansons préférées toute la journée sur votre radio Ici Provence. 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Chanson française, Indochine, J'ai demandé à la lune.

0: Indochine, et j'ai demandé à la Lune, moi j'ai demandé rendez-vous chez le médecin.
1: Ouvre là, mon pauvre.
0: Il m'a dit bien sûr, le 12 septembre 2029. Dans un instant, on aura à nous un médecin, David.
1: Oui, après avoir consulté l'enquête Doctolib pour ICI Provence, il faut qu'on parle à un toubib. Pourquoi c'est si long en effet d'obtenir en 2026 un rendez-vous? Le docteur Fabien Sasso va nous répondre. Il a créé une maison de santé à Martigues. Est-ce que les délais sont moins longs quand les médecins travaillent ensemble?
0: Alors, le délai pour l'avoir, lui, est très court, puisqu'il sera notre invité dans 5 minutes.
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0: En attendant, Médéric Gasquet-Cérus nous rejoint autour de la table. Bonjour Médéric.
4: Bonjour Philippe.
0: Notre linguiste marseillais, donc deuxième épisode de votre série consacrée à l'expression... Allez, je vous la laisse dire, même si j'ai dit tout à l'heure.
4: Pute borgne. Oui, ça se dit, et c'est de chez nous ou pas. Comme je vous le disais hier, dans une chronique sur Mars Actu, Guillaume Origoni fait remonter l'expression pute borgne à un ancien établissement de nuit de Marseille, le Corsaire au Borgne. On a vu qu'elle est en effet très employée dans la région, notamment dans la littérature, mais est-elle née ici, cette expression? Dans son dictionnaire des régionalismes du français, Pierre Rézeau précise que la locution pute borgne est attestée dans cet emploi depuis 1960 dans un roman d'Ange Bastiani, Le Pain des Jules, qui se déroule entre la Corse et Nice, mais le même auteur, qui n'est pas marseillais mais familier du Sud, l'employait dans un autre roman en 1950. Elle m'a refait de mon portefeuille 5 billets, il y avait dedans cette pute borgne. Mais, poursuit Rézeau, si l'expression a quelque peu pénétré le français populaire, elle n'a pas été enregistrée dans les dictionnaires d'argot ou de français populaire, et pas davantage dans les dictionnaires généraux. Elle figure cependant dans des livres ou des films loin de Marseille, par exemple en 1972, dans les dialogues du film César et Rosalie, de Claude Sauté et Jean-Loup Dabadie, avec notamment Romy Schneider et Yves Montand, pute borgne, mais ça fait le troisième. Dans son best-seller Les jupes culottes de 1985, la romancière Françoise Dorin l'associait aux intarissables méridionaux qui, dans un avion, je cite, se limitent à des soupirs de buffle ou à des interjections. Eh ben, bonne mère, pute borgne. Alors, en cherchant sur Gallica, je suis retombé sur une nouvelle attestation d'Ange Bastiani dans un roman de 1954, ouais. Arrête-t-on, Charbénure. Vous voyez que si le Corsaire au Borgne a ouvert en 1949 et que la première attestation remonte au début des années 50, ça pourrait coller. Cependant, Philippe Blanchet propose une autre source, l'expression provençale « blaga comme une pute dans une carrière au borgne », que l'on peut traduire par « bavarder comme une pute dans une rue borgne ». Le linguiste explique, en provençal, on appelle carrière au borgne une rue en cul-de-sac, un peu comme en français commun, on appelle un mur aveugle un mur sans fenêtre. On comprend que pour attirer le client dans une rue où il y a peu de chances qu'il s'engage, la dame devait parler beaucoup. Une expression rare et vieillie, selon lui, attestée dans les Bouches-du-Rhône, le Var et l'Haute-Provence, mais seulement en provençal. Si l'interjection pute-borgne ne vient sans doute pas directement du provençal, il est vrai que l'adjectif borgne peut être associé à des établissements douteux, comme l'était peut-être le Corsaire au Borgne. Alors tout ceci me renvoie pour terminer à un événement qui en 2013 avait secoué notre milieu scientifique, le réseau francophone de sociolinguistique. Le même Philippe Blanchet avait glissé dans l'un de ses messages l'expression « comme une belle fille à qui il manque un œil », qui avait choqué beaucoup de monde. Je l'avais alors en partie défendu, en plaidant que ça disait beaucoup par chez nous. J'avais ajouté qu'il aurait pu choquer encore plus s'il avait sorti pute borgne. Mais que n'avais-je pas fait? Ce fut un déchaînement, une filade en ligne à coups de mail du Canada à l'Afrique, à la Suisse, etc. Bon, c'est une histoire ancienne et je peux comprendre pour le coup et le recul que ça ait pu choquer. Bref, pute borgne, qui se dit aussi dans le sud-ouest, ne vient peut-être pas directement de Marseille, mais c'est une expression très associée au sud et à Marseille en particulier. Et entre la putain d'Adèle, la putain de la Caroline et pute borgne, à défaut d'aller droit au but, on va... Eh ben, vous savez quoi? Je laisse terminer cette chronique par Michel Sanz dans la pièce culte Madame Olivier.
5: Droit au putain!
0: Non. Merci Médéric, en Marseillais tous les matins sur votre radio ICI Provence. Et puis vous jouez aussi avec le parler marseillais, je vous le rappelle. Hein.
4: Oui.
0: Vous allez sur motus.fr pour découvrir chaque jour un mot marseillais. Puis quand vous trouvez, vous allez à

0: définition, sinon vous l'avez le lendemain au réveil. C'est un mot de Villette, ça démarre par E.
1: Tout à fait.
0: Je l'ai trouvé en deux coups.
1: Ah, bravo.
0: À la preuve, je viens de vous envoyer la photo en ligne.
1: Ah,
0: sur votre WhatsApp.
1: Magnifique.
0: Voilà, vous pourrez la voir. Merci Médé, à demain. Belle journée à vous. Dans un instant, notre invité, on file chez le médecin. Si, si, on en a un.
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0: Il est 7h45, l'invité d'Ici Provence, David Oussillou, et notre enquête exclusive sur l'enfer du rendez-vous médical.
5: Le défi impossible. Essayez de consulter un cardiologue en moins de 2 mois. Essayez de trouver un dermato avant les vacances de cet été. L'étude Doctolib réalisée pour notre radio avec la Fondation Jean Jaurès donne des chiffres qui nous paraissent bien optimistes. 10 jours en Provence pour un dentiste, par exemple. 19 jours pour un gynéco. Ah bon ? Optimiste aussi quand cet automne, le Premier ministre promettait une solution de santé pour tous à moins de 30 minutes du domicile. 2000 maisons de santé France Santé, disait-il, d'ici la mi-juin. Écoutez donc Sébastien Lecornu, c'était fin octobre.
6: Je souhaite qu'on ait globalement 15 à 20 maisons France Santé d'ici à Noël, par département. Et derrière, on doit avoir une montée en puissance très rapide pour atteindre les 2000 maisons France Santé.
0: Voilà, le Premier ministre Sébastien Lecornu. Alors ça, c'était il y a 7 mois, David Oussillou. On en est où aujourd'hui ? Il y en a combien ?
5: Alors, selon le site officiel, le réseau France Santé, il y a 1 millier d'adresses sur la carte de France, plusieurs dizaines dans la région, de Port-de-Bouc, dans les Bouches-du-Rhône, jusqu'à Bagnoles-en-Forêt, dans le Var, en passant par Marseille, Aix, Toulon, Brignoles. 1 millier, donc, c'est seulement la moitié des 2000 promis.
0: Bonjour Fabien Sasso.
7: Bonjour.
0: Bonjour, vous êtes médecin, vous avez créé à Martigues une maison de santé, vous allez répondre dans un instant aux questions de David Oussillou, mais j'ai une question à vous poser, j'imagine que vous n'avez pas attendu le Premier ministre pour le faire de votre côté, j'imagine.
7: Non, nous, du côté de la maison de santé de l'Escaillon, on n'a pas entendu les injonctions de la part de notre cher ministre, Monsieur Lecornu, pour essayer de trouver des solutions. Après, la problématique que nous vivons au quotidien est de toujours essayer de faire plus avec moins. Et il est clair que la situation devient de plus en plus complexe, de plus en plus stressante d'un point de vue, quoi que ce soit du point de vue des patients et comme celui du point de vue des soignants.
5: Mais votre maison de santé à Martigues, docteur Sasso, elle n'est pas labellisé France Santé ?
7: Nous, on n'est pas labellisé France Santé. On est labellisé MSP. C'est un label qui est conjoint entre l'ARS et la CPM, donc la Sécurité Sociale. Ce label MSP, c'est un label qui est quand même assez noble, car on doit proposer un accès aux soins à la population et à notre patientèle. On doit avoir des amplitudes horaires qui sont assez larges. Et on doit répondre à des protocoles qui sont des enjeux de santé publique. Pour ma part, le label France Santé, c'est tout simplement un écran de fumée. Parce que tout simplement, on propose un soin et pas forcément une consultation médicale. Et les mots ont du sens. Un soin, ce n'est pas forcément une consultation chez le médecin, ça peut être une téléconsultation, ça peut être aussi un soin prodigué par un autre professionnel de santé. Alors l'objectif aujourd'hui, il est de travailler tous ensemble. On ne doit pas se centrer uniquement sur le médecin, mais l'objectif que j'ai moi en tant que médecin généraliste, il est de pouvoir proposer un maximum de consultations dans une journée où on a déjà un emploi du temps qui est de plus en plus restreint.
5: J'imagine que vous êtes débordé. Est-ce que vous arrivez à dire à vos patients, le bon vieux médecin de famille, comme vous l'avez connu, c'est fini, oubliez-le ça ?
7: Alors, je leur dis d'une certaine manière, mais il est vrai que ce métier me tient à cœur. J'ai toujours voulu faire ce métier-là. Et mon rêve était d'être médecin de famille. Je voulais vraiment être un médecin de famille, travailler dans mon petit quartier, suivre des générations entières. Et aujourd'hui, il faut faire face à une réalité qui est implacable, qui fait qu'on ne peut plus assurer cette dimension-là, ou en tout cas, on ne peut plus assurer cette dimension.
5: Donc, vous vous autorisez à dire parfois non, je ne peux pas vous prendre, je sais pas possible. Vous sélectionnez
7: alors,
5: vos patients.
7: C'est pas forcément s'autoriser à le dire, c'est au bout d'un certain temps s'imposer. C'est beaucoup plus facile en médecine de dire oui que de dire non. Effectivement, aujourd'hui, tous les médecins, quels qu'ils soient, que ce soit les médecins plus âgés comme les jeunes médecins qui s'installent, doivent dire non pour arriver à préserver une certaine, alors d'une part qualité de soins, mais d'une autre manière accès aux soins, parce que aujourd'hui on a une telle demande qui fait que on va pas pouvoir arriver à répondre à toute cette demande dans le quotidien. Et notre objectif en tant que médecin, il est de distinguer la demande du besoin. Et l'objectif de chacune de nos journées est d'arriver d'une certaine manière à pouvoir, dans la mesure du possible bien évidemment, prioriser et proposer un soin à ceux qui nécessitent entre guillemets réellement un soin, et essayer de d'organiser notre agenda dans la semaine en fonction des demandes. Et voilà, en tant que généraliste et médecin de famille, mon objectif est de porter un soin à ceux qui nécessitent en priorité le soin, les enfants, les personnes âgées.
5: Mais Fabien, ce chiffre, 2 patients sur 3 qui renoncent à obtenir un rendez-vous, ça ne vous effraie pas, ça, vous qui êtes médecin?
7: En fait, mon quotidien m'effraie. C'est ce que je vis au quotidien. Pour vous donner un titre d'exemple, je suis médecin généraliste. Bon, je suis né à Martigues, je travaille sur Martigues, donc j'ai peut-être un peu plus de patients que mes confrères sur la structure. Mais mes prochains rendez-vous à l'instant T sont fin juillet. Voilà.
5: Mais c'est pas raisonnable.
7: De Doctolib, c'est pas raisonnable du tout. Donc du coup, nous avons des rendez-vous programmés. Donc tout ce qui peut se programmer sur les rendez-vous mensuels, trimestriels, nous le faisons très bien, mais ça surcharge le planning. Pourquoi ? Parce que la moyenne nationale au niveau du suivi des patients par médecin généraliste est aux alentours, si je dis pas de bêtises, de 800 à 1000 patients par médecin généraliste. Personnellement, j'en suis à 2000. Et le problème, c'est que les journées ne font que 24 heures.
5: Bien sûr.
7: Et jusqu'à preuve du contraire, il n'y a que 7 jours dans la semaine.
5: Vous êtes un jeune médecin. Est-ce que vous êtes moderne ? Est-ce que si je vous dis, moi, je consulte ChatGPT parfois pour me soigner, est-ce que c'est surtout pas ce qu'il faut faire ?
7: Alors oui, je suis moderne dans mon approche déjà du soin, où on essaye de proposer un soin d'équipe à nos patients et de leur faire comprendre que la prise en charge effectivement par le bon vieux médecin de famille est complexe aujourd'hui, mais il vaut mieux être prise en charge par une équipe que par personne. Et par rapport à l'intelligence artificielle, oui, c'est un outil incontournable aujourd'hui qui va se développer sur les années à venir, mais comme tout nouvel outil, il faut arriver à le maîtriser, et l'intelligence artificielle aura un grand impact dans la médecine dans les années à venir, mais ne va pas se substituer à la médecine. Elle pourra nous permettre d'avoir par exemple une aide à la décision, une aide à la prescription, et pour les patients, pourquoi pas une aide pour savoir si une consultation est nécessaire. Mais l'intelligence artificielle ne pourra jamais vous donner une réponse franche par rapport aux soucis médico-légaux. C'est pas possible.
5: Et d'ailleurs, à chaque fois qu'on interroge un GPT, il a toujours cette phrase: je ne peux pas poser un diagnostic, consulter
7: exactement
5: un médecin. Et le serpent se mord la queue parce qu'il n'est pas toujours disponible. Merci Fabien Sasso, médecin donc. Hein, vous avez créé une maison de santé à Martigues. Et merci pour vos explications ce matin.
0: Merci à
7: vous.
0: Et on va parler, au revoir, du temps d'attente hein, pour avoir un rendez-vous chez le médecin ou chez un spécialiste. Il y a Sylvie qui nous a envoyé une capture de son écran sur WhatsApp ce matin. Le 24 février à 7h29 du matin, elle a pris rendez-vous pour un dermato. Mmh. Elle a eu la réponse.
5: C'est pas mal.
0: Alors la réponse, oui, mais alors attendez. Votre rendez-vous est confirmé le mardi 24 août 2027 à 15h.
5: 2027.
0: C'est dingue, hein. Et vous, est-ce que vous attendez justement aussi pour un rendez-vous? On va parler ensemble ce matin, hein, David. Hein.
5: Oui, et vous nous donnerez vos témoignages, vous nous direz si vous arrivez facilement, et surtout si vous avez parfois renoncé à vous soigner faute de rendez-vous.
0: Allez, venez témoigner dès maintenant, on vous attend 04 42 38 08 08, on en parle tous ensemble tout à l'heure à 8h15. Attention, accident national 113, nous sommes à Arles en direction de Saint-Nom-de-Provence, déjà 5 bonnes minutes de retard, 1 km de ralentissement, vous restez prudents. Attention aussi sur la 50 en direction de Marseille, hauteur de la Pomme. Il y a un bus qui a un pneu crevé, donc sur le côté, sur la bande à l'urgence. Vous ralentissez dans le secteur. Vous ralentissez aussi en arrivant au niveau de la tour CMA-CGM, là c'est à Marseille, dans le sens Martigues-Marseille, puisqu'il y a un motard qui était en panne, les deux passagers étaient sur le côté, donc là aussi on vous invite à ralentir. Ces infos sont toujours d'actu, vous avez d'autres infos à partager avec nous, en plus des bouchons traditionnels. Hein. Vous le faites au 04 42 38 08 01, vous envoyez un message vocal ou écrit par WhatsApp en entrant ce numéro dans vos contacts ce matin. Et restez prudents sur la route, hein, c'est mardi, c'est la journée la plus chargée de la semaine. On vous accompagne en musique tout de suite avec Oshi.

0: Ici Provence, 7h56. 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C'est la calculatrice. Mais qui a eu l'idée de génie de créer la première calculette, à votre avis? La réponse est dans une minute, avec Stéphane Bern qui arrive. Il est mieux que ChatGPT. Il nous donne la réponse, il nous raconte des histoires. C'est tous les matins, avant les infos de 8h, dans 3 minutes, avec Camille Payan.
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0: Allez, 7h58, on voyage dans le temps tous les matins avec Stéphane Bern qui nous rejoint. Bonjour Stéphane.
4: Bonjour Philippe.
0: Et aujourd'hui, on voyage au temps où un adolescent français invente une machine capable de faire des additions toute seule.
4: Quand un fils regarde son père crouler sous les calculs d'impôts, il décide de fabriquer une machine à compter, plus pratique que les doigts. Rouen, 1642. Dans l'intendance de Normandie, les tables disparaissent sous les registres. Colonnes de chiffres retenues, additions interminables et mots de tête à répétition. Étienne Pascal, magistrat chargé de lever l'impôt pour le roi, passe ses journées, souvent ses nuits, à faire des comptes. Pour lui, c'est pas soirée Koh-Lanta, c'est soirée Compta. Son fils Blaise l'observe. Il n'a pas encore 20 ans. Mais c'est déjà un petit génie des mathématiques et surtout un bricoleur très têtu. Le genre de type un peu agaçant qui démonte les objets et qui arrive en plus à les remonter. En regardant son père s'épuiser sur ses additions, il se dit qu'après tout, une machine pourrait bien s'en charger. Pendant des mois, Blaise Pascal l'image juste teste des roues dentées. Mi geek, mi MacGyver. Le principe est simple. Chaque roue représente un chiffre. Quand elle passe de 9 à 0, la roue suivante avance d'un cran, exactement comme une retenue dans une addition, mais sans se tromper au milieu. Après quelques mois de travail, la machine fonctionne. La Pascaline est née, la première calculatrice mécanique vraiment opérationnelle. Une petite boîte de métal capable d'additionner et même de soustraire toute seule, sans pile, mais avec beaucoup de génie. Blaise Pascal en fabrique une vingtaine, pour les financiers, pour les administrations. Mais la machine reste chère, fragile et un peu trop en avance sur son temps. Aujourd'hui, les machines calculent tout pour nous. Blaise Pascal avait eu cette intuition 3 siècles avant les ordinateurs. Tremble Silicon Valley, la révolution avait commencé. En Normandie.
0: En Normandie. Merci Stéphane Bern, votre voyage dans le temps, c'est tous les matins sur votre radio ici Provence.
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0: Belle journée en Provence, bon courage, vous partez bosser les 8h. Les infos ici à Marseille, en Provence, Camille Payan à la une ce matin, êtes-vous impatient?
5: Patient. Combien de temps, combien de jours êtes-vous prêt à patienter pour obtenir un rendez-vous chez votre médecin? On peut compter en semaines, en mois pour les spécialistes. D'après une étude de Doctolib et la Fondation Jean Jaurès que vous révèle ici Provence ce matin, 63% des Français ont déjà renoncé à un rendez-vous. Faute de créneau, ça veut dire aussi renoncer à se soigner. La santé dans tout ça, on l'oublie, car pas de disponibilité. C'est un vrai problème en Provence, Fred Chapuis.
6: Oui, Marguerite, la soixantaine n'a plus la même facilité à voir son médecin.
7: Je le constate parce que mon médecin généraliste, malgré qu'il me connaît depuis 45 ou 50 ans, quand il y a une urgence, il ne me prend pas de suite, il me prend le surlendemain, on va dire.
6: Un constat qui inquiète Véronique et Brigitte.
8: C'est vrai que ça s'est beaucoup dégradé. Hein. On est obligé de subir. Je ne sais pas, je préfère même pas y réfléchir pour dans l'avenir.
9: Après, ça m'énerve.
6: Les deux retraitées gardent le sourire car elles arrivent encore, me disent-elles, à obtenir des consultations rapides. C'est plus aléatoire pour Kéra, jeune mère de 2 enfants, sans médecin traitant.
10: Grosse galère, déjà, ils vous prennent plus sur docteur.
9: Doctolib, si j'en ai jamais été suivie ou quoi, vous pouvez pas prendre de rendez-vous. Donc moi aussi, des fois, j'ai des urgences et je suis obligée de passer par les centres cabinets d'urgence.
6: Des centres médicaux où le temps d'attente sans rendez-vous varie selon la fréquentation. Pour Véronique et Brigitte, l'accès aux soins était quand même bien plus facile avant.
8: Il n'y avait pas ce problème. Parce que même à 8h du soir, n'importe quoi, les médecins ils se déplaçaient avant. Le samedi, ils venaient à la maison.
10: Médecin de famille.
8: Oui, tandis que maintenant, c'est fini.
5: Voilà, c'est fini. Le médecin de famille qui ne se déplace plus, il n'a tout simplement plus le temps. Et vous, comment est-ce que vous faites? C'est la question qu'on vous pose ce matin sur Ici Provence.
0: Oui, est-ce que vous avez du mal à obtenir rendez-vous chez le médecin? Est-ce que pour gagner du temps, eh bien, vous faites une consultation en visio? Vous faites appel peut-être aussi à l'intelligence artificielle pour avoir une réponse avant de trouver un spécialiste? Vous nous dites ce matin, vous témoignez au 04 42 38 08 08.
5: Devant la justice, Félix Bingui fait profil bas, celui qui est surnommé le chat dans le milieu du narco-banditisme, s'est montré plutôt discret au premier jour de son procès hier. Le chef présumé du clan narco-trafiquant marseillais Yoda est jugé aux côtés de 19 autres co-prévenus pour la gestion de l'un des plus gros points de deal de Marseille dans la cité de la Paternelle. C'est son parcours qui a été détaillé devant le tribunal Rémy Inc.
11: 13 mentions au casier judiciaire, la moitié devant un tribunal pour enfants. Le parcours de Félix Bingui est chaotique, mais ça n'est pas celui d'un chef de gang, estime son avocat, maître Philippe Oyon.
12: C'est un casier judiciaire au départ de petit Gavroche, de Larcin quand il était mineur, et ensuite la justice marseillaise a été assez sévère avec lui puisqu'elle l'a condamné en plusieurs fois pour des faits similaires. Il n'y a pas énormément de questions à lui poser puisque le dossier n'a pas permis de réunir beaucoup d'éléments contre lui.
11: Un dossier tout de même qui détaille un réseau structuré, organisé, des rendez-vous pour donner instructions et conseils à certains, et une réputation sulfureuse de Félix Bingui qui entache celle de ses co-prévenus pour maître Gaëtan Poitevin, avocat de celui qui est considéré comme le bras droit de Bingui.
13: Bien sûr, elle est en train de corrompre tous les protagonistes de ce dossier qui, à un moment, à partir du moment où ils l'ont fréquenté, que ce soit pour du récréatif ou pour d'autres types d'élocation de véhicules, des choses comme ça, ils sont vus aujourd'hui comme membres du clan Yoda et comme des malfaiteurs.
11: Le but est donc maintenant de déterminer les responsabilités de chacun. Il y a des personnes ici qui étaient dans mon entourage, a tout de même lâché Bingui en regardant ses co-prévenus.
5: Rémy Inc pour Ici Provence, Félix Bingui et ses co-prévenus jugés jusqu'au 5 juin à Marseille. Tous risquent jusqu'à 20 ans de prison. Des narcotrafiquants marseillais impliqués dans la fusillade de Nice, trois suspects dont un Marseillais mis en examen et placé en détention après la fusillade qui a fait 2 morts et 6 blessés lundi dernier dans le quartier des Moulins à Nice. Le procureur de Marseille parle d'un contexte de guerre de territoire pour le contrôle de trafic de drogue.
0: Plus 1 pour le Rassemblement National à Marseille.
5: Une élue de plus du camp de Martine Vassal qui rejoint donc le RN. Après Laure Agnès Karadec, c'est au tour de Marie-Pierre Calais, vice-présidente du département des Bouches-du-Rhône, en charge des routes, de basculer. À 68 ans, cette éleveuse de taureaux dans les Alpes sera tête de liste RN-UDR pour les sénatoriales en septembre. Le camp de Martine Vassal se fissure et ça n'étonne pas vraiment Franck Alizio, le patron du RN dans les Bouches-du-Rhône.
14: C'est le troisième vice-président qui nous rejoint, donc ça veut dire quelque chose de plus profond à laquelle ceux qui voient petit à petit tout le monde partir, c'est à eux, c'est à Marine Vassal, à son entourage, de se poser la question. C'est quand même un signal très fort. Ces élus font le choix de la cohérence, de la sincérité et du courage.
15: Martine Vassal donc a retiré ses délégations à Marie-Pierre Calais, je cite, dans un souci de clarté, de sérénité.
14: De la panique. Moi, je vois quelque chose de très sain dans le choix de ses vice-présidents.
5: Franck Alizio avec Christophe Van Ven pour Ici Provence. Il vise 1 ou 2 sièges au sénatorial issu donc des Bouches-du-Rhône. Les recherches doivent reprendre au large de l'île de Porquerolles pour retrouver un plongeur porté disparu depuis hier matin sur le site de l'épave du Donator. Le cargo coulé en 1945. D'importants moyens sont mobilisés pour retrouver cet homme que son binôme a perdu de vue donc lors de la plongée.
0: Après cette saison très difficile et éprouvante, les joueurs de l'OM sont en vacances, Camille, et donc ils font penser déjà à la saison prochaine.
5: Oui, tout le monde n'est pas forcément en vacances, justement. Il faudrait penser à la saison prochaine, histoire de tirer peut-être les leçons de ces derniers mois. Des joueurs en vacances, oui, mais pas certains qu'ils porteront encore le maillot bleu et blanc en septembre, alors que le club a décroché in extremis son ticket pour la Ligue Europa. Ce qui est sûr, Bruno Blanza, c'est qu'il y aura du changement la saison prochaine.
10: Nouveau président, nouveau directeur sportif qui sera Grégory Lorenzi, venu de Brest et probable nouvel entraîneur. Stéphane Richard, le futur président, prendra officiellement ses fonctions le 2 juillet. Mais il était des deux derniers matchs de l'OM et prend déjà des décisions tout en travaillant beaucoup avec les équipes en place. Sur la campagne d'abonnement, par exemple, bientôt ouverte, et la nomination d'un entraîneur de renom pourrait participer à son bon lancement au moment où beaucoup de supporters réfléchissent à rempiler. Reste la question des joueurs. Quel visage aura l'équipe olympienne la saison prochaine? Une vraie cure d'austérité dans les tuyaux. Pavard, Vermeiret ne seront plus là. L'OM va devoir vendre. Probablement certains de ses meilleurs joueurs comme Greenwood, Pechao, Timber, Weah ou Guerri. Mais encore sous contrat, voudront-ils partir? Balerdi va lui cette fois s'en aller. La masse salariale sera aussi réduite, de beaucoup. Des joueurs au salaire important comme Aguerd, Hoybier, Rouli, Kondogbia ou Aubameyang pourraient être poussés vers la sortie.
5: Bruno Blanza pour ICI Provence, pour tous ces changements. Rendez-vous donc pour le premier match de la saison de Ligue 1, ce sera les 22-23 août. Les supporters de l'OM qui seront sans doute ravis de découvrir ce matin une photo du stade Vélodrome vue de l'espace. C'est l'astronaute Sophie Adnaud qui publie sur les réseaux sociaux des clichés de Marseille. On distingue le vieux port, les calanques et donc le stade Vélodrome. À couper le souffle, commente Sophie Adnaud depuis la station spatiale. On est bien d'accord avec elle, c'est magnifique. Elle nous fait un beau cadeau avec ses photos.
0: Ah oui, très très belle photo, je suis en train de la regarder, Marseille vue de l'espace.
5: Ouais, c'est à voir sur ici.fr.
0: Avec les yeux d'une Française, s'il vous plaît.
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5: On pourrait faire encore de belles photos aujourd'hui parce qu'il fait
0: beau. Ah oui, oui, oui. On a des nuages, hein, ciel nuageux éclairci, donc il y a quand même des fenêtres de tir pour les photos, hein, il n'y a pas de souci.
5: Allez donner des conseils à Sophie Adnaud.
0: Ciel plus voilé cet après-midi, donc c'est plutôt ce matin pour les photos, Sophie. Marseille, 14 degrés pour démarrer la journée, cet après-midi 21 degrés, vous aurez 23 degrés à Toulon, 24 à Aix-en-Provence et toujours ces pollens, hein, de graminées qui flottent dans l'air, ce risque allergique est élevé encore dans notre région ce mardi 8h08. Le point trafic avec toujours cet accident sur la nationale 113. Nous sommes à Arles, c'est en direction de Saint-Lô-de-Provence. Il y a un bon kilomètre, hein, de circulation très chargée au niveau d'Arles ce matin. Si vous avez des précisions sur l'accident, message vocal, message écrit sur WhatsApp via le 04 42 38 08 08, et puis ralentissement en arrivant sur Marseille, la 50, c'est dans le sens Aubagne-Marseille au niveau de la Pomme. Il y a toujours ce bus, ce car sur le côté, la bande d'arrêt d'urgence puisqu'il a crevé un pneu tout à l'heure. Donc vous ralentissez, vous restez prudent dans ce secteur et vous avez les bouchons du matin. Vous les connaissez par cœur pour Marseille, Toulon et Aix-en-Provence.
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0: 8h09, David Oussillot, vous avez la parole comme tous les matins. Aujourd'hui, on va tenter de trouver une place dans la salle d'attente et surtout un médecin.
17: Oui, trouver un médecin en 2026, l'enfer. Rien à voir avec ce qu'on a connu dans les années 80. Vous vous souvenez, c'est l'époque où à la télé, dans un dessin animé, le téléphone sonnait comme ça. Vous vous souvenez de ça? Et la vache, la Noiraude, avait son tout libre en un coup de fil.
18: Bonjour docteur, la Noiraude à l'appareil.
19: Bonjour la Noiraude, qu'est-ce qui ne va pas?
17: Qu'est-ce qui ne va pas? Tout ça c'est très loin. Aujourd'hui, notre enquête réalisée avec Doctolib montre qu'il faut en moyenne dans la région 32 jours pour avoir un rendez-vous chez un dermato. La pauvre Noiraude, elle attendrait très très longtemps. Sylvie Alacro nous explique avoir besoin d'un dermato depuis maintenant 4 ans. 4 ans pour des problèmes d'eczéma. Mon généraliste m'a dépanné, dit-elle, en me prescrivant une crème. Mais c'est pas suffisant. Et au téléphone, on a des secrétariats, des dermatologues, toujours qui nous donnent la même réponse. Aucun rendez-vous disponible. Ou alors, le médecin ne prend pas de nouveaux patients. Il y a une autre Sylvie Arogne qui ne trouve pas facilement un généraliste.
20: Moi, là où j'ai du mal, c'est quand je me retrouve avec, par exemple, une grippe qui m'empêche d'aller travailler pour avoir un arrêt maladie. Parce qu'il faut que je justifie, dès le premier jour d'absence, mon absence, quoi.
17: Et voilà pourquoi on paye les carences aussi. Il y a aussi ce que raconte Audrey à Marseille. Je suis allée dans des permanences médicales pendant 5 ans avant de trouver enfin un médecin traitant. Rappelons ce chiffre, Philippe. 63% des patients que nous avons interrogés renoncent à chercher un rendez-vous faute de créneaux disponibles.
0: Et vous, est-ce que c'est votre cas? Est-ce que l'indisponibilité rapide d'un médecin vous amène justement à vous dire, bah tant pis, hein, on verra plus tard. Comment vous faites pour vous soigner? Est-ce que vous faites de plus en plus appel aussi à la téléconsultation? Vous témoignez ce matin, 04 42 38 08 08.
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0: les yeux étonnés de Johan qui réalise cette émission quand vous avez passé l'extrait de la Noiraude.
17: Parce qu'il ne connaît
0: c'est
17: pas.
0: C'est un petit, un genou. Mais nous, les vieux du siècle dernier, ça nous rappelle de bons souvenirs, la Noiraude.
17: Ah ben oui.
0: À le docteur, c'est la Noiraude à l'appareil. Allez faire un tour dans les archives de l'INA. Vous allez passer un bon moment. Voici France Gall en musique.

0: Des fois, on a envie de débrancher l'ordinateur ou le téléphone, on se dit ça bug, il y a un truc qui va pas, on essaye d'avoir un rendez-vous chez le médecin et on nous dit oui, bien sûr, vous l'avez, mais ça sera en septembre 2027. Comment faites-vous pour avoir un rendez-vous chez le médecin? Est-ce que vous en avez assez d'attendre? Est-ce que vous passez par la téléconsultation? Vos témoignages dans une minute.
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0: Comme tous les matins, 8h15, 8h25 sur votre radio ici Provence, David Ussiou. Alors, y a-t-il un docteur? C'est pour tout de suite.
7: Oh, même pas en rêve alors. On parle ce matin, dans cette enquête réalisée avec Doctolib, des délais interminables pour obtenir des rendez-vous. Un dermato en moyenne, c'est 32 jours. Je sais que vous trouvez ça pas mal déjà, 32 jours. Il me semble, hein?
0: C'est beaucoup, énorme. Et est-ce que vous, de votre côté, vous avez au-delà pour prendre un rendez-vous chez le médecin? Bonjour Eliane.
8: Oui, bonjour.
0: Vous êtes à Gardanne, hein, c'est ça, hein?
8: Oui, oui.
7: Et vous nous avez appelé justement pour nous raconter votre rendez-vous chez le dermatologue.
0: Cardiologue.
8: Fatalité, j'ai rendez-vous aux deux, cardiologue et tous les deux, dans 8 mois. Dans 8 mois, ça fera mi-juillet.
7: Attendez,
8: j'attends.
7: Ça fait 8 mois que vous attendez votre rendez-vous chez le cardio, c'est ça?
8: Oui, oui.
7: Faut pas le louper, hein.
8: J'ai demandé à deux endroits différents.
0: Ouais.
8: Les deux endroits, c'était 8 mois. Alors j'ai abandonné. J'ai dit, ben je garde 8 mois, tant pis. Là, vous voyez, au moment où je vous appelle, j'ai des palpitations, un truc comme ça, ça me part, ça me vient.
0: Mm-hmm.
8: Alors j'ai peur, mais tant pis, j'attends 8 mois. Il y a personne qui peut me prendre.
7: Parce que oui, c'est pour un problème qui vous paraît sérieux, quand même, d'aller voir un dermatologue, un cardiologue. Pourquoi je veux à tout prix que vous allez voir?
8: Parce que j'ai rendez-vous aux deux à la fois.
7: Ah, vous avez, ah voilà, okay. C'est ça, c'est pour ça que je confie.
0: Et vous êtes passé par votre médecin généraliste, même lui, il n'a pas des astuces pour avoir un rendez-vous chez le cardiologue avant?
8: Non, elle m'a dit que je pouvais attendre.
0: Ah, d'accord. Ouais.
8: Alors j'écoute ce qu'elle me dit, mais j'ai passé une radio là récemment, et dans la radio, on avait vu un petit peu les artères du cœur, et ils m'ont dit, à votre âge, c'est juste un petit peu de l'usure.
0: Bon.
8: Donc je me suis dit, j'ai vraiment quelque chose.
7: Bon. Bien sûr. Ouais. Est-ce que vous avez connu des époques, une époque où c'était plus facile d'aller voir ce genre de médecin?
8: Ah oui, bien sûr. J'ai été opérée il y a longtemps de ça à la Timone pour la thyroïde qui m'avait provoqué une tachycardie. Et après, j'étais suivie régulièrement.
7: Il n'y avait pas de problème, en tout cas pas ce genre de problème pour avoir un rendez-vous. Hein.
8: Ah non, non, surtout que moi, vous savez, je suis un peu vieillot, je ne sais pas trop manipuler le téléphone, donc c'est mon fils qui me prend toutes les...
7: Mais bien sûr.
8: Tous les rendez-vous.
0: Oui, parce qu'il y a ça qui se rajoute aussi. Hein.
7: Oui.
0: Il y a la technologie, nouvelle technologie pour prendre un rendez-vous chez le médecin, alors qu'avant c'était juste, on décrochait un simple téléphone. Quoi. Merci Eliane pour votre...
8: Ce qu'il y a aussi, excusez-moi, c'est qu'on avait un médecin qui nous suivait depuis des années.
0: Oui.
8: Donc, il nous prenait plus facilement, il nous connaissait.
7: Bien sûr, merci Eliane pour ce témoignage.
0: Et votre appel
8: merci
0: depuis Gardanne.
8: Journée.
0: Belle journée, merci Eliane. Daniel, vous nous rejoignez depuis le 10e arrondissement, vous êtes à Marseille.
9: Oui.
0: Vous êtes retraité, mais vous étiez médecin, c'est ça, hein?
9: Oui, gynécologue obstétricien.
7: Alors, les gynécologues obstétriciens, c'est pareil. Les délais pour avoir un rendez-vous, je regardais dans l'étude,
9: absolument,
7: c'est très très long. Comment
9: absolument
7: vous expliquez ça, vous qui avez connu ce métier?
9: Alors, moi, je suis donc retraité, j'ai une longue pratique en temps d'avancée. Et actuellement, le problème, c'est qu'il y a, il y a de moins en moins de formations. Parce que pour avoir beaucoup de médecins, il faut des enseignants. Et les enseignants, c'est-à-dire les professeurs, ça coûte trop cher pour le gouvernement, pour l'État, qui en forme de moins en moins. Donc, on se trouve à un paradoxe, c'est qu'il y a une multitude d'étudiants, des milliers d'étudiants qui veulent faire médecine en France, et ils ne peuvent plus, parce qu'il n'y a plus de professeurs de médecine. Il y en a plus, il y en a de moins en moins. Donc ils sont obligés de partir, aller apprendre la médecine en Hongrie, en Bulgarie, jusqu'en Bulgarie. Donc ce sont de très bons médecins, une fois qu'ils sont formés, ils sont comme nous. Mais c'est une politique d'austérité de tous les pouvoirs qui se sont succédés. Voilà, c'est ce que j'ai à dire.
7: C'est ce qu'on appelle le numerus clausus, qui a longtemps été appliqué.
9: Le numerus clausus, je vous explique. Le nombre d'étudiants est choisi en fonction du nombre de ceux qui veulent faire les médecins. Donc il y a un concours, et ce concours est très très très sévère. C'est-à-dire que...
7: Trop sévère selon vous ?
9: Beaucoup trop sévère. Alors, le gouvernement actuel nous avait promis aux médecins d'élargir le numerus clausus, c'est-à-dire de donner plus de place aux médecins qui veulent faire la première année. La première année, c'est un concours qui est très difficile. Et donc, ce numerus clausus, effectivement, comme disait M. Macron, a été élargi de 0,8%, c'est-à-dire qu'on se moque des gens.
7: Et oui, donc on n'a pas réglé le problème à la base, et certains, et merci
9: absolument,
7: en tout cas, merci Daniel en tout cas de nous l'avoir rappelé, certains diront oui, mais la population va baisser, et donc on n'aura pas besoin forcément dans 30 ans d'autant de médecins.
0: Oh bah s'il faut attendre 30 ans alors... Attendons. Bon, Evelyne qui nous rejoint depuis Château-Arnoux dans une petite minute. Elle est arrivée dans notre région, Evelyne, en 2022.
6: Oui.
0: A-t-elle trouvé un médecin traitant depuis ? La réponse, ce sera dans un instant.
7: Quel suspense.
0: 8h21. Je sais fabriquer le suspense. Alors, si vous êtes sur la Nationale 113, il n'y a pas de suspense. Hein. Enfin, il y a de l'attente, hein, comme chez le médecin. Parce qu'il y a eu un accident tout à l'heure, et c'est toujours d'actualité, à Arles, dans le sens, en direction de Salon de Provence, donc Nationale 113. Un bon kilomètre de bouchon. Et vous avez 10-15 minutes de retard dans le secteur. On a une dizaine de minutes de retard également sur la 8 ce matin de Fuveau-la-Barque jusqu'à l'entrée d'Aix-en-Provence et dans ce sens-là. Là aussi, le plus chargé sur Marseille, c'est comme tous les matins, la 50 d'Aubagne à l'entrée de Marseille, une vingtaine de minutes de retard. Il y a des ralentissements aussi hein, sur les autoroutes qui vous amènent à Marseille. Je pense à la 55 au niveau du Rove et au niveau de l'Estac, tout cela en direction de Marseille. Et puis l'air toulonnaise, Cuers, La Farlette, vous connaissez cette autoroute par cœur, la 57. Comme tous les matins, ça ralentit et une dizaine de minutes de retard.
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0: Arrivez-vous à obtenir un rendez-vous chez un spécialiste, un médecin? Combien de temps attendez-vous avant d'avoir un rendez-vous? On en parle ensemble ce matin. David Oussiou, Evelyne, comme promis, qui nous rejoint depuis Château-Arnoux. Bonjour Evelyne.
10: Oui, bonjour.
0: Alors, vous êtes arrivée chez nous en 2022.
10: Tout à fait.
0: Comment s'appelle votre médecin traitant?
10: C'était le docteur Lamar.
0: Ouais.
10: Il habitait à 50 mètres de chez moi.
0: Ouais.
10: Et puis, quand je lui ai téléphoné la première fois, il m'a dit qu'il ne prenait pas de nouveaux patients.
0: D'accord.
10: Mais il m'a dit, je peux vous prendre en consultation, parce que comme il est médecin, il doit rendre service. Et donc, je suis allée, mais il m'a dit, je ne serai pas votre médecin de famille. De toute façon, je pars en retraite.
0: D'accord.
10: Et puis, voilà. Donc, il est parti, et depuis, j'ai pas de médecin.
7: Comment vous faites pour vous soigner, alors ?
10: J'ai de la chance d'avoir une... Pas trop mauvaise constitution, et donc, j'ai pas tellement besoin de soins. Je me suis fait opérer du genou dans l'entrefaite et puis là j'ai des séances de kiné, mais là je vais devoir me trouver un autre médecin pour pouvoir me prescrire d'autres séances parce que ça devient compliqué quoi.
7: Est-ce qu'il y a des maisons médicales autour de chez vous? Ça existe ou pas?
10: Oui, il y en a, mais ne prennent pas de nouveaux patients.
7: Ah bon? D'accord, ils prennent pas de nouveaux patients. Donc, en gros, quand vous avez un pépin, il vous reste quoi comme solution? Si vous aviez un pépin, est-ce que vous y pensez parfois, ça?
10: J'y pense, oui. Je me dis, où c'est les pompiers, où c'est le SAMU, où c'est les urgences?
7: Oui, alors les urgences, c'est pour quand c'est très très grave, mais quand c'est un petit...
10: Justement, c'est ça qui est aberrant, parce que du fait qu'on ne trouve plus de médecins normalement, entre guillemets, les gens, beaucoup de personnes se retournent sur les urgences, et puis c'est comme ça que les urgences sont surbookées.
7: C'est vrai. On est d'accord, Evelyne. Merci beaucoup.
0: Merci pour votre témoignage, Evelyne, depuis Château-Arnoux. Et puis nous sommes dans le 7e à Marseille avec Edouard qui nous rejoint. Bonjour.
11: Bonjour à toute l'équipe d'ici Provence.
7: Vous nous appelez pour nous donner votre explication à cette situation. C'est laquelle, Edouard ?
11: C'est pas mon explication. Ce que je veux dire, c'est factuel et tout le monde pourra le vérifier. Qu'on présente depuis quelques années comme une crise de la médecine, une crise des disponibilités. Et en vérité, comme l'a expliqué Daniel, obstétricien, c'est un plan des gouvernements depuis les années 70. Jusqu'en 1970, on va dire, on formait environ 9000 médecins par an. Posez la question à vos parents, vos grands-parents, ils vous diront qu'ils avaient un médecin de famille,
0: ouais.
11: Ils vous diront qu'ils avaient un médecin qui voyait tout le temps, et ainsi de suite. Et puis subitement, les gouvernements, dans les années 70, se sont dit il faut faire des économies, et le moyen de faire des économies sur les dépenses de santé, ils se sont dit un petit peu simplement, on va diminuer le nombre de médecins. Donc d'environ 9 à 10 000, ils sont passés à 4 000 médecins formés par an.
7: Oui, donc c'est de l'arithmétique, c'est tout simplement de l'arithmétique. On forme moins de médecins, alors forcément il y en a moins.
11: Oui, on ment aux gens quand on dit que c'est une crise. En vérité, ce sont des décisions politiques. Et ce serait dramatique si c'était que ça, mais en vérité, c'est un mensonge. On a rajouté aux médecins des tâches administratives. Aujourd'hui, un médecin passe un jour par an à faire de l'administratif.
0: C'est vrai aussi.
11: C'est du temps en moins.
0: On en parle aussi pas mal, effectivement, les tâches administratives. Donc, cette lourdeur aussi, ils nous le disent régulièrement, nos invités de ces corps de santé-là, en tout cas. Merci, Edouard, pour votre appel ce matin. Vous continuez le débat sur la page Facebook Ici Provence. Il n'y a pas de temps d'attente. Et puis, on se dit à demain, Navina.
7: Oui, et allez voir l'étude que nous publions sur ce sujet. Elle est passionnante. Oui. Elle va vous confirmer ce que vous ressentez.
0: Allez, 8h26. Dans un instant, l'île de beauté. En attendant encore Mezzo 3, donc samedi soir au Vélodrome, et toute l'actu qui revient dans 4 minutes avec Aude Razo.
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0: À suivre l'info d'ICI sur les réseaux sociaux, Camille Payan, vous nous emmenez au Québec ?
2: On part au Québec, oui, avec Soprano qui va nous raconter que l'OM n'est jamais bien loin.
0: Ah oui ?
2: Oui, même au de Québec. L'autre côté de l'océan.
0: Tabernacle. Allez, on se retrouve dans deux petites minutes. Belle journée avec ICI Provence et votre radio, il est 8h30. L'actu en France et dans le monde, le 90 secondes. Odrazo.
3: De nouvelles plaintes pour viol vont être déposées contre Patrick Bruel dans les jours qui viennent. C'est ce qu'annonce l'avocate de Flavie Flamand. Elle assure que d'autres femmes l'ont contactée et elle redit que Flavie Flamand a été victime de soumission chimique. Nous n'abandonnerons pas les quartiers touchés par le narcotrafic. Déclaration ce matin du procureur de Marseille. Alors que le tireur présumé de la fusillade mortelle à Nice la semaine dernière a passé la nuit en prison, le procureur confirme que les deux pères de famille tués n'avaient aucun lien avec le narcotrafic. Vous cherchez un rendez-vous chez le cardiologue. Il faut attendre 42 jours en moyenne en France, 32 jours pour un dermatologue. Chiffre qu'on vous dévoile sur votre radio ici, étude de Doctolib avec la Fondation Jean Jaurès. Près de 2/3 des Français ont renoncé à chercher un rendez-vous médical dans les 12 derniers mois. Pour les agriculteurs qui ont du mal à s'approvisionner en engrais, la Commission européenne va valider ce midi un plan de plusieurs centaines de millions d'euros. Guerre au Moyen-Orient, augmentation des coûts. 250 agriculteurs vont manifester tout à l'heure à Strasbourg devant le Parlement européen. Si vous faites votre déclaration d'impôt en version papier, attention, vous avez jusqu'à ce soir minuit. Si vous faites la déclaration sur Internet, vous avez encore quelques jours sur impots.gouv.fr. Un anniversaire, aujourd'hui, les 50 ans du tout premier tirage du loto, 19 mai 1976. Aucun gagnant ce jour-là, mais 4 mois plus tard, un couple de concierges empochera les tout premiers 800 000 francs de l'histoire du loto.
2: L'info d'ici sur les réseaux sociaux, c'est un souvenir de Soprano. Dans une vidéo publiée il y a quelques jours sur les réseaux sociaux, le chanteur raconte un concert qui l'a marqué au Québec et la preuve que Marseille et l'OM sont partout.
4: On arrive à un moment donné dans une ville qui s'appelle Chicoutimi, qui est à la frontière de l'Alaska. Donc t'imagines jusqu'où on est parti au Canada. Je monte sur scène, la moitié de la salle est en maillot de l'OM.
2: La moitié de la salle habillée aux couleurs de l'OM, dit Soprano, assis lui-même dans ce qu'il ressemble au vestiaire de l'OM, tout simplement dans cette vidéo avec les maillots à l'arrière. La puissance de l'OM donc, et pour toujours, Soprano semble porter ces couleurs-là.
4: Je me suis dit, ah ouais, le foot est collé à moi, l'OM est collé à moi, tout est collé à moi.
2: Et on voit en effet dans ces vidéos, dans cette vidéo, dans le public, une mare de bleu, de blanc, les écharpes, les maillots. Au Québec donc, mais aussi à Lille et Paris, comme il le raconte.
4: Partout où je vais, on a fait le concert au stade de Lille, c'est un truc de fou de faire le stade de Lille. Et j'entends « Allez l'OM, allez l'OM, allez l'OM » dans le stade de Lille à mon concert. C'est pareil à Paris.
0: C'est vrai que c'est incroyable tout ça, surtout au Québec quand même.
2: Hein. Oui, le concert était à Chicoutimi, il l'a dit, une petite ville du Québec de 69 000 habitants située à l'est du Québec. Pas loin du fleuve Saint-Laurent, nord-ouest, vous voyez à peu près, ouais. Philippe. Je vous pose la question parce que si vous avez bien entendu Soprano au début, il parle de Chicoutimi à la frontière avec l'Alaska. Ouais. Mais Chicoutimi, ce n'est pas du tout à la frontière avec l'Alaska. L'Alaska, c'est totalement à l'ouest, nord-ouest.
0: Je suis d'accord, voilà. C'est carrément pas pareil.
2: Rien à voir, c'est à l'opposé. Alors forcément, quand on entend cette vidéo, lui faire de la géographie ainsi, ça fait réagir sur les réseaux sociaux, notamment chez les Québécois.
0: Ouais.
2: Jean-Louis Bombeau, lui, est comédien au Québec, il n'en revient pas quand il visionne cette vidéo de Soprano.
4: Ça s'appelle Chicoutimi, qui est à la frontière de l'Alaska. Je monte...
5: Non c'est pas comme ça que ça marche, bro. Je sais pas que t'as dit que Chicoutimi, c'est à la frontière de l'Alaska, mais bro, on t'a dit de l'Ostimar, mon gars. Déjà là, la frontière de l'Alaska, c'est le Yukon.
2: Voilà, le Yukon, vous connaissiez peut-être pas, c'est ce territoire donc qui est à la frontière avec l'Alaska et pas du tout Chicoutimi. Et donc la preuve par l'image, il nous fait même un petit cours de géographie, carte à l'appui.
5: Chicoutimi, c'est là. Ton truc, Alaska, bro, faut que tu traverses les provinces, les territoires, jusque ici, Alaska, bro. T'aurais pu nous dire que Saint-Jérôme, c'est la frontière du Guatemala, ce serait le même, ben.
2: Voilà, alors Saint-Jérôme, pour vous situer, c'est à environ 55 km à l'ouest de Montréal. Et le Guatemala, bon, vous voyez à peu près où c'est, hein, c'est pas au Canada. Donc voilà, j'ai cherché quand même, hein, Chicoutimi, Alaska, c'est à peu près 4700 km qui les séparent. Alors c'est vrai qu'à Marseille, on s'est exagéré, mais ouais. Là quand même, on est un peu loin de l'Alaska quand on est à Chicoutimi. On va le redire à Soprano, si il se reproduit en concert. Ouais. Non, il n'est pas à côté de l'Alaska quand il va à Chicoutimi.
0: Non, parce que comme ça, on disait Brest à côté de la frontière allemande, ça ne le fait pas du tout. Quoi.
2: Non, et encore, c'est bien plus loin.
0: Ah oui, c'est clair. Voilà votre choix sur les réseaux sociaux ce matin. Camille, 8h34 et dans le journal de 9h.
2: Le calvaire vécu par Laetitia, infligé par son ex-compagnon devant la cour d'assises à Digne-les-Bains. Détaillez donc ce calvaire. Et puis, il faut sauver le camembert Cousteau à Marseille. Les riverains se mobilisent.
0: C'est chargé sur la route ce matin, mais est-ce que ça l'est dans le ciel? Ça va encore. Hein. On a belles éclaircies ce matin dans le ciel de Provence. Nuages blancs, joli coin de ciel bleu, un ciel un peu plus voilé cet après-midi, puis température qui commence à remonter comme prévu, jusqu'à 24 degrés, hein, attendu aujourd'hui dans notre région. Si vous mettez le nez dehors aujourd'hui, donc Marseille 21 degrés pour cet après-midi, Toulon 23 degrés et Aix 24 degrés. Voilà pour les températures du jour.
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0: Bon, restez prudents sur la Nationale 113 à Arles en direction de Salon. Il y a un accrochage tout à l'heure. Bon, il y a un petit kilomètre de ralentissement désormais. 5-10 minutes de retard. Rien de grave, mais restez prudents. 25 minutes de retard. Là, c'est sur la 50 de la sortie Aubagne jusqu'à l'entrée de Marseille. Dans ce sens-là, sur la 50 donc. Sur l'auteur d'Aix-en-Provence. Au niveau des Platanes, jusqu'au Jas de Bouffon en direction de Marseille Nationale 296. Bien chargé. Un quart d'heure de retard. Et 20-25 minutes de retard ce matin sur l'entrée de Toulon, la 50, d'Olioul au pont des Gonds en direction de Toulon. Est-ce qu'il y a un événement particulier avec une panne, un accident? Vous nous le dites au 04 42 38 08 08.
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0: Et vos chansons préférées, Chagrin d'amour.

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0: d'amour avec Chacun fait ce que lui plaît. Qu'est-ce que ça rappelle de bons souvenirs, ça? 5h du match, j'ai des frissons. Hein, Eric Baron?
1: Mais pourquoi vous me posez cette question à moi à chaque fois?
0: Bon, je vais la poser à Eric Baron.
1: Oui.
0: 5h du match, j'ai des frissons. Hein, Eric Baron?
2: Mais bien sûr que ce sont de bons souvenirs.
0: Oui. Ça rappelle des souvenirs à 5h du matin, mais on était jeunes à cette époque.
2: Ben oui.
0: On s'est assagi, quoique. Alors, Hervé Godard, bonjour.
2: Bonjour, monsieur Philippe.
0: Notre spécialiste de la culture, des spectacles et des cinémas. Votre sélection aujourd'hui, c'est Julien Lestel, au Silo à Marseille.
2: Oui, le chorégraphe marseillais présente ce mois-ci deux très beaux spectacles de danse qui vont ravir petits et grands. Vous l'avez dit, là à Marseille, mais il y en aura aussi un autre à Marignane.
0: C'est l'effet de la nuit blanche. 5h du mat', il a des frissons, voilà
2: des
0: ce
2: images,
0: que ça donne.
2: La chanson m'inspire des images.
0: Bon concert de Daniel Guichard aussi, invitation à gagner pour vous à l'Odéon. Il est de passage cette semaine, on aura des invités d'ici 9h. Et puis 9h, vous prenez le relais, Eric Maron.
1: Oui.
0: Bienvenue chez vous, vous nous emmenez chez le notaire, enfin c'est le notaire qui vient à nous.
1: Et oui, car vous pourriez avoir besoin de ses conseils si vous vous êtes porté acquéreur d'un bien et que vous avez constaté un vice caché. Contrairement à ce que l'on pourrait penser, ce n'est pas forcément le vendeur qui aurait volontairement caché à l'acquéreur ce vice caché. En fait, c'est à l'acquéreur d'être attentif lors de la visite du bien, voyez-vous. Ça paraît un petit peu compliqué, mais bon, si vous êtes confronté à ce problème, un notaire est à votre disposition. N'hésitez pas à lui poser toutes vos questions ce matin.
0: Comment qu'il s'appelle ?
1: Jean-François Dadois.
0: 04 42 38 08 08, vous appelez dès maintenant pour participer à Bienvenue chez vous tout à l'heure à partir de 9h.
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0: Et bienvenue Aziz du Panier, comme tous les matins, avec sa bonne humeur. Quoique ce matin, un peu chafouide. Bonjour Ziz.
5: Bonjour Philippe. Bonjour les copains du matin. Coucou Aziz.
0: Et coucou Aziz.
5: Philippe, je voudrais faire cesser une polémique, tu vois, sur les réseaux sociaux, tout ça. Des gens qui parlent et qui parlent sans savoir, qui disent n'importe quoi. La plupart du temps, c'est toujours les imbéciles qui parlent le plus, comme on dit, tu vois. Alors que s'ils prenaient conscience qu'ils savent rien, qu'il faut qu'ils ferment leur gueule, eh ben, on gagnerait du temps.
0: Hein. Du temps, ouais, vous êtes
5: attends,
0: remonté,
5: ça
0: hein.
5: Ça. Bah, ouais. Bon, alors moi, cette petite Monroe, là, vous voyez, qui a pas gagné l'Eurovision. Hein. Alors, les gens, ils critiquent. Attends, de toute façon, elle est belle comme tout, elle a 17 ans, elle a toute la vie devant elle.
0: C'est vrai.
5: Hein. C'est pas grave si elle n'a pas gagné l'Eurovision. Et puis, 11e place, quand même, c'est honorable. Faut arrêter. Hein. Qu'est-ce que ça veut dire, ça? Toujours de critiquer ce que les gens y font. Hein. Balaye un peu devant ta porte, regarde ce que tu as fait toi, et après, tu critiqueras les autres, comme je dis toujours. La pire, c'est la ragougnasse. Elle a une langue, mon Dieu, la langue, je te jure. Oh là là. Alors, elle faisait celle, tu vois, qui soi-disant prenait parti pour moi. Elle me dit, vous avez été évincée, vous, du coup. Hein. C'est dommage, hein. Parce que vous, hein, la chanson, c'était plus intéressant, vos textes à vous, que regarde la chanson de Monroe. Je dis, pourquoi vous dites ça? Elle me dit, ben, je sais pas, moi, c'est vrai que ça nous parle plus, par exemple, à nous. Faites chauffer la colle, la reine des cagoles, les gros nénés, je suis comme je suis, sexygénaire, j'aime tes rouleaux de printemps. Oui, ben, j'ai dit, c'est les titres de mon album, ça. J'ai dit, pourquoi vous dites... Elle m'a dit, ben, ils auraient pu vous prendre. Eh ben, ils auraient pu, ben, ils m'ont pas pris, qu'est-ce que je te dise? Oh, et puis ça suffit, écoutez, hein. Oh, toujours vouloir se mettre en avant. Et alors, elle fait ça, tu vois, elle me met en avant. En vérité, c'est pour critiquer. Alors ça, je supporte pas. Quand je serve de moi, Saint-Philippe, je vous le dis, je supporte pas, tu vois. Parce que moi, j'ai une figure, hein, attention, hein, je dis pas les choses par derrière.
0: Ah ouais.
5: Quand j'ai quelque chose à dire, je le dis par devant. Eh ben oui, parce que sinon, le proverbe, il est vrai. Parle derrière, tu parles amont. Pas vrai?
0: Ouais.
5: Eh ben voilà, ça veut dire ça. Oh, je te jure, elles me font énerver, je te jure.

0: vacances. Et d'ailleurs, j'ai fait la conférence de presse des flâneries, oui, là, qu'il va y avoir dans les jardins d'Aix-en-Provence. Cette année, je joue le dimanche à 17h. Oui. Oh, ben, j'espère que vous viendrez. Hein. Bon, allez, je vous laisse. Je vais au pain. Ça m'a pris un monde de fou. Oh, oh. Bonne journée. Les bises de Ziz.
1: Bises, merci Ziz. En attendant, on va faire chauffer la colle.
2: Toi, c'est lui.
1: On fait chauffer la colle avec Ziz. Ça serait pas mal à l'Eurovision, ça.
3: Eh, peut-être. La tenue, la Corée et tout.
1: Comme ça, on va gagner. Voilà, merci Aziz. Et puis Vanessa Paradis, bon, qui arrive dans un instant avec ses épines du cœur. Il est 8h45.
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0: Les épines du cœur, Vanessa Paradis, vous restez prenant sur la 50, c'est bien chargé ce matin en bas de Marseille. Il y avait eu tout à l'heure ce car, hein, toujours sur le côté au niveau de la pomme pour entrer sur Marseille, il était en panne et 2 kilomètres avant, un accrochage, c'est de la tôle, c'est pas méchant, mais ça ralentit aussi. Merci Patrick pour l'info partagée.
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0: Provence qui vous emmène ce matin à Saint-Victoré, à l'Odéon, avec ce vendredi à 20h30, Daniel Guichard. Il remplit les salles partout en France où il passe. Je suis sûr que ça va vous rappeler de très très bons souvenirs musicaux. Tiens, on va jouer en musique. Assez facile quand même si vous connaissez le répertoire de Daniel Guichard ce matin pour être sélectionné et gagner vos invitations. Dites-moi le titre de cette chanson.
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3: Il n'y a aucun bout.
0: Parce que c'est le titre de la chanson qui arrive. Vous l'avez. 04 42 38 08 08 et c'est Morgane qui vous accueille au téléphone. En attendant, on va s'intéresser à l'un des événements de la semaine. C'est votre sélection ce matin, Hervé Godard. Vous avez retenu 2 spectacles du ballet Julien Lestel. Racontez-nous.
3: Ben oui, parce que cette compagnie marseillaise réputée se joue aisément des codes de la danse néoclassique, du contemporain et même du hip-hop pour créer des spectacles accessibles à tous. Alors au programme Cendrillon, ce sera le 30 mai à Marignane. Et puis dès demain, la création Run au Silo à Marseille, comme le rappelle Julien Lestel, au micro Ici Provence d'Éric Thomas.
4: Pour Run, donc ma dernière création, j'ai voulu vraiment parler de quelque chose qui nous concerne tous en ce moment, c'est la rapidité de la vie. C'est-à-dire que les choses vont très vite, il faut être très productif. À chaque fois qu'on atteint quelque chose, on en veut une autre et on profite rarement et pas complètement vraiment des choses parfois essentielles et qui sont simples et qui sont face à nous parce qu'on veut toujours plus, on veut toujours mieux. Et cette chorégraphie invite à réfléchir autrement, profiter du moment présent, profiter des choses importantes et pas toujours vouloir surenchérir les choses et toujours aller de l'avant, de l'avant, de l'avant. Et pour cela, il y a 10 danseurs sur scène qui s'expriment dans une gestuelle très dynamique, beaucoup de rapidité, avec des empreintes de danse contemporaine, même urbaine, un peu de hip-hop, il y a beaucoup de mouvements au sol, et aussi des mouvements beaucoup plus délicats, fluides, une gestuelle plus lyrique, plus délicate, beaucoup plus subtile. Donc ça va être une soirée très riche en danse et en émotions. Cendrillon, j'ai voulu revisiter ce conte de fées que tout le monde connaît, l'actualiser, le moderniser. J'ai mis Cendrillon dans un autre contexte. On est moins dans un château, on est plus dans une entreprise familiale. Il y a toujours ce côté, je parle de harcèlement. Cendrillon se fait harceler par ses 2 demi-sœurs et la belle-mère. Et cette rencontre avec un homme, on va dire, des hautes finances, qui dirige une start-up dans le conte de fées, c'est le prince. Il y a cette rencontre qui va lui permettre de s'échapper, de se libérer, de s'émanciper. Au total, 12 danseurs sur scène. C'est vraiment aussi une création qui me tient à cœur, Cendrillon.
0: Très bien, joli coup de cœur encore. Hervé, vous nous rappelez les infos pratiques?
3: Alors, vous avez le choix. Le ballet Julien Lestel, c'est Run. Cette création demain à 20h au Silo à Marseille. Et puis Cendrillon, le 30 mai à 20h30 au Théâtre Molière de Marignane.
0: Et puis place aussi ce matin un phénomène vocal à Toulon.
3: Alors ça, on peut le dire. Il s'appelle Éric Baire. Il a 100 de voix à son répertoire, comme vous le constaterez ce vendredi et samedi au Théâtre Le Colbert à Toulon. Le mieux est de l'écouter.

0: impressionnant, comme on l'entend, Eric Baird est capable d'imiter les voix de Mick Jagger, Johnny Hallyday, même Céline Dion, voire du métal au milieu d'une centaine de voix qui s'accompagnent d'un mimétisme étonnant. C'est vendredi, samedi à 20h30 au théâtre Le Colbert à Toulon.
1: Et d'autres coups de cœur, événements à partager sur ici.fr. Jocelyne qui nous rejoint depuis le 10e arrondissement de Marseille. Bonjour Jocelyne.
2: Bonjour.
1: Comment ça va ce matin?
2: Pardon?
1: Comment ça va ce matin?
2: Ben comme le temps.
1: Ah, ça va aller mieux, vous allez voir avec les jours qui arrivent, ça sera encore plus bleu.
2: Le lendemain alors.
1: Bon, on joue ensemble, Daniel Guichard en concert, donc vendredi à Saint-Victor et à l'Odéon. On a écouté ce titre tout à l'heure.
3: Il a toujours l'air heureux, les chagrins lui n'en veut pas, il les jette au milieu d'un feu.
1: Le quoi?
2: Le gitan.
1: Le gitan pour le titre, on vérifie.
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1: Alors Daniel, ah bah oui,
3: le gitan,
1: bravo.
2: Ouais, merci.
1: Ouais. Voilà, invitation pour vous, la personne de votre choix, Daniel, vendredi Saint-Victor au théâtre L'Odéon, d'accord?
2: Allez, entendu.
1: Allez, passez une belle journée et Morgane s'occupe
2: merci
1: de vous
2: en antenne. Merci à vous et bravo pour votre professionnalisme.
1: Merci, gentil, merci beaucoup, merci. Jocelyne. Passez une belle journée.
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1: Et puis ici, Provence est partenaire également d'un joli festival cet été, le festival du Château à Solliès-Pont. Vous voulez la programmation?
0: Allez-y.
1: Allez, je vous la donne. Le 15 juillet, c'est lui.
5: Elles sont comme
1: Rarune,
5: comme
1: Christophe Maé.
0: Ah, j'adore.
1: Eh ouais. Le 16 juillet, il y aura qui? Calogero, s'il vous plaît. Toujours au Festival du Château cet été. Troisième soirée avec.
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1: Elena.
6: Tout a changé. C'est toujours la même.
1: Et qui va terminer le Festival du Château pour le quatrième soir?
0: Et qui?
1: Quelqu'un qui adore les chansons ensoleillées. Voilà, donc Christophe Maé, Calogero, Elena, Kenji Girac, invité du Festival du Château à Solliès-Pont cet été, du 15 au 18 juillet. Et c'est avec une radio RV.
0: Ici.
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1: On a répété toute la nuit, moi je vous le dis. Allez, on parle santé, 8h55 avec vous, docteur Kierzek. C'est un symptôme courant, mais qui est assez embêtant au quotidien, on peut le dire. Les vertiges en se levant le matin, normal ou pas, docteur?
7: Bonjour à tous. Ah, cette fameuse tête qui tourne au saut du lit. On a tous connu ça un matin, après une grasse mat, quand on est un peu fatigué. Alors rassurez-vous, dans la majorité des cas, c'est bénin. Mais attention, ce petit vertige du matin a un nom bien précis, c'est l'hypotension orthostatique. D'ailleurs, ce terme un peu barbare se cache un phénomène simple. Imaginez, vous êtes allongé, votre sang circule tranquillement et en vous levant brusquement, la gravité va faire son travail et une partie de votre sang dégringole dans les jambes. Du coup, le cœur reçoit moins de sang, la pression chute et votre cerveau se retrouve un petit peu moins irrigué aussi. Et cette sensation vertigineuse occasionnelle est anodine. L'hypotension orthostatique chronique, elle, n'a rien de drôle. Donc, quand c'est de temps en temps, c'est pas grave. Quand ça vient tous les matins, c'est compliqué. Ça touche du monde, ça touche 7% de la population. Et plus on vieillit, plus on est touché par ça. Le risque, c'est la chute, hein, bien sûr, et le risque de fracture, et aussi un risque accru de maladies cardiovasculaires. Alors, il y a plusieurs facteurs qui vont expliquer ça, mais le premier, et il faut y penser, ce sont les médicaments. Vous prenez des médicaments contre l'hypertension artérielle, parfois ils sont trop dosés. Il y a d'autres médicaments, les antidépresseurs, les médicaments contre la maladie de Parkinson aussi. Et ensuite, une fois qu'on aura éliminé cette cause-là, on ira chercher la déshydratation, l'anémie, ou encore le fait de rester trop longtemps alité.
1: Ça marche, docteur, donc il faut traiter la cause, mais en attendant, quels sont les gestes, on va dire, concrets pour éviter de se sentir mal à chaque fois qu'on se lève?
7: La règle numéro 1, c'est le lever en 3 temps. On ne bondit pas du lit dès que le réveil sonne. On s'assoit d'abord sur le bord du lit pendant une trentaine de secondes. On fait quelques mouvements de pompage des pieds pour faire remonter le sang. Et ensuite, seulement, on se met debout. Deuxième conseil, on boit. Je disais que la déshydratation, ça peut être une cause. Donc, il faut boire 1,5 litre, 2 litres par jour. Surtout par temps chaud et après un effort. Et ajouter un peu de sel, d'ailleurs, dans son alimentation. Sauf, évidemment, si votre médecin vous a dit sans sel. Et troisième astuce, éviter de rester debout sans bouger pendant longtemps, car le sang stagne dans les jambes. Et si jamais la tête vous tourne, accroupissez-vous ou allongez-vous aussitôt. Ça va ramener le sang vers le cerveau. Et un point crucial, si vous prenez des médicaments pour la tension, ne les arrêtez jamais tout seul, mais parlez-en à votre médecin. Il pourra peut-être ajuster votre traitement, changer de molécule ou peut-être tout simplement diminuer le nombre de médicaments. Et d'ici là, portez-vous bien.
1: Merci docteur pour les conseils, hein, tous les matins à 8h55. Et ces conseils, vous les retrouvez sur ici.fr. Et si j'ai un conseil à vous donner avant d'aller au cinéma demain, écoutez Hervé Godard.
0: Oui, ben demain, on attend un nouveau Star Wars. Le premier depuis 7 ans, The Mandalorian en gros goût. Est-ce que c'est vraiment un événement? Je vous le dirai demain.
1: Qu'est-ce que vous avez dit?
0: Un nouveau Star Wars, j'ai dit.
1: D'accord, j'ai entendu un mot.
0: Tu m'as chouillé un peu des mots. Okay. Plus simple.
1: C'est Maître Yoda qui est passé par là. Lui, il a fait du yoga. Merci Hervé. Donc, cinéma demain. Exactement. Et puis, d'autres idées sorties sur ici.fr. Disons, c'est contagieux. Et profitez du soleil en Provence.
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1: Vous êtes avec votre radio locale Ici Provence et tous les matins, il est là, il vous rend service avec vos invités, les experts. Aujourd'hui, on va parler...
14: C'est ma mission.
1: C'est votre mission.
14: Oui.
1: Et aujourd'hui, c'est un notaire qui est à vos côtés, Eric Marone.
14: Oui. Nous allons tâcher de comprendre un petit peu mieux ce qui se cache derrière le terme de vice caché.
1: Oui, parce que c'est caché, on voit pas.
14: C'est caché, donc on voit pas. C'est un problème auquel sont confrontés les acquéreurs d'un bien immobilier, mais pas que. Quand on achète aussi une voiture, il peut y avoir également vice caché sur son véhicule. Alors, c'est peut-être un petit peu plus compliqué qu'il n'y paraît. On va essayer de bien comprendre ce qu'est un vice caché, comment sont protégés et puis quelles sont les clauses également dans un acte de vente. Et là, il s'agit bien d'un bien immobilier. Et c'est notre notaire Jean-François Dadois qui va répondre à toutes vos questions. Vous en avez certainement à lui poser. Inscrivez-vous au 04 42 38 08 08.
1: Oui, parce qu'en plus, qui est responsable si c'est caché? Et forcément, la personne était de bonne foi peut-être quand elle a vendu le bien.
14: C'est ça,
1: après,
14: absolument.
1: Il faut trouver les responsabilités de chacun.
14: Tout à fait.
1: Intéressant tout ça.
14: Oui.
1: À demain.
14: À demain, 6h. Salut Philippe.
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14: Nous vous souhaitons un très bon mardi matin avec Ici Provence, il est 9h. Les infos à Marseille, en Provence, Florent Lesseau et la question du consentement au cœur du procès qui s'est ouvert hier devant la cour d'assises des Alpes-de-Haute-Provence.
15: Et Guillaume Bussy, accusé de viols aggravés, d'actes de torture et de barbarie et de proxénétisme aggravé. Sa victime présumée, c'est son ex-compagne Laetitia, mère de famille de 42 ans, directeur d'une banque à Manosque. Au moment des faits, l'homme de 51 ans assure qu'il s'agissait d'une relation sadomasochiste consenti qui a duré 7 ans entre 2015 et 2022, Jean-Philippe Degnaud.
16: C'est un instant d'audience crucial et déroutant. La présidente interroge Guillaume Bussy sur la matérialité des accusations. Reconnaissez-vous avoir eu des rapports sexuels en lui donnant des coups? Oui, répond l'accusé. Avec d'autres hommes? Oui. Pour des rapports tarifés? Continue la présidente. Oui. Avec des animaux? Oui. Des rapports scatophiles? Oui. Où vous étiez le maître et elle l'esclave? Oui. C'est difficile à croire, complète l'accusé, mais c'était le jeu. Une relation sadomaso, c'est forcément violent. S'il y avait une emprise, c'était une emprise désirée. Laetitia était consentante et si elle m'avait dit stop, je me serais arrêté. Je ne prends aucun plaisir pour les choses forcées, tente Guillaume Bussy. L'avocat de Laetitia relie les messages de sa cliente quand elle disait qu'elle avait peur. Dans notre relation sadomaso, maintient l'accusé, le fait d'avoir peur l'excitait. On avait une sexualité perverse, mais c'est ça qui nous rapprochait, affirme-t-il. Sur le banc des victimes, Laetitia est secouée par les émotions, un peu comme si elle revivait soudain le calvaire de ce qu'elle a subi pendant 7 ans.
15: Jean-Philippe Degnaud aux Assises des Alpes d'Haute-Provence à Digne-les-Bains. Le verdict est attendu vendredi. La détention provisoire pour l'homme de 78 ans soupçonné d'avoir tenté de mettre le feu à la maison des grands-parents du petit Émile Auvernet. Il sera jugé le 7 juillet prochain. Aucune information sur ses motivations. La circulation ferroviaire est interrompue à Toulon en ce moment pour une durée indéterminée. Ce matin vers 8h, une personne a été percutée par un train, boulevard de l'Escaillon. Toujours l'inquiétude pour le plongeur de 55 ans, recherché depuis hier matin au large de l'île de Porquerolles. L'homme a été perdu de vue par son binôme. Il n'a pas refait surface après une visite sur l'épave du Donator, cargo coulé par une mine en 1945. Même s'il y a peu d'espoir de le retrouver vivant, les recherches reprennent ce matin.
14: C'est une partie de l'héritage Cousteau qu'il faut sauver à Marseille.
15: Le camembert de Cousteau, c'est le nom donné au bâtiment rond dessiné par le fils architecte du célèbre marin et construit à la fin des années 60 dans le quartier de l'Estac. C'était d'abord le lieu de travail des équipes du commandant au bonnet rouge. C'était aussi à son pied que la Calypso s'amarrait. Ce bâtiment a ensuite abrité les bains de l'Estac, mais ça fait 4 ans qu'il est à l'abandon. Il doit être démoli, mais une pétition demande sa sauvegarde et son ouverture au public. Un combat que vient de rejoindre un collectif. Le camembert de Cousteau est en très mauvais état, donc alors faut-il le raser? Faut-il le préserver? Cette question divise les habitants du quartier, Fabien Ledu.
17: Oui, Janine a 95 ans, elle a vu ce bâtiment se défraîchir au fil du temps.
18: C'était beau, il y a... C'est gâtin.
17: Aujourd'hui, il ne reste qu'un terne cylindre de métal et de verre usé.
18: Mais c'est horrible comme il est, ce truc, il est tout cassé.
19: Qu'est-ce que vous voudriez, vous, à la place?
18: La mer.
17: Pour Alain, il ne faut pas raser ce site, il faut le réhabiliter.
20: Conserver, oui, Cousteau, sans problème, et pas conserver cette merde, là. Ce bâtiment, c'est zéro, quoi. Qu'il fasse un bâtiment à la hauteur de Cousteau. Cousteau, c'est le monde du silence, hein. Palme d'Or, Festival de Cannes, 1956.
17: L'histoire du commandant Cousteau, indissociable de l'Estac, Bernard vit sur son bateau, juste en face du camembert.
21: Ça fait partie du patrimoine de Marseille, de son histoire. Là, c'était le quai où se posait la Calypso autrefois. Il y a le sous-marin qui se trouve là. Ça fait partie de ce qu'on devrait préserver, quoi, à Marseille.
17: Les associations veulent un site ouvert au public pour donner un accès à la mer et valoriser l'histoire de la Comex et du commandant Cousteau. Francis applaudit.
22: C'est quand même un endroit qui est agréable, c'est populaire, donc il y a des familles qui viennent ici avec les enfants. C'est vrai que c'est un endroit qui est fabuleux, qui est extraordinaire.
17: Reste à convaincre la mairie de secteur, la métropole et surtout le grand port maritime de Marseille, propriétaire des lieux.
15: Reportage ici Provence, signé Fabien Ledieu à l'Estac, dans le 16e arrondissement de Marseille. Vous l'avez entendu, le sous-marin conçu par Cousteau se trouve aussi sur place. C'est le plus grand sous-marin civil submersible au monde. Un superbe sous-marin jaune qui pourrait à nouveau être accessible au public si son hangar était également réhabilité.
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15: Un petit tour en mer, à la plage, le temps s'y prête, Eric?
14: Pas vraiment. Bon, ça reste mitigé. Mais vous faites bien de me poser la question parce que j'ai des réponses. Donc tout va bien. Non, en fait, on a quelques éclaircies encore ce matin. Le ciel sera davantage voilé cet après-midi avec un vent qui va rester généralement faible sur l'ensemble de la Provence. Les températures pour ce matin, Marseille 19 degrés, Toulon 21 degrés, Aix 19 degrés. Et puis pour les maximales, Marseille affichera cet après-midi 20 degrés, Toulon 23 degrés, Aix 24 degrés, donc ça monte progressivement. Vous aurez cet après-midi 21 degrés à Fos-sur-Mer avec la fête de la Croix qui se déroulera dimanche.
0: Moi, ça me va ce temps, je pars sans vous alors.
14: C'est gentil, merci.
0: Tant pis pour vous.
14: Bon, 20 degrés du côté de Gap et Sisteron, 21 degrés sur Martigues autour de l'étang de Beurre, 22 degrés sur La Ciotat et jusqu'à 23 degrés pour Draguignan et Arles. La tendance avec une semaine qui va rester encore plus ensoleillée d'après Météo France. Et puis les températures, ça va grimper jusqu'à 30 degrés jusqu'à la fin de la semaine.
0: Ouais, surtout plus chaude, effectivement.
14: C'est ça. Et attention, quelques gouttes de pluie possibles dimanche matin. Les pollens, toujours un risque allergique élevé pour les pollens de graminées. L'infotrafic à 9h06 avec des difficultés. Si vous roulez sur l'A50 en direction de Marseille, pas mal de bouchons. Vous mettez plus de 40 minutes avant de traverser la difficulté et d'arriver dans le centre-ville de Marseille. Et toujours dans le secteur de Marseille sur l'A7, là aussi un bouchon en direction du centre-ville. Sur l'A7 également, mais en arrivant de Rognac, là aussi bouchon. Puis ralentissement. Ralentissement également sur l'A55 littoral avant d'arriver sur l'Estac et également à la hauteur de la Joliette. Concernant le Var, là aussi c'est compliqué ce matin pour arriver dans le centre-ville de Toulon. Vous mettez une demi-heure avant d'arriver à l'entrée du tunnel. Et puis sur l'A57, pour l'instant rien à signaler. Peut-être un tout léger ralentissement avant d'arriver dans le centre-ville. Si vous avez d'autres infos routes à nous communiquer, 04 42 38 08 08.
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14: Comment Comment avez-vous démarré cette journée, peut-être un petit peu énervé, stressé, mal dormi? Ici Provence est là pour vous détendre et pour vous permettre de rester zen. Zazie est en tout cas de la partie, elle va elle aussi nous donner un petit coup de main ce matin.

0: Et pas toujours facile de rester zen, surtout quand on constate un vice caché après avoir acheté un bien. Mais un vice caché, c'est quoi exactement? Eh bien, c'est le dossier de Bienvenue chez vous ce matin.
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0: Avec notre notaire Jean-François Dadois, bonjour.
3: Bonjour Éric Maronne et bonjour à tous.
0: Comment allez-vous?
3: Eh bien, ça va très bien.
0: Bon, très bien.
3: Ça se voit.
0: Ouais, ouais. Première question que j'ai envie de vous poser, la définition d'un vice caché. Que dit la loi? C'est quoi? Et le code civil, c'est quoi exactement?
3: Alors, déjà, on va faire des révisions, puisque oui. on en avait déjà parlé ici. Mm-hmm. Donc, on va interroger après. Donc, ce qu'il faut juste comprendre, c'est que lorsque on vend un bien, il peut être affecté de vice. Et le vice caché n'est pas forcément celui qui a été caché par le vendeur.
0: Volontairement?
3: Volontairement, c'est simplement un vice qui n'est pas apparent. Le vice apparent n'est pas garanti, puisque l'acquéreur a dû visiter et donc le constater. En revanche, le vice caché, je vais vous lire la définition du code civil, elle est très explicite.
0: Ouais.
3: Alors, le vendeur est tenu de la garantie à raison des défauts cachés de la chose vendue qui la rendent impropre à l'usage auquel on la destine ou qui diminuent tellement cet usage que l'acquéreur ne l'aurait pas acquise ou n'en aurait donné qu'un moindre prix s'il les avait connus. Donc, le principe, il est simple. Le vendeur est tenu de la garantie des vices cachés.
0: Mmh.
3: Et le vice doit être tel que soit le bien ne peut plus être utilisé pour un appartement, ça veut dire qu'il n'est pas habitable.
0: D'accord.
3: Ou alors, il a un vice qui est tel que le prix aurait été différent.
0: Voilà, mmh.
3: C'est très clair.
0: Est-ce que l'acquéreur doit redoubler de vigilance? Est-ce qu'il a une part de responsabilité aussi?
3: Alors, pour les vices apparents, c'est habile de les voir, mais les vices cachés, par définition, ils sont cachés. Donc,
0: c'est
3: totalement impossible de les déceler. Donc, là-dessus, aucun doute. En revanche, dans nos actes et dans toutes les ventes, il est justement prévu une clause dans laquelle on prévoit que le vendeur ne sera pas tenu de la garantie des vices cachés, sauf s'il avait connaissance du vice ou s'il est un professionnel de l'immobilier.
0: On va y revenir dans un instant. Avec vos questions, 04 42 38 08 08, nous allons accueillir Nora qui nous appelle de la Ciotat. Bonjour Nora et bienvenue.
4: Bonjour à vous et merci de me recevoir.
0: Avec plaisir. Que vous est-il arrivé? Expliquez-nous.
4: Alors c'est simple, hein, j'ai acheté une maison en 2024 et cet hiver avec les conditions climatiques nous avons eu des dégâts provenant de la toiture.
0: Mmh.
4: Lors de l'achat, j'avais posé la question à l'ancien propriétaire de savoir dans quel état était la toiture. La réponse a été simple, hein, écoutez, on l'a fait réviser, tout va bien. Et en réalité, quand j'ai fait venir deux couvreurs suite aux dégâts que j'ai eus cet hiver, la réalité est tout autre, la toiture n'est pas en bon état, je dois la refaire entièrement. Parce qu'en fait, elle est poreuse, les tuiles, le mortier est complètement poreux, et puis, elle n'est pas en bon état comme il a été dit. Donc, quel est mon recours?
0: Jean-François Dadois, est-ce que c'est un exemple concret de vice caché?
3: C'est même le classique,
0: oui.
3: Effectivement. En fait, la question est bonjour, Nora de la Ciotat. Non, la question qui se pose et qui doit se poser, c'est de savoir si le vendeur... En fait, la question, c'est le vendeur pouvait-il ne pas le savoir? C'est-à-dire que le doute qu'on peut avoir, c'est... Alors, vous parlez du fait que ce soit poreux, etc. Est-ce que le vendeur était censé le savoir? Je ne sais pas. La question, c'est surtout que si... c'est le dégât des eaux qui a entraîné, enfin si c'est les fortes pluies qui ont entraîné ce dégât des eaux, potentiellement il ne le savait pas s'il n'avait pas lui-même subi de tels dégâts. Il est clair que si à chaque fois qu'il pleut il y a un mètre d'eau dans la cuisine, il pouvait pas ne pas le savoir parce qu'il a déjà plu pendant qu'il était propriétaire. Voilà. Donc là la question aussi, est-ce que si après que vous ayez acheté le bien, une tuile s'est déplacée, du vent, j'en sais rien, de l'eau s'est infiltrée et ça a causé les dégâts que vous avez subis. Donc dans ce cas-là, alors la réponse elle va être très claire. Donc encore une fois, la question est de savoir si le vendeur était au courant ou pas. C'est pas à vous de le déterminer, mais ce sera à vous de le démontrer et ce sera à un tribunal d'en juger. L'action judiciaire, elle a une prescription. Il faut, c'est 2 ans après avoir constaté le vice.
0: Donc il y a un délai respecté. Ouais.
3: Exactement. C'est dans les 2 ans à compter du moment où on constate le vice, sans que ça puisse dépasser les 5 ans de la vente. Donc là, on est dans les 5 ans de la vente. On est même peut-être dans les 2 ans de la constatation du vice. Donc l'action doit être engagée. Et ce sera à un juge de déterminer si, et encore une fois, la règle est simple, hein, dans votre acte de vente et d'acquisition, il a été prévu que le vendeur ne vous doit aucune garantie pour les vices cachés, sauf s'il en avait connaissance, et il appartiendra au juge de déterminer si votre vendeur avait connaissance ou pas de ce vice.
0: Voilà, vous avez lancé une procédure, Nora ?
4: Oui, juste une petite précision. Il devait en avoir connaissance puisque ce qu'on appelle des rustines ont été posées. Donc c'était, on va dire, une première intervention pour éviter les dégâts importants. Mais donc, il savait que l'état de la toiture n'était pas en bon état.
0: Donc ça, c'est une preuve, en fait.
3: Oui, ça peut être aussi une preuve du fait qu'il entretenait la toiture, je ne sais pas.
0: C'est ça. Bon, Nora, en tout cas, merci pour cette question. On espère que tout va s'arranger pour la toiture de votre maison. Alors, est-ce que vous avez déjà acheté un bien et découvert un problème caché ? Après, vous allez pouvoir nous raconter tout ça. Quel a été aussi votre plus gros vice caché rencontré ? Est-ce que vous vous en êtes sorti ? Si vous avez des questions à poser ou des conseils à demander à notre notaire Jean-François Dadois, 04 42 38 08 08. Nous en parlons avec vous, et surtout après le dernier titre d'Amir, à l'imparfaite.
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0: Extrait de son album Revisité, c'est Amir avec 9 titres inédits. Son nouveau single à l'imparfaite est un coup de cœur. 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Et attention à cette difficulté à l'entrée de l'autoroute direction Vitrolles dans le secteur de Marignane. Un camion est renversé actuellement sur la chaussée. La circulation est à l'arrêt et le bouchon remonte sur la D9. Donc prudence dans ce secteur. On vous tient informé de l'évolution de cet accident et ce camion donc renversé. Si vous avez d'autres infos, 04 42 38 08 08.
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0: Nous parlons des vices cachés avec notre notaire Jean-François Dadois. On rappelle que contrairement à ce que l'on pourrait penser, le vice caché d'un bien immobilier n'est pas un acte volontaire de la part du vendeur et du propriétaire. Nous allons continuer d'en parler avec d'ailleurs une question de Jean-Pierre de Saint-Maximin, la Sainte-Baume, avec son ancien propriétaire qui n'a pas déclaré certains de ses travaux. Est-ce que ça peut être considéré comme un vice caché? Encore faut-il connaître la nature des travaux.
3: Et oui, exactement, ça dépend des travaux qui ont été réalisés. S'il a changé un robinet dans la salle de bain, c'est pas la même chose que s'il a changé la toiture. Mais la question est intéressante parce que il y a deux points. D'abord, il y a le point sur l'info. J'ai fait des travaux ou pas. Et ensuite, sur la nature des travaux. Pour ce qui concerne l'information, la loi impose désormais aux parties, c'est-à-dire aux personnes qui signent un contrat, et donc aux vendeurs, ce qu'on appelle un devoir précontractuel d'information, c'est-à-dire l'obligation de porter à la connaissance de l'acquéreur toutes les informations dont dispose le vendeur, qui ont un lien direct et nécessaire avec ce sur quoi porte le contrat de vente, et dont l'importance pourrait être déterminante dans le consentement de l'acquéreur. Donc là, s'il a réalisé des travaux de nature importante et qu'il n'en a pas informé l'acquéreur, on peut dire qu'il a manqué à ce devoir d'information, dont la sanction peut être la nullité, en fait. On va considérer que c'est un vice du consentement.
0: Donc il y a des recours possibles, comme effectivement l'annulation de la vente ou le remboursement partiel des réparations, entre autres.
3: Alors c'est du consentement, la sanction c'est la nullité de la vente.
0: La nullité de la vente,
3: c'est
0: vrai.
3: C'est pour ça que là on parle pas du robinet qui fuit, on est bien d'accord.
0: Ouais.
3: Et justement ensuite, il s'agit de la nature des travaux. Si ce sont des travaux qui sont de nature et qui touchent à la structure même de l'immeuble et qui peuvent éventuellement compromettre la solidité de ce qui a été édifié, le vendeur en doit la garantie, c'est la fameuse garantie décennale. Alors tout dépend de savoir qui a réalisé les travaux. Si c'est une entreprise qui a réalisé les travaux, cette entreprise a dû souscrire une assurance garantie décennale. Et si c'est le vendeur qui a réalisé les travaux, c'est lui qui va devoir cette garantie. Le principe, c'est que c'est celui qui construit qui garantit, et à défaut d'être en mesure d'actionner la responsabilité de celui qui a construit, c'est celui qui a vendu. Et par ailleurs, la jurisprudence aujourd'hui est très claire pour ce qui concerne celui qu'on appelle le vendeur bricoleur.
0: Le vendeur bricoleur.
3: Ouais. C'est le vendeur qui est un petit peu bricoleur du dimanche, qui a bricolé, peut-être pas forcément comme il aurait fallu le faire, et qui engage sa responsabilité. Il ne peut en aucun cas s'exonérer de la garantie des vices cachés pour les travaux qu'il a réalisés. Donc, je disais tout à l'heure que dans un acte de vente, le vendeur, d'après la loi, est tenu de la garantie des vices cachés. On prévoit pour les non-professionnels que le vendeur sera exonéré de cette garantie. On va dire, ok, tu vends un bien, on va considérer que tu le vends avec ses vices cachés. En revanche, celui qui a réalisé des travaux, même s'il n'est pas professionnel, il devra la garantie des vices cachés.
0: D'accord. Vous avez été confronté à ces vices cachés lors de l'achat d'un bien. Témoignages, conseils et vos questions, bien sûr, au 04 42 38 08 08 avec notre notaire Jean-François Dadois. Pour la musique, on vous prépare Billy Preston.
4: Nothing from nothing, leave nothing.
0: C'est bien ça. Et ce titre, Nothing from Nothing, qui arrive dans une minute.
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0: Ici Provence, il est pratiquement 9h30. Notre notaire Jean-François Dadois répond à vos questions et vous donne des conseils sur les vices cachés ce matin.
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0: Et au 04 42 38 08 08, Cécile qui nous appelle de la Ciotat. Bonjour Cécile et bienvenue.
3: Bonjour, merci de prendre ma question.
0: Je vous en prie.
3: J'ai acheté une maison à la Ciotat il y a 3 ans. Et là, j'ai eu dernièrement un dégât des eaux qui remonte à quelques mois, le temps que je découvre la fuite de ma salle de bain. Et en fait, le plombier est venu faire les réparations. Il m'a dit que ça avait déjà été réparé. Or, cette maison a été louée pendant 15 ans. Donc, c'est le locataire bricoleur du dimanche qui a fait les travaux. Et le propriétaire qui habite une autre région n'est pas du tout au courant des travaux. Donc, quel recours j'ai pour retourner contre le dégât des eaux qui a été mal réparé. Et c'est pas le propriétaire qui était dans la maison, c'était son locataire.
0: Le locataire. Alors là, Cécile se retourne contre qui et fait quoi?
4: Alors, ça change rien, hein, que ce soit le locataire ou le propriétaire qui réalise les travaux, c'est celui qui vend qui en est responsable. Mais simplement, ça permet d'avoir la certitude, ou en tout cas de présumer que le vendeur n'était pas informé, sans doute de la fuite qu'il a pu avoir. Encore que, on ne sait pas, c'est peut-être lui qui a réparé, le propriétaire. Premièrement, sur la théorie des vices cachés, visiblement le vendeur n'était absolument pas informé de cette situation. Il ne peut donc pas garantir le vice. Là, en l'occurrence, on est la fuite. Alors, la répartition des travaux entre un propriétaire et un locataire, elle est prévue par le Code civil. Le locataire doit entretenir le bien, le propriétaire réaliser les grosses réparations. Là, je ne sais pas trop de quoi il s'agit, parce que si c'est une petite fuite...
0: C'était une petite ou une grosse fuite? Ça a occasionné des dégâts, Cécile?
3: Oui, ça a gondolé tout le parquet de la chambre et ça a pourri la cloison entre la chambre et la salle de bain.
4: Oui, avec l'eau, ça...
3: Tout le bac à douche et ça a stagné. L'évacuation était... sortait de la bande de douche.
4: Ouais. Le vendeur ne doit pas garantir le bien. Là, on n'est pas dans le cadre d'une vente d'un bien neuf. Donc, malheureusement, des fuites, oui, ça arrive. En plus, avec du parquet, les dégâts vont assez vite. Là, en l'occurrence, je ne vois pas trop quel recours vous pourriez avoir contre votre vendeur. Or effectivement, tout à l'heure, je parlais de la théorie du vendeur bricoleur. Or là, on a le locataire bricoleur. Mais le vendeur bricoleur, c'est celui qui vend, qui sait avoir réalisé des travaux et qui, de fait, doit les garantir. En l'occurrence, il n'avait pas forcément connaissance des travaux réalisés par son locataire. Je ne sais pas quelle était la nature de la fuite initialement, mais c'était peut-être pas des gros travaux qui ont été réalisés par le locataire. Ça me semble compliqué d'aller rechercher la responsabilité du vendeur. En tout cas, ce serait pas sur la théorie des vices cachés, mais potentiellement sur les travaux qu'il aurait lui réalisés. Alors, on a bien compris que c'était pas lui qui les avait réalisés, mais c'est tout comme le vendeur doit garantir les travaux qui ont été réalisés dans les 10 ans de la réalisation de ces travaux.
0: Quel est le recours pour Cécile? Que doit-elle faire?
4: Il y a toujours, premièrement, l'issue amiable, c'est se rapprocher du vendeur, mais il est fort à parier que
0: s'il était pas au courant,
4: ce vendeur qui n'était pas informé, il ne va pas avoir dans l'idée de garantir des travaux qu'il n'a pas réalisés. Et après, évidemment, c'est une action judiciaire, mais je doute qu'elle puisse aboutir pour la nature des travaux qui ont été réalisés. Encore une fois, c'est pas un mur maître qui a été touché. Oui, apparemment, c'est une canalisation qui a été
0: simple, entre guillemets, réparée. Simple travaux de réparation.
4: À mon sens.
0: Ouais. Voilà, oui, Cécile.
3: D'après l'expertise, il y a quand même tout le placo de la cloison à reprendre et le parquet a changé.
4: Et oui, mais ça, c'est les conséquences de la fuite. Voilà. Désolé.
3: Pas de souci.
0: Cécile, bon courage, merci.
3: Merci.
0: Et bonne route, soyez prudente, parce que je pense que vous êtes bloqué dans les bouchons, d'après ce que l'on m'a dit.
3: Sur la L2, c'est ça.
0: Sur la L2.
3: Merci.
0: Courage. Merci, à bientôt, Cécile. Si vous avez d'autres questions à poser, 04 42 38 08 08.
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0: Alors, bouchons sur la L2, vous l'avez entendu avec Cécile, actuellement du côté de Marseille. Attention à cet accident à l'entrée de Marignane. Le bouchon remonte sur la D9 et sur la voie en direction de l'aéroport qui est impacté au rond-point donc à l'entrée de Marignane. Et c'est Claire qui nous donne l'info au 04 42 38 08 08. Gros bouchon aussi en direction de Marseille sur la 50, sur la voie descendante. Il y a deux accidents dans le secteur et c'est Nicolas qui nous en a informé également au 04 42 38 08 08. On suit l'évolution comme chaque matin de ces perturbations sur les autoroutes de notre région. Vous pouvez intervenir à n'importe quel moment avec un simple vocal ou un message écrit par le WhatsApp également, ça fonctionne bien. 04 42 38 08 08. Notez également de 21h à 6h la fermeture ce soir de l'A55 entre la Major et les Pins de Mirabeau en direction de Fos. Fermeture de l'A50 entre Mempenty et Saint-Loup-Florian en direction d'Aubagne. Fermeture aussi de la bretelle d'entrée Florian sur l'A50 en direction d'Aubagne. Et puis fermeture des tunnels Joliette, Vieux-Port et Major ce soir de 21h à 6h. Toutes ces infos sont à retrouver sur ici.fr/Provence.
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0: Il sera sur la scène du Vélodrome à l'occasion du concert Corso Meds ou Mezzo ce samedi. Un événement ici Provence. Voici Florent Pagny avec l'une de ses plus belles chansons et un jour, une femme.

0: composé par Pascal Obispo et un jour une femme, Florent Pagny sur Ici Provence, votre radio locale qui chaque jour vous rend service et surtout vous accompagne dans votre quotidien.
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0: que c'est les voisins qui traversent le salon.
1: Enfin, d'une manière globale et générale, est-ce que ça peut être considéré comme un vice caché ?
0: La servitude, alors un droit de passage, droit de servitude. C'est une servitude, c'est un droit qui ne s'attache pas à la personne, mais au bien et qui est enregistré. Elle est publiée au service de la publicité foncière, donc on en a obligatoirement connaissance. Donc là, en l'occurrence, si une servitude existait, alors il est possible qu'elle ait été créée entre deux propriétaires sans qu'elle ait été enregistrée, et auquel cas se pose le problème de l'opposabilité. Non, alors un droit de passage, en général, il est enregistré, publié, l'acquéreur en est informé, il n'y a pas de souci.
1: Ce serait pas un vice caché. Il est publié où exactement?
0: Au service de la publicité foncière, c'est un service public qu'on appelait avant le bureau des hypothèques, qui enregistre qui est propriétaire de quoi, est-ce qu'il y a des hypothèques, est-ce qu'il y a des servitudes. Donc non, ce serait pas un vice caché. En revanche, on peut se poser la question du vice du consentement d'une manière plus générale. Lorsqu'on signe un acte, le consentement doit être libre et éclairé. Et si il existe une erreur qui est de telle nature qu'on n'aurait peut-être pas acheté, ou alors on aurait acheté un prix qui aurait été moindre, ça peut caractériser effectivement le vice du consentement. La prescription n'est pas la même. Alors, je parlais tout à l'heure des vices cachés, c'est 2 ans à compter du moment où on se rend compte du vice. Là, pour pour ce qui concerne le vice du consentement, c'est 5 ans à partir du moment où on se rend compte de la chose. Voilà. Donc là, en l'occurrence, puis il a acheté en 99. Alors, je sais pas bien si cette situation existe depuis 99, parce que là,
1: ça dit plus de précision. Voilà. Sûr, et de,
0: là, on est vraiment en dehors des clous.
1: Je reviens sur la signature de l'acte de vente. On aura peut-être sûrement l'occasion d'en reparler dans un instant pour la conclusion. Est-ce qu'il y a certainement des clauses particulières sur cet acte de vente pour ces vices cachés en particulier?
0: Bah justement, la seule particularité, c'est encore une fois, la loi prévoit que le vendeur garantit les vices cachés. Dans toutes les ventes immobilières, on prévoit l'inverse, et de façon contractuelle, on prévoit une clause dans laquelle on indique que le vendeur ne sera pas tenu de cette garantie dès lors qu'il n'a pas connaissance du vice, et dès lors qu'il n'est pas un professionnel.
1: On va y revenir dans un instant après Rita Lee. Et un petit air de vacances, ça va nous faire du bien avec Lança Perfume, mais c'est dans moins d'une minute.
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0: petit parfum de vacances, d'été, ça fait du bien. 1981, et ce tube de Rita Lee que vous écoutez est également sur notre web radio 100% années 80 grâce à notre appli Ici.
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0: Les vices cachés, c'est notre dossier du jour dans Bienvenue chez vous ce matin avec Jean-François Dadois, notre notaire. On va pouvoir résumer les derniers conseils sur ces vices cachés. Que faut-il retenir? Comment s'en protéger en tout cas?
3: Alors s'en protéger...
0: Compliqué.
3: Oui, c'est compliqué parce que justement ce sont des vices dont a priori personne n'a connaissance.
0: Oui, c'est ça.
3: Non, pour résumer ce qu'on s'est dit ce matin, il faut retenir qu'effectivement le vice caché, alors déjà, c'est ce vice qui va empêcher de se servir de ce qu'on a acheté ou qui va en diminuer la valeur. Mm-hmm. Et donc, si c'est un bien immobilier, ça signifie qu'il est soit inhabitable, soit avec une forte dévalorisation. Mm-hmm. Il faut, pour que dans une vente immobilière soit retenue la responsabilité du vendeur, il faut qu'il soit... Il s'agit soit d'un professionnel, soit qu'il ait été informé de ce vice. C'est l'acquéreur qui doit prouver l'existence du vice, qu'il a la caractéristique d'un vice caché et démontrer que le vendeur en avait connaissance pour obtenir cette garantie. Il a 2 ans à compter de la découverte du vice pour faire une action judiciaire sans que ça puisse dépasser les cinq ans de la date de son acquisition. Voilà. Après le vice caché, le problème c'est que c'est très frustrant quand on achète un bien, quand on a quelque chose qui va pas du tout, on a peut-être tendance à vouloir trouver un responsable, mais bon, il n'y en a pas forcément. Oui. Ce sont parfois les aléas quand on achète dans de l'ancien, tout n'est pas neuf évidemment. Mmh. Alors quand je dis l'ancien, juridiquement, l'ancien c'est un bien qui est achevé depuis plus de 10 ans.
0: Voilà.
3: Donc ça va vite, on est très vite un ancien dans l'immobilier.
0: Ouais. En tout cas, merci pour toutes ces précisions. Voilà, on sait un petit peu plus maintenant à propos de ces vices cachés grâce à notre notaire Jean-François Dadois. Vous revenez très vite pour de nouveaux conseils.
3: Avec plaisir.
0: Pour un nouveau thème, bien sûr, que nous aborderons ensemble. À bientôt, maître. Merci
3: beaucoup. À bientôt, au revoir.
0: La suite de la semaine dans Bienvenue chez vous. Demain, nous allons évoquer la sexualité des seniors, mais aussi la différence d'âge dans le couple avec notre psychopraticienne sexothérapeute Audrey Billet. Jeudi, on s'intéressera à l'importance d'être accompagné lors des phases de travaux ou de rénovation avec notre expert en bâtiment Vincent Lefebvre. Et puis vendredi, on parlera de la Corse à l'occasion du concert Corso Mezzo, et on vous invitera à venir nous raconter vos plus jolis souvenirs de Corse. Vous voulez participer à toutes ces émissions, 04 42 38 08 08. Alors vous êtes peut-être en train de... Oula, je vais la refaire, on va se calmer. Vous êtes peut-être en train de préparer le repas pour ce midi. Alors on a un bon plan pour réaliser des économies quand vous cuisinez. C'est une astuce d'une auditrice que Valère Correa va nous faire découvrir après Marine et Cœur Maladroit.
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0: Parmi tant d'autres que vous pourrez écouter à l'occasion de son concert du 12 juillet au pavillon de Grignan à Istres.
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0: Deuxième bon plan de cette semaine pour votre pouvoir d'achat avec Valère Coréard. Bonjour Valère, et aujourd'hui vous vouliez nous parler donc cuisine.
3: Avec la participation de Marie-Christine, elle m'a écrit sur mon mail par ici leséconomies@radiofrance.com. Je la lis. Ce mail concerne la cuisson des aliments. Tout le monde sait que le fait d'utiliser l'autocuiseur réduit le temps de cuisson des aliments. Par contre, ce que la majorité des gens ne savent pas est la chose suivante. Je fais cuire mes aliments, j'arrête le gaz ou la plaque électrique avant le temps imparti. Je n'enlève pas tout de suite la soupape de mon autocuiseur. Je la laisse et ça continue de cuire. Ça peut durer 5, 10, 15 minutes, voire plus, suivant ce que je cuis. Je pense qu'à la fin de l'année, je fais beaucoup d'économies d'énergie. Alors beaucoup, je ne sais pas, Marie-Christine, mais ce que je sais, c'est que c'est par cette succession de petits gestes qu'on peut faire la différence.
0: Et puis couvrir ces casseroles pour faire bouillir de l'eau est aussi un geste efficace, hein, d'ailleurs, Valère.
3: 25% d'énergie en moins quand on couvre une casserole ou une poêle, d'après l'Agence de la Transition écologique. Éteindre le four un peu avant que votre plat soit cuit peut vous faire économiser 10% de sa consommation. Un autre réflexe intéressant est de bien choisir vos équipements si vous devez en changer. C'est l'étiquette énergie qui va vous guider avec à la clé de belles économies. Pour vous donner une idée, sur un logement équipé d'appareils énergivores, c'est un budget de 6000 euros sur 15 ans d'énergie. Si vous basculez tout en basse consommation, on passe à 2700 euros, ce qui fait une belle différence, sans parler de l'eau économisée aussi selon les équipements. Merci en tout cas Marie-Christine pour votre message et n'hésitez pas si vous aussi vous avez des astuces pour cuisiner moins cher, mon mail par ici leséconomies@radiofrance.com.
0: Et ici.fr pour retrouver les conseils de Valère Coréard. Toute l'actu à Marseille et en Provence, c'est dans 5 petites minutes et c'est YouTube qui nous amène à 10h. Avec ce titre, One, dans même pas une minute.
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0: Vous êtes sur Ici Provence et après les infos de 10h, direction le Sofitel de Marseille avec Anne Limbourg et nous allons recevoir ensemble le chef Sylvain Toiti.
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0: Et nous vous souhaitons bien sûr une très belle matinée avec nous. Il est 10h. Les infos en Marseille et en Provence, Florent Leceau et la circulation ferroviaire interrompue entre Aubagne et Toulon pour une durée indéterminée.
2: Parce que ce matin vers 8h, une personne a été percutée par un train entre la Seyne-sur-Mer et Toulon. Des retards et des suppressions de trains sont encore à prévoir donc sur cette ligne Aubagne-Toulon dans les deux sens. La détention provisoire pour l'homme de 78 ans soupçonné d'avoir tenté d'incendier la maison des grands-parents du petit Émile Auvernet. Il sera jugé le 7 juillet prochain. Toujours pas d'informations sur ses motivations. Une si longue attente, 22 ans après les faits, le procès de l'Allemand soupçonné d'avoir enlevé et tué Jonathan Coulon s'ouvre ce matin à Nantes, devant la cour d'assises de Loire-Atlantique. Le garçon de 10 ans avait disparu en avril 2024 lors d'une classe de mer à Saint-Brévin-les-Pins, près de Saint-Nazaire. En 2012, le suspect âgé de 55 ans a déjà été condamné en Allemagne à la prison à perpétuité pour les meurtres de trois garçons âgés de 8, 9 et 13 ans. C'était en 92 et en 2001, il était entré dans des centres hébergeant des enfants, des crimes qu'il a avoués. Toujours l'inquiétude pour le plongeur de 55 ans, recherché depuis hier matin au large de l'île de Porquerolles. L'homme de 55 ans a été perdu de vue, il n'a pas refait surface après une visite sur l'épave du Donator. Même s'il y a peu d'espoir de le retrouver vivant, les recherches ont repris ce matin. De retour d'une visite à Alger, le ministre de la Justice, Gérald Darmanin, se dit très rassuré par la façon dont Christophe Glaize est traité par l'Algérie. Ce journaliste sportif est détenu là-bas depuis près d'un an. La France tente à présent d'obtenir la grâce du président algérien Abdelmadjid Tebboune. Et puis cette histoire qui aurait pu se dérouler chez nous, à Marseille ou en Provence, mais qui en réalité se passe dans le Périgord. Le Périgord, l'histoire de la mystérieuse disparition de 19 boules de pétanque dans le jardin d'un couple d'un village de Dordogne. Pour en avoir le cœur net, ce couple a installé des caméras et ils ont pu surprendre le voleur. Vous n'allez jamais deviner, et pourtant c'est vrai, les 19 boules ont été embarquées par un animal.
0: Un sanglier.
2: Ça aurait pu. Un renard. Ah. Un petit renard, et oui, un goupil. Damien, le propriétaire, raconte, on a un renard qui préfère les boules aux poules, c'est quand même extraordinaire, alors qu'il ne reste qu'une seule boule sur laquelle le couple a posé un traceur GPS. Il espère que le renard reviendra et que le traceur les conduira tout droit au terrier où l'animal a peut-être caché son trésor. Reste à savoir si ces périgourdins seront plus rusés que le renard, bien entendu. Un renard qui vole, qui chippe, ça vous dit peut-être
0: quelque
2: chose. Ça me rappelle une
0: certaine fable.
2: Shipper le renard, Shipper de Dora l'exploratrice.
0: Ah, Dora, oui, aussi. Ah non, j'étais parti sur autre chose.
3: Arrête de shipper. Shipper, arrête de shipper. Shipper, arrête de shipper.
2: Oh non. Vous étiez parti sur une fable de La Fontaine.
0: Oui, c'est
2: peut-être.
0: Ça, moi je n'avais pas la même réponse.
2: Je ne sais pas s'il y a un renard qui vole.
0: Il
2: n'y
0: a pas un renard,
4: non,
0: c'est le renard et le corbeau, non?
4: Oui, c'est ça.
0: Oui, c'est ça.
4: Oui.
0: Bah oui.
4: Donc le renard vole le effectivement. Vole le fromage du corbeau.
0: Voilà, c'est ça.
4: Bon. Voilà. On n'a pas les mêmes références.
0: Non. Vous c'est Dora, moi c'est autre chose. Bon, la météo.
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2: Est-ce que les nuages ont chippé le soleil?
0: Oui, un tout petit peu, ouais. On aura quelques éclaircies ce matin et puis davantage de nuages cet après-midi avec un ciel qui va se voiler. Le vent va rester généralement faible sur l'ensemble de notre région. Pour les températures maximales, Marseille cet après-midi 20 degrés, Toulon 23 degrés, Aix 24 degrés, 24 degrés également à La Roque-d'Anthéron avec la fête de la cerise. Ce sera ce dimanche, place de la République. Cet après-midi également 20 degrés à Gap, Sisteron et Digne, 21 degrés pour Manosque, Martigues et autour de l'étang de Berre, 22 degrés sur la Ciotat, jusqu'à 23 degrés sur Draguignan et Arles. Suite de la semaine ensoleillée, des températures qui vont grimper, on attend jusqu'à 30 degrés à partir de jeudi jusqu'à au moins samedi. Peut-être quelques gouttes prévues dimanche matin par Météo France. Et pour le lundi de Pentecôte, des orages sont peut-être prévus en fin de journée. Tout ça va s'affiner, bien sûr, au fil des heures.
6: Vous avez bien dit 30 degrés, j'ai bien entendu.
0: Oui, 30 degrés.
6: Waouh.
0: Ah oui,
6: chaud devant. Alors.
0: Ouais, c'est l'été avant l'heure. Bon, et puis toujours les pollens. Hein, donc, si vous continuez à éternuer, à vous moucher, c'est normal, car le risque allergique est toujours élevé pour les pollens de graminées. L'infotrafic de 10h05, avec ces deux accidents signalés sur l'A50 à l'entrée de Marseille. Ça génère, vous vous en doutez, un énorme bouchon. Si vous arrivez d'Aubagne, mais également de Toulon par l'A50, vous mettez une bonne demi-heure donc en arrivant de Toulon pour rejoindre Marseille. Et des difficultés donc sur l'A50. 501 à la hauteur d'Aubagne. Autre difficulté également sur Marignane, on avait toujours cet accident avec un bouchon qui remontait jusqu'à la D9. C'est toujours compliqué sur nos cars, d'énormes difficultés de circulation donc dans le secteur de Marignane. Si vous avez d'autres infos à propos de ces accidents et de ces bouchons, 04 42 38 08 08. On va terminer par l'autre difficulté, et là vous êtes concerné si vous nous écoutez dans la voiture en direction de Toulon sur la 50, vous mettez plus d'une heure pour traverser le centre-ville avant de poursuivre votre chemin en direction de la 57. Énorme bouchon donc actuellement dans le secteur de Toulon sur la 50. Vos infos routes également par WhatsApp, simplement un petit message vocal ou écrit par le 04 42 38 08 08.
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0: Et la matinée se poursuit. Merci de rester avec nous ici Provence, votre radio locale, toujours à vos côtés avec toute la journée vos chansons préférées et des tubes pour vous faire chanter, celui de Jeanne Mas en particulier avec Johnny.

0: Et dans le répertoire de Jeanne Mas, on trouvait également en rouge et noir les couleurs du RCT qui recevra d'ailleurs pour le prochain match à Mayol l'Union Bordeaux-Bègles. Ce sera le dimanche 31 mai à 16h30.
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0: Et tous les mardis, c'est Gourmand avec Anne Limbourg. Bonjour Anne.
3: Bonjour Éric, bonjour tout le monde.
0: Et un chef, quel chef ce matin à nos côtés que vous nous avez emmené ce matin.
3: Quel chef, un chef marseillais qu'on aime beaucoup.
0: Oui.
3: C'est le chef du Sofitel Marseille-Vieux-Port, Sylvain Touati, qu'on reçoit ce matin.
0: Bonjour Sylvain.
3: Nous propose une belle cuisine méditerranéenne, précise et généreuse, inspirée par les produits de la mer et du terroir provençal. Alors à travers ses créations, Sylvain, il aime revisiter les recettes du Sud avec une petite touche bien à lui, une touche contemporaine, fraîcheur, finesse et convivialité sont au rendez-vous. Et puis il y a toujours dans ses recettes quelque chose qui lui rappelle également l'enfance. Et moi, ça me touche beaucoup. Alors aujourd'hui, on va partager avec lui une recette estivale autour de la soca, un produit pareil
0: bon
3: que j'aime énormément, revisiter avec des œufs de caille mollet, des anchois. Donc on va pouvoir partager ça ensemble ce matin. Bonjour chef.
4: Bonjour à tous.
0: Comme le chantait Nino Ferrer, on dirait le Sud alors. Hein.
4: Exactement.
3: Hein, c'est vrai que ça marche.
0: Pardon, quoi donc?
3: Bah, la chanson.
0: Ah oui, pardon. J'étais sur la chanson. On va parler donc de cette fameuse soca avec les ingrédients dans un instant. Hors antenne, on parlait de la soca. Alors donc, c'est une provenance de Nice, hein, des Alpes-Maritimes. Chez nous, dans le Var, c'est plutôt la CAD. Alors, je vais expliquer. Je vous demandais la différence qu'il y avait entre la soca et la CAD, et vous avez une réponse, chef.
4: Bah, la farine de pois chiche, elle est assez omniprésente dans la cuisine méditerranéenne. Il y a plusieurs variantes autour de cette farine de pois chiche. On a la panisse à Marseille, la cade à Toulon et la soca à Nice. En général, c'est l'épaisseur et mode de cuisson qui fait les variantes des recettes. À Toulon, c'est plutôt cuit au feu de bois et c'est un peu plus épais et moelleux. La panisse, en général, elle est frite. Et la soca, en général, elle est cuite au four.
0: D'accord.
4: Très fine, très croustillante.
0: Ouais, le point commun, c'est donc la farine de pois chiche.
3: Exactement, c'est le pois chiche, le démineur commun. Et ça, c'est vraiment un produit que vous aimez beaucoup?
4: J'aime beaucoup. Ça, c'est le goût de mon enfance. Moi, ma mère faisait beaucoup de recettes à base de pois chiche.
0: C'est votre Madeleine de Proust?
4: J'irai pas jusque-là, mais c'est présent dans mon palais. Ouais. Et puis, je trouve que c'est une alternative à la farine de blé qui est assez sympa à travailler et qui vraiment amène une touche de Méditerranée.
3: On peut la travailler sur tellement de façons différentes et c'est ça où elle est intéressante, la farine de pois chiche. Et puis, c'est une recette du coup qui est sans gluten également, donc elle va convenir à beaucoup de personnes.
0: Eh oui,
4: c'est ça. En effet, c'est l'avantage de la farine de pois chiche, une recette sans gluten. La soca, elle apporte beaucoup de croustillante dans les plats. On peut s'en servir presque comme une tuile parfois. Et puis, c'est un goût assez corsé de pois chiche. Nous, on aime bien rajouter un petit peu de graines de fenouil, un petit peu de cumin parfois.
0: Oui.
4: Voilà, on est vraiment dans la Méditerranée.
0: Et vous parliez de ces recettes qui vous rappellent des souvenirs d'enfance. Est-ce qu'il y a d'autres plats, d'autres spécialités que vous mettez aussi à l'honneur chez vous?
4: Alors, il y a plein de plats qui me sont chers.
0: Oui.
4: Par exemple, j'aime beaucoup les pieds paquets. Alors, c'est une recette qui est très marseillaise pas énormément consommée, mais qu'on essaye de remettre au goût du jour. Moi, je les prépare avec une petite soupe de poisson et un calamar pour un jeu de texture, un terre-mère assez sympa. Et puis, les tripes, quand elles sont bien préparées, bien croustillantes.
0: C'est particulier quand même.
4: C'est particulier, c'est corsé, mais par touche, on arrive à faire quelque chose d'équilibré. Il y a des produits de la Méditerranée assez phares que j'aime bien travailler de manière un petit peu différente que ce qu'on le fait classiquement en Provence. J'aime bien travailler l'aubergine habituellement, c'est huile d'olive, ail, un petit peu, des plats un peu ronds, un peu gras. Moi, je les travaille très en légèreté, avec un petit peu de citron, un petit peu de basilic. On fait un plat en fraîcheur.
0: Alors dans un instant, les ingrédients pour préparer bien sûr cette soca avec notre chef. Et puis on va rester dans les saveurs du Sud. On va descendre un tout petit peu plus bas vers l'île de Beauté avec Francis Cabrel et Affiletta pour déjà se mettre dans l'ambiance du concert corse au Mezzo Mezzo. Ce sera samedi à Marseille et c'est un événement ici Provence.

0: Et vous avez reconnu Petite Marie de Francis Cabrel, version Corse, à l'occasion de ce concert Corse au Mezzo. Mezzo, ce sera ce samedi au Stade Vélodrome à partir de 20h30. Deux émissions spéciales à suivre sur votre radio locale. Vendredi et samedi, on va vous faire vivre les coulisses de cet événement exceptionnel.
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0: Nous sommes toujours avec Anne Limbourg de C'est Gourmand et Sylvain Toiti, le chef du Sofitel à Marseille. Je vous posais la question, Sylvain, à propos de la cuisine corse. Est-ce qu'elle a une influence également sur les plats et sur les recettes que vous proposez dans votre établissement?
3: Ayant grandi à Marseille, on a forcément un lien avec la Corse. Ouais. On a une culture partagée, une culture gastronomique et de cuisine. Il y a un terroir incroyable en Corse. Mm-hmm. Donc il y a pas mal de produits qu'on retrouve sur nos cartes, que ce soit au niveau des fromages, le brin du maquis ou le casanou, ou même sur les veaux. On utilise assez souvent le veau corse, le veau tigre. Sur nos cartes. Mmh. Voilà, très beau producteur en Corse, on se sent très lié. Puis il y a aussi bien sûr la saison du figatel.
0: Et oui. Et voilà. Incontournable, le figatel.
2: Bien sûr, incontournable. Et aujourd'hui, donc, on va parler de cette soca, oui, de cette merveilleuse soca avec agrémentée d'œufs de caille, mollets, côtes de romaine et anchois. Sylvain, déjà, qu'est-ce qu'on a besoin pour réaliser une soca? Ça paraît simple, mais il faut des bons produits.
3: C'est assez simple, une bonne farine de pois chiche, ouais, de l'eau, de l'huile d'olive, un peu de sel, et puis après, nous on aime bien mettre un petit peu de fenouil en graines, mm-hmm, dedans. Voilà.
2: Ça c'est pour apporter vraiment quelque chose d'un peu plus corsé?
3: Oui, un petit peu plus corsé, et puis sous la dent c'est toujours agréable de tomber sur une petite graine de fenouil.
2: C'est vrai, c'est vrai.
3: Un petit peu de peps dans la recette. Ouais.
2: Sur la farine, vous utilisez la farine de Nadia Samut, qu'est-ce, oui, qu'elle a de particulier sa farine?
3: Ah ben, c'est des pois chiches qui sont sélectionnés avec, ouais, une culture bien particulière. Et puis nous, on a de suite été séduits par cette farine-là, qui a vraiment un goût bien particulier.
2: Ouais, bien fort comme goût et ce qu'on aime. Ensuite, pour la garniture, donc là, on est parti, on s'amuse un petit peu avec les produits aussi de saison sur la garniture. Qu'est-ce que vous avez décidé d'utiliser?
3: Ben, l'idée de la recette, c'est une idée assez familiale finalement. L'idée, c'est la salade de Pâques de ma mère,
2: ouais,
3: où elle mettait côtes de romaine, anchois, un petit peu de céleri branche, quelques olives. Voilà, quelque chose de fraîcheur. Là, on arrive au printemps, Pâques arrive, on se dit l'été va arriver, on a envie de quelque chose de très frais. Nous, on s'est dit on va rajouter un petit peu de croustillance avec cette soca au fenouil. Donc, on a dit romaine, anchois. On peut mettre un petit peu de fèves si on en a.
2: Des petits pois?
3: Des petits pois éventuellement.
0: Ah oui.
3: Voilà, c'est vraiment une salade de saison et cette soca vient apporter un petit peu, un peu comme un toast, on vient tout ramasser et ça nous fait une bouchée presque parfaite.
2: Il y a même du pastrami de thon.
3: Alors nous, on aime bien rajouter un petit peu de pastrami de thon.
2: Qu'est-ce que c'est bon?
3: Pour le côté très poivré. On prend les ventrèches de thon, ouais, et on reprend les épices qu'on met sur un pastrami. Ça apporte encore pas mal de peps à cette salade et un goût corsé d'aromates.
0: Bah, dites-moi.
2: La soca, on va la retrouver. Ouais. On va aussi lui faire. On va tout à l'heure raconter comment on la prépare exactement. Et ensuite, on va lui faire un petit bain dans la friture. Hein.
3: Oui, alors oui.
2: Pour avoir ce côté croustillant qu'on cherche.
3: Nous, ce qu'on cherche, c'est un côté très croustillant. Donc, on mélange l'ensemble des ingrédients ensemble, l'eau, le sel, l'huile d'olive, la farine de pois chiche. Les graines de fenouil, on commence par faire comme une petite crêpe dans une poêle. Et puis, une fois qu'on a une crêpe, on passe cette crêpe dans une friteuse, dans un bain de friture, pour avoir quelque chose de très croustillant.
0: On aura l'occasion, bien sûr, de détailler la recette précise de cette soca. Vous qui nous écoutez à la maison, quel est votre secret de cuisine autour de cette soca, spécialité niçoise? On en a parlé, plus proche de nous, c'est la CAD, donc aussi du côté du marché du Cours Lafayette et de la Rade de Toulon. Vous êtes plutôt soca, plutôt au CAD. En tout cas, comment la préparez-vous? 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On vous attend et on se régale avec vous après Philippe Châtel.
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0: Et ce titre, Je t'aime bien Lily, à 10h23.
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0: Et c'est aussi à Philippe Châtel que l'on devait le conte musical Émilie Jolie avec, vous vous en souvenez peut-être, dans la distribution Julien Clerc. Il sera d'ailleurs en concert gratuit pour ouvrir l'été marseillais le 3 juillet sur la scène flottante du Vieux-Port.
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0: Nous sommes avec Anne Limbourg de C'est Gourmand et Sylvain Toiti, le chef du Sofitel à Marseille. Et nous allons dans un instant préparer cette soca. D'ailleurs, on peut retrouver la recette et une jolie vidéo sur votre...
3: Exactement, je suis allée au restaurant Le Sofitel à Marseille, oui, avec le chef Sylvain. On a cuisiné ensemble cette fameuse recette en plein air. Et vous pouvez donc la retrouver et vous donner une idée un petit peu de la recette et la refaire chez vous.
0: Vous saviez la préparer, la soca?
3: Oui, tout à fait. Mmh. Mais je suis une fan, j'adore. Je pense que ça fait partie des produits que je pourrais manger tous les jours, en fait, que le pois chiche dans différentes façons.
0: Mmh. C'est important, l'apprentissage, et de faire passer le savoir-faire aussi pour toutes celles et ceux qui aiment cuisiner.
4: Bah, c'est fondamental, c'est l'histoire de notre métier. Les premières choses qu'on retient, c'est pas les cours d'histoire, c'est les recettes du gâteau au chocolat fait avec maman.
0: Les recettes de maman sont importantes. On ouvre souvent le livre de recettes et puis quand on passe comme ça de génération en génération, on retrouve des saveurs, on retrouve des petites idées aussi certainement.
4: Ben, j'espère que je transmettrai à mon fils les recettes de ma mère. Après moi j'ouvre pas forcément ces livres les écritures de ma mère, mais parce que j'ai les recettes dans ma tête et dans mon cœur. Mais évidemment, hein, c'est notre palier de référence. Il y a un vrai lien affectif avec la cuisine de notre mère ou de notre père.
3: Mmh. Moi, ce que j'aime dans les livres de recettes, moi, j'ai des petites écritures de ma maman. C'est aussi l'écriture justement qu'on retrouve.
0: Oui.
3: Voilà, le livre est un petit peu plus ancien parce que
0: les pages un petit peu jaunies aussi.
3: Ouais,
0: par
3: voilà.
0: Le temps.
3: Puis il y a son écriture. Il voilà, c'est forcément on a forcément envie de la refaire cette recette en fait. Même si elle n'est pas toujours adaptée à 2026, par exemple, et quoique, il y en a encore qui fonctionnent.
0: Mmh. Vous parliez de votre fils, est-ce qu'il va suivre la même voie que vous ou pas?
3: Oh, mais il est petit encore.
4: Il a 6 mois. Il a 6 mois.
0: Alors, je reformule ma question. Est-ce que vous souhaiteriez que votre fils prenne le relais et continue cette aventure?
4: Moi, je souhaite qu'il fasse ce qu'il a envie. Ouais. C'est un métier fabuleux et je serais ravi qu'il le fasse. Après, il y a plein de portes, elles sont toutes ouvertes aujourd'hui.
0: D'accord.
4: On prendra celle qu'il a
3: envie. Je pense que ce qui est important aujourd'hui dans la transmission, c'est peut-être de bien manger parce que c'est quand même fondamental et on le dit peut-être pas assez. Et puis, d'apprendre à cuisiner à nos enfants, en fait.
0: Ouais, c'est ça.
3: Voilà, je pense que c'est hyper important.
0: Il est 10h30.
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0: On va regarder ce qui se passe du côté de Marseille puisqu'il y avait un accident à l'entrée du centre-ville avec des conséquences sur la 50. Ça s'arrange. Le bouchon disparaît, persiste quand même quelques ralentissements. Vous allez mettre un petit peu moins de 10 minutes pour traverser cette difficulté et arriver dans le centre-ville de Marseille. Autour de Marignane, c'est toujours encore un petit peu compliqué. Vous perdez une vingtaine de minutes pour rejoindre par exemple l'aéroport. Là aussi, si vous avez d'autres infos, 04 42 38 08 08. Autre perturbation sur la 50 du côté de Toulon où l'on avait un énorme bouchon, il se résorbe. Un petit ralentissement avant d'arriver sous le tunnel et poursuivre votre chemin. Et sur la 57, pour l'instant, rien à signaler. Vous roulez bien également sur la 570. Si vous souhaitez découvrir toutes les fermetures d'autoroute en raison des travaux tout au long de cette semaine, je vous invite à vous connecter sur notre site ici.fr/Provence.
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0: Et ici, toute la journée, vos chansons préférées avec des tubes et des souvenirs. En voici un qui vous a peut-être bercé dans les années 80. Cock Robin et Just Around the Corner.

0: Ici Provence et Coq Robin. Tiens, nous avons une recette de cade de Toulon.
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0: Puisque nous en parlons avec Anne Limbourg de C'est Gourmand et Sylvain Toiti avec sa recette de soca dans un instant. Sylvain est le chef du Sofitel à Marseille. Bonjour Laetitia.
3: Bonjour.
0: Bonjour, ça va ?
4: Bonjour Laetitia.
3: Oui, très bien, merci.
0: Solliès-Pont, à quelques kilomètres de Toulon.
3: Voilà, c'est ça. Donc,
0: et votre cade à vous, alors ?
3: Oui. Voilà, c'est ça. Alors, pour moi, c'est 350 g d'eau, 250 g de farine de pois chiche, une cuillère à soupe d'huile de tournesol, une cuillère à soupe d'huile d'olive, parce que l'huile d'olive, ça amène un peu d'amertume, c'est pour ça qu'on mélange avec de l'huile de tournesol, du sel et du poivre, cuit au feu de bois, avec un petit peu de poivre à la sortie de la cuisson par-dessus.
0: C'est la cuisson au feu de bois hein, dont on parlait tout à l'heure.
3: Oui, au feu de bois.
4: Et donc Laetitia, quand vous la faites cuire au feu de bois, dans vos feux de bois, vous la mettez dans quel récipient ?
3: Je la mets dans un plat en cuivre.
0: Dans un plat en cuivre. Et nous avons perdu Laetitia. Nous n'en saurons pas. Ah non, elle est là, elle est revenue. Dans un plat en cuivre.
3: C'est comme un plat à tarte, sauf que c'est en cuivre étamé.
4: D'accord.
3: Vraiment un plat adapté pour cette recette.
4: Et quelle épaisseur, à peu près, vous faites la cade ?
3: Un centimètre, à peu près.
0: D'accord. Ouais, très
5: fine. Quelque chose d'un petit peu épais, quand même, et très croustillant, du coup. Ouais.
0: Et la cade à Toulon, sur le marché du Cours Lafayette, c'est la fameuse cade à Dédé, hein, à l'entrée du marché. Hein.
3: Tout à fait, au bord du port.
0: Absolument.
3: À côté du stade Mayol. Voilà,
0: tout à fait. Ça. Laetitia, merci pour cette recette.
3: Merci à vous, bonne continuation.
0: Merci, vous gagnez un déjeuner pour deux personnes au restaurant du jardin de l'abbaye de Val-Sainte. Deux entrées pour visiter les jardins et on rajoute un rosier pour votre jardin, si vous en avez un.
3: C'est super, merci beaucoup.
0: Avec plaisir, à bientôt Laetitia.
3: Merci.
0: Et merci pour cette recette. Chef, maintenant c'est à vous. Attention, on a eu les ingrédients, on va maintenant découvrir de quelle manière vous réalisez cette soca.
5: Oui, où les proportions ne sont pas tout à fait les mêmes pour vous Sylvain, pour la soca.
4: Après ça dépend un petit peu de la farine de pois chiche, de l'humidité dans la farine.
5: D'accord.
4: Du mode de cuisson. Nous, c'est vrai que si je me souviens bien dans la recette, on met
5: 50 g de farine de pois chiche pour 100 g d'eau, un petit peu de sel et un filet d'huile d'olive, de bonne huile d'olive.
0: Elle a tout noté. Hein.
4: Donc, par rapport à l'huile, oui, c'est vrai qu'on peut utiliser un petit peu d'huile neutre si jamais on ne veut pas aller trop dans l'amertume. Après, suivant la qualité de l'huile, on peut mettre que de l'huile d'olive. Voilà.
5: Alors, par quoi on commence ? On fait d'abord chauffer l'eau ?
4: On peut faire chauffer l'eau, mais on n'est pas obligé. On met la farine de pois chiche en prix, le sel, l'huile d'olive. On laisse reposer la pâte une petite demi-heure, c'est pas mal. Mm-hmm. Et puis après, on coule dans nos poêles avec un petit peu d'huile, un fond d'huile, un petit peu de... On parsème de fenouil en graines. Voilà, on colore des deux côtés. Puis après, on débarrasse, on dégoutte un petit peu, puis on passe dans un bain de friture afin d'avoir quelque chose de très croustillant.
5: Donc c'est vrai qu'on l'a fait ensemble avec Sylvain. Moi, j'avais opté pour garder la petite crêpe et la garnir avec les éléments que l'on avait, que le chef avait choisi. Et donc Sylvain, lui, a choisi effectivement de la passer dans la petite friture pour avoir ce côté hyper croustillant. C'était excellent.
0: Elle s'est bien débrouillée, ça a été.
4: Ouais, très bien. C'est une très bonne cuisinière.
5: On a passé surtout un bon moment. Ouais. Et puis ensuite, pour la garniture, donc les œufs mollets, on le disait.
4: Donc œufs de caille mollet, c'est à peu près 2 minutes 32.

0: Bah, l'anchois, c'est le marqueur fort de la recette et de notre cuisine. Moi, j'ai du mal à cuisiner sans. J'aime beaucoup l'anchois.
1: C'est bon, l'anchois, moi aussi.
0: Côté très iodé, très salin. Ça vient bien relever un plat comme ça, une salade où on a une vinaigrette qui est assez basique finalement, puisque c'est de l'huile d'olive, un petit peu de jus de citron si on a envie. Donc ça vient bien relever ça.
2: Un poivre particulier ?
0: Moi j'aime bien le poivre de Penja, mais après j'ai pas de poivre vraiment particulier.
2: C'est une recette en plus qu'on retrouve en ce moment à la carte.
0: Oui, c'est un plat qu'on met souvent à partager pour nos clients, ils aiment bien. C'est un plat assez sympa, en fraîcheur, pour démarrer le repas.
1: Oui, c'est bien.
2: Enfin, c'est une très très bonne idée, en tout cas on s'est régalé. Et donc la recette, vous pouvez la retrouver sur nos comptes communs, hein, que
1: oui,
2: ce soit
1: absolument.
2: C'est Gourmand, sur le compte Instagram du chef Sylvain Touati, ou encore du Sofitel Vieux-Port Marseille. Et puis une petite actu, on retrouvera Sylvain Touati le 17 juillet 2026 au Domaine du Maire, la Salon de Provence, dans le cadre des Dîners Insolites. Et vous pouvez réserver dès le 1er juin sur mpgastronomie.fr. Et évidemment, on peut que vous encourager à aller vous régaler avec la joyeuse et bonne cuisine du chef Sylvain Touati au Sofitel Marseille Vieux-Port.
1: Qui était notre invité ce matin? Merci Sylvain.
0: Merci à vous.
1: À bientôt.
2: À bientôt.
1: Anne, on se retrouve la semaine prochaine.
2: Allez, on se retrouve mardi.
1: Le rendez-vous est pris demain avec Véronique Dardoise. Nous allons accueillir Adeline Wetzenski de la biscuiterie de Rognes. Et avec elle, nous allons préparer un colombier. Pourquoi? Parce que c'est le gâteau traditionnel de la Pentecôte. Donc
2: tout
1: rendez-vous dès demain.
2: Et c'est très très bon.
1: Et ça. C'est très très bon en plus. Vous restez avec nous, on vous prépare pour la musique Julien Lib. Avec ce titre, autrement, dans un instant.
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0: Julien Lib en première partie de Jean-Louis Aubert. Ce sera le 26 juillet à 20h30 sur l'esplanade extérieure de la halle de Martigues.
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0: Bon, tout se passe bien, on est bien ensemble avec Véronique Dardoise, également responsable des éditions Provence du Petit Futé, qui teste pour nous régulièrement tout au long de ces différentes semaines de nombreuses adresses dans notre région. Bonjour Véronique.
3: Bonjour Eric, bonjour à tous.
0: Une petite chronique déco aujourd'hui. Vous avez l'intention de refaire la crédence de votre cuisine et c'est dans cette optique que vous avez testé pour nous et puis pour toutes celles et ceux qui nous écoutent Carrossim. Alors c'est un fabricant avec soie de carreaux de ciment qui se trouve route du Puy Sainte-Réparade entre Aix et puis Ricard.
3: Oui, alors tous les Aixois connaissent Carrossim et même on le connaît au-delà de nos frontières puisque Carrossim exporte ses carreaux de ciment en décor incrusté aux quatre coins du monde. C'est une entreprise artisanale, donc aixoise, née dans les années 80, fondée par Christian Berthéas, qui était un architecte. Il avait fait les beaux-arts et les arts décoratifs. Et à l'époque, il a trouvé son inspiration dans les carreaux de ciment mosaïques marocains, façon Zedige, vous voyez. Il en a repris les motifs graphiques et les couleurs. Et puis au fil des années, les collections se sont enrichies, les motifs se sont multipliés. Et récemment, Carrossim a été repris par Martha et Laurent Pignol. Un jeune couple, ils ont modernisé les collections avec des teintes plus actuelles, des graphismes retravaillés. Alors, on garde l'âme artisanale, mais avec une vraie touche contemporaine.
0: C'est la nouvelle signature de Carrossim, ça ?
3: Oui, d'autant qu'ils collaborent avec des artistes et des designers internationaux qui apportent chacun leur créativité. Ouais. Donc, il y a plus de 1000 références dans une palette d'une trentaine de couleurs. Tous aussi beaux les uns que les autres, c'est difficile parfois de choisir. Voilà, moi j'étais devant, j'ai dit bon, ce que je mets, l'équipe sur place m'a donné des conseils. Et puis il y a un service après-vente si l'on veut poursuivre par exemple la rénovation de sa maison.
0: Où peut-on trouver Carrossim ?
3: 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Alors au même endroit, il n'y a pas que Carrossim puisque le lieu regroupe aussi sous l'enseigne 1515, en référence au numéro de la route. 1515, c'est un immense showroom dédié à la déco avec du mobilier, des objets, des luminaires, une sélection très pointue. On a envie de tout.
0: Et nous, on a envie de vous retrouver demain.
3: Absolument, demain avec une nouvelle adresse. Je ne vous en dis pas plus.

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0: Avec Muriel Jourdan, tous les matins, on essaie de mieux comprendre les phénomènes de notre société. Aujourd'hui, Muriel, on va revenir sur cette expression ultra tendance chez les ados, le 6-7.
2: Oui, je vous en avais parlé en octobre dernier. L'expression n'était pas encore arrivée en France. Elle restait cantonnée aux États-Unis. Ce n'est plus le cas du tout. À ce jour, si vous n'avez jamais entendu quelqu'un s'exclamer 6-7 après avoir entendu le nombre 67, ça signifie probablement que vous vivez sous un rocher, dans une grotte ou dans un monde entièrement dépeuplé de personnes de moins de 30 ans. Bon, et si vous vivez vraiment dans une grotte, on ne sait jamais. Ces jeunes de 19 ans vous offrent une piqûre de rappel.
3: Le 6-7, c'est une trend américaine qui est arrivée en France. Ça part à la base du basket. Là, c'est plus un côté un peu ralliement, un côté un peu blague entre nous. Mais ça n'a pas le but d'humilier quelqu'un ou pour lui faire une blague méchante. Là, c'est vraiment juste des petites références qu'on se fait entre jeunes.
4: C'est un geste que tout le monde fait.
5: Ça n'a pas grand intérêt, mais en tout cas, c'est vraiment un phénomène pour se démarquer, entre guillemets, de certaines personnes.
2: Ce 6-7 est devenu omniprésent. Il a même été repris lors d'une messe à Lourdes le 17 avril dernier, devant plus de 600 collégiens et lycéens du diocèse de Metz venus en pèlerinage.
0: On comprend mieux, Muriel, pourquoi quand on tape 6-7 dans Google, l'écran se balance de droite à gauche. Cette expression a même été reprise par un présentateur météo de France 2, mais elle pourrait bien être détrônée par une nouvelle version.
2: Oui, je suis désolée de vous l'annoncer, mais la possibilité d'une variante existe bien sur TikTok, réseau qui, je le rappelle, est à l'origine de la viralité de cette expression. Un internaute a lancé une version à l'envers de 6-7. Écoutez.
6: Je vais faire un petit tuto pour faire 6-7 à l'envers. Donc vous voyez, 6-7, c'est comme ça. Pour dire 6-7 à l'envers, du coup, faut dire neves 6. Donc c'est neves 6. Neves 6. Une fois que vous savez faire ça, vous savez dire neves 6, c'est pas vraiment super compliqué. Il faut faire le geste. Donc 6-7 à l'endroit, c'est comme ça. À l'envers, c'est comme ça. Donc c'est neves 6. Faites-le chez vous, c'est vraiment super important.
2: Non, mais je m'adresse surtout aux professeurs qui nous écoutent. Ça devrait bien se passer, ne vous inquiétez pas. Parce qu'en réalité, les profs ne sont pas si au bout du rouleau que ça avec le 6-7 classique. Cette enseignante du Val-de-Marne que j'ai contactée sur WhatsApp est plutôt mesurée.
7: Le 6-7, en fait, nous, ça nous a pas vraiment impacté. En plus, peut-être qu'ils se le disent, mais comme c'est quelque chose qui vient de rien, c'est un basketteur, a priori, qui a juste dit ça comme ça. Enfin, ça n'a pas de sous-entendu négatif ou positif, d'ailleurs. Rien du tout. Bah, en fait, on s'est pas affolé, quoi. Déjà, on entendait plus le Kwakubé. Quand il y avait Kwakubé, on s'entendait tout le temps et c'était relou. Mais là, non.
2: Bref, le 6-7.
8: 6-7.
2: Ces tendances, c'est même devenu un langage universel. Et si vous vous apprêtez à fêter vos 67 ans bientôt, eh ben, bon courage.
0: Oui, merci beaucoup. 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

0: Tyler, apparemment pas au meilleur de sa forme en ce moment.
1: C'est vrai qu'elle a l'air
0: un peu fatiguée.
1: Vénère en tout cas.
0: Oui. Bon, contrairement à vous, messieurs,
1: on n'est pas énervé du tout, on est en pleine forme.
2: Thibaut me racontait hors antenne qu'il avait cherché pendant quelques années dans sa jeunesse à se refaire la coupe de cheveux de Bonnie Tyler.
0: Il y a du boulot.
1: Mais j'ai commandé des cheveux pour Noël.
0: Alors que moi je me moque, mais bon.
1: Donc ça devrait pouvoir se faire.
0: Oui, bien sûr.
2: On va être cheveux au vent samedi soir.
1: Alors que vous, Eric, c'est mort, je vous le dis tout de suite.
0: Bon, ça suffit, je m'en vais, à demain.
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2: Dans les Bouches-du-Rhône et le Var, c'est Ici Provence. C'est les infos de 11h. Et les infos à Marseille et en Provence avec Florent Lesseau. Plusieurs trains en retard ou même supprimés sur la ligne Marseille-Nice.
4: C'est la conséquence d'un accident ce matin entre la Seyne-sur-Mer et Toulon. Une personne percutée par un train vers 8h. Ce sont des cars de remplacement qui transportent les voyageurs. Le retraité de 78 ans soupçonné d'avoir essayé d'incendier la maison des grands-parents du petit Émile Auvernet. Ce retraité est placé en détention provisoire. Il sera jugé le 7 juillet prochain. Aucune information sur ses motivations. De nouvelles plaintes pour viol visant Patrick Bruel vont être déposées dans les tout prochains jours. C'est ce qu'annonce ce matin l'avocate de Flavie Flamand, l'animatrice télé, qui accuse aussi le chanteur de viol alors qu'elle n'avait que 16 ans. Patrick Bruel, déjà visé par 4 enquêtes pour viol en France et une enquête judiciaire pour agression sexuelle est ouverte en Belgique. De retour d'une visite à Alger, le ministre de la Justice, Gérald Darmanin, se dit très rassuré par la façon dont Christophe Glaize est traité par l'Algérie. Le journaliste sportif y est détenu depuis près d'un an. La France tente à présent d'obtenir la grâce du président algérien Abdelmadjid Tebboune. Le foot après une saison globalement très décevante, on commence à y voir plus clair sur les prochains départs de l'OM. L'entraîneur Habib Bey sera remplacé et côté joueur, Benjamin Pavard vient d'annoncer son départ. Vermeeren partira aussi et très probablement Balerdi. Et puis l'OM va devoir essayer de vendre des joueurs encore sous contrat comme Greenwood, Patchao, Timber, Wea ou encore Guiri.
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4: Quelles sont les nouvelles du ciel, Kevin, pour la fin de matinée, l'après-midi?
2: On a de belles éclaircies encore ce matin, ça va se couvrir dans l'après-midi. On a un vent de sud aussi dans la rade de Toulon, jusqu'à 40 km/h. Le risque allergique, lui, reste également élevé pour les pollens de graminées en ce moment. Comptez à Marseille 21 degrés cet après-midi, 23 degrés à Aix. On attend 23 degrés également à Toulon. 23 degrés aussi à Fréjus, où à l'occasion de la Nuit européenne des musées ce samedi, le cloître de la cathédrale ouvre ses portes pour raconter les monstres et les chimères dans notre région. 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Et sur la route, nous l'évoquions avec Florent il y a quelques instants, des difficultés, des retards toujours à prévoir sur le réseau ferroviaire entre Marseille et Nice, notamment un impact important sur le réseau TER. Ça peut aller de 1 à 2 heures de retard actuellement sur le réseau en direction de Marseille. Des trains supprimés, des départs modifiés en gare de Toulon. Soyez évidemment vigilants si vous devez prendre le train donc ce matin entre Marseille et Nice dans les deux sens de circulation. On s'attarde également sur Toulon, puisque en raison d'un accident à la sortie du tube sud en direction de Nice, la route a été coupée dans le tube sud au niveau donc de la sortie numéro 16, celle de Toulon-le-Port. La circulation reprend petit à petit, mais le trafic reste perturbé. Comptez encore une dizaine de minutes si vous arrivez depuis la 50, donc pour traverser Toulon et ressortir de l'autre côté sur la 57. 10 minutes en plus sur votre trajet en direction de Nice. Soyez patient dans tous ces différents cas. On est avec vous pour vous accompagner au 04 42 38 08 08.
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2: Avec vos chansons préférées, voici Jean-Jacques Goldman avec Ici Provence.

0: Ici Provence avec Jean-Jacques Goldman. Vous marchez peut-être seul sur la route. En tout cas, vous êtes bien coincé dans les bouchons ce matin, puisque après les difficultés au niveau de Toulon-le-Port, cette fois sur l'A57 en direction de Nice, c'est après la sortie Toulon-Est, donc la sortie numéro 2, que la circulation est perturbée. Les secours sont sur place, mais un poids lourd est accidenté sur la voie du milieu et la voie de droite. Voilà pourquoi votre temps de parcours est à nouveau rallongé. Comptez entre 10 et 15 minutes en plus si vous arrivez depuis l'A50 pour entrer ou traverser Toulon. Allez, courage, on est avec vous sur la route.
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0: De Mayol au Vélodrome, direction le stade samedi soir pour l'événement musical de l'année, le concert-événement Corsou Mezzu Mezzu.
3: Et je peux vous dire que cette semaine, il y a du monde pour jouer.
0: Il y a toujours du monde,
3: mais alors là, cette semaine, il y a énormément de monde. J'ai, comme qui dirait, l'impression que vous êtes très nombreux à aller faire, à vouloir aller chanter.
0: Oui.
3: Les polyphonies.
0: Il y aura 5000 choristes, ouais. 130 artistes. Alors, moitié Corse, moitié continentaux. On aura notamment Jean Menconi, Francine Massiani, Jean-Charles Papy, Christophe Mondoloni. Et puis, à leur côté, Jennifer, Marc Lavoine, Santa, Soprano, Christophe Willem, Florent Pagny, Francis Cabrel et Patrick Fiori, évidemment, à l'origine de ce projet. Ça fait une dizaine d'années maintenant qu'il a lancé cette idée de Corsou Mezzu Mezzu, quand des artistes du continent reprennent de grands classiques de la chanson corse. C'est un événement que l'on est fier de suivre depuis le début avec Ici Provence, votre radio locale, et on est évidemment avec Patrick Fiori. Vendredi, on vous emmène dans les coulisses du Vélodrome à la rencontre des artistes. Vous allez tout savoir, tout connaître avant d'y être. Et puis samedi soir, il y aura l'événement Corsou Mezzu Mezzu Vélodrome.
3: Et puis tout au long de la journée de samedi, évidemment, on sera au cœur de l'événement, on va dire. Hein ?
0: Ah ben, voilà. Très au cœur de l'événement même.
3: Avec toute l'équipe d'Ici Provence mobilisée. Nathalie, bonjour.
4: Bonjour.
3: Comment allez-vous, Nathalie ?
4: Pressée.
3: Pressée ?
0: Stressé.
3: Stressé et pressé.
0: Je suis désolé, Nathalie, il n'entend plus rien à son âge, ça devient compliqué.
3: Nathalie, vous êtes dans le joli village de Peigné.
4: Oui.
3: Bon. Et vous êtes amatrice de chant corse.
4: Oui, j'aime bien les chants corse.
3: Et vous avez connu Pat quand il était tout petit, c'est ça ?
4: Quand il était ado.
0: C'est-à-dire, racontez-nous, Nathalie.
3: Dans quelles circonstances ?
4: Bah écoutez, on fréquentait les mêmes lieux, donc on était très souvent ensemble.
3: D'accord. Quel lieu, on peut savoir, ou c'est vraiment confidentiel ?
0: Le Macumba,
4: le Krypton. Non, les stades de foot.
3: Comment, les stades de foot ?
4: Oui.
3: Ah d'accord.
0: Ah oui. Ouais. Ah, j'aurais pas pensé ça. Tu vois.
3: Ah oui, c'est vrai, j'aurais pas pensé ça non plus. Parce que vous jouiez au foot ou vous étiez là en tant que supportrice ?
4: J'étais en tant que supportrice, parce que j'avais un oncle qui était président de ce club, ouais. Et il venait nous faire des chants, il chantait, il nous faisait des soirées.
3: D'accord.
4: Donc, on le voyait très souvent.
3: Ok, d'accord, très bien. Bon, Nathalie, là vous jouez pour aller donc samedi soir au Vélodrome avec votre mari qui s'appelle
4: David.
3: David. Allez, on y va, on croise les doigts, ça va bien se passer, détendez-vous.
4: Ah ben c'est Nathalie. J'attends.
0: C'est une première fois en même temps.
3: On va être très très sympa, vous allez voir. Allez, c'est parti. Première affirmation avec Kevin, Nathalie.
0: C'est la foire de la bière à Grans, samedi, Nathalie. Avant d'aller au Vélodrome, évidemment, vous pouvez faire un petit tour à Grans.
3: Ouais.
0: Cette commune au sud de Salon a été rendue célèbre pour le tournage d'une émission télé, puisque c'est à Grans que l'on a tourné Le meilleur pâtissier.
3: Oui, bien sûr, le meilleur pâtissier. Mais il nous met dans une sacrée marmelade, lui. Non, Marié au premier regard. C'était Marié au premier regard. Vous voyez, vous connaissez cette émission, Nathalie ?
4: Oui. Oui.
3: Eh ben, les cérémonies devant le maire se passaient à la mairie de Grans.
0: Mais non, ils tournaient le meilleur pâtissier à Grans.
3: Mais pourquoi ils auraient tourné le meilleur pâtissier
0: à Grans ? Parce que le décor est magnifique. On est au sud de Salon. Vous êtes d'accord avec moi, Nathalie ?
3: Non.
0: Vous pensez au meilleur pâtissier,
3: Nathalie,
0: vous aussi.
3: Faites-moi plutôt confiance si vous voulez aller au Vélodrome.
4: Non, je vais aller dans le meilleur pâtissier.
3: Ouais, vous allez chez le meilleur pâtissier avec Kevin.
0: Mais oui, suivez-moi, suivez-moi, Nathalie, suivez-moi dans ma bêtise.
4: C'est vrai.
0: Et oui, avant de se marier à Gibraltar, les mariés de l'émission, effectivement, étaient célébrés devant le maire de
3: plusieurs saisons,
0: Grance,
3: il y a eu 5 ou 6 saisons.
0: Et la mairie a été rendue très célèbre. Et aujourd'hui, la mairie est devenue l'une des attractions de la commune, puisqu'on se prend en photo devant. Effectivement, c'est la mairie de l'émission « Mariée au premier regard ».
3: Bon, plus de joker, Nathalie. Il faut, il faut plus se tromper sur les deux prochaines affirmations. La prochaine concerne justement ce concert de samedi soir. Parmi les artistes présents au concert Corso Mezzo Mezzo, il y aura notamment Julien Clerc. Julien Clerc, c'est quand même 18 millions d'albums vendus dans sa carrière. Et un concert-événement, figurez-vous, qui va avoir lieu cet été
4: à Marseille.
3: Oui, tout à fait. Ce sera le 3 juillet. Et où ça, vous me dites ?
4: Sur le Vieux-Port ?
3: Ah non, pas du tout, non. Ce sera sur le parvis de Notre-Dame-de-la-Garde.
0: Vous êtes sûr que c'est pas sur le Vieux-Port ?
3: Non,
4: c'est... Non, sur le Vieux-Port, c'est
3: pas Villabonne. Vous savez qu'il est très, très croyant, Julien Clerc.
0: Ah bon ?
3: Et pour lui, c'était vraiment un kiff, quoi. Il avait envie de se faire ça.
0: Ouais. Ah ouais, vous avez entendu parler que moi, Nathalie. C'était sur le Vieux-Port, non, il me semble.
4: Bah oui, j'écoute bien la radio.
3: Vous écoutez très bien la radio, effectivement, Nathalie, c'est bien. Bravo.
4: Merci.
3: Félicitations. Ça vous fait un point. Bon, allez, on a fait la moitié du chemin, Nathalie. Au les cœurs.
4: Allez, on y croit.
3: Dernière affirmation. Dans son podcast Voyage dans le temps, Stéphane Bern, il nous raconte quoi, Kevin ?
0: Eh bien, cet arrêté contre les soucoupes volantes pris par le maire de Châteauneuf-du-Pape en 1954.
3: Ouais.
0: Parmi les extraterrestres
3: célèbres,
0: c'est une vraie info,
3: Nathalie.
0: Effectivement, c'était écouté sur ici.fr. Parmi les extraterrestres célèbres, il y a Alf.
3: Ah oui, Alf, j'adorais Alf.
0: Alf, il parle comme ça.
3: Ah oui, je savais que vous alliez nous faire une imitation.
0: Ah, je ne pouvais pas m'y retenir.
3: Alf, c'est ce que je craignais.
0: Nathalie, il vient de la planète Matlock.
3: Alors, Nathalie et moi sommes de la même génération. On a regardé Alf à la télé, et je peux vous dire qu'il vient pas de Matlock, il vient de Melmac.
0: De Melmac ?
3: Eh oui, où on mange des chats. C'est pour ça qu'il adorait manger des chats.
5: On mangeait bien le petit chat.
0: Eh, vous l'imitiez vachement bien,
3: Bah oui.
0: Aussi.
3: Ah bah oui,
0: vous
3: mais c'est ma jeunesse. C'est ma jeunesse. Ah, Nathalie, vous vous souvenez d'Alf ?
4: Non.
3: C'est pas vrai ?
4: Oh non.
3: Vous regardiez pas la télé quand vous étiez petite ?
4: Si.
3: Si, mais pas Alf.
4: Ben non.
3: Non, vous n'aimiez pas les...
4: Ah oui, manger des chats.
3: Oui, ben oui, vous voulez toujours manger des chats. Oui,
4: oui, c'est vrai.
0: Alors, il vient d'où ?
3: Et il venait de la planète Melmac.
0: Mais non, de la planète Matlock, Nathalie. À vous de choisir.
4: Melmac, moi je dirais.
0: De la planète Melmac.
4: Et je me souviens bien, je ne sais pas.
0: Nathalie...
4: Oui, c'est moi. Ah, trop bien.
3: Bravo Nathalie, vous nous avez fait peur quand même.
4: Oui, moi aussi.
3: Alors là, quand vous m'avez dit non, je regardais pas, je me suis dit
0: Moi j'ai eu des gouttes de sueur qui ont traversé mon corps, Nathalie.
4: Oui, moi aussi, mais je... Wow, merci.
3: Bon, bravo à vous.
4: Bon,
3: félicitations. Les deux points nécessaires pour être sélectionné pour vendredi, 11h50. Donc soyez bien à proximité, enfin ayez votre téléphone proche de vous, hein. Vendredi, d'accord. C'est important parce que des fois on appelle et puis les gens décrochent pas et puis après on est triste.
4: J'ai déjà vu ça.
3: Et oui, ça arrive parfois. Bon Nathalie, belle journée à Peigné.
4: Ben merci beaucoup.
3: Et peut-être à vendredi.
4: Passez une bonne journée et puis peut-être à vendredi, j'espère.
3: Belle journée à vous.
4: Les doigts. Merci.
3: Au revoir Nathalie.
4: Au revoir, merci.
0: Ah, ce sera soirée paillettes. Samedi soir, strass et paillettes au Vélodrome avec Corso Mezzo Mezzo. Tiens, Taylor Swift, elle n'a pas attendu pour porter une parure en or et des diamants ayant appartenu à Elizabeth Taylor. C'était pour un mariage la semaine dernière.
3: Elizabeth Taylor Swift ? Qu'est-ce qu'on se marre.
0: Alors, les photos, elles font le tour sur le réseau. Il y a un clin d'œil notamment à Elizabeth Taylor dans son dernier album avec ce titre. Voici Opalite avec Ici Provence.

0: Vous écoutez Ici Provence avec le dernier album de Taylor Swift et les toutes dernières invitations pour l'événement musical de l'année Corsou Mezzu Mezzu. C'est au Vélodrome samedi soir avec Ici Provence, votre radio locale. Et peut-être avec vous, en tout cas avec Valérie, notre prochaine candidate au MEF dans une minute.
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0: 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Nous sommes au pied de la Sainte-Baume, à quelques kilomètres de Saint-Maximin. On s'arrête à Rougier, chez Valérie, qui rêve d'aller voir Patrick Fiori et surtout les artistes. Cet événement Corsou Mezzu Mezzu, ils seront plus de 130 sur scène, venus à la fois du continent et de la Corse, avec Jean Menconi, Antoine Siossi, Christophe Mondoloni, Jean-Charles Papy ou encore Francine Massienne. Bonjour Valérie.
4: Bonjour.
5: Comment allez-vous Valérie?
4: Très bien, très heureuse d'être là. Ouais.
5: Est-ce que vous êtes stressée comme Nathalie qu'on a eue il y a quelques minutes ou pas, ou ça va?
4: Alors, j'ai pas écouté Nathalie, j'ai passé tout mon temps à essayer de jouer.
5: Ah bah oui, bien sûr.
4: Je vais dire que oui, je dois l'être comme elle, sûrement, il n'y a pas de raison.
5: Bah, oh, si, ça dépend. Des fois, il y a des gens plus ou moins stressés, plus ou moins détendus. On en connaît tous. Avec Kevin, il est très détendu. Il est toujours très détendu, Kevin.
0: Je suis très, je suis pas inquiet pour vous, en fait, Valérie. C'est pour ça, je sais que ça va le faire.
4: Ah bah, c'est parfait. Très bien.
5: Donc, c'est une première fois avec nous dans le MEFI.
4: Oui.
5: C'est ça. Et donc, ce concert, vraiment, vous en rêvez, alors?
4: Ah ouais, j'aimerais vraiment pouvoir y aller. Voilà.
5: Mmh. Avec Daniel. Vraiment.
4: Tout à fait.
5: Ouais, vous avez vu quand même le casting. Hein. Alors, il y a tous ces artistes corses. Et puis, il y a quand même des artistes qui viennent d'un peu partout, d'univers très différents. Hein. Mmh. C'est vrai qu'entre Santa, par exemple, et Francis Cabrel, il n'y a pas grand-chose en commun, quand même. Hein, à part l'amour de la chanson française, évidemment. Mais c'est vrai que ce sont des univers très différents qui vont se mêler les uns aux autres tout au long de cette soirée. Et ça devrait être assez passionnant. Valérie, allons-y avec une première affirmation.
4: C'est bien.
0: On va en Corse. La Corse, justement, c'est des paysages magnifiques. Valérie, parmi les plus célèbres, si vous aimez la randonnée, puis ne serait-ce qu'à voir en photo, en vidéo, eh bien, vous pouvez, par exemple, accéder au balcon de Piana.
5: Les balcons de Piana, c'est nom d'une, c'est la résidence où vous allez en vacances en Corse, c'est ça?
0: Non, j'aimerais
5: les
0: bien.
5: Les balcons de Piana, d'accord. Ouais.
0: C'est sur la côte, comme ça. Comme des balcons.
5: Vous voulez revendre votre appartement? Je sais pas, vous avez un projet immobilier?
0: Non, mais c'est un lieu vraiment magnifique, les balcons de Piana.
5: Oui, bien sûr. Non, ce sont les aiguilles de Bavella.
0: Vous faites de la couture, vous?
5: Les aiguilles de Bavella, vous voyez très bien de quoi je veux parler. Au centre de l'île. Vous ne connaissez pas très bien la Corse, vous?
0: Alors, un coin, mais pas trop l'autre.
5: Un coin, il connaît un coin, vous entendez
0: le
5: ça,
0: le coin
5: Valérie.
0: Des balcons de Piana, je connais. Les aiguilles de Bavella, ça me parle moins quand même.
5: Bien sûr,
0: je
5: ne
0: sais pas vous, Valérie, mais...
5: Faites-moi confiance.
4: Alors, moi, je connais les aiguilles de Bavella.
5: Ouais. Bon. Donc, les balcons de Piana, on oublie, on est d'accord?
4: On est d'accord.
5: Oui. Et vous avez bien raison, je suis d'accord avec vous.
0: Oui, parce que les balcons se transforment plutôt en calanques de Piana. Et là, effectivement, elles sont plus célèbres.
5: C'est magnifique, effectivement, c'est magnifique.
4: C'est vraiment merveilleux, c'est des endroits magnifiques, vraiment.
5: Les aiguilles de Bavella qui valent donc un premier point, Valérie. Affirmation suivante. On revient sur le continent. On est dans les Alpes d'Haute-Provence, à l'abbaye de Val-Sainte. où va se dérouler l'Abbaye en rose à Val-Sainte. C'est à partir de vendredi, c'est avec Ici Provence. L'abbaye qui se trouve sur la commune de Simiane-la-Rotonde. Cette abbaye qui a appartenu autrefois à l'ordre des bénédictins. Est-ce que vous le saviez ça, Valérie ? Vous l'avez déjà visité, cette abbaye ?
4: Pas du tout.
5: Très joli endroit. C'est magnifique. Le jardin est incroyable. Vraiment merveilleux.
6: Alors, je pense, Thibaut, qu'il y avait un petit souci sur l'ordre des l'ordre. Moines qui sont présents. Ouais. C'est pas des bénédictins, c'est des cisterciens.
5: Hein ? Est-ce que vous faites la différence, vous, entre un cisterciens et un bénédictin ?
6: Ah, bah, enfin, ouais. Voilà.
5: Alors, dites-moi, je vous écoute.
6: Eh bien, un cistercien. Alors,
5: Valérie, écoute attentivement, je pense qu'on va s'amuser, là.
6: Et le bénédictin, il bénit.
5: Oui, d'accord. C'est voilà. Ce qui me semblait.
6: Oui.
5: C'est n'importe quoi.
6: C'est, voilà.
5: Ok, Valérie. Bon, bah, vous de jouer, hein.
4: Ben, je vais dire le bénédictin.
5: Vous dites les bénédictins ? Vous me faites confiance ?
4: Mmh. Allez.
6: Vous n'auriez pas dû faire confiance.
5: Ah, j'avoue que... je suis désolé.
6: Non. À l'abbaye Notre-Dame de Val-Sainte, on a des membres de l'ordre des cisterciens.
5: Kevin était moins convaincant, mais c'est lui qui détenait la vérité.
6: Eh oui. Ça arrive de temps en temps, effectivement.
5: Bon, plus de joker, Valérie. Plus de joker, tout se joue maintenant, sur la dernière affirmation. Samedi, il y a un événement important dans notre région.
6: Ça démarre avec Ici Provence, les Journées Nationales de la Croix-Rouge. Pendant une semaine, les bénévoles se mobilisent partout en France pour soutenir les actions auprès des personnes fragilisées. La Croix-Rouge, Valérie, fondée en 1684.
5: Ah ouais, 1684. Carrément, quoi, la Croix-Rouge.
6: Ah ouais.
5: Et donc ils intervenaient en calèche et tout, quoi. Du coup, Non, c'est en 1864.
6: Non, c'est pas si récent.
5: Ah ben si, 1864.
6: Mais non. Ouais. Non, ça remonte à 1684.
5: Alors ça s'appelait pas la Croix-Rouge, ça s'appelait la Société Française de Secours aux Blessés Militaires à l'époque. Et puis après, par extension... 1864, Valérie. Vous voyez, elle est d'accord avec moi.
6: Alors que pourtant, c'est Louis
5: XIV, XV, XVI, XVII, XIX, XXI, XXII, XXII.
6: Ah, je sais plus. Ne cherchons pas plus loin.
5: Bravo, Valérie.
4: Merci, on mange. C'est super.
5: C'est bien 1864. Effectivement, à l'époque, elle s'occupait exclusivement des militaires. Et puis après, son champ d'action s'est étendu. Et elle a porté, et elle porte aujourd'hui, secours évidemment aux civils. Bon, c'est très bien, Valérie.
4: Il n'y a plus qu'à,
5: exactement. Ouais. Vous avez tout compris. Ouais. Vendredi, 11h50, je donne toujours la même consigne. N'oubliez pas d'être à proximité de votre téléphone.
4: Je ne réciproquement.
5: Ok. Bon, belle
4: merci
5: journée
4: beaucoup,
5: à vous, Valérie.
4: Merci. Pareillement, au revoir.
5: Et à très vite, au revoir.
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6: 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Ici, il est 11h30, l'infotrafic avec des difficultés importantes ce matin autour de Toulon. Ça fait suite à plusieurs accidents. Le dernier en date, ça concerne un accident sur l'A57 à la sortie du tunnel de Toulon en direction de Nice. C'est un poids lourd accidenté sur la voie du milieu et la voie de droite. Votre temps de parcours qui s'améliorait un petit peu en arrivant depuis la 50 pour traverser Toulon à nouveau viré au rouge, ou même au rouge écarlate, puisqu'on est actuellement à près de 40 minutes en plus sur votre trajet. 40 minutes à partir de l'échangeur de la Seine au Lioule. 40 minutes ensuite pour traverser Toulon. Évidemment, si vous passez par le tube sud ce matin, vous êtes aussi nombreux à tenter la déviation par le centre-ville et c'est pas forcément une meilleure idée, puisque là aussi, le centre
0: centre-ville est surchargé. C'est 10 à 15 minutes en plus sur votre trajet. Donc patience, prudence évidemment. Si vous êtes pris dans ces difficultés pour traverser Toulon ce matin, on compte sur vous pour faire la route ensemble. Et puis l'autre difficulté, ça concerne sur le réseau ferroviaire, des trains supprimés ou en retard entre Nice et Marseille dans les deux sens de circulation suite à un accident de personne intervenu ce matin à hauteur de Toulon. Sachez qu'il y a encore du retard, ça peut aller jusqu'à une heure de retard sur votre trajet, sur le réseau TER notamment. Ça s'améliore en revanche puisque les TGV entre Nice et Marseille, eux, voient leur retard estimé à 15 à 20 minutes. Mais vous pouvez notamment avoir des retards, des départs exceptionnels, voire des trains supprimés, notamment sur le réseau TER entre Marseille et Nice pour aujourd'hui. Soyez donc patients si vous êtes en gare Saint-Charles à Marseille ou évidemment tout le long du réseau TER entre Marseille et Nice. On se tient informé là aussi, un seul numéro, le 04 42 38 08 08.
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0: C'est votre quiz de culture générale et locale, on s'amuse avec notre patrimoine régional. On vous ment beaucoup, des affirmations.
3: C'est vrai.
0: Il y en a un qui dit vrai, l'autre qui dit faux.
3: C'est vrai aussi.
0: À vous de retrouver la vérité, d'inscrire deux
3: tout
0: points.
3: Tout est vrai jusqu'à présent.
0: Pour tenter de décrocher vendredi à 11h50 vos invitations pour
3: c'est
0: l'événement musical
3: aussi.
0: De l'année.
3: Mais vous ne racontez pas que des mensonges finalement,
0: mais
3: Kevin.
0: Mais non, Corsou, Metsou, Metsou, ce sera samedi soir au Vélodrome. Et bonne nouvelle, il fera très beau, pas un nuage dans ciel attendu.
3: Alors ça, c'est vraiment génial.
0: 24 degrés, juste
3: parce
0: ce qu'il faut.
3: On s'inquiétait un
0: mais
3: peu,
0: oui, hein,
3: on se disait autant d'énergie, d'efforts pendant des années pour que le soir même... ça se fasse sous la flotte.
0: Non, mais là,
3: on
0: c'est, un temps, c'est un temps d'été
3: ça
0: avec la température, mais vraiment idéale. Pas trop chaud, pas trop froid. De quoi se réchauffer en dansant et en chantant.
3: Ouais. Il a un bon karma, ce Patrick.
0: C'est Patrick Fiori, ouais. C'est pas n'importe qui. Hein.
3: Et d'ailleurs, c'est une fan de Patrick Fiori qu'on accueille tout de suite. C'est Brigitte à Vitrolles. Bonjour, Brigitte.
4: Bonjour.
3: Comment allez-vous?
4: Ça va.
3: Ouais, ça va. Vous êtes stressé, c'est ça? Un peu stressé?
4: Stressé,
3: oui.
4: Et peur.
3: Oui, mais non. Alors là,
0: c'est toujours comme ça la première fois.
3: Ah, ça va.
0: Mais après, ça va aller.
3: Mais ça va très bien se passer, vous avez entendu. Hein, les candidats précédentes, elles étaient stressées aussi, c'est passé.
4: Ouais. Bon. Et elles ont gagné toutes les deux. Hein.
3: Ça n'a pas été facile, mais elles ont été sélectionnées toutes les deux pour le tirage de vendredi. Brigitte, donc je le disais, fan de Patrick que vous avez déjà vu plusieurs fois en concert. Et puis vous aimez beaucoup la Corse, vous allez régulièrement entre Calvi et l'île Rouge, c'est ça?
4: Voilà, c'est ça, entre Calvi et l'île Rouge, il y a 2 ans, j'essaie d'aller régulièrement.
3: Ouais, où ça précisément?
4: Eh bien, je vais à Saint-Ambrogio, entre Calvi et l'île Rouge.
3: Ah bah oui, je vois bien, je vois très bien.
4: Voilà, c'est magnifique.
3: Ah oui, la Balagne, c'est merveilleux la Balagne.
4: Ah oui, c'est très très beau.
3: Ouais, c'est un merveilleux coin. Il faut pas trop qu'on le dise parce qu'il va y avoir, trop de monde après.
4: Oui, c'est ça.
3: Mais c'est tellement vrai, les villages perchés sont absolument magnifiques.
4: Ouais. C'est très très beau.
3: Bon, Brigitte, on se lance?
4: Oui. Allez, on y va.
3: Allez, ça va bien se passer.
0: Respirez
3: avec
0: une
3: première affirmation.
0: Mais oui.
3: On va à Cassis pour commencer.
0: C'est le 38e printemps du livre ce week-end sur l'esplanade Aristide Briand. Et en chef d'orchestre cette année, Claire Chazal. Emblématique présentatrice du 20h de TF1.
3: Ouais.
0: Claire Chazal, elle a notamment récupéré à l'époque le fauteuil de Jean-Claude Narcy.
3: De Jean-Claude Narcy. Non, pas du tout. C'était de Ladislas de Hoyos.
0: Non, c'est de
3: Brigitte,
0: Jean-Claude Narcy.
3: Vous vous en souvenez?
4: Non, c'était, je crois, Jean-Claude Narcy.
3: Non, Jean-Claude Narcy présentait, je crois, le soir ou la nuit. Il faisait pas le journal de la nuit. Non, mais le journal de la nuit, c'est, à l'époque, vous n'avez pas connu ça. Mais ce qu'on appelait le journal de la nuit, c'était le journal vers 23h, si vous voulez. Non, c'était Ladislas de Hoyos.
0: Non,
3: Brigitte.
0: Vous dites
4: non,
0: vous, Brigitte.
4: C'était, je crois que c'était Narcy.
0: Jean-Claude
4: Narcy.
0: Vous mettez
4: le doute là.
3: Bah oui, non, vous voulez dire qu'on est là pour ça, mais vous devriez me faire confiance.
4: Moi, je dis Jean-Claude Narcy.
3: On part sur Jean-Claude Narcy?
0: Mais restez sur Jean-Claude Narcy. Restez sur Jean-Claude Narcy, Brigitte. Comme ça, on passe encore un peu de temps ensemble.
3: Ouais,
0: parce que ce n'était pas la bonne réponse.
3: Pas la bonne réponse.
4: Oh.
0: Non.
3: Ouais.
0: Bon.
3: C'est pas grave.
4: Oui.
3: Ouais, vous avez utilisé votre joker comme l'ont fait les candidates précédentes. Donc pas de soucis.
0: Ladislas de Hoyos, il a effectivement présenté le 20h de TF1 le week-end pendant des années. Et on lui donne aussi un moment culte de la télévision lorsqu'il était en extérieur. Souvenez-vous de ça notamment.
5: Je sais pas où elle est, je la vois pas. Tu peux pas mettre ça derrière pour éclairer la caméra aussi, s'il te plaît? Tu le mets derrière le truc comme ça.
6: Et puis je t'opère avec mon trou du cul par hasard.
5: Dis donc, t'arrêtes de gueuler, René.
3: Alors ça, on a donc tous les bêtisiers à chaque fois. Ouais, bon, c'est un classique.
0: C'est un immense classique.
4: Oui, maintenant, ça me revient.
3: C'est un classique du genre, effectivement. Bon, allez, affirmation suivante, Brigitte. Parmi les artistes présents.

0: Elle a fait le casting et tout, là, je me souviens.
1: Oui, bah non, vous vous souvenez mal, vous vous souvenez pas parce que vous êtes trop jeune,
0: Kevin. C'était pas la même saison que Julien Doré.
1: C'est ça le problème, Brigitte, c'est qu'il est, il est très jeune, Kevin.
0: Et
1: tant mieux pour lui, j'ai envie de vous dire. Mais le problème, c'est que des fois, il a des petits troubles de la mémoire.
2: Je sais pas trop, j'hésite.
1: Popstar, allez.
2: Popstar.
1: Oui!
2: Ah, j'ai eu chaud.
1: Oh là là, oui, vous avez eu chaud, effectivement. Et on a eu chaud. Moi, là, j'ai senti la température monter dans mon corps, là, subitement.
2: Ouais.
1: Bon, un point. C'est bien. Tout se joue maintenant sur la dernière affirmation. Avec une 16e édition qui arrive à grands pas de nature, en fait, à Miramas.
0: Oui, au domaine de Cabas, ce dimanche. 150 stands et animations gratuites pour mieux consommer, mieux manger, mieux bouger. D'ailleurs, quand on regarde le blason de Miramas, on remarque 7 ronds.
1: Oui, c'est vrai.
0: 7 ronds, Brigitte, qui correspondent aux 7 croisades du Seigneur de Miramas.
1: Aux 7 croisades du Seigneur de Miramas.
0: Le Seigneur de Miramas, à l'époque, il y a fort longtemps, il a fait des croisades.
1: Ah oui, c'était un passionné, quoi.
0: Voilà.
1: Passionné de croisades.
0: C'est ça. Il en a fait 7. Il n'a pas fait le Tour de France, mais il a fait des croisades.
1: Il y en a qui jouent au bowling, puis il y en a d'autres qui
0: font des croisades. Et voilà, il en a fait 7.
1: Mais chacun son truc, c'est respectable. Non, sauf que c'est pas ça du tout. Ça fait référence aux 7 villages qui entourent Miramas.
0: Ah bon, lesquels?
1: Hein, Saint-Chamas, Entre-Saint, Grance, qu'on évoquait tout à l'heure, et d'autres.
0: Ah ouais?
1: Oui.
0: Ah bon?
1: Oui, tout à fait.
0: Sont-ils de quoi, vous, Brigitte?
1: Vous ne les avez pas comptés, mais moi, je peux vous le dire. Il y en a 7 autour. N'est-ce pas, Brigitte?
2: Je vais partir sur les 7 villages. Allez, je ne sais pas du tout.
1: Oui, 7 villages ou 7 croisades? 7 villages. On part sur les 7 villages?
2: Oui.
1: On part sur les 7 villages.
2: Ah!
1: Oh!
2: Je suis désolé,
1: Brigitte.
0: Eh oui, ces sept ronds correspondent aux 7 besans d'argent. C'était l'ancienne monnaie de Constantinople, là où effectivement l'histoire a été marquée par ces croisades. Et on retrouve donc les 7 croisades menées par le Seigneur de Miramas sur le blason de la ville.
1: Moi, je ne savais pas non plus, vous savez, Brigitte.
2: Tant pis.
1: Désolé. Bah oui, vous repassez quand vous voulez, d'accord?
2: Volontiers.
1: Maintenant, vous savez comment ça se passe. À bientôt, Brigitte.
2: Merci, bon week-end.
1: Belle journée, au revoir.
0: Vous tentez vous aussi votre chance en jouant au MEFI 04 42 38 08 08. Thibaut.
1: Oui.
0: Prochain candidat ou candidate dans quelques instants.
1: Oui, la dernière manche du jour.
0: Oh, ça y est, le stress est encore là au rendez-vous. Mais alors pour se détendre, celui qui sera justement présent parmi les 130 artistes, on écoute Julien Clerc dans une minute.
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0: Il sera là samedi soir. Julien Clerc avec Ici Provence au Vélodrome pour Corsou, Mezzou Mezzou, avec Francis Cabrel, avec Jennifer, avec Benabar, avec Jean Menconi, avec Francine Massiani, avec Christophe Mondoloni, Jean-Charles Papy, Alizé Soprano, Vianney, Florent Pagny, Jean-Louis Aubert. Oh là là, quel événement, c'est samedi soir et c'est ici.
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0: Qu'est-ce qu'il y a, Thibault ?
3: Donc, Kevin, vous n'auriez pas oublié de citer quelqu'un ?
0: Patrick Fiori ?
3: Non. Joël ?
4: Ah, Joël !
3: Mais oui. Joël aussi, elle y sera. Ah, bonjour,
0: c'est
3: Joël.
0: C'est une histoire de dingue, bonjour. Ça, racontez-nous, Joël.
5: Ah ben, c'est une expérience de fou, hein. C'est incroyable.
3: Vous faites partie des milliers de choristes qui vont participer à cet événement.
5: Ouais. On a cette chance.
3: Ouais. Et vous avez répété, j'ai vu que là, sur nos réseaux sociaux, on a diffusé des images d'une répétition. Vous y étiez à cette répétition?
5: Oui, dimanche au Palais des Sports,
3: Bon, ça devait être génial.
5: Ah oui, c'est vraiment c'est une expérience inoubliable.
3: Hors du commun, j'imagine.
5: J'imagine.
3: Bon, et donc vous y serez, et alors vous, pour répéter, comment ça se passe, une répétition grandeur nature dès vendredi soir ou pas ?
5: Non, vendredi soir, ils n'ont pas besoin de beaucoup de choristes apparemment, donc, et après nous on a rendez-vous dimanche en pleine matinée.
3: Samedi, vous voulez dire ?
0: Ah oui, parce que si
3: vous y allez dimanche en fin de matinée, vous allez vous sentir très seul.
5: Samedi en fin de matinée.
3: Heureusement qu'on est là, Joël, pour vous rappeler sur votre agenda, dites donc. Hein. On l'a échappé belle. Bon, Joël, donc vous ne jouez pas pour vous, puisque vous y serez.
5: Non.
3: Mais vous jouez pour vos filles, Sandra et Marina.
5: C'est ça.
3: Voilà.
5: Elle rêve d'y aller, je dis je vais tenter, on verra.
3: Ça se tente, bien sûr que ça se tente. On va tenter tout de suite. Sandra, Marina et nous-mêmes comptons sur vous.
0: Voici notre premier mensonge, notre première affirmation, Joël.
3: On va en Corse.
0: À Ajaccio, la cathédrale Santa Maria Assunta est connue pour être le site où a été baptisé Napoléon Bonaparte et où en décembre 2024, une autre grande personnalité est venue se recueillir quelques minutes. Et cette personne, c'était Joe Biden, l'ancien président des États-Unis.
3: Bah bien sûr,
0: Alors, son voyage en France.
3: Alors Joël, est-ce que vous saviez que Kevin a des troubles de la vision ?
5: Non,
3: vous ne saviez pas, mais moi je vous le dis. Alors normalement, je ne devrais pas en parler, ce secret médical oblige, il a des troubles de la vision. Alors des fois, il croit voir des présidents américains, et en fait, non, c'était juste le pape François.
0: Le pape François est venu en Corse.
3: Le pape François, il est venu
0: à Ajaccio.
3: Il est venu passer une journée en Corse, tout à fait, en 2024.
0: Il a fait quoi ? Il a mangé du saucisson ?
3: Je ne sais pas ce qu'il a mangé, mais ce que je peux vous dire, c'est qu'il a passé une journée en Corse et la Corse était très fière de l'accueillir.
0: Alors, qui est venu se recueillir en décembre 2024 ?
3: Je pense que Joe Biden, il réfère en Corse. Quoi.
0: Bah, c'était sa venue présidentielle.
3: N'importe quoi.
5: Alors, je ne me rappelle pas si le pape est allé en Corse.
3: Après, c'est une question de logique.
5: Mais je dirais le pape.
3: Bah oui, le pape. On part sur le pape.
5: Oui.
3: Mais oui, mais bien sûr que c'était le pape. Oui, il avait fait une visite éclair, une journée, comme ça.
0: Notamment Patrick Fiori et Francine Massiani, qui l'avaient accueilli pied de la cathédrale et qui avaient chanté, effectivement.
5: D'accord.
0: Ça avait été un grand moment sur l'île.
3: Oui, c'était une visite c'était un peu inattendu.
0: Ça s'est fait très rapidement. C'était
3: Il était très attaché au pourtour méditerranéen, on va dire. C'est pour ça qu'il a fait beaucoup de déplacements sur tout le pourtour méditerranéen. Bon, ça nous fait un point. Affirmation suivante. Ici Provence, c'est la radio de Corsou Mezzou Mezzou, mais aussi des 24 heures de Peignet, la course à pied où il ne faut jamais s'arrêter. C'est ce week-end. Et si vous êtes adepte de la course à pied, en partant de Peignet, vous arrivez plus rapidement au pied de quel massif ? Moi, je vais vous le dire, Joël. C'est la Sainte-Baume.
0: Ah non, c'est la Sainte-Victoire, Peignet.
3: Peignet ? Pourquoi ?
0: Quand on part de Peignet...
3: Vous prenez ce ton comme si c'était vraiment évident, quoi.
0: Parce que vous avez jamais couru.
3: Pas en quoi c'est évident.
0: Ça.
3: Bien sûr.
0: Si vous partez de Peignet à pied, en courant, vous arriverez plus rapidement au pied de Sainte-Victoire.
3: Parce que courir en vélo, c'est plus difficile, évidemment. C'est la Sainte-Baume. Peignet.
0: Ou la Sainte-Victoire, après, c'est vous qui décidez.
5: Alors là... Je dirais la Sainte Victoire.
3: Et c'est une victoire. On a eu chaud.
5: Ouais, on a eu très chaud.
3: Sainte Victoire même. 2 points, même pas besoin du joker. Bravo à vous. Félicitations. Effectivement, oui, c'est la Sainte Victoire qui surplombe, qui domine Peigné. Enfin, elle n'est pas à côté, mais on a une très belle vue sur la Sainte Victoire quand on est à Peigné. Félicitations, vous êtes félicitations,
5: merci.
3: C'est dans cet ordre-là. Vous êtes sélectionné pour le tirage de vendredi à 11h50. On vous souhaite très très beau concert. Ça va être absolument fabuleux.
5: Merci.
3: On n'en doute pas. Et puis, on croise les doigts pour Sandra et Marina.
5: J'espère, on verra bien. Merci beaucoup.
3: À très vite, Joël.
5: Bonne journée à tous.
3: Bonne journée, au revoir.
0: Corso Mezzo Mezzo, c'est samedi soir au Vélodrome avec Ici Provence, votre radio locale et toute l'actu locale d'ailleurs. C'est ici dans moins de 5 minutes avec Florent Lessoux.
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0: souvenirs des années 80 avec Ici Provence et Jean-Pierre Madère. Et on va continuer de diffuser de la bonne humeur ici avec Valérie Damidou et Eric Bastien. Ils sont au taquet.
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0: Ici Provence, dans les Bouches-du-Rhône et le Var, il est midi. Les infos à Marseille en Provence, Laurent Lossau, et un retour progressif à la normale sur la ligne ferroviaire Marseille-Nice.
5: Plusieurs trains ont été en retard ou même supprimés ce matin en raison d'un accident entre La Seigne et Toulon. Une personne a été percutée par un train vers 8h.
0: Il faut être parfois très patient pour obtenir un rendez-vous chez un dermatologue.
5: Ou chez un cardiologue, un ophtalmologue, et même parfois pour une consultation chez un médecin généraliste. Un délai de 4 à 5 jours en moyenne dans les Bouches-du-Rhône et le Var. De longs délais confirmé par la dernière étude de Doctolib et de la Fondation Jean Jaurès. C'est vrai que décrocher un rendez-vous, ça peut tourner au casse-tête, Fred Chapuis.
6: Oui, Marguerite, la soixantaine n'a plus la même facilité à voir son médecin.
7: Je le constate parce que mon médecin généraliste, malgré qu'il me connaît depuis 45 ou 50 ans, quand il y a une urgence, il ne me prend pas de suite, il me prend le surlendemain, on va dire.
6: Un constat qui inquiète Véronique et Brigitte.
8: C'est vrai que ça s'est beaucoup dégradé. Hein. On est obligé de subir. Je ne sais pas, je préfère même pas y réfléchir pour dans l'avenir.
9: Après, ça m'énerve.
6: Les deux retraitées gardent le sourire car elles arrivent encore, me disent-elles, à obtenir des consultations rapides. C'est plus aléatoire pour Kira, jeune mère de 2 enfants, sans médecin traitant.
10: Grosse galère. Déjà, ils vous prennent plus sur Doctolib si j'en ai jamais été suivi ou quoi. Vous pouvez pas prendre de rendez-vous. Donc moi aussi, des fois, j'ai des urgences et je suis obligée de passer par des centres cabinets d'urgence.
6: Des centres médicaux où le temps d'attente sans rendez-vous varie selon la fréquentation. Pour Véronique et Brigitte, l'accès aux soins était quand même bien plus facile avant.
8: Il n'y avait pas ce problème, hein. Parce que même à 8h du soir, n'importe quoi, les médecins ils se déplaçaient avant. Le samedi, ils venaient à la maison.
0: Médecin de famille.
8: Oui, tandis que maintenant, c'est fini.
5: Reportage ici Provence, signé Fred Chapuis.
0: Les vols de données, c'est une infraction de plus en plus fréquente.
5: Et les exemples se multiplient. Récemment, c'est la plateforme Gîtes de France et Bellambra qui ont été victimes de fuites d'informations de leurs clients. Face à ce fléau, la CNIL, l'autorité protectrice de la vie privée, la CNIL va mettre en place davantage de contrôles et de sanctions, Marie Marty-Rossan.
11: Car il y a urgence face à des chiffres alarmants. En 2025, plus de 6000 fuites de données ont été signalées, des vols qui sont en hausse de 50% sur ces 3 dernières années. Les cibles de ces violations sont des organismes publics comme privés, comme récemment des fédérations sportives, des opérateurs téléphoniques ou bien mi-avril, l'ANTS, l'Agence nationale des titres sécurisés, visée par une attaque massive. Une tendance qui inquiète la CNIL, qui va donc accentuer ses sanctions et ses contrôles, en particulier sur des organismes qui sont déjà concernés par une violation ou par une plainte. Seront également scrutés de près les secteurs qui traitent massivement des données, ceux qui ont parfois de très grandes bases d'informations de plus d'1 million de personnes. Enfin, la présidente de la CNIL, Marie-Laure Denis, le rappelle, pour éviter ces vols, les utilisateurs doivent eux aussi rester vigilants et adopter une bonne hygiène numérique, notamment en évitant de cliquer sur des liens douteux et en choisissant des mots de passe solides.
5: Marie Marty ressent pour ses conseils pour Ici Provence.
0: Et après une saison globalement décevante, on commence à y voir plus clair, Florent, sur les prochains départs de l'OM.
5: Du changement du côté de la présidence et de la direction sportive, ça on le savait, mais ça va aussi bouger côté entraîneur et côté joueur, Bruno Blanza.
12: Nouveau président, nouveau directeur sportif qui sera Grégory Lorenzi, venu de Brest et probable nouvel entraîneur. Stéphane Richard, le futur président, prendra officiellement ses fonctions le 2 juillet. Mais il était des 2 derniers matchs de l'OM et prend déjà des décisions tout en travaillant beaucoup avec les équipes en place. Sur la campagne d'abonnement, par exemple, exemple, bientôt ouverte. Et la nomination d'un entraîneur de renom pourrait participer à son bon lancement au moment où beaucoup de supporters réfléchissent à rempiler. Reste la question des joueurs. Quel visage aura l'équipe olympienne la saison prochaine? Une vraie cure d'austérité dans les tuyaux. Pavard, Vermeiret ne seront plus là. L'OM va devoir vendre. Probablement certains de ses meilleurs joueurs comme Greenwood, Pechao, Timber, Wea ou Guerri. Mais encore sous contrat, voudront-ils partir? Balerdi va lui cette fois s'en aller. La masse salariale sera aussi réduite, de beaucoup. Des joueurs au salaire important comme Aguerd, Hoybier, Rouli, Kondogbia ou Aubameyang pourraient être poussés vers la sortie.
5: La reprise du championnat, rappelons-le, c'est l'avant-dernier week-end du mois d'août. Pas encore tout à fait des températures du mois d'août. Quel temps pour ce mardi, Kevin?
0: Après les belles éclaircies de ce matin, place aux nuages. Ciel très couvert sur l'ensemble de la région. Vent de sud également dans la rade de Toulon. Des rafales jusqu'à 40 km/h. On attend à Marseille 21 degrés cet après-midi, 23 degrés à Toulon, 24 degrés à Aix, 21 degrés à Istres où a lieu la fête mondiale du jeu au parc Guelfucci. C'est l'après-midi, samedi après-midi, et c'est gratuit.
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3: Bonjour la France, comment ça va la France? J'espère que tu vas bien depuis hier. Comment ça va Éric Bastien?
13: Bonjour à tous, ça va super bien, mon petit Malabar.
3: Oh bah oui, écoutez.
13: Elle est toute en rose. Petite panthère.
3: Évidemment. Alors je vous rappelle que toute la semaine, nos candidats vont s'affronter pour gagner des très beaux cadeaux. Le premier prix, il s'agit d'un séjour pour 4 personnes au parc Astérix. Alors là, ça ne rigole plus. Hein. On va aller en Égypte. Eh oui, l'Égypte, au parc Astérix.
13: Oui.
3: C'est une nouvelle zone avec des nouveaux décors. Alors, vous allez affronter les remous de la descente du Nil. Vous prendrez de la hauteur avec l'envol d'Ibis. Et surtout, vous découvrirez cet automatique. Et comme on adore vous aider en plus de ce magnifique séjour en chambre familiale avec les petits déjeuners et le dîner, eh bien, on vous donne 100 € de carte carburant et le parking inclus. Comme ça, vous allez en Égypte tranquille. Donc ça, c'est le premier prix. Le deuxième prix, qu'est-ce que c'est?
13: Bah, vous savez que ce sont les nouvelles aventures d'Astérix et de Joe Malongo. Ben oui.
3: Oh my god.
13: Je vais vous raconter la nouvelle BD, l'histoire de Joe Malongo. Vous savez, la machine à café,
3: prendre 32 doses. Cette saga va prendre 16 minutes.
13: Oh, mais non, Joe Malongo qui a créé son breuvage, son élixir, son café. Tandis que les Romains, Valérie, préfèrent la potion magique.
14: Oh, ils sont fous, ces Romains.
13: Oui, ils sont complètement fous. Ce qui ne plaît absolument pas à Astérix, d'ailleurs.
14: Tu sais ce qu'il t'a dit, monsieur Astérix?
13: Oui, évidemment. Alors, ce que les Romains ne savent pas, c'est que Joe Malongo et son équipe ont rajouté d'un coup 32 dosettes dans la potion magique, ce qui va faire très mal au ventre des Romains.
14: Oui, on va rigoler partout à dire.
13: On va rigoler.
3: Ah bah c'est super.
13: Suite de l'épisode demain.
3: Très bien, suite de l'épisode demain. Et tout de suite, on accueille nos deux candidats du jour, Maud et Benjamin. Jungle, ma petite chérie.
13: Bonjour.
3: Bonjour.
15: Bonjour.
3: Comment ça va?
15: Ça va bien.
3: Benjamin, t'es là?
16: Oui, tout à fait. Non, mais odeur aux dames, je la laissais voilà. Se présenter avant de
13: mais
16: couper.
13: Comme ça.
15: Bonjour Valérie, bonjour Éric.
3: Mais comme il est galant, Benji. Alors, Maud, tu joues avec ici Touraine. Tu as 47 ans, tu habites à Charentilly, c'est ça?
15: Oui, c'est ça.
3: Comment qu'on appelle les habitants de Charentilly?
15: Eh bien, les Charentillais et les Charentillaises.
3: Oh, ben, c'est une bonne nouvelle. Alors, tu es mariée à Olivier, tu as 3 enfants. Comment s'appellent tes enfants?
15: Matteo, Enzo et Julia.
3: Oh, pop, pop. Et tu as 2 petits chats. Comment s'appellent ces petits félins?
15: On a un petit chartreux qui s'appelle Coxie et puis une petite gouttière quoi, qui s'appelle Nina.
3: Oh, pop, pop, pop. Tu n'as pas de chien, tu n'as que 2 chats. C'est déjà pas mal, j'ai envie de te dire. Alors, tu es infirmière scolaire.
13: Oh, tiens.
15: C'est ça. Oh.
3: C'est toi qui fais les vaccins, c'est ça?
15: Ah non, on vaccine plus. En fait, on fait toutes les visites médicales, mais c'est le docteur qui vaccine.
3: Oh là là là là, moi c'était mon infirmière scolaire qui m'a fait mes vaccins à l'école.
13: Mais sont tellement rassurés d'avoir une infirmière aujourd'hui.
3: Ah oui, c'est vrai. Tu sais que Chonchon est est hypochondriaque.
13: Totalement.
15: Bien sûr, mais tout va aller. Hein. Tout va bien aller. Hein.
13: Ouais, j'espère.
3: Donc si tu entends dans sa voix le moindre problème, n'hésite pas.
13: Une petite crève là d'ailleurs.
3: À intervenir. Voilà. Alors, de toute façon, tu es infirmière scolaire, mais c'était ce que tu voulais faire quand tu étais petite.
15: Oui, j'ai toujours voulu faire infirmière, oui.
17: Bon, alors, dis donc,
15: c'était mon métier pour aider les gens.
3: Ah ben voilà, alors petite, tu avais quoi? Tu avais la tenue des infirmières et tu soignais des
15: patients? Ah oui, le petit chariot avec la petite mallette et puis les petites seringues. Enfin, on faisait des fausses piqûres, hein, mais oui, je faisais ça. Je soignais déjà.
3: Ah
15: oui,
3: moi j'ai eu ça, je soignais mes pluches.
13: Et les pauvres peluches.
3: Oh, j'en ai fait de la transfusion sanguine, madame.
13: Aïe, aïe, aïe.
3: Alors, tu es un peu comme moi, tu adores le sport, tu en fais énormément.
15: Oui, ouais, j'adore. Mais lui, même pas, par contre.
3: Ah ouais, mais il m'aime pas non plus, je te rassure. Bon, hey, tu as quand même fait un truc que je n'ai jamais fait. Hein, tu as fait une partie du chemin de Saint-Jacques de Compostelle avec des copines. Tu as fait quoi comme portion?
15: Eh ben, on a fait Tours-Poitiers l'année dernière. Franchement, c'est à faire. Sincèrement, c'est à faire. Moi, je ne suis pas du tout sportive. Mes trois copines étaient sportives. Mais franchement, ça le fait. On fait des rencontres super. Et sur chemin-là, en fait, aussi, c'est aussi une introspection. Et ça fait du bien, en fait.
3: Ah, bon, bah, alors, j'essaierai peut-être un moment de faire
13: ça cet été.
3: Non, je ferai un tronçon.
15: Mais, Si vous passez ce tour, on vous accueille, hein. Pas de souci. Hein.
3: T'inquiète pas, qu'on se rappellera bien de cette proposition. Alors, ma chérie, voici.
13: On a un programme cet été.
3: Oh là, on a un programme.
15: Pas de souci, notre porte est ouverte.
3: Oh là là, merci ma chérie. Alors écoute bien, c'est ta première question, vrai ou faux. Tiens, je te mets le téléphone. Hop.
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3: Alors écoute bien la question. La chérophobie, c'est la peur des prix trop élevés. Vrai ou faux, top chrono, 5 secondes. Chérophobie, est-ce que c'est là?
15: Faux.
3: Ouais. Allez, l'infirmière, bien sûr. La chérophobie désigne la peur d'être trop heureux ou d'attirer le malheur après un grand moment de joie. Ça doit pas être facile à vivre. Premier point pour Maud, bravo.
13: Moi, j'ai la peur des prix trop élevés, ça, on est d'accord. Je sais pas comment ça s'appelle, du coup. Mais
3: bon, voilà. L'auvergnophobie.
13: Exactement, voilà. J'en suis bien atteint. Ça fait longtemps que vous m'avez pas fait flipper le dauphin, vous dites donc.
3: Bon, écoutez. Allez, salut.
13: Ça, c'était pour hier. Benjamin est avec nous, avec ici Poitou, 47 ans, 45, oh là, je te vieillis, à Poitiers. Ça va, Benjamin?
18: Oui, vous-même.
13: Ça va super, je vois que t'es galante, t'as su accueillir notre amie Maud. Ah, en plus, je comprends pas, t'es célibataire, comment se fait-ce?
18: Oui, tout à fait, c'est par choix.
13: Ah,
18: c'est par choix, enfin, oui, oui. J'ai une relation compliquée et on va prendre du temps pour ça.
3: Eh ben, t'as bien raison.
13: Là, pour se reconstruire, Benjamin.
18: Tout à fait.
13: Reste positif, l'amour c'est beau.
18: Oui.
3: Oui, enfin, l'amour c'est beau.
13: Bah, si, l'amour c'est beau.
3: Bah, ça dépend, si tu vois la preuve, regarde.
13: Il a eu mal, mais il y a un avenir derrière.
3: Ouais.
13: Toute expérience, voilà, permet d'aller ailleurs.
3: Oh là là. Docteur Kirzek, je demande le docteur Kirzek.
13: Vous écoutez France Culture, il est midi.
3: Et j'étais en train de faire un AVC.
13: Maud est là pour l'AVC, donc il y a ce qu'il faut. T'as deux chats, alors ils ont des noms particuliers, tes chats?
18: Oui, tout à fait, c'est Yenish et Kelderash.
13: Alors ça vient d'où ces noms?
18: Ben, en fait, c'était des peuples gitans.
13: Ouais.
3: Et oui.
13: On a vérifié, c'est Tzigane. Hein. Ouais. C'est exactement.
18: Oui,
13: ça.
18: Voilà, tout à fait.
3: C'est ma famille, quoi.
13: C'est la famille, parce que Valou, on appelle Valou la gitane. Toi, on t'appelle Ben. Bon, c'est normal, tu t'appelles Benjamin. On en parlera dans un instant, mais t'as été facteur, mais là, tu fais quoi aujourd'hui? C'est quoi ton boulot?
18: Je suis aidant, j'aide ma petite maman qui se fait plus toute jeune.
13: Ah, ok. Tu es aidant pour tes parents. Quel âge elle a ta maman? C'est pas indiscret?
18: 74.
13: Ok, ben c'est bien. Bravo pour tout ce que tu fais.
18: Ah non, mais... excusez-moi, 71, elle va me maudire.
13: Si oh, oh
3: là là, comment elle s'appelle, ta maman?
13: Ah oui.
18: Nadia,
3: on est désolé, t'as vieilli de 3 ans, on te demande pardon.
13: Bon, tu es Benjamin. Allez, nous jouons, voici un premier point qui va te permettre de rentrer d'emblée dans cette compétition. Je te souhaite bonne chance. Parlons de bibliothèque, non pas Rose, mais la bibliothèque universitaire de Harvard, dans le Massachusetts, à Boston.
3: Harvard.
13: Ouais. Ben oui. Ouais. La bibliothèque de Harvard possède des livres reliés, écoute bien, hein, avec de la peau humaine, Benjamin. Est-ce que cette info...
18: Je dirais que c'est vrai, oui.
13: Toi, tu dis que c'est vrai?
18: Oui, tout à fait.
13: J'allais te demander vrai ou faux, mais bon. Alors, c'est horrible, mais t'as raison, c'est vrai, c'est des livres qui sont reliés en peau humaine, c'est une pratique qui est appelée reliure anthropodermique, ça date du 19e siècle, et l'ouvrage s'appelle « Des destinées de l'âme humaine ». Bah, moi, j'irais pas le voir, j'irais pas bouquiner. Pardon.
3: Bah, écoutez...
13: Non, c'est pas grave. J'ai l'impression de feuilleter des gens, enfin voilà.
3: De toute façon, il n'existe plus, Harvard les a virés en 2024. Ah, bien, d'accord. Allez, nous allons faire le point, un point pour Maud, un point pour Benjamin, c'est magnifique. Et là, tout de suite, on part à Africa. J'ai envie de danser comme toi.
13: Ça vous met dans un état, ça.
3: Oh bah, 1980, toi,
13: c'est
3: le retour de la Tiague et du 501, Rose Laurence, on vous aime.

0: les années 80, bien sûr, Africa, Rose Laurence, à l'image de cette belle tenue rose que Valérie Damilo arbore aujourd'hui.
1: Évidemment.
0: L'armée du kiff s'est marquée dessus quand même.
2: Exactement, mon petit chat. Allez, jingle.
0: Mais qui c'est qui a fait ce truc-là?
2: Ose ma copine Claire.
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0: Elle fait les mêmes pour hommes?
2: Ah là là, 2026, les réflexions bizarres.
0: Mais moi, je mettrais bien truc rose comme ça.
2: C'est mixte. C'est mixte, hein, houblon platine. Ah. Hein, c'est tout le monde fait.
0: D'accord.
2: Mon mec en a une en jean, mais bon, chacun fait.
0: Mais rose ? Ah non, en jean.
2: Mais il fait ce qu'il veut. En plus, les hommes ont le droit de mettre du rose. Qu'est-ce que c'est que. Tu sais qu'on est en 2026.
0: Je suis d'accord. Moi, j'ai des lunettes roses, je sais pas où elles sont.
2: Ah ouais, c'est ça. Chercher, ouais. Alors, Maud a un point, Benjamin un point. Benjamin, tu mets du rose des fois ?
4: Oui, ça m'arrive.
2: Voilà, merci Benjamin, 2026. Alors, Maud, tu adores cuisiner. Mais alors, vraiment, ça, c'est une petite passion.
5: C'est ça. Bah, c'est pour ça que je pourrais vous accueillir. Si vous faites tour Poitiers, je vous accueille pour faire à manger.
0: T'as vraiment envie qu'on vienne chez elle, hein?
2: Alors, qu'est-ce que tu cuisines de bon? Parce que je vois que tu fais de la blanquette de veau, mais qu'est-ce qu'il y a d'autre?
5: J'aime bien cuisiner la quiche tourangelle. Parce que du coup, on est tourangeau d'adoption et c'est quelque chose qu'on a découvert. Et en fait, c'est super bon. C'est un peu gras, mais avec une petite salade, ça passe, quoi.
2: Qu'est-ce que c'est la quiche tourangelle? Raconte-nous.
5: Alors, la quiche, on met une petite pâte brisée, on tartine de petites rillettes de tour.
2: Oh.
5: Ensuite, on met des petits rillons, donc c'est la poitrine de tour. Et après, on fait un petit appareil à quiche, et on met des petites rondelles de Sainte-Maure de Touraine.
2: Oh. Ah, le truc, oui, non, c'est pas du light, là, bon.
5: Ah non, c'est pas du light, mais avec la petite salade, ça passe, en fait. Hein. Et en plus, si vous êtes en Touraine, vous venez chercher les petites Sainte-Maure de Touraine de chez Cabriello. En fait, où mon fils travaille, en fait, et là, j'ai été honorée chevalière de la commanderie de Sainte-Maure de Touraine ce week-end.
2: Oh mon Dieu, je parle à la chevalière. Et donc,
5: ah oui, c'est un week-end un peu fatigant, mais du coup, voilà, mais. Et du coup, on a découvert le Sainte-Maure. En fait, ils ont été premier prix, donc on est content. En fait, et voilà. Donc ça clôture toute la petite quiche tourangelle. Ça fait un bon.
2: Oh là là là là là. Le fromage de chef de ton fils chez les cabris de Manuello.
5: Manuello à Neuilly-Pont-de-Pierre.
2: Voilà la chevalière du don. Oh, c'est dingue ça.
5: Bon. Je m'y attendais pas. Ça m'est arrivé comme ça.
2: Tu t'y attendais pas et pourtant, il paraît que tu tires, tu sais interpréter les oracles, tu utilises le pendule.
5: J'aime bien ça. J'adore ça. Ouais, mais je fais pas trop pour moi, pour les autres, mais pas pour moi en fait. Parce que du coup, j'ai pas envie de. Là, oui, voilà. Après, ça induit beaucoup de choses, mais oui, c'est quelque chose que j'adore. Ouais.
2: Eh oui, bah oui, moi aussi j'adore. Je tire les cartes.
5: On a beaucoup de points communs, Valérie. Hein,
2: t'as vu ça? Alors, on se parlera hors antenne, je te dirai c'est quoi mon oracle. Alors,
5: le problème c'est que moi je m'aroufle pas du tout.
2: Monsieur, je vais t'apprendre chérie, c'est pas très dur, t'inquiète. Le déco revient, tu vas voir, tu feras des tutos.
0: Attendez, il y a une info là.
2: Oui.
0: Vous avez dit quoi là?
2: Oui.
0: Flipper de le dauphin est de retour.
2: Comment Flipper, tu vas m'aroufler sur
0: M6?
2: Alors ma chérie, voici ta question à un point, tiens je te mets une ambiance. C'est pas de la musique, je veux dire, c'est pas de la fraîcheur, hein, mais
0: c'est
2: bon.
0: Le dernier album de Jul. Oui.
2: Voilà,
0: mais
2: bien
0: pas
2: sûr.
0: Reconnu.
2: Bah si, je l'ai reconnu, Jul au Stade de France. Alors, en plus d'être une danse, il paraît que le charleston, c'est aussi un instrument de musique. Alors, est-ce que c'est vrai ou faux? Top chrono, 5 secondes. Est-ce que, en plus d'être une danse, c'est aussi un instrument de musique? Vite.
5: Mais c'est vrai.
2: C'est vrai.
0: Bah oui.
2: Oui, bien sûr que c'est vrai. C'est une danse, évidemment, mais c'est aussi un élément de la batterie. C'est deux cymbales superposées, actionnées au pied et frappées avec des baguettes. Bravo, 2 points pour moi.
0: Voilà, pas facile, hein, d'ailleurs.
2: Attends, excuse-moi, là, tu m'as fait la. Ça, c'est le.
0: C'est de l'air batterie, ça. Exactement. Faites bien flipper le dauphin, je peux bien faire de l'air batterie. Hein.
2: Non, mais tu fais bien comme tu veux, chérie.
0: Bon, allez, Benjamin, qui est actuellement aidant pour ses parents, qui habite à Poitiers, qui est célibataire par choix. Et qui a été facteur.
6: Oui, tout à fait.
0: Alors,
6: c'était mon premier travail en sortant de l'école, d'ailleurs.
0: Oui, j'ai l'impression que tu as vécu de belles expériences. Premier boulot facteur. Raconte-moi, tu suivais les vieux facteurs, c'est-à-dire?
6: Eh ben, comme ils nous apprenaient les tournées, puis après on prenait le petit casse-croûte pour partir sur les sur les tournées, tout joyeux, tout gris. Sauf qu'à l'époque, ils prenaient le petit canon avec la petite goutte dans le petit canon, le petit calvin pour faire pousser la petite goutte dans le petit canon. Et du coup, souvent, c'est arrivé quelques fois que je parte, je roulais pas vraiment droit, quoi.
0: Donc tu veux dire que la scène, Bienvenue chez les Ch'tis, est tout à fait réelle, en gros.
6: Ah, tout à fait. Oh là là, oui.
0: Exactement ça.
6: Les petits cafés canons chez les clients, chez les anciens, et
0: il paraît que tu mangeais du pâté et du saucisson à 6h30 le matin, quand même, dans ta tournée, là.
6: Quand on se lève à 4h, 4h30, et puis qu'on est embauché depuis 5h, avant de partir sur la tournée, on prend des petites forces, et puis... Pour se donner du courage.
0: Allez, reprenons une petite force, alors, allons-y, n'hésitons pas pour cette grande tournée, on a bien compris tout ce que tu avais fait. Alors, il y a ce côté facteur, mais il n'y a pas que ça, nous allons ouvrir un nouveau dossier avec Benjamin. Tu ne fais pas de sport. Je ferme le dossier. On passe à un autre dossier. Zéro sport.
2: C'est génial.
6: Je commence à transpirer.
0: Comme Maud, il ne fait pas du tout de sport. On joue, on y va avec une nouvelle question. La voici. Elle arrive tout de suite. On part en avion.
2: Elle arrive tout de suite. Elle prend le bateau.
0: La question, non, elle prend l'avion. D'accord. Bonjour madame. Des vols low cost avec des passagers debout seront commercialisés dès 2027 aux États-Unis. Est-ce que c'est vrai ou faux? Top chrono, on y va, 5 secondes. Les vols low cost. On serait debout.
6: Je dirais vrai.
0: Écoute, l'idée de vols low cost avec des passagers debout, ça existe depuis plusieurs années, mais c'est faux. Hein. Non. Ah. Pour l'instant, c'est pas encore l'occasion. Ça reste un projet dans un tiroir, mais ça pourrait exister.
2: Paris-Tahiti debout, ça serait superbe.
0: 22 heures.
2: Alors, ça fait 2 pour Maud, 1 pour Benjamin. Et là, maintenant, on va partir avec Alain Bachung. J'adore cette chanson.
0: Oui.
2: Osez, Joséphine. Vous écoutez ici, on vous aime. À tout de suite.

0: ne justifie.
1: Alain Bachung, Osez Joséphine, moi j'ose Valérie depuis 2 ans, et alors c'est un plaisir.
2: Ah,
1: Osez Valérie.
2: Allez, plus rien ne s'oppose au jingle, vas-y.
1: À la nuit. Si on faisait la nuit l'année prochaine, bien.
0: On est au taquet.
2: Ah bah oui, on pourrait faire
1: 21h minuit.
2: Ouais, 21h04, ouais. On accueillerait des gens, on conseillerait des gens, on n'aurait plus de vie. Alors,
1: c'est un bon concept.
2: C'est un bon concept. Nous sommes avec Maude qui a 2 points, Benjamin qui a 1 point, Maude qui joue avec ici, Touraine qui habite à Charentilly. Et Maude, on dort encore avec son doudou.
3: Bien sûr.
1: Oh là là.
2: Bien
3: sûr. C'est important.
2: Bah oui, mais de
3: ça me rassure.
2: Alors, c'est quoi le doudou? Parce que je voudrais savoir.
3: C'est un petit bout de couverture, en fait, qui n'a plus de, qui a plus de forme. Mais le petit biais autour, là, qui est tout doux, qui réconforte, ça me fait du bien.
2: Mais attends, ma fille a 33 ans, elle dort encore avec son doudou. Alors, si tu veux, comme on te dit.
3: Je pense qu'on est de plus en plus, en fait. Donc, il faut qu'on se pose des questions, peut-être.
1: Je vais rappeler le docteur Kirsek, peut-être. Hein.
2: On ne vit pas dans un monde facile, j'entends.
3: Non.
2: Si
3: c'est réconfortant pour moi et que je dors bien.
2: Voilà.
3: Le doudou, je suis partout.
2: Eh ben, tu as bien raison. Voilà, tu pars en vacances avec, il est sous ton oreiller. Voilà. Bon.
3: Ouais.
2: C'est très bien. Comme ça, tu dors. Alors.
3: On va le savoir maintenant.
2: Oui, c'est pas grave. Alors, mon chat, est-ce que tu chantes? Est-ce que tu fais du karaoké? Est-ce que tu. Tout ça?
3: Ouais, j'aime bien, mais je chante pas. Hein. Mais j'aime bien les blind tests. J'aime bien tout ça, en fait. À Ici Touraine, j'aime bien participer à tout ça, en fait.
2: Ah, eh ben, ça tombe et... bien.
3: Ouais, tombe pas bien. Trop vieux, hein. Pas des années d'EHPAD, hein.
1: Oh là là, hey.
2: Alors chérie, là c'est pas du tout des années d'EHPAD. Et alors j'ai envie de te dire, c'est même des énormes tubes. Ça s'enchaîne, écoute bien, il y a 2 artistes, 2 filles qui vont s'enchaîner. Il faut que tu me donnes une ou deux. Enfin en tout cas, ça serait bien les deux, comme ça t'as 2 points. Écoute bien.
3: Ok.

0: mince, en plus, alors
1: nous avons
0: Madonna.
1: Ouais.
0: Madonna et l'autre, j'ai plus le prénom, mais en fait.
1: Baby One More Time.
0: Elle est en cure de désintoxication.
2: Oh là. Il a fait une belle pub là.
1: Bah, tu nous as bien vendu Britney Spears.
3: Oh là là.
1: Like a Virgin. Bon bah ça c'est Madonna.
2: Eh oui.

0: Eh ben, tu. T'as quand même un point, c'est déjà.
1: J'ai l'indice, hein. Ah ouais, ouais.
0: Bon, bah t'en as trois. Voilà.
2: 12h28, j'ai faim, je vais chez Benjamin parce que je sais que Benjamin adore cuisiner. Quelle est ta spécialité, mon Benjamin ?
3: Le bourguignon.
2: Ah, oh, le bourguignon.
3: Voilà. Tout simplement.
2: Les plans de sauce. Comment tu fais un bon bourguignon ? Ta petite recette à toi.
3: Déjà une bonne viande.
2: Ouais.
3: Une bonne viande et on n'est pas obligé de se ruiner. On peut aller chez son petit boucher à côté de chez soi. Déjà, il vous conseillera un super produit. Et puis, au pire, en acheter moins, mais de meilleure qualité, quoi.
2: Ouais, bien sûr. Le bourguignon. Alors, il n'y a pas que ça, un côté spécialité.
0: Ah, le couscous, c'est dur à faire. Hein. La très bonne semoule, non, c'est du travail.
3: Non, ah oui, mais sinon, c'est pas compliqué. Le plus long, c'est de préparer les légumes. Après la cuisson, c'est long, mais c'est pas compliqué.
2: Ah, ouais.
0: Non, mais il faut bien travailler la semoule.
2: Oui, il faut qu'elle soit douce, comme ça. De la farine, c'est bien. Tu sais également préparer le pot-au-feu, pas de dessert,
3: oui.
2: Par contre, si on vient chez toi.
3: Non, je suis pas bec sucré, non.
2: On emmènera les gâteaux, salé. Valérie. Vous notez, on doit aussi passer à Poitiers hein, cet été.
3: Oui, oui.
2: On a tout le péril.
3: On vient les filles qui doivent finir leur séjour pour aller jusqu'à Saint-Jacques, si elles ont fait tour Poitiers l'année dernière ou avant, si elles commencent à Poitiers, elles auront qu'à s'arrêter à la maison pour prendre
2: parfait,
0: un petit café.
2: Tourner manège dans cette émission. Bah oui, alors. Comme célibataire, Benjamin. Bref.
3: Oui, mais pas Maud.
2: Oui.
0: Maud, elle n'est pas célibataire. Hein. Tu vas arrêter de vouloir marier tout le monde. Pose ta question.
2: Voici ton quiz musical. On a deux chansons, c'est mixé. C'est deux garçons. Pour le coup, à identifier, il y a deux points à gagner. On y va.

0: Alors, qui chante?
1: Il t'a dit.
2: Elton John.
0: Premier,
2: oui. Et George Michael, peut-être Wham, quand il était à l'époque de Wham.
0: Ben voilà, Carlos Whisper, vérifions tout de suite, Elton John, bien sûr. Et le deuxième, c'est bien George Michael, ce qui fait 2 points de plus, Benjamin.
1: Allez, 3 points pour Mo, 3 points pour Benjamin.
0: On
1: vous
0: l'adore.
1: Êtes à égalité, vous êtes parfait. Et là, tout de suite, c'est la réclame, mais pas seulement. C'est aussi l'actualité dans toutes vos régions, grâce aux 44 locales de votre radio ici. À tout de suite.
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0: Et c'est au prix d'un appel local.
1: Oh là là, j'adore quand tu fais la standardiste.
0: Voilà.
1: Alors, Maud à 3 points, Benjamin à 3 points, et c'est une parfaite égalité. Je rappelle que Maud habite à Charentilly, elle joue avec ici pour Rennes, elle adore cuisiner, elle nous fait des trucs incroyables, des quiches tourangelles à 8000 calories la part, et surtout, elle dort avec son doudou et elle interprète les oracles. Tout ça fait d'elle une femme parfaite. Et alors, en plus, elle adore les activités à sensation.
0: Mmh.
1: Ça oui. T'adore. Alors, par exemple, quelles activités ?
22: En fait, sur Tours, on a des prisons des Landes ou des, comment ça s'appelle, des Sans Faces. Et en fait, c'est un peu comme Fort Boyard ou Sans Faces, c'est avec tous les sens. Et en fait, on a mangé des cafards, on a mangé des petits trucs. Là, on met les mains, on doit savoir ce qu'on fait, enfin, ce qu'on touche. Ah, c'est, ouais. Bon, après, il faut choisir ses... Il faut choisir ses équipiers, t'envoies ceux qui veulent pas y aller, et puis voilà, quoi. Et puis après, mais c'est super sympa. Et Prison Island, c'est un peu plus comme Fort Boyard, où on a un temps à respecter avec le tonneau. Alors ça, c'est pas du tout mon truc, hein. Parce que
1: oui.
22: Pour moi. Mais c'est sympathique, en fait. C'est des sensations, quoi.
1: Ah ben
22: comme,
1: voilà.
22: Comme le Toutatis à Parc Astérix, quoi.
1: Exactement.
22: Ça, voilà.
1: Alors, et puis en plus, tu fais du rafting, du canyoning, et tu adorerais faire du saut en parachute.
22: Ouais. Ah bah, mais j'ai un peu peur, mais j'adorerais.
1: Ouais, bah, enfin, si tu fais du rafting et du canyoning, le saut parachute, c'est rien pour toi. Hein
22: ouais, oui, bah, je sais pas. Ouais, c'est pas pareil, mais bon.
0: Ah non, c'est pas pareil.
1: Mais si,
22: merci,
1: c'est
22: Eric,
1: pas...
22: Merci,
0: bien sûr.
1: Bah, écoute, tu veux être un chat. Les chats, tu sais bien comment c'est, ça retombe toujours sur ses pattes.
22: Sur ses pattes, oui, t'es sûr. Oui.
1: Bah, ouais. Pourquoi tu veux être un chat ?
22: Alors parce que je trouve que c'est en fait ils lisent dans nos pensées, en fait ils savent quand on va pas bien. Enfin je trouve que c'est un animal qui est très très très riche en fait, qui donne beaucoup quoi.
1: Ça donne beaucoup, je te confirme.
0: Les chiens aussi ils lisent un peu dans les pensées quand même.
1: Oui, le chien aussi. De toute façon les animaux d'une manière générale valent mieux que les hommes. Ouais, alors ma chérie, c'est la question à choix multiples. Je vais te poser la question de proposer des choix et à mon top chrono tu auras 10 secondes pour me donner ton choix. Tiens, une petite ambiance.
4: T'as pensé à payer ta taxe foncière, taxe immobilière, taxe professionnelle, taxe sur le personnel, taxe d'apprentissage.
1: Ah là là, les inconnus, on va parler des taxes et des impôts.
0: Ça n'a pas pris une ride, ça. Hein.
1: Alors, écoute bien. C'est la saison. Voilà. Qui a dit les conneries, c'est comme les impôts, on finit toujours par les payer. Les conneries, c'est comme les impôts, on finit toujours par les payer. Alors, Michel Audiard, Coluche, Pierre Desproges ou Éric Bastien. Alors, qui a dit les conneries, c'est comme les impôts, on finit toujours par les payer? Audiard, Coluche, Desproges, Bastien. Top chrono.
22: Allez, je dirais d'un Coluche.
1: Coluche.
22: Coluche.
1: Eh bien, et non, c'est Michel Audiard. C'est une réplique tirée du film Le Cave se rebiffe, sorti en 1961 avec Jean Gabin. Et c'est quand même Michel Audiard, c'est l'un des dialoguistes les plus célèbres du cinéma français. Bon, bah écoute, pas de points.
0: Oh, voir mon nom associé à Audiard, Coluche et Desproges, j'aurais jamais imaginé ça. Tout ça, c'est grâce à la magie de Valérie, ça fait plaisir. Benjamin, il a combien, Benjamin? Il a 3 points.
1: Oui.
0: Bon, et Benjamin, là, il va falloir m'en marquer 3 de plus, hein, s'il te plaît.
1: Bien sûr.
0: Benjamin, notre ancien facteur qui allait boire un petit peu de gnôle le matin avec quelques morceaux de pâté. Bah, tu nous l'as raconté tout à l'heure. Tu procrastines toi aussi, hein. T'es un peu du genre.
2: Ah, là, là. Ah ouais. J'adore ça. Bah ouais. Déjà, je suis né à 11h45, donc déjà dès la naissance j'étais un lefteur. Ouais. Mais
0: Alors c'est quoi? Tu remets tout au lendemain ou tu te poses et puis tu.
2: Ah oui, même au surlendemain, oui.
0: Ah oui. D'accord, ok. Bon, toi aussi, c'est marrant comme mode. Si t'étais un animal, tu serais un chat, voilà.
2: Oui, tout à fait. Je connaissais pas les chats. Avant, j'étais plus team chien. Et puis j'ai perdu ma chienne, ça m'a fait tellement mal au cœur que j'ai dit plus jamais je prends d'animaux. Et puis j'ai eu l'occasion de prendre deux petites jumelles, petites sœurettes là. Et ça a changé ma vie. Et comme disait Maud, effectivement, il y a quelqu'un dedans et c'est assez mystique. C'est quand vous allez pas bien, ils le sentent. Quand vous allez bien, ils le sentent. Et non, c'est des petits.
0: Tes petits chats, Caldera et Yenich, on en a parlé avec leurs origines à Zigane. Dis donc, t'aimerais aller en Asie, toi? Ça, c'est le voyage de tes rêves.
2: Ah oui. Oui, tout à fait. Oui. Oh ben la culture, la cuisine, l'histoire.
0: Ben oui. Alors, en même temps, t'as déjà bien voyagé. Je vois que t'as été à Prague, à Barcelone, en Sardaigne, à Londres. Quand même, tu voyages. Tu fais pas que procrastiner dans ton canapé, on est d'accord.
2: Non, tout à fait. Bon, c'était plus quand j'étais jeune. Ouais. On est plus motivé. Puis la vie coûtait moins cher aussi. Ben oui.
0: Des fois, il t'arrive de bouger tes narines sans bouger le reste de ton visage. Ça va, toi? Sinon, Benjamin, en ce moment.
2: Oui, tout à fait. Des fois, c'est le visage qui fait bouger les narines, et des fois, c'est les narines qui font bouger le visage.
0: Bien sûr, c'est son talent inutile. Alors voilà quelque chose qui va faire plaisir à Valérie juste avant de jouer. On demande souvent à qui vous aimeriez déjeuner, que ce soit quelqu'un de contemporain, vivant ou disparu. Et alors toi? Eh oui, le monsieur avec les cheveux orange. Et il aimerait déjeuner avec Donald Trump. Mais pourquoi? Vous allez comprendre, il va nous le dire. Benjamin.
2: Oui, ça serait assez cocasse de savoir ce qu'il a vraiment dans sa tête et passer un moment avec lui sans les caméras et puis voir l'envers du décor, quoi.
0: D'accord, c'est un choix. Écoute, si t'as l'occasion, tu nous diras ce qu'il y a dans sa tête, parce que on est plusieurs à se poser la question. Je vais te faire un compliment avant de jouer. Je pense que tu as perdu un petit peu de poids.
2: Ah oui. Oui, tout
0: je
2: à
0: sais
2: fait.
0: Que ça te fait plaisir, c'est le compliment que t'adores. Voilà.
2: Ah oui, tout à fait, oui, qu'on me dise. Mais dis donc, t'aurais pas fondu ou t'as pas maigré un petit peu? Alors ça fait plaisir.
1: Fait plaisir, bien sûr.
0: Allez, voici une question pour toi depuis 1900.
2: Excuse-moi, je te coupe avant. Excusez-moi, Valérie, vous n'auriez pas perdu un petit peu de poids?
1: Oh, merci, mon chéri, comme tu es mignon. Bon, je l'adore.
2: Ou alors c'est le rose qui vous affine, peut-être.
1: Ah, mais oui, bien sûr, évidemment que c'est le rose qui m'affine.
0: Alors, est-ce que je dois te rappeler, Benjamin, que tu joues avec la team Bastien aujourd'hui? Les compliments pour la maîtresse, là? Non, je suis pas d'accord. N'oublie pas que nous sommes en concurrence frontale.
1: Bien sûr.
0: Un petit compliment qui va bien, là, l'armée du kiff, là, le Malabar, là, qui est en face de moi. Et c'est vrai qu'elle est toute rose. Commencez pas à vous déshabiller.
1: Je me déshabille pas, je remonte ma fermeture.
2: Aussi.
0: Allez, chou, Benjamin. Alors. Bon. je vais pouvoir la poser à un moment donné, cette question. Depuis 1981, en France, quel célèbre slogan accompagne les produits laitiers ? Les produits laitiers sont nos chéris pour la vie, sont nos amis pour la vie, sont nos envies pour la vie, sont tous avec Valérie, top chrono.
2: Sont nos amis pour la vie.
0: On a l'impression qu'on est à la messe, je sais pas où on est là, mais on va se la faire tous ensemble. Attention, tu es prêt, Benjamin ?
15: Les produits laitiers sont nos amis pour la vie.
0: Bravo.
1: Eh ben, ça fait 3 points.
2: Éric et Valérie.
1: Merci, mon chéri. Alors, Benjamin, ça te fait 3 points de plus. Tu as 6. Maud, tu as 3. Et là, tout de suite. Poum. Allez, le seul.
0: Fait bien
1: le
0: la grosse caisse, hein.
1: Bah, l'unique groupe de rock, les Rolling Stones, Start Me Up. Vous écoutez ici, on vous aime, à tout de suite.
0: Ne le prenez pas mal quand je dis que vous faites bien la grosse caisse.
1: Allez, on se.

0: Les Rolling Stones, Start Me Up à 12h44 sur votre radio ici.
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3: Ouais, c'est tous les jours, hein. Tous les jours qu'il faut être au taquet.
1: Ah là là là, Maud à 3, Benjamin à 6, mon Dieu, mais qui va l'emporter? Qui va partir? Vous restez Rix et Obélix? Qui va boire du café à n'en plus finir?
3: Ah, Benjamin.
1: Alors, notre petite Maud, dis donc, il paraît que t'as une maman un peu sympa, un peu genre, je fais des blagues, l'air de rien.
4: Bien
1: il paraît
4: sûr.
1: Que quand t'avais 20 ans, ta maman t'a demandé d'aller acheter des tringles à rideaux dans un magasin.
4: Oui, c'est ça.
1: Et au moment de payer, qu'est-ce qui s'est passé?
4: Eh ben en fait, elle sait que j'ai un gentil caractère, en fait, et puis la caissière... Et du coup, elle m'a fait des... J'ai dû vider tout mon sac, je savais que j'avais rien pris. Et puis c'est tout, la caissière, elle s'est vraiment mise en colère et tout ça. Je me suis mise en colère aussi. Je retourne chez ma mère, et puis arrivée là, bah oui, elle m'avait collé les antivols dans mon dos, en fait. J'étais partie au magasin comme ça. J'étais pas contente. Bon, elle était bien contente.
1: Mais...
4: en même temps, c'est un petit jeu sympa, parce que je suis un peu... J'aime bien les bêtises, quoi. D'ailleurs, j'ai fait un petit coucou à Claudine et à Patrick de Chouny, en fait. Ils sont contents
1: voilà.
4: Comme ça.
1: Voilà, donc parce que ça... Mais oui, parce que parce qu'elle a sonné. Sa mère lui avait collé les antivols, donc elle sonnait la caissière, elle comprenait rien.
4: Et puis la caissière n'était pas contente, puis moi j'ai un petit caractère un petit peu trop gentil, enfin pas du tout même, du coup bah, c'était deux colères en caisse,
1: bah,
4: ça
1: oui.
4: L'a pas fait quoi, du coup, bah oui.
1: Non mais elle est
4: mais
1: sympa.
4: Bon, on avait bien rigolé,
1: ouais.
4: Sympathique, mais bon. On aime nos mamans, hein.
1: Oui, on aime nos mamans, bah moi, oui.
0: Enfin... C'est la fête des mères d'ailleurs, dans quelques jours.
1: C'est la fête
4: bientôt,
1: des...
4: Bientôt.
0: Bah, c'est dimanche.
4: D'ailleurs, j'espère que mes enfants, ils entendent, hein. C'est bientôt la fête des mères.
0: Ils comptent.
1: C'est dimanche, la fête
0: des mères. C'est pas dimanche, c'est dimanche d'après, ouais. C'est ça.
1: Alors.
4: D'après.
1: Oui. Le dernier dimanche du mois de mai, c'est la fête des mamans.
0: Exactement.
1: Pensez à vos mères qui ont souffert pour vous mettre au monde, bande
0: enfin,
1: de petits ingrats.
0: C'est l'occasion de rappeler que c'était la Saint-Éric hier. Bon, après, je dis ça. Voilà.
1: Est-ce que
4: oui,
1: tu vas me
4: l'Éric.
1: Est-ce qu'il va me laisser en placer une ou pas? Je sais plus, là. Alors, écoute bien, là, t'as 3, il a 6, c'est la question à 5 points. Donc, il faut que tu la marques, il faut que tu l'emportes, tu vas l'emporter. Allez. Quel chanteur. Mais si t'es au taquet, vas-y, ma chérie, écoute bien. Quel chanteur français était surnommé l'homme à tête de chou? Quel chanteur français était surnommé l'homme à la tête de chou? Top chrono, 10 secondes.
4: Peut-être Serge Gainsbourg, peut-être?
1: Eh oui, c'est Serge Gainsbourg, bien sûr,
4: ah,
1: parce que. En fait, il a sorti un album en 1976, inspiré d'une sculpture qui représente un homme à la tête de chou. J'ai ce vinyle à la maison, c'est très très beau. Et donc, c'est lui, l'homme à la tête de chou. Tu as 5 points de plus, tu passes à 8.
0: Benjamin, il y a un domaine dans lequel tu es nul. J'adore.

0: Et quoi?
1: Rappelle le moi parce que ça me parle pas. J'étais là-dedans dans la mémoire que je suis nul.
0: Eh bien, c'est l'orientation. Voilà,
1: t'aurais pas pu faire. Oui, mon Dieu.
0: Voilà.
1: Oui, je m'étais perdu dans mes réflexions.
0: Ah, mais non, oui, toi, l'épreuve de Koh-Lanta d'orientation, c'est pas possible.
1: Ah oui, non, je trouverais même pas à l'aéroport pour aller dans l'avion. Donc,
0: D'accord.
1: Oh, non.
0: Te voilà parti en forêt, la cueillette, hein, bien sûr, des champignons.
1: Et là,
0: t'as tourné combien de temps dans cette forêt?
1: Les heures passent, le soleil se couche et mon pauvre Benjamin était perdu dans les bois comme un couillon.
0: Le soleil se couche, c'est-à-dire que tu as quand même tourné, a priori, 5 heures dans la forêt pour retrouver ta voiture.
1: Oui, aisément, tout à fait.
0: Et finalement, tu as trouvé une route?
1: Oui, voilà, j'ai trouvé une route, je suis remonté sur 1 ou 2 kilomètres, j'ai trouvé des maisons et puis j'ai pu retrouver mon chemin après grâce aux gens qui habitaient pas loin des bois.
0: Ouais, non.
1: Bon. Et puis la flippe, quoi, quand la nuit commence à tomber, là.
0: Et bien sûr,
1: on est loin de chez soi.
0: Et puis
1: à l'époque, on n'avait pas de téléphone portable, alors, signaux de fumée, ça passe pas dans les forêts. Enfin, faut éviter de faire du feu en forêt, mais. Non, c'était.
0: Bon, puis Benjamin.
1: J'ai eu la peur de ma vie.
0: Quand t'avais 18 ans, tes parents, ils t'ont dit de pas la prendre, cette 2 chevaux.
1: Non, c'était la Mégane, la 2 chevaux, c'était ma voiture à moi.
0: Ben oui, mais on t'avait dit de pas toucher la voiture. Qu'est-ce que t'as fait?
1: Je l'ai prise.
0: Ah oui, mais tu l'as mis dans un mur, surtout.
1: De chez planté. Ah oui, elle était explosée. Du pare-choc avant au pare-choc arrière, il n'y avait pas un centimètre carré de tôle qui était
0: pas. Belle Mégane, en fait, ses parents étaient partis en vacances. Et lui, il s'est dit, je vais choper la belle Mégane et il voulait faire un petit tour, quoi. Mais ça a été. Ouais, t'as dû drôlement te faire gronder, hein, Benjamin.
1: Quand les parents ont vu l'état de la voiture, ils étaient plus rassurés que quand j'allais bien. Quoi.
0: T'as des parents qui sont.
1: Ouais.
0: Allez, voici ta question à 5 points. Question cash, pas de proposition de réponse. Un extrait pour t'aider. Himalaya, c'est Johnny Hallyday. Quel personnage folklorique vit, selon la légende, dans les montagnes de l'Himalaya? Top chrono, 10 secondes.
1: Serait-ce le Yeti?
0: Attends, c'est moi qui pose les questions, là. Tu me demandes si serait-ce le Yeti?
1: Oui, tout à fait.
0: Écoutez, je vais vous répondre, Benjamin. Oui, c'est le Yeti, l'abominable homme des neiges, qui est le poilu gigantesque, objet des récits dans Tintin, notamment, dans l'île Noire. Oui, c'est bien le Yeti, bravo.
2: Alors, 11 pour Benjamin, 8 pour Maud. C'est le bingo qui vous départagera, mais tout de suite, tout s'en va. Gaëtan Roussel, vous écoutez ici, à tout de suite.
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0: s'en va.
1: Gaëtan Roussel.
2: Oh là là, tout s'en va, mais pas la pub, hein, attention.
1: Ah non, elle arrive, elle.
2: Elle arrive,
1: c'est vrai. Il y a Nadine Mousselet dans la pub ou
2: Je sais pas, peut-être qu'il y aura Riley, là.
1: Ah oui, oui, le nouveau roman.
2: Voilà.
1: Lucinda Riley.
2: Lucinda, réclame.
1: Elle est là ?
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3: Ici à midi, on est au taquet.
1: Ah oui.
2: Alors, nous sommes au taquet avec Maud qui a 8
4: oui.
2: et Benjamin qui a 11. Alors,
1: oui.
2: Qu'est-ce et que c'est que ce
1: rire? C'est une réaction sur 11 points. Voilà.
2: Tu sais que si t'arrives quelque chose, Maud ne réagira pas.
1: Pourquoi hein?
2: Parce que tu es odieux.
1: M'en fous, je vais kidnapper son doudou.
2: Alors, dis donc, il paraît qu'on a eu, des études d'infirmière un peu rigolotes. C'est-à-dire qu'un jour,
4: oui.
2: vous avez voulu bizuter un pauvre brancardier à l'hôpital. Et avec tes collègues, et comment vous avez fait? Qu'est-ce que vous avez fait?
4: Bah, comment on a fait? Et bah, en fait, j'étais de nuit avec des collègues. Alors, franchement, il n'y avait pas de patients, en fait. Il n'y avait pas beaucoup de patients. On pouvait se le permettre. Et en fait, on a dit au brancardier qu'il fallait venir chercher. Il y avait un décès dans notre service. Et en fait, je m'étais habillée comme, avec la chemise, tout ça. Sauf que, j'ai eu tellement peur arrivé devant l'ascenseur. Parce qu'il m'emmenait, en fait. Arrivé devant l'ascenseur, je me suis réveillée, quoi. Et là, il a eu peur, quoi. Il s'est dit, vous me faites, quoi. Petite dédicace à Coco et Delphine, elles se reconnaîtront.
2: Ah, voilà, c'est que tu. Oui, t'as fait la morte, mais heureusement qu'il n'a pas fait une crise cardiaque, le gars, hein, parce que sinon.
4: Bah oui, puis heureusement qu'il m'a pas emmené jusqu'au frigo, parce que j'aurais pu un peu mal quand même.
2: T'as eu un peu froid, mon chat. Alors, je vais t'encourager avec une chanson
4: oui
2: qu'on adore. Je l'ai chantée, moi, avec Amel Bent,
1: ah oui.
2: Mais oui
4: ah, je le sens.
2: Allez.

0: sur M6.
1: Chantons
0: tous contre le cancer. Alors, je l'embrasse d'ailleurs, je l'adore. Ma chérie, c'est simple, tu gagnes si tu gagnes. Voilà. Donc tu vas me.
1: Ta grande phrase chaque jour. Tu gagnes. Bah, si tu gagnes.
0: À mon top chrono, tu auras 10 secondes pour me donner un maximum de villes qui commencent par P. P comme pointure, P comme papa, P comme... Okay. Voilà, tu vois. Donc un max de villes qui commencent par la lettre P comme papa. Attention, top chrono.
2: Alors, Paris, Poitiers, Pau, Perpignan, Pornic, Parthenay, à côté de chez nous, Péronne, Péronas, Pontoise...
0: Tu m'en as donné neuf, Il y avait Porcheville, Puteaux, Plaisir, Pontoise, Poissy, Périgueux, Provins, mais tu m'en as donné neuf, c'est magnifique, bravo.
1: Bon, Benjamin, t'as 11 points, t'es en tête, elle a 8 points, sauf qu'on a, là, on est à l'épreuve du bingo. Et pour gagner les 10 points que représente ce bingo, il faut marquer le plus de points. T'as compris qu'elle a fait 9. Elle a été très très performante. Hein.
3: Elle a cartonné là.
1: Elle a cartonné. Mais on a déjà vu des reversal situations. Des retournements. Exéremontada. Exactement. J'ai envie d'y croire. Alors avant de jouer, on va aller faire un petit tour sur la croisette. Voilà, puisqu'en ce moment nous sommes en plein festival de Cannes et parfois on y entend ceci. You.

0: Moi.
1: Je crois que c'était hier à la télé, hier ou avant-hier. La Cité de la Peur, c'est ton film préféré.
2: Ah oui, oh là là, de loin, oui.
0: Ah ouais, prenez un chewing-gum, Émile.
1: On peut tromper 1000 fois, 1000 personnes, bien sûr. Madame, je vous pisse à l'arrêt. Non, de ré. Odile de ré. Et voilà.
2: Je suis trop content.
1: Ouais, je sais, mais alors là, c'est Valérie qui va être trop contente. Car tu adores un chanteur que Valérie, mais kiffe à la folie.
3: Quand on fait la Java le samedi,
1: bien sûr. L'excellent Michel Sardou.
2: L'unique, le grand.
1: L'unique.
0: Allez, c'est parti.
1: Voilà, Valérie, la tête de Valérie. Son malabar s'est effondré.
0: Mon malabar va très bien.
1: Nous allons donc jouer, je te rappelle qu'il y a 9 points. 9 points en jeu, il faut me faire 10 là. Bingo du jour, nous sommes dans les villes, partout en France. Et tu vas devoir citer un maximum de villes, commençant par la lettre T. T comme Tata, comme Thierry, comme taisez-vous. Top chrono, 10 secondes.
2: Ah bah ça va aller vite, Tours et puis
1: allez.
2: Et Toulouse,
1: Tarbes, Toulon, Touques, Tourcoing, Tournon, bah oui, Thoiry, Tignes, Torcy, il y en avait plein, Théoul.
0: Bon, alors, Maud, tu l'as compris, c'est toi qui seras avec nous pour la finale, bravo.
4: Oui.
0: Donc tu tenteras de gagner le séjour pour 4 personnes au parc Astérix, tu feras la descente du Nil, tu prendras de la hauteur avec l'envol d'Ibis, tu découvriras 7 automatiques, c'est un séjour de 2 jours pour 4 personnes, une nuit à l'hôtel du parc, en chambre familiale, les petits déjeuners, les dîners et aussi 100 euros de carburant. Donc c'est magnifique ma chérie, si tu ne gagnes pas ça, tu gagneras la machine à café Malongo, les 32 dosettes et les 6 verres.
1: Les 6 verres en verre, bien sûr.
0: Bravo Benjamin, t'as bien joué.
4: Je peux passer un petit bonjour.
0: Ben
4: est-ce que je peux passer un petit bonjour?
0: Évidemment.
4: Oui. Est-ce que je peux passer un petit bonjour à Joël et à Nadine, à Élodie, à Méline qui sont en train de m'écouter?
0: Bonjour.
4: Elles se reconnaîtront.
0: Eh ben bonjour. Coucou. À tous. Voilà.
1: Oui. Bravo Benjamin. Astérix, c'est pas content quand même.
4: Bravo Benjamin.
5: T'as dit Monsieur Astérix.
1: Bah oui, il est pas content, il est perdu.
0: Bon, bravo Benjamin, tu n'as pas démérité. Bravo à toi. Et puis surtout, bravo à Maud. Benjamin, c'est pas grave, tu sais, tu.
1: Bah
0: tu
1: si.
0: Bah si, mais non, mais qu'est-ce que tu veux que je lui dise?
1: Ça vous fait 2 candidats déjà depuis hier.
0: Ah oui, c'est vrai. Bah oui, qu'est-ce que vous voulez.
1: Voilà.
0: Bien, mes chéris, je vous remercie de nous avoir écoutés. Je vous dis que je vous aime. Je vous dis tous à demain. Je remercie Céline à la réalisation, Sarah à la technique, Marian au standard, le professeur Coupez au savoir et le Yeti à mes côtés, à la vanne.
1: Ouais. La grosse caisse. Merci de Malabar, la grosse caisse.
0: Wendy Chouchou,
1: Wendy Bouchard,
6: bonjour
1: bienvenue.
6: Les amis.
1: Comment ça va
6: bien,
1: Wendy?
6: Ça va bien, je vous parle médecine, je vous parle des délais de rendez-vous, des attentes fort longues dans un certain nombre de départements. Comment les soignants se réorganisent pour réduire tout cela? En grande enquête Doctolib qu'on vous dévoile en exclusivité sur ici.
1: C'est mon application préférée Doctolib.
6: Elle est bien utile. Et l'intelligence artificielle aussi, figurez-vous, on va en parler.
0: Merci ma chouchou.
6: Merci, à demain.
0: À demain.
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1: Au taquet revient demain midi, mais pour ceux qui en veulent un peu plus, rendez-vous demain à 4h du mat. Parce qu'on nous écoute la nuit aussi, Valérie. Hein.
0: En tout cas, pour l'instant, vous nous écoutez. Il est 13h, je vous aime.
1: Eh ben, rendez-vous demain, et moi aussi, je vous aime. Voici Wendy Bouchard, bon ma France. Bonne journée.
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6: Bonjour à tous, merci d'être à l'écoute de Ma France. Avec cette étude Doctolib, donc, que nous vous révélons en exclusivité sur ICI et qui illustre vos difficultés pour obtenir un rendez-vous médical. Dans un département sur 2, les temps d'attente s'allongent et 63% d'entre vous ont renoncé à un rendez-vous faute de délai raisonnable. Vous entendrez les habitants du Mans, de Limoges ou de Laval avec notre invité, directeur général de Doctolib. Patrick Bruel dans la tourmente, visé par 9 plaintes au moins et mise en cause par une trentaine de femmes. L'artiste nie et souligne n'avoir jamais forcé une femme de sa vie. L'avocate de Flavie Flamand, qui accuse aussi le chanteur, annonce de nouvelles plaintes. Qu'en pensent les fans de l'artiste Patrick Bruel? Iront-ils le voir dans les villes où il doit bientôt se produire? On les écoute encore sur ICI. Le projet de loi d'urgence agricole arrive à l'Assemblée nationale. C'est un texte qui doit soulager le quotidien et la vie des paysans. On vous parle notamment de la gestion de l'eau. Et puis au cœur de vos régions, la fierté des habitants de Reims, d'où s'élancera le Tour de France en 2028. Une plage Brigitte Bardot inauguré à Cannes, et puis un renard voleur de boules de pétanque, histoire insolite en Dordogne qu'on se plaît évidemment à vous partager. On commence ce journal avec cette étude Doctolib, donc en exclusivité pour votre radio. On parle santé au plus près de vos préoccupations. Vous qui allez pouvoir consulter les délais de rendez-vous médicaux dans vos départements. Parmi les constats frappants de cette enquête, on note que le temps d'attente pour un rendez-vous chez un médecin généraliste s'allonge en France dans un département sur deux. Pour consulter un spécialiste, c'est pire. Dans la Sarthe, par exemple, la moitié des habitants attendent 35 jours, l'autre moitié plus d'un mois pour un rendez-vous chez le dentiste. Léopold Picot, vous avez interrogé ces habitants du Mans en manque de rendez-vous.
5: La première réaction de Louise, 67 ans, quand on lui parle d'accès aux soins, c'est...
8: C'est très difficile, surtout pour avoir les rendez-vous. Par exemple, les dentistes, 2 mois, 3 mois, 4 mois, 5 mois.
5: Mancelle, depuis 24 ans, elle vient juste de trouver un dentiste.
8: J'ai une sœur qui était déjà patiente de cette dentiste et c'est elle qui m'a recommandé parce que sinon, c'est difficile.
5: Tellement difficile que Josiane, 75 ans, a carrément abandonné.
9: Un dentiste, j'en ai pas parce que... Il n'y en a plus, donc voilà, c'est tout. On fait comme on peut. Jusqu'à maintenant, ça va, mais un jour, je vais avoir besoin, donc j'irai à l'hôpital, puis c'est tout.
5: Les rares qui n'ont aucun problème, ce sont des sortes d'héritiers de l'accès aux soins, comme Luca.
10: Ça a été ultra facile, parce que j'ai récupéré tout ça de mes parents, donc j'ai pas de soucis là-dessus.
5: Est-ce que ça vous est déjà arrivé de recommander des gens ?
10: J'ai essayé, mais ça marche pas. Ils ont plus besoin de patients, en fait, ils prennent plus personne.
5: Rien de très étonnant quand on sait qu'en Sarthe, un peu plus d'un médecin sur 20 accepte de nouveaux patients, alors si on ne tombe pas dessus, il ne reste plus qu'à monter à Paris. C'est 4 à 5 fois par an pour Odile et son mari Didier, septuagénaire.
11: On fait des groupes, on fait des fois des visites médicales dans la journée.
12: Certains font les musées, nous on fait les médecins.
5: Sauf qu'un billet de train pour Paris, ça coûte cher et tout le monde n'a pas les moyens de se le permettre.
6: Merci Léopold. On va entendre les auditeurs à 13h15 sur ces délais d'attente, sur leur organisation, le renoncement aux soins aussi, sur les vertus également de la téléconsultation ou de l'intelligence artificielle, plus inattendue, avec notre invité, directeur général de Doctolib, Jean-Urbain Hubeau. Et dès maintenant, en revanche, sur ici.fr, vous pouvez, grâce à notre moteur de recherche, retrouver les délais d'attente par spécialité chez vous, département par département. Patrick Bruel est dans la tourmente. L'artiste actuellement à l'affiche du Théâtre de Paris doit commencer mi-juin une tournée qui va le mener dans de nombreuses villes de France, mais aussi en Suisse, en Belgique et au Canada. Une pétition soutenue par des associations féministes circule avec 20 000 signatures pour demander l'annulation de ses différents concerts et pièces de théâtre. La porte-parole du gouvernement a réagi hier, encourageant les femmes à parler, mais elle précise que l'artiste reste libre de se produire. Le malaise grandit chez les fans et chez les admirateurs de Bruel, visé au moins par 9 plaintes pour viol et agression sexuelle. À Nouc-Caron, à Vaison-la-Romaine par exemple, les habitants sont partagés face à la tenue d'un concert de Bruel.
13: Plusieurs Vaisonnais sont plutôt favorables à la tenue de ce concert dans le théâtre antique.
14: Et j'espère pour lui qu'il va pouvoir continuer sa carrière et qu'il n'aura pas de problème. En tout cas, moi personnellement, c'est pas ça qui m'empêcherait d'aller le voir.
13: Il faut se contenter de se dire que tant qu'il n'est pas jugé, on n'a pas le droit de juger. Mais d'autres, comme Aurélie, sont mal à l'aise à l'idée d'aller applaudir Patrick Bruel dans ce contexte.
15: J'avais prévu d'aller effectivement au concert de Patrick Bruel parce que j'aime beaucoup. Et bien en fait, par rapport à tout ce qui a été dit, même si on est, y a encore rien de prouvé, mais du coup, j'ai décidé de ne pas y aller parce que ben, ça me déçoit énormément. Parce que par rapport au personnage qu'il représentait pour moi, j'adhère plus. Enfin, je suis déçue par le personnage, en fait.
13: Et pour dire leur opposition à la venue de l'artiste, certains préparent des actions le soir du concert. C'est le cas de Dominique, un habitant de 63 ans.
16: Que les organisateurs maintiennent ce concert, que lui aille jusqu'au bout de cette démarche en niant les choses et en s'affichant de manière, je trouve, outrancière, ce n'est quelque chose qu'on ne peut absolument pas accepté. Ça m'insupporte.
13: De son côté, le maire Les Républicains de Vaison-la-Romaine, Jean-François Périlloux, explique que le théâtre antique est loué et qu'il ne peut pas prendre la décision d'annuler ce concert car de grosses sommes d'argent sont en jeu et que Patrick Bruel n'a pas encore été jugé.
6: Et oui, la présomption d'innocence est évidemment au centre des débats. Doit-on punir, censurer, exclure une personne, un artiste en l'espèce par principe ? Après les nouvelles révélations de Flavie Flamand qui accuse le chanteur de l'avoir abusé alors qu'elle n'avait que 16 ans, les témoignages recueillis par la justice seront ainsi déterminants. La défense de l'artiste affirme qu'ils ont entretenu une relation sexuelle épisodique, ce que dément l'animatrice. Et l'avocate de Flavie Flamand, Corinne Hermann, annonce de nouvelles plaintes contre Patrick Bruel. Écoutez-la.
17: Nous allons déposer de nouvelles plaintes pour viol contre M. Patrick Bruel, qui est encore une fois présumé innocent jusqu'à ce que les juges d'instruction se soient prononcés. Elles sont rentrées en contact avec nous en tant qu'avocats pour qu'on construise leurs plaintes et elles sont évidemment sidérées elles aussi du système de défense, elles le connaissent. Donc on déposera des plaintes dans les jours qui viennent. Et elles viennent, elles, au soutien de Flavie qui est venue à leur soutien.
6: Mise en cause au total par près de 30 femmes, Patrick Bruel nie les faits. Il s'est exprimé hier dans une lettre ouverte sur les réseaux sociaux, ajoutant qu'il n'a jamais forcé une femme. Il est 13h06. Le projet de loi d'urgence agricole arrive aujourd'hui à l'Assemblée nationale. Avec une vingtaine d'articles, avec plus de 2000 amendements, il est présenté par le gouvernement comme une réponse à la crise du secteur. Parmi les sujets controversés qui cristallisent les tensions, les questions liées à l'élevage, mais aussi aux normes environnementales et à la gestion de l'eau. Le projet de loi agricole encourage la construction de retenues d'eau à usage agricole. Toutes les régions sont concernées en effet par la pénurie d'eau, même la Normandie réputé plus humide. Édouard Marguier, vous l'avez constaté chez un producteur de pommes à cidre. Nous sommes avec vous dans le Calvados.
18: Sur cette exploitation, il y a d'un côté les pommiers et de l'autre une clairière qui forme une cuvette. C'est là que Samuel Courvalet va construire sa retenue d'eau.
19: Toutes les eaux de la colline arrivent ici et l'idée c'est de les récupérer pour pouvoir irriguer les cultures de pommiers dans l'été, aux périodes les plus sèches.
18: Nous sommes à Pierrefitte en Cinglais, au sud de Caen. À 54 ans, ce producteur normand n'aurait jamais pensé en arriver là, mais le réchauffement climatique a changé la donne.
19: L'été, quand j'étais jeune, on avait 2 jours à 30 degrés, un petit orage. Maintenant, on a 10 jours à 35, facilement. Hein.
18: La construction de cette retenue de 40 000 mètres cubes d'eau va coûter plusieurs centaines de milliers d'euros. Son projet ne fait l'objet d'aucun recours dans cette commune de 250 habitants, contrairement aux méga-bassines remplies par pompage dans les nappes phréatiques, comme celle de Sainte-Soline, dans les Deux-Sèvres.
19: On ne prend pas dans un ruisseau, on ne dévie pas une rivière, on ne prend pas dans les nappes, donc ça me paraît logique. Je pense qu'à l'avenir, c'est des choses à étudier, et puis ça évite que les villages soient inondés. Hein. Donc c'est peut-être des choses à reprendre en considération.
18: Sa retenue d'eau alimentera un réseau de tuyaux pour arroser au goutte à goutte ces milliers de pommiers étalés sur 70 hectares.
6: Il est 13h08 et cette information Radio France que vous nous révélez, Marie Dupin, une perquisition est en cours à l'usine Perrier de Vittel dans les Vosges, à celle de Vergès dans le Gard, Marie. Cela concerne les suspicions de traitement illicite des eaux par l'industriel.
20: Oui, ce sont au moins 40 agents de la répression des fraudes qui ont débarqué ce matin dans l'usine de production de Perrier dans le Gard, mais aussi dans les Vosges, à Vittel, où sont produites les marques Vittel, Contrex et Par. Les perquisitions ont lieu dans l'usine Perrier, mais aussi dans le laboratoire de Vittel, où Nestlé effectue ses analyses de qualité de l'eau pour toutes ses eaux minérales. C'est aussi là que se trouve son centre de recherche et développement. Selon nos informations, ces perquisitions s'inscrivent dans le cadre d'une information judiciaire ouverte par le parquet de Paris après une plainte de l'ONG Foodwatch pour tromperie. Le groupe est soupçonné, depuis les révélations de la cellule investigation de Radio France et du Monde, d'avoir eu recours à des traitements interdits pour purifier des eaux contaminées à la ressource par des bactéries et des traces de substances chimiques, alors que l'eau minérale naturelle est censée être pure à la source. Contactés, ni la répression des fraudes, ni le parquet de Paris, ni Nestlé Waters n'ont pour l'instant souhaité confirmer officiellement ces opérations.
6: Marie Dupin et cette information Radio France. On parlait d'eau. Emmanuel Macron propose de nouveau en conseil de planification écologique de réfléchir à une consigne sur les bouteilles plastiques. Un système de récupération des bouteilles vides contre quelques centimes pour les recycler. Il demande à son gouvernement d'étudier les actions qui permettront d'atteindre un objectif de recyclage du plastique en 2030. Et puis on relaie la performance gigantesque de Victor Wembanyama cette nuit en play-off de la NBA. Son équipe des Spurs de San Antonio jouait le premier match de finale de Conférence Ouest, l'équivalent des demi-finales pour le championnat de basket américain. Et sur le terrain, détenant du titre, le Thunder d'Oklahoma City, avec son équipe, Wemby a arraché une victoire d'exception. 41 points, 24 rebonds pour le Français. Performance rarissime à ce niveau de la compétition. La finale de conférence se jouera au meilleur des 7 matchs.
21: Pour de nombreux observateurs.
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6: On commence le tour des régions à Paris où les chiffres des violences sexuelles dans les établissements scolaires sont accablants. Les personnes incriminées sont des agents du périscolaire employés par la ville de Paris. 78 ont été suspendus depuis le début de l'année, une trentaine pour suspicion d'agression sexuelle. Vous savez que ce sujet est une urgence brandie comme telle par le nouveau maire de Paris, Emmanuel Grégoire, qui hier a lancé sa convention citoyenne sur la protection de l'enfant à l'école. Des parents ont été tirés au sort parmi un millier de volontaires pour réfléchir à la répartition du temps scolaire et périscolaire, à la semaine de 4 jours par exemple. Paul Tillier, vous avez assisté aux échanges et ce scandale du périscolaire, bien sûr, a pris toute sa place hier pour cette première grande réunion de la Convention.
2: Installés derrière leur pupitre sous les ors de la mairie de Paris, 80 parents attentifs et inquiets.
3: On parle de violences sexuelles sur les enfants, c'est ça qui nous réunit. Statistiquement, il y a forcément des parents ici qui sont directement concernés.
2: Une convention rattrapée par l'actualité, avant de démarrer, les smartphones vibrent. Nouvelle affaire, un animateur mis en examen pour violences sexuelles, déjà épinglé pour des faits similaires un an et demi auparavant.
22: Ce type de problème, aujourd'hui, n'est plus possible.
2: Emmanuel Grégoire, maire de Paris, encaisse.
22: L'organisation aura à rendre des comptes, elle le fera devant la justice, évidemment. Et deuxièmement, ça ne se reproduira plus.
2: 2h30 d'échange, fin de la première session. Il y en aura 6 en tout. Sophie, maman de 2 jumelles, tenait à être là.
23: Je faisais preuve d'une certaine forme de naïveté en vrai. J'avais jamais pensé qu'il pouvait leur arriver quelque chose dans l'enceinte de l'école.
2: Il y a des priorités, affirme Angelina, comme vérifier les antécédents des animateurs du périscolaire avant leur embauche.
23: Je ne comprends pas que voilà, quelqu'un qui est passé en jugement puisse normal. Je peux retourner dans cette école, je peux aller dans une autre école. Moi, je ne comprends pas comment c'est possible en fait.
2: Visite d'école, dialogue avec des experts et des enfants. Les participants ont un mois pour rédiger leur recommandation. Ils espèrent qu'elles ne tomberont pas aux oubliettes comme celle de la Convention sur le climat.
6: La conclusion de cette Convention citoyenne est attendue le 22 juin. Nous voici à Reims désormais, où l'annonce a ravi hier les habitants devant la cathédrale. Le grand départ du Tour de France 2028 se fera dans la Cité des Sacres. Ce n'était pas arrivé depuis 72 ans et c'est une belle nouvelle pour le rayonnement de la ville avec des retombées économiques à la clé. Lille a engrangé par exemple 15 millions d'euros l'an passé en étant ville départ. Les Rémois rencontrés par ici, Champagne, sont donc conquis.
24: Ça fait plaisir, ça va attirer du monde, ce sera formidable.
25: Bon, ça va faire de l'animation à Reims, donc je pense que c'est une chose qui peut être intéressante. C'est une belle épreuve sportive, donc c'est cool.
26: Si il part de Reims, j'irai le voir.
24: Il est déjà passé à Reims. Je l'avais vu à Écueil, c'était fantastique. C'est un prestige de voir le Tour de France sur Reims. Hein.
27: C'est un moment sportif incontournable dans l'année française du sport. Heureux que ça soit ici.
6: Voilà pour 2028. En attendant, le Tour de France cette année s'élancera le 4 juillet de Barcelone. À Cannes, le maire David Lisnard a inauguré hier sous un soleil majestueux la nouvelle plage Brigitte Bardot. Il a rendu hommage à l'actrice révélée sur la croisette en 1955 et qui deviendra une légende du cinéma dans le monde entier. La plage Massé porte désormais son nom et sera accessible aux chiens du 1er novembre au 1er mai en souvenir du combat pionnier et visionnaire de Bébé pour la cause animale. Et puis on termine ce journal des régions en Dordogne avec une histoire géniale. Un renard chapardeur qui depuis quelques semaines dérobe des boules de pétanque à Saint-Vincent de Conézac. Un couple a installé dans son jardin des caméras de surveillance pour connaître le profil du malfaiteur. Et leur surprise, Alexandre Alves, a été vraiment à la hauteur.
28: Damien, derrière son ordinateur, regarde les images de sa caméra de vidéosurveillance.
29: Ah, il y va tranquillement, prend sa boule et il s'en va. Nous, on a un renard qui préfère les boules aux poules.
28: C'est ça.
29: C'est quand même extraordinaire.
28: Le renard passe toutes les nuits, chaque matin avec leur café, il découvre de nouveaux vols.
30: On était sur le trognon. Vraiment, on était béat. On a ri et c'est quelque chose qu'on pourrait raconter n'importe où. On va dire, non mais bien sûr, ton histoire, elle est rigolote et elle est bien réelle.
28: Elle ouvre le meuble de jardin.
30: Voilà ce qui nous reste à nous.
28: Le renard a volé 19 boules.
30: Toutes les bonnes.
29: Ouais, sur nos jeux là-bas, il y a
30: reste que celui-là, la tienne. C'est ouais, celle-là, elle coûte 250 balles, celle-là. Il y en a pour, je vous dis, entre 800 et 900 balles. Nous, la pétanque, c'est dans le sang. Mon mari, les siennes, c'est peut-être pour la Saint-Valentin. Il y a les 18 ans de mon fils. C'est pour ça qu'on a des boules de professionnels, du reste.
28: Pour les retrouver, ils sont prêts à tout. Ils ont même acheté des traceurs qu'ils vont accrocher sous les boules qu'il leur reste.
30: C'est un jeu qui s'est mis en route en fait entre nous, mais on va y aller voir si c'est autour du terrier. Et je vais être honnête avec vous, si c'est pas autour du terrier, je pense qu'on va creuser pour récupérer nos boules. Parce que j'ai le beau-père qui a la mini-pelle, il est déjà au courant. Dès qu'on l'appelle, on va récupérer nos boules.
28: Et si ça ne fonctionne pas, il pense déjà à appeler une entreprise spécialiste des traçages électroniques.
6: Histoire insolite pour le moins, signé Alexandre Alves pour ici Périgord. Il est 13h15.
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6: Dans Ma France et sur votre radio ici, vous le savez, les enjeux de santé et d'accès aux soins font partie des urgences et de nos sujets prioritaires. On vous en parle régulièrement, en dehors du constat, avec des solutions, avec des alternatives développées dans ces territoires face à ces difficultés, face aussi pour les patients à ces pertes de chance, face encore à des délais d'obtention de rendez-vous très longs. Certains patients changent de département, on l'a entendu tout à l'heure, pour se faire soigner et le parcours de soins devient un parcours du combattant. Il y a une enquête qui nous éclaire aujourd'hui sur cette carte d'accès aux soins et que l'on doit à Doctolib, dont vous êtes directeur général. Bonjour Jean Urbain. Hubeau.
0: Bonjour Annie.
6: Enquête que vous lancez conjointement avec la Fondation Jean Jaurès et que vous dévoilez sur nos antennes. Depuis ce matin, vous entendez les grandes données de cette étude qui traduit ces difficultés. 20 jours en moyenne pour un rendez-vous ophtalmo, dermato, cardiologue, mais des difficultés aussi quand les médecins généralistes partent à la retraite. Écoutez Jean Urbain, ces habitants de Limoges pour ici Limousin.
1: J'ai mon médecin généraliste qui est parti à la retraite. J'ai eu énormément de problèmes pour trouver un autre médecin, oui. Les dentistes, c'est pareil. J'ai été obligé de téléphoner à 75 dentistes pour réussir à en avoir un à Saint-Maurice-les-Brousses qui est à 30 km de Limoges. Que ce soit un pneumologue, les cardiologues, c'est pareil en fait. Même pour les lunettes, pour les yeux, les choses comme ça, c'est très très long.
4: Moi, je cherche une dermatologue et les délais d'attente sont vraiment compliqués. J'ai beau appeler les cabinets ou même me déplacer directement à l'hôpital. Souvent, il y a un mois d'attente rien que pour pouvoir appeler pour après prendre rendez-vous, sûrement en 2027 ou 2028.
5: J'appelle, à chaque fois on me dit non, le médecin ne prend plus de patients supplémentaires. Et voilà, ça devient difficile, quoi. Des fois, on demande comment on arrive à se faire soigner. Dentiste, gynécologue, dermato. C'est peut-être le triptyque le plus compliqué à avoir et on en a besoin. Hein.
6: Voilà le quotidien des Français, Jean-Urbain Hubeau. Dans les grandes lignes, ça ne s'améliore pas du tout, l'accès aux soins.
0: Alors, il y a plusieurs enseignements dans l'enquête. La première, c'est qu'il n'y a pas non plus de dégradation qui soit significative, heureusement, il y a deux ans à maintenant. Mais après, quand on regarde en détail, en fonction des territoires et des spécialités, de facto, on entend bien ce que disent les patients, il y a des difficultés spécifiques sur certaines spécialités, sur certains territoires.
6: Oui, dans un département sur deux, le délai moyen d'attente s'allonge pour obtenir un rendez-vous chez le généraliste. C'est ça la réalité qui va très bien avec ce qu'on vient d'entendre, malheureusement.
0: Exactement. Alors, heureusement, aujourd'hui, le délai d'accès aux soins pour un médecin généraliste, c'est de 3 jours. Mm-hmm. Et on veut dire à peu près 40% des rendez-vous sont pris en moins de 48 heures. Donc, on va dire que les médecins généralistes font bien face en urgence à ces besoins-là. Mais malgré ça, on voit qu'il y a des territoires où c'est beaucoup plus compliqué du fait de la démographie, du fait de l'organisation des soins.
6: Oui, ce que vous appelez soins de premier recours, c'est l'accès aux généralistes, justement.
0: Aux généralistes, aux pédiatres, aux sages-femmes, dentistes, kinés.
6: Ça, c'est tenu dans des délais raisonnables. C'est ce que vous diriez à l'issue de cette enquête sur ces 3 dernières années.
0: Oui, 3 jours pour un généraliste, à peu près 8 jours pour un pédiatre, où c'est un peu plus difficile pour le coup.
6: En revanche, ça se complique toujours, et vous le disiez, Jean-Urbain Hubeau, pour les rendez-vous auprès des spécialistes. Là, en moyenne, on est à 15 jours, entre 15 jours et un mois.
0: Exactement. Et selon certains départements, moi je viens de Picardie, de l'Aisne par exemple, les dermatologues dans l'Aisne à Saint-Quentin, les dermatologues, c'est plus de 90 jours en moyenne. Donc ça veut dire que vous avez des gens, comme vous l'avez entendu tout à l'heure, qui peuvent attendre 6 mois pour avoir rendez-vous chez un dermatologue. Mmh. Donc c'est sûr que dans les soins de spécialité, il y a des territoires où c'est beaucoup plus compliqué.
6: Qu'attendez-vous, alors on va la détailler de cette étude évidemment, mais qu'attendez-vous en publiant ces résultats qu'on peut, grâce à un moteur de recherche que nous avons développé avec ICI, justement, analyser département par département, Jean-Urbain Hubeau?
0: Alors déjà, c'est quelque chose qui nous est beaucoup demandé par les soignants eux-mêmes, pour pouvoir agir sur les territoires. Donc soit les organisations en fait de médecins, soit les pouvoirs publics, ou les syndicats de médecins au niveau national, ils sont très très preneurs de ces informations pour pouvoir mettre en place des politiques de santé publique, oui, pour répondre à ces défis. Et en fait, il y a quand même des motifs d'espoir. Quand on regarde dans l'ophtalmologie, par exemple, en 10 ans, le délai d'accès aux soins à un ophtalmologue a diminué de moitié, alors qu'il n'y a pas plus d'ophtalmologues qu'il y a 10 ans.
6: Ils sont mieux répartis. Et ça, c'est intéressant, parce que vous dites que ce n'est pas une question de démographie, justement, c'est une question d'organisation du système de soins. C'est vraiment une filière qui s'est réorganisée.
0: Se réorganiser avec les orthoptistes, avec la téléophtalmologie, etc. Et donc, pas partout, mais dans beaucoup de départements, en fait, aujourd'hui, les délais d'accès aux soins pour un ophtalmologue, c'est beaucoup plus raisonnable que c'était il y a 10 ans. Il n'y a pas plus d'ophtalmologues.
6: Ça veut dire quoi, réorganiser? Qu'est-ce qu'ils ont fait?
0: Ils ont mis en place un partage de compétences avec les orthoptistes. Ils sont organisés dans les centres, donc ils travaillent ensemble parce qu'ils ont des investissements assez lourds, les ophtalmologues, en termes de matériel. Ils ont mis en place la téléophtalmologie, des protocoles de partage de compétences. Donc ils ont mis en place beaucoup de mesures qu'on voit aussi dans d'autres spécialités ou sur certains territoires qui ont permis de faire face à la difficulté qu'ils avaient il y a 10 ans, puis ils étaient à 40 jours il y a 10 ans.
6: Oui, pour les dermatologues, pour les gynécologues, ça s'améliore aussi. Il y a un motif d'espoir pour l'ophtalmologie, mais aussi pour les deux professions. Oui,
0: exactement, et puis sur les territoires, vous avez en fait les médecins et les paramédicaux qui s'organisent aussi en équipe de soins, ce qui permet en fait d'avoir un parcours de soins plus fluide. Vous allez chez le médecin généraliste, directement vous avez le spécialiste qui est à côté, ou le kiné, si vous avez besoin d'aller chez le kiné.
6: Oui.
0: Vous n'avez pas besoin de faire, comme vous le disiez plutôt, un parcours du combattant. C'est pas généralisé partout, mais c'est de plus en plus un exercice coordonné. Et on sait que le collectif, ça fonctionne mieux que l'individualité dans beaucoup de cas de figure.
6: Bien sûr. Ça, c'est pour ce qui va mieux que vous mettez en avant avec cette étude Doctolib, Fondation Jean Jaurès, et ici, Jean-Urbain Hubeau, pour vous qui êtes directeur général de Doctolib, mais il y a aussi ce qui ne va pas du tout. Deux filières qui continuent de battre des records. On attend en moyenne 42 jours pour trouver un rendez-vous chez un cardiologue. Ouais. 16 jours à Paris. 164 jours dans le Gers. 32 jours en moyenne pour un dermato, 7 jours en Savoie, 90 jours dans l'Aisne, vous citiez votre département. Conséquence concrète de ce problème, il y a des renoncements aux soins, Nicolas Joly, et là, le chiffre est aussi inquiétant.
8: 63% des Français interrogés ont renoncé à chercher un rendez-vous chez le médecin au cours des 12 derniers mois. Une réalité qui touche presque autant les zones rurales que les zones urbaines, les plus graves dans certains départements. La Drôme, l'Oise et la Sarthe en tête, alors que la Marne, la Somme et la Côte d'Or s'en sortent très bien, même mieux que Paris. Ce n'est donc pas une question de déserts médicaux, mais bien d'organisation. Car ceux qui renoncent le plus à consulter, ce sont les cadres et les jeunes actifs, bien plus que les ouvriers ou les retraités. Le premier problème pour eux, c'est de trouver un rendez-vous compatible avec leur quotidien, leurs horaires de travail, mais aussi, pour beaucoup, l'impossibilité d'avoir un rendez-vous en ligne.
6: Ça, c'est très intéressant parce que ça nous permet aussi de cartographier le profil de ces patients, Jean-Urbain Hubeau.
0: Exactement, c'est pas toujours une question de coût en fait de l'accès aux soins, c'est aussi une question de capacité logistique de s'organiser en fait quand on réussit pas à trouver un rendez-vous. Donc c'est sûr que c'est des données qui sont hyper précieuses pour pouvoir avoir des politiques ensuite qui permettent de répondre à ces problématiques, parce qu'en fait quand on entend les patients, il y en a qui sont vraiment en souffrance, et deux tiers des patients qui ont renoncé à un soin, c'est un vrai sujet. Mais de nouveau, je pense qu'il y a quand même des motifs d'espoir, on peut en parler aussi sur l'IA, sur l'organisation des soins.
6: On va y aller, nous qui accompagnons la publication de cette carte de France de l'accès aux soins des professions libérales. On précise que vous avez exclu les professions hospitalières.
0: Oui, exactement, on n'a pas les données. C'est ce que vous disiez par exemple sur la cardiologie, c'est intéressant, il y en a beaucoup en fait qui vont pour des sujets d'urgence plutôt à l'hôpital en fait que dans un cabinet en libéral.
6: Alors, ces dernières années, on assiste en effet à plusieurs essors, plusieurs apparitions qui peuvent contrarier parfois justement cette fatalité d'un renoncement d'accès aux soins. La consultation d'abord, qui a un rythme intéressant se déploie, un rythme encore très marginal, Jean-Urbain Hubeau, mais vous voyez que ça peut être aussi une aide dans les territoires les moins dotés.
0: La téléconsultation, donc, c'est un très bon exemple. Donc, par exemple, chez les psychiatres, c'est très utilisé. Dans les territoires moins dotés, bah, vous pouvez en fait avoir une téléconsultation avec un psychiatre. C'est pas la réponse à tous les maux, parce que la téléconsultation, faut pas que ça fasse sortir les patients du parcours de soins. Donc nous, par exemple, sur Doctolib, 80% des téléconsultations sont faites avec le médecin traitant ou avec un médecin que les patients connaissent. Donc il faut éviter un accès un peu à une médecine de ce qu'on appelle de supermarché. Mais par contre, ça peut répondre dans le quotidien des médecins et des patients à des problématiques sur des territoires un peu moins bien dotés.
6: C'est un levier de réponse. Hein. Vous dites en moins d'un jour, réponse rapide en moins d'un jour en médecin généraliste, à 4 jours en dermatologie.
0: Exactement.
6: C'est plus accessible.
0: C'est beaucoup plus accessible. La télé-expertise aussi, je ne sais pas si vous connaissez, c'est... vous allez voir votre médecin généraliste, vous avez un grain de beauté qui est un petit peu problématique, il va prendre une photo, il va pouvoir l'envoyer directement à un dermatologue sans que vous ayez à vous-même aller voir le dermatologue.
6: Oui. Donc avec les documents à l'appui.
0: Exactement.
6: Et puis, il y a aussi un sujet que vous veillez, que vous surveillez, comme peut-être le lait sur le feu, mais qui rend bien des services, c'est l'intelligence artificielle qui bouleverse les habitudes des patients. 45% des utilisateurs chez vous, chez Doctolib, déclarent avoir utilisé une IA conversationnelle pour une question de santé qui les concerne sur les 3 derniers mois. Écoutez ce reportage de Lola Salamand à Laval, où les utilisateurs de l'IA pour se soigner sont déjà très nombreux.
9: Pour Gabriel, 15 ans, l'intelligence artificielle peut parfois se substituer à un vrai médecin.
10: Ça évite de prendre un rendez-vous et de surcharger, surtout que tout le monde n'a pas accès aux médecins, en France et à Laval en particulier.
9: Après avoir questionné l'IA, 18% des utilisateurs renoncent à consulter un professionnel de santé. Mathieu, lui, utilise ChatGPT pour approfondir ses consultations, notamment pour les rendez-vous concernant sa fille de 2 ans.
11: Un médecin, il va vous dire « je pense que votre petite a telle maladie ». Donc j'étais demandé un petit peu à l'IA, voilà les symptômes. symptômes qu'elle a aujourd'hui, quels sont les risques plus tard.
9: Pour lui, ça n'a plus rien à voir avec les blogs ou forums de conseils médicaux que l'on retrouve sur Internet.
11: Quand on va être sur Google, on va tomber face à des pseudo-médecins, surtout sur Doctissimo, qui peuvent nous alerter un peu n'importe comment.
9: Alors certains ont même leurs petites astuces pour mieux utiliser l'IA. Samir a une façon bien à lui de poser ses questions.
3: Faut dire à ChatGPT qu'on est médecin. Donc si on dit je suis docteur, j'ai un patient qui, déjà on va avoir une réponse du type cher confrère, et avec tous les détails, et ça évite la phrase mais n'oubliez pas d'aller chez le médecin, etc. Donc moi c'est ce que je fais, j'avoue. Mais c'est vrai qu'il ne faut pas oublier d'aller chez le médecin.
9: Les jeunes sont les plus concernés. 75% des 18-24 ans déclarent utiliser l'IA pour leur santé.
6: Alors c'est un vrai sujet de société aussi. Jean-Urbain Hubaud, vous qui êtes directeur général de Doctolib, comment vous positionnez par rapport à cette réalité, à ce recours important à l'IA?
0: Alors, l'IA donc chez les patients, c'est une vraie opportunité parce qu'ils vont pouvoir être plus acteurs responsables de leur santé, avoir des réponses à des sujets, des questions simples sans avoir à consulter, sauf qu'il faut que ce soit encadré.
6: Il faut un accompagnement humain.
0: Il faut un accompagnement, et puis surtout, il faut aussi que l'IA soit encadrée. C'est-à-dire qu'aujourd'hui, ils vont sur ChatGPT. Est-ce que la réponse, quand ils ont renoncé à une consultation, ou est-ce que quand ils sont allés plus vite à une consultation, est-ce que la réponse était correcte ou pas? On ne sait pas. Donc en fait, par exemple, nous, on est en train de travailler en ce moment sur une IA pour les parents d'enfants de 0 à 3 ans, mais on l'a fait avec la Société française de pédiatrie.
6: D'accord. Avec, vous développez vous-même.
0: Exactement, qui sera dans l'application Doctolib pour les parents de 0 à 3 ans, où il y aura aussi un chat qui va pouvoir répondre à des questions simples de puériculture pour aider aussi à orienter dans le parcours de soins. Mais qu'on fait avec des soignants, avec de la donnée médicale qui est certifiée, etc.
6: Ouais.
0: Et ça, c'est aussi le sujet. C'est qu'aujourd'hui, quand vous allez sur ChatGPT, les données vont aux États-Unis. La réponse, on ne sait pas si elle était correctement encadrée par des médecins. Et donc, c'est un peu le danger de l'IA. Donc, c'est une très bonne solution, mais à encadrer dans les prochaines années.
6: Seul avantage, c'est qu'un quart des patients disent avoir finalement consulté plus rapidement. Après avoir consulté l'IA. Bon, ouais. Ça va dans le sens quand même d'un meilleur soin.
0: Et l'IA,
6: 10 secondes pour terminer.
0: C'est aussi une super opportunité pour les soignants. Parce qu'en fait, nous, on met en fait de l'IA dans tous nos logiciels pour que les soignants aient plus du tout de travail administratif et qu'ils puissent se consacrer 100% aux soins. Donc, c'est quand même une très, très belle opportunité. Merci. Pour résoudre ces sujets d'accès aux soins.
6: Et c'est une étude formidable que je vous conseille de regarder sur ici.fr et notre module de recherche associé qui vous permet de voir justement où vous en êtes dans votre département sur les niveaux, les délais d'attente pour consulter médecin généraliste ou médecin spécialiste. Merci à Doctolib et merci à vous, directeur général de Doctolib, Jean-Urbain Hubaud.
0: Merci Wendy.
6: Merci beaucoup.
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6: On se quitte avec vous, Drazo. C'est pas vrai, ce rendez-vous anti-arnaque avec ces faux mails de la Sécu qui circulent et qui risquent de piéger pas mal de monde.
12: Et oui, parce que ces mails, je ne les avais encore jamais vus. Je vous parle souvent des faux messages de la Sécu pour renouveler la carte vitale. C'est l'arnaque la plus classique. Là, c'est pas ça. Assurance maladie, c'est écrit en gros. Bonjour, nos services procèdent à la vérification des coordonnées de contact. Et vous êtes invité à cliquer sur un bouton appelé « Remplir mes informations ». Première chose à savoir, la Sécu, la vraie, ne vous demandera jamais de cliquer sur un lien pour une mise à jour urgente. Et là, dans le mail, c'est urgent, date butoir dans 2 jours, ça laisse pas beaucoup de temps. Deuxième alerte, le mail vous dit, de manière élégante, que si vous ne cliquez pas, vous risquez de ne plus être remboursé la prochaine fois que vous allez chez le médecin. Alors ce n'est pas écrit comme ça, on vous parle de garantir la continuité de vos prestations, mais derrière en fait le message c'est ça, et ça ne va pas non plus, la Sécu ne va pas interrompre vos remboursements pour une histoire de numéro de téléphone ou d'adresse mail.
6: Bien sûr, Aude, ce mail contient aussi un numéro de téléphone, de quoi s'agit-il?
12: Alors là c'est assez drôle, je dois dire, c'est un numéro au cas où j'ai besoin d'aide. Donc je fais ce qu'il ne faut surtout pas faire, allons-y, j'appelle.
13: Bonjour et bienvenue chez Mondial Relais. Merci de votre appel. Nous allons vous répondre dans quelques instants.
12: Ah, c'est pas la Sécu. J'ai vérifié, c'est vraiment le numéro du service client de Mondial Relais. Les escrocs l'ont mis là, sans doute histoire de faire sérieux. Copier-coller les numéros dans Google, bonne méthode aussi pour démasquer un malfaiteur.
6: Merci Audrazo, merci d'être à l'écoute et restez avec vos programmes, l'info locale, la proximité, la bonne humeur. C'est à retrouver sur ICI. Je vous dis à demain dans Ma France à partir de 13h.
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18: Et une idée de sortie dans notre région, c'est ce dimanche à Berlétang avec un dimanche en Provence, événement culturel et festif autour des traditions provençales, traditions taurines, découverte du patrimoine, théâtre en plein air et gastronomie provençale. Cette journée promet un moment unique de partage et de convivialité, fidèle à l'esprit et aux valeurs de la Provence. Au programme abrivade, promenade à cheval et à poney, jeux de vachettes dans les arènes et taureaux mécanique pour des moments de partage et de divertissement. La compagnie La Cour des Grands sera présente également avec un spectacle qui s'appelle En attendant Marcel, une balade théâtrale immersive inspirée de l'univers de Pagnol. Il y aura aussi des animations musicales, des déambulations, de l'art de la rue, des bandas qui viendront rythmer la journée et renforcer l'ambiance festive. Tout ça, c'est donc à Berlétang ce dimanche.
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Diana Ross sur Ici Provence. Silence Radio, c'est la nouvelle chanson de Gauvin Serre qu'on écoute tout de suite. Et aussi Paul Young, juste avant de retrouver Laurent Menel qui part à votre rencontre chaque après-midi. Et figurez-vous qu'il est tombé par hasard sur Pomponnette.

0: Paul Young sur Ici Provence. Laurent Menel est en vadrouille chaque jour pour Ici Provence. Il part à votre rencontre et figurez-vous qu'il a croisé le chemin de Pomponnette.
1: Écoutez, je suis en train de tchatcher, vous n'allez pas le croire, avec Pomponnette.
2: Bonjour, je suis Karine Pontier et sur la scène, je suis Pomponnette.
1: Mais vous, Pomponnette, c'est dans la vie qu'on vous appelle Pomponnette à l'égard de votre nom et de votre papa, expliquez-nous.
2: Oui, c'est ça. Dans le sud de la France, on aime bien nommer les hommes par leur nom de famille. Je m'appelle Pontier et mon père était naturellement Pompon. Hein, Pompon, comment tu vas? Et comme j'étais toujours collée à ses basques, je suis très vite devenue la Pomponnette. Mais c'est aussi la référence au grand Marcel Pagnol et à Rému, hein, la Pomponnette.
1: Vous faites partie de la compagnie Les Alibofi. Ça, c'est la deuxième famille, en somme, car on peut le dire, vous avez une grande passion, celle de la comédie, et une vraie vie tous les jours, puisque vous travaillez en EHPAD.
2: Oui, tout à fait. Je suis kinésithérapeute en EHPAD. J'aide le grand âge à retrouver son autonomie ou à vivre doucement sa fin de vie. Mais c'est un immense bonheur. Il m'apporte beaucoup. Moi qui suis une amoureuse de Marseille, lire dans leurs yeux l'histoire de Marseille, toutes ces petites histoires de celles qui font la grande histoire. Vous savez, comment ils ont vécu la guerre, etc. Comment ils ont traversé des moments que moi, on m'a expliqué dans les livres d'histoire. Et eux, je comprends à travers leurs histoires. Pour moi, la vie, c'est une scène, pas parce que je suis fausse et parce que je joue un rôle tous les jours, mais parce que je donne. Je donne cet amour de la vie que j'ai, parce que ne croyez pas, j'en ai traversé des galères. Mais la vie, c'est nous qui la faisons. C'est vrai qu'on l'a subi parfois, mais le peu qu'on peut maîtriser, je la maîtrise, et avec bonne humeur et tournée vers les autres, vraiment. Et ce que vous donnez, on vous le rend bien, c'est certain.
1: Et vous ne trichez pas, vous êtes comme ça au quotidien.
2: Ah, mais je pense. Et ceux à qui je ne plais pas, ils tournent au vent.
1: Talon.
2: Comme le David, vous savez, celui qui tourne au vent sur le Prado.
1: Et qui montre tous ses attributs.
2: C'est ça. Les Alibofi voués au soleil et aux embruns.
1: D'où l'idée d'inviter Karine, on ne peut pas se quitter comme ça. On va la garder avec nous.
2: Pas de soucis. Je me laisserai rentrer le soir pour être avec mon cher et tendre quand même. Hein.
1: C'est un des rares soirs où vous êtes avec lui.
2: Et oui, c'est pour ça, si en plus je rentre pas, il va me faire le move.
1: Karine Pontier, la comédienne alias Pomponnette, que nous étions heureux de croiser ici, sur le Vieux-Port.
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0: Santa sur Ici Provence. Et un classique à suivre dans un instant avec les Dire Straits, Sultans of Swing, juste avant les infos de 15h.
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1: Ici Provence, il est 14h. L'actu en France et dans le monde, c'est le 90 secondes avec Marine Logeny.
2: Une battue citoyenne encadrée par les gendarmes sera organisée ce samedi 23 mai à l'ouest de Nantes, à Saint-Étienne-de-Montluc, pour tenter de retrouver Manon Grelandeau, mère de famille de 31 ans, portée disparue depuis le 27 mars. Son conjoint est incarcéré en Algérie. Il est soupçonné de l'avoir tuée. L'affaire Bruel fait réagir le gouvernement qui veut encourager les femmes à parler, même des dizaines d'années après. De nouvelles plaintes pour viol visant le chanteur vont être déposées dans les prochains jours. Annonce faite ce matin par l'avocate de Flavie Flamand. L'animatrice télé accuse elle-même Patrick Bruel de viol alors qu'elle était mineure. Des perquisitions sont en cours sur plusieurs sites de Nestlé, dont Perrier à Vergès dans le Gard et le laboratoire d'analyse de Vittel dans les Vosges, toujours dans le cadre d'une enquête judiciaire pour tromperie concernant le scandale des eaux minérales traitées. Une info Radio France à retrouver sur notre site ici.fr. Faut-il instaurer un âge minimal pour passer le bac? C'est ce que souhaite le ministre de l'Éducation nationale cette année. Le plus jeune candidat a seulement 9 ans, Édouard Geffray, estime qu'il n'est pas souhaitable, je cite, d'inscrire un enfant aussi jeune. Cette étude dévoilée en exclusivité par votre radio ici avec la Fondation Jean Jaurès, elle concerne les délais moyens pour obtenir un rendez-vous médical. 3 jours pour le généraliste, 42 pour le cardiologue. Il reste relativement stable ces délais ces deux dernières années, selon Doctolib. Découvrez les délais de rendez-vous dans votre département grâce au moteur de recherche à retrouver sur ici.fr.
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1: La météo en Provence avec un après-midi plutôt agréable malgré quelques nuages, pas de vent, des températures qui grimpent jusqu'à 19 degrés à Marseille, 20 pour Toulon, 22 pour Aix-en-Provence. Et demain, sachez que c'est l'été qui arrive. Voilà la bonne nouvelle du jour. La musique, de bonnes nouvelles également de ce côté-ci avec Michel Berger. Tout de suite, la groupie du pianiste. Il y aura aussi Pink, Richard Cochante et Queen.
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0: Queen sur Ici Provence. VIP, c'est Françoise Hardy qui sera là dans un instant. Il y aura aussi une nouveauté, elle est signée Charles Doré, l'ex de la Starac, Famille ou pas famille, c'est le nom de la chanson. Charles Doré qui sera en concert à Aix-en-Provence au Sismic le 23 janvier. On écoutera aussi Laurent Voulzy avec son rêve du pêcheur.
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0: Laurent Voulzy sur Ici Provence et en concert à Roquebrune-sur-Argence le 25 juillet. Et une idée de sortie dans notre région, c'est ce samedi à Sanary-sur-Mer, au Jardin des Oliviers et au Cabanon des Vignes avec la fête de la biodiversité qui va vous proposer des balades, des ateliers, des jeux de piste, des spectacles. On va fêter donc la biodiversité du jardin à votre assiette et découvrir comment la préserver au quotidien. Il y aura par exemple un jeu de piste pour découvrir les deux sites d'ailleurs, avec des surprises à la clé. Alors au Jardin des Oliviers, toute la journée, il y aura des balades naturalistes, un atelier de fabrication traditionnelle de pain au feu de bois. Dans la peau d'un apiculteur, ça c'est la visite du rucher pédagogique. Il y a même un marché paysan bio. Et puis au Cabanon des Vignes, tout au long de la journée, découverte des animaux de la ferme, découverte des petites bêtes et insectes du potager. Programme riche et varié de cette fête de la biodiversité ce samedi à Sanary-sur-Mer, au Jardin des Oliviers et au Cabanon des Vignes. Et on poursuit notre balade musicale sur Ici Provence qui nous conduit au Brésil tout de suite avec Chico Buarque. Il y aura également Axel Bauer, Cargo, Michael Jackson et Paul McCartney, un duo de légende avec The Girl Is Mine. Et puis ensuite on partira en Corse avec Joseph Pastinelli et Matt Pokora.
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0: Joseph Pastinelli et Matt Pokora sur Ici Provence et au Stade Vélodrome samedi soir à l'occasion du grand concert Corsou Mezzou Mezzou que va vous faire vivre Ici Provence. Et d'ici les infos de 15h, on écoute Johnny, Les Enfoirés et Lionel Richie.
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1: Ici Provence, il est 15h. L'actu en France et dans le monde, c'est le 90 secondes avec Marine Le Génie.
2: Devant les assises de Loire-Atlantique à Nantes, l'accusé nie toute implication dans le meurtre de Jonathan. Ce garçon disparu lors d'une classe de mer est retrouvé mort en 2004. L'Allemand de 55 ans jugé depuis ce matin est déjà condamné à la perpétuité pour les meurtres de trois garçons dans son pays. François Asselineau renvoyé devant le tribunal correctionnel pour des agressions et le harcèlement de deux collaborateurs. Le président de l'Union populaire républicaine et candidat à la présidentielle 2027 avait bénéficié d'un non-lieu en décembre 2024, décision dont le parquet avait fait appel. Gros coup de filet ce matin près de Lyon avec l'arrestation d'une quinzaine de trafiquants de drogue. Cette vaste opération contre le narcotrafic doit durer toute la journée. Plus de 1000 policiers et gendarmes sont mobilisés. Un plan engrais de plusieurs centaines de millions d'euros pour aider les agriculteurs qui ont des difficultés à s'approvisionner à cause de la guerre au Moyen-Orient. La Commission européenne doit le valider aujourd'hui. Des agriculteurs qui manifestent cet après-midi à Strasbourg car ils estime que ce plan est insuffisant. À l'Assemblée, c'est la loi d'urgence agricole qui commence à être débattue ce soir, avec des mesures notamment sur la souveraineté alimentaire, l'élevage ou encore le stockage de l'eau. Faut-il instaurer un âge minimal pour passer le bac? C'est ce que souhaite le ministre de l'Éducation nationale cette année. Le plus jeune candidat a seulement 9 ans. Édouard Geffray estime qu'il n'est pas souhaitable, je cite, d'inscrire un enfant si jeune. Les épreuves du baccalauréat débutent le 15 juin par la philo.
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1: La météo en Provence avec un après-midi plutôt agréable, même si les nuages bourgeonnent un peu partout dans notre région. Les températures sont clémentes. À Marseille, 19 degrés. À Toulon, 20. À Aix-en-Provence, 22. Pas de Mistral donc aujourd'hui, ni demain, où Météo France nous annonce l'été. Oh oui, ça va être très agréable à partir de demain. Beaucoup plus chaud et sans nuages. Sans nuages non plus du côté de la musique sur Ici Provence avec Étienne Dao. Tout de suite, il y aura également Billy Paul, Elsa et Glenn Medeiros et le groupe Alpi.
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0: Dustin You avec LP sur ICI Provence. Femme libérée, le tube de Cookie Dingler à suivre dans quelques secondes. Il y aura également Vita avec Promets-moi et Alain Chamfort.
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0: Alain Chamfort sur Ici Provence. Et une idée de sortie dans notre région, c'est ce dimanche à Berlétang avec un dimanche en Provence, événement culturel et festif autour des traditions provençales, traditions taurines, découverte du patrimoine, théâtre en plein air et gastronomie provençale. Cette journée promet un moment unique de partage et de convivialité, fidèle à l'esprit et aux valeurs de la Provence. Au programme à Brivade, promenade à cheval et à poney, jeux de vachettes dans les arènes et taureaux mécaniques pour des moments de partage et de divertissement. La compagnie La Cour des Grands sera présente également avec un spectacle qui s'appelle En attendant Marcel, une balade théâtrale immersive inspirée de l'univers de Pagnol. Il y aura aussi des animations musicales, des déambulations, de l'art de la rue, des bandas qui viendront rythmer la journée et renforcer l'ambiance festive. Tout ça, c'est donc à Berlétang ce dimanche. Et tout pour la musique, c'est Ici Provence avec Elton John, Nikita, Louane, Conduire, ça c'est une nouveauté. Il y aura aussi George Benson avec un classique, Give Me The Night, et Dave Stewart.
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Sandy Dolfer et Dave Stewart sur ICI Provence. J'ai 10 ans, c'est Alain Souchon qui vous le chante dans quelques secondes. Il y aura aussi Marine avec sa nouvelle chanson, Escroc, la gagnante de la Starac qui sera en concert chez

0: nous cet été, le 2 juillet aux Arcs-sur-Argence et le 12 à Istres. Et puis avant de retrouver Cédric Frémy, on écoutera Abba.
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0: 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Bruno Jaune, à l'instant, attention, la L2 est fermée à Marseille en direction d'Aubagne. Entre l'A7 et Saint-Jérôme, il y a un incendie en cours, donc L2 fermée. On y revient juste après les infos.
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0: Vous écoutez Ici Provence, il est 16h. Le 90 secondes, toute l'info, Marine Le Génie.
2: Manon Rolando reste introuvable. Cette agricultrice de 31 ans, portée disparue depuis le 27 mars, une battue citoyenne encadrée par les gendarmes, sera organisée ce samedi, le 23 mai, à l'ouest de Nantes, à Saint-Étienne-de-Montluc. Son conjoint est incarcéré en Algérie. Il est soupçonné de l'avoir tuée. L'affaire Bruel fait réagir le gouvernement qui veut, je cite, encourager les femmes à parler, même des dizaines d'années après. De nouvelles plaintes pour viol visant le chanteur vont être déposées dans les prochains jours, annonce faite par l'avocate de Flavie Flamand. L'animatrice télé accuse elle-même Patrick Bruel de viol alors qu'elle était mineure. Des perquisitions sont en cours sur plusieurs sites de Nestlé, dont Perrier à Vergès, dans le Gard, et le laboratoire d'analyse de Vittel, ça c'est dans les Vosges, toujours dans le cadre d'une enquête judiciaire pour tromperie concernant le scandale des eaux minérales traitées. Faut-il instaurer un âge minimal pour passer le bac? C'est ce que souhaite le ministre de l'Éducation nationale. Cette année, le plus jeune candidat a à peine 10 ans, Édouard Geoffrey, estime qu'il n'est pas souhaitable d'inscrire un enfant aussi jeune. Pour ceux qui déclarent leurs revenus sur papier, il faut le faire avant ce soir minuit. Sur Internet, les dates varient. Ce sera jeudi si vous habitez les départements numérotés de 1 à 19, de l'Ain à la Corrèze, un peu plus tard pour les autres. Et puis le téléphone au volant sera désormais synonyme de suspension de permis dans les Deux-Sèvres. Le département va devenir le 15 juin le 6e à mettre en place cette mesure.
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0: Demain, il va faire très beau en Provence. Par contre, en cours d'après-midi, il y aura du vent de nord-ouest assez fort sur une bonne partie des Bouches-du-Rhône, surtout autour de l'étang de Berre et la Côte Bleue, et aussi sur le littoral varois de Bandol à Hyères, rafale à 55 km à l'heure. Les températures, les minimales sur le littoral, 12 à 15 degrés. Dans les terres, 9 à 12 degrés. Dans les Alpes-de-Haute-Provence et le Gapençais, 2 à 9 degrés. Et les maximales, il fera à Marseille 26 et à Toulon et Aix 27. À Bandol aussi, demain 27 degrés. Bandol qui fait sa Dolce Vita dès jeudi et jusqu'à lundi, le lundi de Pentecôte, plus de 20 exposants italiens, artisanat, mode et spécialités sucrées et salées avec food truck et Vespa. C'est de 10h à 21h sur le quai du port de Bandol dès jeudi. Ici Provence, le point trafic de 16h02. Depuis une bonne demi-heure maintenant, la L2 est fermée à Marseille, la 507 en direction d'Aubagne, entre le début de la L2, donc au niveau de la 7, et jusqu'à Saint-Jérôme. Vous pouvez reprendre la L2 à Saint-Jérôme. Il y a un incendie en cours, donc il faut fermer le tunnel et éteindre tout cela. Ça provoque forcément un ralentissement sur la 7, mais ça pourrait être pire. Il est encore un peu tôt, c'est pas tout à fait l'heure de pointe. Ça va bientôt commencer. Donc pour l'instant, on a un bon quart d'heure de retard entre Saint-Antoine et Le Canet en direction de Marseille. Donc si vous voulez rejoindre Larousse par exemple, vous allez jusqu'à Plombières. Vous passez par Fleming et le Dôme, mais forcément sur Fleming, on a 5 minutes de bouchon. Et après, vous remontez sur Jean-Paul Sartre pour récupérer la Rose et la L2 en direction d'Aubagne, par exemple. Alors forcément, ça coince un petit peu dans le secteur de Saint-Jérôme et aussi de l'avenue Arnavon. À l'époque où il n'y avait pas la L2, cette avenue était saturée. Depuis, il n'y a plus de bouchon, mais là, bah, pour le coup, comme elle est fermée, vous êtes nombreux à passer par là. C'est la sortie Le Canet, en fait. Hein. Vous êtes quelques-uns à sortir au Canet et à prendre cette voie rapide. Mais on a 10-15 minutes de bouchon jusqu'au grand rond-point de Sainte-Marie. Donc ça c'est pour Marseille. Concernant le secteur d'Arles, Jean-Jacques vient de nous dicter un message sur WhatsApp et nous venons de le recevoir. National 113 direction Arles s'est chargé entre l'embranchement National 568 National 113 jusqu'au pont du Rhône. Il n'y a rien de spécial, sa route à 70-80 km à l'heure. Cordialement, Jean-Jacques. Merci, vous êtes fort poli pour un message WhatsApp, mais ça nous fait plaisir, c'est bien, voilà, faut pas perdre ce genre de choses. Merci Jean-Jacques. Vos messages en direct sur WhatsApp, en vocal ou en écrit ou en photo ou en vidéo, c'est au 04 42 38 08 08, même numéro donc pour nous joindre au standard. C'est Carole qui décroche le téléphone cet après-midi. Toulon, tout va bien, et Saint-Tropez, Port-Grimaud, il y a une demi-heure d'attente, Port-Grimaud, Sainte-Maxime, 25 minutes de bouchon.
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0: Ici Provence, Luc Plamondon pour les paroles, 1980 pour l'année, les souvenirs en musique avec Julien Clerc, quand je joue.

0: passer un bon mardi après-midi avec Ici Provence. La musique en continu, l'infotrafic tous les quarts d'heure, des points complets. Je vous rappelle que la L2 est fermée à Marseille en direction d'Aubagne entre l'A7 et Saint-Jérôme. Il faut que vous passiez par Plombières, mais ça coince un peu, 10 minutes en plus. 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
0: Oh pute borgne, ça vient d'où? Et pourquoi est-elle borgne celle-là? Médéric Gasquet-Cyrus, le linguiste de Ici Provence, nous décrypte tout cela juste après Corey Tempesta, Epo et Patrick Fury. 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
0: Et maintenant, c'est dites-le en marseillais avec Médéric Gasquet-Cyrus, le linguiste de Ici Provence. Leçon quotidienne qu'il nous donne à 7h40. Si vous étiez encore en train de dormir ce matin, voici la séance de rattrapage aux côtés de Philippe Richard.
2: Donc, deuxième épisode de votre série consacrée à l'expression allez, je vous la laisse dire. Même si j'ai dit tout à l'heure.
3: Pute borgne.
2: Pute borgne.
3: Oui, ça se dit, et c'est de chez nous ou pas. Comme je vous le disais hier, dans une chronique sur Mars Actu, Guillaume Origoni fait remonter l'expression pute borgne à un ancien établissement de nuit de Marseille, le Corsaire au Borgne. On a vu qu'elle est en effet très employée dans la région, notamment dans la littérature, mais est-elle née ici, cette expression? Dans son dictionnaire des régionalismes du français, Pierre Rézeau précise que la locution pute borgne est attesté dans cet emploi depuis 1960 dans un roman d'Ange Bastiani, Le Pain des Jules, qui se déroule entre la Corse et Nice, mais le même auteur, qui n'est pas marseillais mais familier du Sud, l'employait dans un autre roman en 1950. Elle m'a refait de mon portefeuille 5 billets, il y avait dedans cette pute borgne. Mais, poursuit Rézeau, si l'expression a quelque peu pénétré le français populaire, elle n'a pas été enregistrée dans les dictionnaires d'argot ou de français populaire, et pas davantage dans les dictionnaires généraux. Elle figure cependant dans des livres ou des films loin de Marseille, par exemple en 1972, dans les dialogues du film César et Rosalie, de Claude Sauté et Jean-Loup Dabadie, avec notamment Romy Schneider et Yves Montand, pute borgne, mais ça fait le troisième. Dans son best-seller Les jupes culottes de 1985, la romancière Françoise Dorin l'associe aux intarissables méridionaux qui, dans un avion, je cite, se limitent à des soupirs de buffle ou à des interjections. Eh ben, bonne mère, pute borgne. Alors, en cherchant sur Gallica, je suis retombé sur une nouvelle attestation d'Ange Bastiani dans un roman de 1954, Arrête-t-on, Charbenure. Vous voyez que si le Corsaire au Borgne a ouvert en 1949 et que la première attestation remonte au début des années 50, ça pourrait coller. Cependant, Philippe Blanchet propose une autre source, l'expression provençale « blaga comme une pute dans une carrière au borgne », que l'on peut traduire par « bavarder comme une pute dans une rue borgne ». Le linguiste explique, en provençal, on appelle carrière au borgne une rue en cul-de-sac, un peu comme en français commun, on appelle un mur aveugle un mur sans fenêtre. On comprend que pour attirer le client dans une rue où il y a peu de chances qu'il s'engage, la dame devait parler beaucoup. Une expression rare et vieillie, selon lui, attestée dans les Bouches-du-Rhône, le Var et l'Haute-Provence, mais seulement en provençal. Si l'interjection pute-borgne ne vient sans doute pas directement du provençal, il est vrai que l'adjectif borgne peut être associé à des établissements douteux, comme l'était peut-être le Corsaire au Borgne. Alors tout ceci me renvoie pour terminer à un événement qui en 2013 avait secoué notre milieu scientifique, le réseau francophone de sociolinguistique. Le même Philippe Blanchet avait glissé dans l'un de ses messages l'expression « comme une belle fille à qui il manque un œil », qui avait choqué beaucoup de monde. Je l'avais alors en partie défendu, en plaidant que ça disait beaucoup par chez nous. J'avais ajouté qu'il aurait pu choquer encore plus s'il avait sorti pute borgne. Mais que n'avais-je pas fait? Ce fut un déchaînement, une filade en ligne à coups de mail du Canada à l'Afrique, à la Suisse, etc. Bon, c'est une histoire ancienne et je peux comprendre pour le coup et le recul que ça ait pu choquer. Bref, pute borgne, qui se dit aussi dans le sud-ouest, ne vient peut-être pas directement de Marseille, mais c'est une expression très associée au sud et à Marseille en particulier. Et entre la putaine d'Adèle, la putaine de la Caroline et pute borgne, à défaut d'aller droit au but, on va... Eh ben vous savez quoi? Je laisse terminer cette chronique par Michel Sanz dans la pièce culte Madame Olivier.
4: Droit au putain!
2: Non.
0: Et ben voilà, on saura d'où ça vient maintenant. Est-ce que ça veut dire vraiment pute borgne? Merci à Médéric Gasquet-Cyrus. Vous le retrouvez en podcast sur l'application Radio France. Ici Provence, c'est le point trafic de 16h16. Allez, ça va aller mieux sur la L2. Nous venons d'avoir l'info comme quoi l'incendie était maîtrisé et éteint. Même éteint, donc L2 en direction d'Aubagne. Entre le début de l'autoroute et Saint-Jérôme, cette portion-là est fermée à la circulation, donc direction Aubagne. C'est toujours fermé, mais ça va bientôt rouvrir, on l'espère du moins. On vous tient au courant, vous nous tenez au courant aussi, à vous de votre côté, au 04 42 38 08 08, en direct ou en vocal WhatsApp. En attendant, l'A7 est fortement ralenti entre Saint-Antoine et Plombières. un quart d'heure de retard. Vous êtes nombreux à sortir à Plombières et là on a 10 bonnes minutes de bouchon jusqu'au Dôme, jusqu'au Bateau Bleu. Et après vous remontez par Jean-Paul Sartre et là on a 5 minutes de ralentissement. La 55 aussi coince un petit peu pour entrer dans le tunnel de la Joliette, il y a environ un quart d'heure d'attente. La 50 c'est bon. Et en ville, on a aussi du monde sur Rabateau depuis le rond-point du Prado jusqu'à Schlesing avec un gros quart d'heure de bouchon. Et puis tous les abords du Merlan forcément sont impactés. Nous avons pas mal d'attentes là aussi pour aller en direction de Saint-Jérôme depuis le centre commercial. Sinon, à Aix-en-Provence, pour l'instant, ça se passe très bien. Pareil à Toulon, rien de particulier. Le golfe de Saint-Tropez, Saint-Tropez-Port-Grimaud, 40 minutes. Port-Grimaud-Sainte-Maxime, 40 minutes aussi. Et puis à Arles, trafic légèrement ralenti sur la Nationale 113 après les Cantarelles et jusqu'au pont du Rhône en direction de Nîmes. Mais il y a juste 2-3 minutes en plus. Il y a des fermetures nocturnes et un convoi ITER. Il partira de Berlétan ce soir à 22h et traversera la Fare les Oliviers à 22h50, Lançon-Provence à 23h20, Pélissanne à 23h30, La Barbin à 00h55 et Lambesque à 01h10. Conséquence, les routes du centre des Bouches-du-Rhône seront fermées pour le convoi ITER. Vous retrouvez la liste des fermetures nocturnes sur notre site ici.fr/Provence.

0: 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La L2 est toujours fermée à Marseille en direction d'Aubagne entre les Arnavaux et Saint-Jérôme, passé par Plombière.
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0: Radio France et donc ici Provence, partenaire de la Nuit Européenne des Musées. C'est samedi soir à Toulon, il y aura des visites flash au Musée d'Art de Toulon, mais aussi des pauses musicales, violoncelle, harpe, un concert jazz New Orleans du groupe Bâton Rouge sur le parvis et l'ouverture exceptionnelle de la bibliothèque du Musée d'Art. C'est un lieu majestueux à découvrir absolument. Donc ça c'est le Musée d'Art de Toulon. Au Musée des Arts Asiatiques, il y aura des spectacles de danse indienne et à la Maison de la Photographie, un danseur chorégraphe, Sébastien Li, sera en performance. Voilà, c'est un aperçu des temps forts de la Nuit des Musées samedi soir à Toulon. Tout est gratuit. La Nuit des Musées, c'est aussi à La Ciotat, la visite à la lanterne de la Bastide Marin. Un parcours spectacle dans les jardins va retracer 4 siècles d'histoire de ce monument historique. Alors là, c'est payant 5 euros, mais c'est pour participer à la restauration de la Bastide Marin. Samedi soir, 20h à La Ciotat, sur réservation.
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0: parfaite pour moi.
1: Ici Provence, en nouveauté, c'est Amir à l'imparfaite. Comme chaque année, les qualifications ont commencé à Roland-Garros et les fans de tennis vont s'en donner à cœur joie dans les tribunes. Et aussi dans l'humour en tube avec Fred Ballard qui va nous faire écouter les sketchs de Kev Adams et des Inconnus. Après le point trafic ici Provence, il est 16h32.
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1: La L2 est toujours fermée à Marseille en direction d'Aubagne suite à un incendie désormais éteint. C'est la portion précisément entre l'A7 Les Arnavaux et Saint-Jérôme qui est fermée. Vous pouvez donc la prendre, la L2, à Saint-Jérôme et bien sûr à La Rose pour continuer en direction d'Aubagne. Problème, tout est embouteillé au niveau de ces échangeurs. L'échangeur de Frévalon, l'échangeur de Saint-Jérôme. En descendant du campus, vous perdez 10 minutes. En venant du centre commercial du Merlan, vous perdez une vingtaine de minutes. Et en venant du village de Sainte-Marthe, vous perdez aussi un bon quart d'heure. Tout est embouteillé également aux abords du mine des Arnavaux. Sur Jean Cueillot par exemple. Et puis la 7, forcément, vous êtes au ralenti entre le convergent de Septem et Plombières. Retard de 15-20 minutes, donc à rajouter en plus. Et comme vous êtes pas mal à prendre la sortie Le Canet, eh bien ça coince sur l'avenue Arnavon jusqu'au grand rond-point de Sainte-Marthe. 15 minutes supplémentaires. Et vous êtes nombreux à prendre la passerelle de Plombières, c'est logique. C'est d'ailleurs ce qu'il faut faire pour reprendre la L2 à La Rose, passer par Plombières, Fleming et Jean-Paul Sartre. Mais sur Plombières, Fleming, vous êtes à l'arrêt pendant une dizaine de minutes. Et puis il y a l'option de prendre la 55. Littoral, mais alors là c'est saturé. Plus d'une demi-heure de bouchon pour entrer dans le tunnel de la Joliette. Info confirmée par Guillaume Taxi qui vient de nous laisser un message sur WhatsApp. Nous confirmons cette info. Donc merci Guillaume pour le message. Ailleurs à Marseille, il y a toujours du monde au niveau du cabot, mais ça c'est classique. Le rond-point du Prado. Et puis également les trois Lucs en venant de la Valentine des Peintres Roux. 10 minutes supplémentaires en direction des Olives. Direction Aix-en-Provence, la 51 est chargée à plein de campagne, une minute en plus. Ça va. La D9 à la Pioline vers Aix, 10 minutes. Pareil pour la D7 entre la Pioline et l'Huine en direction de Gardanne. Port de Bouc, National 568, en venant de Fos et en direction de Martigues. À Morales, il y a 5 minutes d'attente. Pour Toulon, tout va bien. C'est juste un petit peu chargé sur la 57 en direction de Nice, mais sans plus. Et puis à Saint-Tropez, Port Grimaud, 45 minutes. Port Grimaud, Sainte-Maxime, 45 minutes aussi. Les travaux de nuit maintenant, les fermetures nocturnes sur la 55, les bretelles de sortie de l'échangeur Lamed en provenance de Fos et de Marseille seront fermées de 21h à 6h. Vous retrouvez la liste des travaux sur ici.fr/Provence.
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1: La chaleur revient, le soleil brille, le ciel est bleu et Alan Parsons Project a les yeux vers le ciel. Ici Provence, Eye the Sky.

0: Breton, le ciel d'Alan Parsons Project pour la mer et les voiles de Cassis qui ont lieu ce week-end en partenariat avec Ici Provence. Une sortie en mer pour suivre au plus près les régates. C'est ce que nous allons vous offrir juste après l'humour en tube. Vous restez donc bien avec nous. D'abord, voici les sketchs sélectionnés par Fred Ballard.
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0: Avec Kev Adams et les Inconnus, le tournoi de Roland-Garros, ses aficionados et les autres.
2: Arbitre, il m'énerve. Déjà, quand il annonce le score, on comprend jamais rien. Ça m'énerve, ça. Chaque fois, t'as vu comment il...
3: 1-0.
2: What the fuck? Articule, enfoiré, t'as que ça à faire.
4: Ah oui, visiblement, les pilotes d'avion et les arbitres de chaise sont recrutés sur les mêmes critères d'élocution. Mais bon, l'essentiel sur un court de tennis, c'est le jeu. Et ce moment fou où le joueur sert à plus de 200 km/h.
2: Si quelqu'un se la prend dans la gueule, il va se faire déglinguer la gueule. 210 km/h, il est déglingué, le mec. Et qui y mettent derrière les joueurs au cas où quelqu'un se la prend dans la gueule? Qui y mettent? Des petits-enfants!
4: Voilà, bah il était temps hein, que cette pratique aberrante soit dénoncée par Kev Adams, même si d'autres comportements sont à ses limites aussi. Hein. Parfois, les commentateurs sportifs vont un peu trop loin dans leurs analyses techniques et tactiques.
5: Nous l'espérons, car il est certain qu'après le divorce d'avec sa femme, oui. Si je puis me permettre, il peut avoir quelques problèmes, mais cela oui. Ne nous regarde pas.
6: Tout à fait, force est constatée que Jean-Claude a peut-être été infidèle avec sa femme.
5: Oui. Tout à fait, Hervé. D'autant qu'on ne pouvait soupçonner devant un si bel athlète quelques problèmes sexuels. Car je me suis laissé entendre dire qu'Oli ne satisfaisait pas sa femme. Mais là, bon, on rentre dans un domaine, Hervé Jean-Paul, qui ne nous regarde pas.
6: Tout à fait, Philippe.
4: Ben non, mais parfois, pour meubler, quand il n'y avait rien à dire, les inconnus sont allés regarder là où ça ne les regardait pas. Mais c'était pour nous faire marrer quand on ne se marrait pas.
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0: Au programme, une parade nautique, un village d'exposants, des animations, des dégustations, un écran géant pour suivre les courses. Samedi, il y aura donc la grande parade nautique et les premières régates. Et puis dimanche, deux nouvelles manches. Et vous avez tout le détail sur notre site ici.fr/Provence. 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Ici Provence, le point trafic de 16h45. Un accident vient donc de se produire sur l'A50 en direction de Marseille, juste avant le péage de La Ciotat. Nous n'avons pas d'autres précisions pour le moment. Si vous en avez, vous les partagez en vocal WhatsApp au 04 42 38 08 08. À Marseille, la L2 est toujours fermée à la circulation. Il y a une heure et demie environ, un incendie s'est déclaré dans la tranchée couverte de Sainte-Marthe. L'incendie est éteint, mais la L2 est toujours fermée, donc en direction de Bagnes uniquement. Et la portion entre l'A7 et Saint-Jérôme, entre les Arnavaux et le Merlan, si vous préférez. Donc vous pouvez récupérer la L2 à Saint-Jérôme pour poursuivre en direction d'Aubagne. Donc comme la L2 est fermée sur cette portion-là, toute la circulation tout autour est impactée. L'avenue Arnavon, c'est la sortie Le Canet qui coince sur la 7. Et donc l'avenue Arnavon jusqu'au rond-point de Sainte-Marthe, il y a environ une demi-heure d'attente. Quand vous venez du Merlan pour aller à Saint-Jérôme, il y a au moins 20 minutes de bouchon. Et quand vous venez aussi du village de Sainte-Marthe pour descendre jusqu'à Saint-Jérôme, il y a plus d'une demi-heure d'attente. Et comme la L2 est fermée, eh bien la 7 est forcément impactée. À partir du convergent de Septembre, direction Marseille, vous allez mettre environ une demi-heure pour descendre par la 7. Après, il y a la sortie Plombières qui coince entre Plombières et l'hôtel du département par Fleming. Il y a au moins 15 minutes de bouchon. Et après, vous remontez par Jean-Paul Sartre et là, vous aurez juste 5 petites minutes de bouchon au niveau de la Rose. Et comme la 7 est fortement ralentie, vous êtes nombreux à passer par la 55. Mais la 55, c'est pire. On a environ 40 minutes de bouchon à hauteur de la Calade et jusqu'à la Joliette. 40 minutes pour rentrer dans le tunnel de la Joliette. C'est énorme. Donc vraiment patience. Malheureusement, il n'y a pas de solution miracle. Il faut faire avec. Et si vous avez des suggestions d'itinéraire bis, n'hésitez pas à les partager en vocal WhatsApp au 04 42 38 08 08. Les autres bouchons, Aix-en-Provence, la D7 à Luynes en direction de Gardanne et la D9 à la Pionine-Vérex. Dans les deux cas, vous perdez un quart d'heure. Toulon, ça y est, ça commence à coincer sur la 50 en venant de Marseille à partir de Château-Vallon. Un quart d'heure d'attente. La 57 est juste dense dans les deux sens. Hier, la voie Olbia et la 570 autour du rond-point Henri Petit, 5-10 minutes de perdu dans les deux sens. Et Saint-Tropez-Port-Grimaud, 40 minutes. Port-Grimaud-Sainte-Maxime, une demi-heure. Les travaux de nuit, les fermetures nocturnes en direction de Marseille. La 51 sera fermée entre les Milles et les Chabots de 21h à 6h. Vous passerez donc par Bouc-Bel-Air. Vous retrouvez la liste des fermetures nocturnes sur notre site ici.fr/Provence.
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0: Ici Provence, c'est Nénette Chéri. Il est 16h51. Pour toute l'actu locale, vous restez avec nous. Rendez-vous à 17h avec le prochain journal. Dans un instant, itinéraire bis avec les conséquences de la L2. D'abord, nous jouons avec Claudine depuis Auriol. Bonjour Claudine. Vous allez bien?
1: Très très bien. Surtout quand je vous entends.
0: Ah, bah moi aussi j'entends votre beau sourire et ça fait plaisir, Claudine. Les voiles de Cassis, c'est ce week-end, vendredi, samedi, dimanche, et nous vous proposons une super sortie en mer, là, dimanche à 13h, pour suivre au plus près les régates avec ces magnifiques bateaux en bois. Est-ce que vous avez déjà pris le large, vous, depuis Cassis ou ailleurs, Claudine? Est-ce que vous avez le pied marin?
1: Parce que j'ai un voilier.
0: Ah bon?
1: Automatiquement, ouais, Cassis, Porquerolles, avec toute la baie, je connais.
0: Et alors, il est basé où, votre voilier?
1: Sur le Vieux-Port, à Marseille.
0: On me dit, vous êtes une privilégiée.
1: Oh non, il est plein de bateaux, le port, quand même.
0: Certes, enfin, quand même. Ouais, non, mais...
1: Il n'y en a pas qu'un, hein. Non, mais j'ai un voilier, effectivement.
0: Donc, sortie en mer pour suivre au plus près ces magnifiques bateaux. Et vous connaissez la couleur du phare de Cassis?
1: Vert.
0: Et voilà, c'est le phare vert.
1: Oui.
0: Dimanche 13h, c'est pour vous, Claudine, deux invitations.
1: Eh bien, c'est parfait, écoutez, c'est très gentil.
0: Et c'est votre radio qui vous les offre, cette radio que vous écoutez?
1: Mais ici Provence, je les adore, je vous adore aussi.
0: Et vous m'avez donné le nom, c'est parfait. Et on vous dit à très vite, Claudine, passez une bonne fin de journée. Patrick beaucoup. Nous rejoint maintenant pour le trafic. Allô, allô, Patrick.
2: Cédric Frémy. Alors, je ne sais pas comment l'appeler, Cédric Frémy, Cédric Fermuchon, Cédric Rando. Là, des surnoms.
0: Voilà. Ben oui, okay. C'est vrai que Cédric Randon, il est pas mal aussi celui-là.
2: Ouais, c'est vrai.
0: Alors, on rappelle juste, la L2 est fermée à la circulation en direction d'Aubagne à cause d'un incendie qui a été éteint, mais voilà, faut j'imagine nettoyer tout ça. Alors, c'est fermé en direction d'Aubagne entre l'A7 et Saint-Jérôme. Tout est embouteillé sur l'A7, sur la 55, sur les axes parallèles. Alors, vous avez quelques idées, Patrick, pour nous sortir de là.
2: Pour ajouter une voiture qui tape pas sur la voie de gauche à la hauteur des CRS de l'hôpital, après l'hôpital Nord, là, il y a les CRS de l'autoroute. Allez, à ce niveau-là, sur la voie de gauche.
0: En remontant en descendant. Descendant direction Marseille.
2: Allez, arrêtez, bien là, couvert et tout, sur la voie de gauche.
0: OK.
2: Alors, par rapport à l'itinéraire bis, il y a Carole, Gardanne.
0: Alors, d'abord, pour aller de où à où, qu'on comprenne bien votre cheminement.
2: Quand on veut aller sur Aubagne ou La Rose, voilà, ça relâche peut-être un petit peu, mais ça évite la réduction.
0: D'accord, quand on vient de la Haute, des Pins de Mirabeau, de plans de campagne, tout ça.
2: Voilà, donc on sort à Gardanne, après plein de campagne à Gardanne, après on monte pour aller prendre la route des Termes, et on descend et on arrive en bas à l'eau, et dans l'eau, ou on va sur la Croix-Rouge, la Rose, et par les quartiers de là-bas, ou alors on prend à l'eau la Valentine et pour aller sur mon bagnon.
0: Très bien, bah voilà, c'est bien aussi de le rappeler, cet itinéraire bis. Donc on passe par la voie rapide de Gardanne, Simiane, la route de Mimet et puis la route des Termes. En plus c'est joli, on prend de la hauteur et on a une magnifique vue sur la montagne Sainte-Victoire de là-haut.
2: Bon, après ça rallonge un petit peu, c'est vrai par rapport au gazon, mais bon, après on n'a rien.
0: Oui, et ça permet de faire du tourisme.
2: Voilà.
0: Merci Patrick, c'est toujours un plaisir de vous entendre vous aussi. Allez, peut-être à tout à l'heure.
2: C'est vrai.
0: À plus tard. Allez, vos infos routes en direct ou en vocal WhatsApp, les itinéraires bis, les infos accidents voiture en panne et autres, 04 42 38 08 08.
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0: Ici Provence et Gloria Guénor avant le journal. Je vous donne les dernières infos routes. Un obstacle signalé sur la 57 en direction de Toulon à hauteur de Solliès-Pons et sur la voie de droite. Un autre obstacle, c'est du placo sur la nationale 569 à Fos-sur-Mer. Nationale 569, Fos-sur-Mer, c'est en venant de d'Istres. Donc vraiment en arrivant à Fos, du placo sur la chaussée. Véhicule en panne à Oulioul sur la bretelle de sortie de la 50 quand vous venez de Marseille, la sortie Château-Vallon. Voilà pour les dernières infos. Et puis toujours la L2 qui est fermée en direction d'Aubagne entre la 7 et Saint-Jérôme, entre les Arnavaux et le Merlan si vous préférez. Et tout est saturé dans le secteur autour des Arnavaux, de Sainte-Marthe, de Saint-Jérôme. Et la 55 comme la 7 sont toutes les deux saturées en direction de Marseille. Les temps de parcours, je vous les donne juste après les infos.
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0: Vous écoutez Ici Provence, il est 17h. Les infos à Marseille et en Provence. Fred Chapuis, à Marseille, la justice rejette la demande d'expulser deux familles dont des membres sont condamnés pour trafic de drogue.
2: Oui, c'est un revers majeur pour le bailleur social Erilia qui gère la cité de la Castellane. La préfecture des Bouches-du-Rhône indique par communiqué prendre acte de la décision et étudier la possibilité de faire appel une fois les motivations du juge connues. Le dossier d'expulsion concernait en fait deux familles de quatre enfants, dont deux garçons majeurs impliqués donc dans des affaires de stupéfiants. La préfecture indique avoir lancé un total de 37 procédures dans le département. Le dispositif est prévu par la loi anti-drogue promulguée il y a bientôt un an. Tour de vis sur le bac, le ministre de l'Éducation nationale annonce vouloir sanctionner les fautes d'orthographe à l'examen et dans toutes les matières. Avoir le baccalauréat, dit-il, doit attester d'un certain niveau de maîtrise de la langue, selon Édouard Geffray, pour qui, je cite, une copie qui n'a pas le niveau d'orthographe, de syntaxe et de grammaire ne peut pas avoir la moyenne. Il dit aussi assumer une éventuelle baisse du taux de réussite à l'examen qui commence donc le 15 juin par l'épreuve de philosophie. Avant cela, les 11 et 12 juin, les élèves de première pencheront sur les épreuves anticipées de français et de mathématiques. Amine Kessassi est élu à la tête de Marseille Habitat. L'adjoint au maire de Marseille, figure également de la lutte contre le trafic de drogue, va présider l'instance, le bailleur social de la ville qui gère plus de 3000 logements, avec comme priorité la rénovation, la lutte contre l'habitat insalubre et l'aide aux familles victimes du narcotrafic. À Marseille, plus de 50 000 familles attendent un logement social. Le rugby, toujours plus populaire, jamais la Pro D2, notamment la deuxième division, n'a attiré autant de monde dans les stades. 1,5 million de spectateurs sur la saison régulière, soit une moyenne de 6 400, plus 7% en un an selon le bilan de la Ligue nationale communiqué ce matin. Hausse de fréquentation, notamment à Aix, toujours en course, vous le savez, pour la montée en top 14. Les Provençaux reçoivent Brive en match de barrage samedi à 18h30. Et puis, pour les amoureux de foot, Cristiano Ronaldo jouera bien une 6e Coupe du Monde avec le Portugal. Il est appelé par le sélectionneur. Un record que partagera donc le quintuple Ballon d'Or, âgé de 41 ans, avec Lionel Messi qui défendra son titre cet été, lui, avec l'Argentine. Le mondial de foot aux États-Unis, au Canada et au Mexique du 11 juin au 19 juillet. Pour l'heure, il est 17h03 avec Cédric Frémy.
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2: C'est dans moins d'un mois, la Coupe du Monde. On a hâte d'y être.
0: Oh, si vous le dites. Demain, il va faire très beau.
2: Voilà, j'allais vous lancer du coup.
0: Désolé, alors là, je ne suis pas du tout client, donc mauvaise pioche, mon pauvre Fred. En revanche, si vous voulez me parler du rugby.
2: De la circu. Ah, ouais, pardon.
0: Du rugby. On s'est pas vu, Fred, on se voit jamais, et pour une fois qu'on travaille ensemble. Vous m'avez fait vibrer lors du match de la Coupe d'Europe. J'écoutais, je rentrais de rando justement, je rentrais de tournage, de reportage, et voilà, j'ai mis
2: Leicester
0: Provence.
2: Toulon.
0: C'est ça.
2: Malgré la défaite.
0: Malgré la défaite, mais les dernières minutes, vous m'avez fait vibrer, j'ai monté le son. C'est trop bien.
2: Voilà. Merci beaucoup.
0: Donc la météo demain, il va faire très très beau en cours d'après-midi. Par contre,
2: l'été arrive, non ?
0: Oui, mais laissez-moi finir. Il y aura du vent de nord-ouest assez fort sur une bonne partie des Bouches-du-Rhône et Tambert-Côte-Bleue, et aussi sur la Côte Varoise, Bandol à hier, rafale à 55 km à l'heure. Les minimales, un peu fraîches encore dans les Alpes de Haute-Provence et le Gap en Sée, 2 à 9. Dans les terres, 9 à 12. Sur le littoral, 12 à 15. Et les maximales, il fera chaud demain. À Marseille, 26. À Toulon et Aix, 27. À Draguignan, il fera 25 degrés. Draguignan, où se déroule la fête de la Saint-Armentaire ce week-end. Grande table samedi soir, corso fleuri dimanche après-midi et bal dimanche soir. Et ça va grimper jusqu'à 29 jeudi, 31 vendredi et aussi tout ce week-end.
2: J'allais vous poser une question que probablement une partie de nos auditeurs de Ici Provence se pose. Est-ce qu'on est dans les moyennes ou on va être au-dessus des moyennes, là, je pense, non ?
0: On est un poil au-dessus.
2: On était en-dessous sur le début du mois de mai, mais je crois qu'on va passer au-dessus.
0: Là, ça remonte bien.
2: 31 degrés, donc 31, j'ai bien entendu vendredi. Hein.
0: D'habitude, Météo France nous le dit, mais là, ils ne le disent pas. Ah si, tiens, samedi, dimanche, 31. Ces températures sont localement bien au-dessus des valeurs normalement observées.
2: Voilà.
0: Vous avez le nez.
2: J'avais bien bu.
0: Le nez creux. à tout à l'heure, Fred.
2: Et fin aussi.
0: Oui.
2: À tout à l'heure, 18h.
0: Ici Provence, le point trafic de 17h04. La L2 est donc toujours ferme à la circulation. Il y a eu un incendie il y a environ 2 heures maintenant dans la tranchée couverte de Sainte-Marthe en direction d'Aubagne. La L2 est fermée entre l'A7 et Saint-Jérôme. Vous pouvez récupérer la L2 à Saint-Jérôme. Mais tout est embouteillé dans le secteur du Mine des Arnavaux, Jean Cueillot, de l'autre côté aussi, de l'autre côté de l'autoroute. Sur l'avenue qui remonte, là, c'est Gay-Lussac. Il y a au moins 3 quarts d'heure d'attente depuis Cap Pinède. On a, depuis Haribo, pour le coup, Capitaine Jazz, voilà, depuis Capitaine Jazz. La rue Lavoisier aussi complètement saturée. Sainte-Marthe, entre le village de Sainte-Marthe et Saint-Jérôme, il y a au moins 1 demi-heure d'attente. L'avenue Arnavon, quand vous quittez l'autoroute A7 au niveau de la sortie Le Canet, eh bien, il y a l'avenue Arnavon qui débouche au rond-point de Sainte-Marthe et qui va jusqu'au Merlan. Pour faire tout ça, vous perdez plus d'une demi-heure. Quand vous venez de Saint-Barthélemy aussi, c'est totalement saturé. Donc voilà, grosse pagaille. Et forcément, les deux autres autoroutes, A7 et A55, sont impactées. L'A7 en direction de Marseille, bouchon entre les Pennes Mirabeau et Plombières. Il y a environ 1 demi-heure de temps de parcours, si ce n'est plus, avec en plus une voiture arrêtée au niveau du PC Nord de la Diarmette sur la voie de gauche. Et puis l'A55, c'est pire. Il y a 50 minutes de temps de parcours entre la Calade et le tunnel de la Joliette. Donc vous pouvez faire de grands détours si vous le souhaitez, comme on le disait tout à l'heure, par la route des Termes. Donc le massif de l'Étoile, la route des Termes, pour rejoindre à l'Auplan de Cuc, ou sinon éventuellement tester le bord de mer pour vous qui venez de Martigues, sortir au Rove, passer par les Sacs. Pour l'instant, ça roule plutôt pas mal, mais ça risque d'empirer. Allez, les autres bouchons: Carnoux pour rejoindre la 50 depuis le centre-ville, 1 quart d'heure d'attente. Toulon en venant de Marseille à partir de Château-Vallon sur la 50, 20 minutes. La 57 en direction de Nice entre Grand-Var et Solliès-Pont, 10 minutes. Saint-Tropez-Port-Grimaud, 1h10. Que se passe-t-il? S'il y a un problème, dites-le nous. 04 42 38 08 08 en direct ou en vocal WhatsApp. Et Aix-en-Provence, la D9 à la Pioline Vérex, 10 bonnes minutes de bouchon. Les fermetures nocturnes, les travaux de nuit à Marseille en direction de Fos, la 55 sera fermée entre la Major et le convergent des Pennes Mirabeau de 21h à 6h. Vous retrouvez la liste des travaux de nuit sur notre site ici.fr/Provence.
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0: Je vous invite à le suivre dans la boîte de jazz. Et ici Provence, c'est Michel Jonas.

0: Aix-en-Provence, Michel Jonas. C'est une bonne nouvelle. La L2 vient tout juste de rouvrir à la circulation en direction d'Aubagne entre la 7 et Saint-Jérôme. Donc c'est bon, la L2 est rouverte. On espère une amélioration de la situation sur les grands axes marseillais, les autoroutes et tous les axes proches de la L2. Dans les minutes qui viennent, ça va prendre du temps, hein, vu les temps de parcours très importants. Et voilà, L2 rouverte à la circulation. On a retrouvé Pomponnette à Marseille. Bon, pas celle que vous imaginez. Il s'agit d'une Marseillaise qui a le rire facile, l'accent qui chante et les histoires plein les poches. Karine Pontier, alias Pomponnette, comédienne, humoriste et conteuse à Marseille. Laurent Menel l'a rencontrée pour Les gens d'ici. Et nous allons faire sa connaissance juste après Florent Pagny.
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0: Florent Pagny en nouveauté ici Provence. La dernière chanson du monde.

0: Monde. Ici Provence, on doit voter Florent Pagny. Je vous rappelle que la L2 à Marseille vient de rouvrir en direction d'Aubagne entre la 7 et Saint-Jérôme. Nous refaisons le point juste après les gens d'ici.
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0: Les gens d'ici rencontrés par Laurent Menel, ces femmes et ces hommes de Provence qui ont toujours quelque chose à raconter sur la région et sur leur passion. Vous faites quoi, Laurent?
2: Écoutez, je suis en train de tchatcher, vous n'allez pas le croire, avec Pomponnette.
3: Bonjour, je suis Karine Pontier et sur la scène, je suis Pomponnette.
2: Mais vous, Pomponnette, c'est dans la vie qu'on vous appelle Pomponnette à l'égard de votre nom et de votre papa, expliquez-nous.
3: Oui, c'est ça. Dans le sud de la France, on aime bien nommer les hommes par leur nom de famille. Je m'appelle Pontier et mon père était naturellement Pompon. Hein, Pompon, comment tu vas? Et comme j'étais toujours collée à ses basques, je suis très vite devenue la Pomponnette. Mais c'est aussi la référence au grand Marcel Pagnol et à Rému, hein, la Pomponnette.
2: Vous faites partie de la compagnie Les Alibofi. Ça, c'est la deuxième famille, en somme, car on peut le dire, vous avez une grande passion, celle de la comédie, et une vraie vie tous les jours, puisque vous travaillez en EHPAD.
3: Oui, tout à fait, je suis kinésithérapeute en EHPAD, j'aide le grand âge à retrouver son autonomie ou à vivre doucement sa fin de vie, mais c'est un immense bonheur, il m'apporte beaucoup, moi qui suis une amoureuse de Marseille, lire dans leurs yeux l'histoire de Marseille, toutes ces petites histoires de celles qui font la grande histoire, vous savez, comment ils ont vécu la guerre, etc., comment ils ont traversé des moments que moi, on m'a expliqué dans les livres d'histoire, et eux, je comprends à travers leurs histoires. Pour moi, la vie, c'est une scène, pas parce que je suis fausse et parce que je joue un rôle tous les jours, mais parce que je donne. Je donne cet amour de la vie que j'ai, parce que ne croyez pas, j'en ai traversé des galères. Mais la vie, c'est nous qui la faisons. C'est vrai qu'on l'a subi parfois, mais le peu qu'on peut maîtriser, je la maîtrise, et avec bonne humeur et tournée vers les autres, vraiment. Et ce que vous donnez, on vous le rend bien, c'est certain.
2: Et vous ne trichez pas, vous êtes comme ça au quotidien.
3: Ah, mais je pense. Et ceux à qui je ne plais pas, ils tournent au vent.
2: Talon.
3: Comme le David, vous savez, celui qui tourne au vent sur le Prado.
2: Et qui montre tous ses attributs.
3: C'est ça. Les Alibofi voués au soleil et aux embruns.
2: D'où l'idée d'inviter Karine, on ne peut pas se quitter comme ça. On va la garder avec nous.
3: Pas de soucis. Je me laisserai rentrer le soir pour être avec mon cher et tendre quand même. Hein.
2: C'est un des rares au soir où vous êtes avec lui.
3: Et oui, c'est pour ça, si en plus je rentre pas, il va me faire le mouvre.
2: Karine Pontier, la comédienne alias Pomponnette, que nous étions heureux de croiser ici, sur le Vieux-Port.
0: Ici Provence, le point trafic de 17h17 à Marseille. Le plus gros bouchon, c'est sur la 55 littorale pour entrer dans le tunnel de la Joliette à partir de Grand Littoral. Imaginez, Grand Littoral, la Calade, Cap Pinède, la Tour CMA jusqu'au tunnel de la Joliette. Pour faire tout ça, vous mettez 1h10. C'est énorme. La 7, ça va aller mieux puisque la L2 est rouverte. La 7 direction Marseille entre le convergent de Septem et Plombières. Vous allez mettre 25 grosse minute. L'avenue Arnavon depuis Haribaud et jusqu'au Merlan, plus d'une demi-heure. Plombières Fleming jusqu'au Dôme, environ 10-15 minutes. En remontant dans le quartier Bon Secours pour aller jusqu'au rond-point de Sainte-Marthe sur le chemin de Sainte-Marthe justement. En remontant là, vous allez mettre environ une demi-heure. Pour de l'autre côté, si vous allez au Merlan, depuis Plombières, vous allez depuis le boulevard de Plombières, pas la passerelle depuis par en dessous, vous allez perdre environ un quart d'heure. Le secteur Sainte-Marthe, Mine, Gay-Lussac, tout ça c'est très très chargé, donc soyez encore patient. Et puis pour les autres bouchons à Marseille, on a la Valentine, les Trois Lucs en direction des Olives, où vous mettez environ un quart d'heure. Le Redon, le Cabot vers Sainte-Marguerite, 25 minutes. Secteur rond-point du Prado, bien chargé aussi. Et puis la 7 pour quitter Marseille, comme la 55 et comme la 50 sont à peine ralentis. Le convergent de Septem à 7 à 51. Là, ça coince dans les deux sens sur la bretelle reliant Aix vers Lyon ou Lyon vers Aix. Vous perdez 5 minutes. Donc c'est un peu plus que d'habitude, mais ce n'est pas non plus la grosse catastrophe. Direction Aix-en-Provence, la 51 est chargée entre Luynes et la sortie Aix-Centre. Vous perdez 10 minutes. La D9 à la Puline vers Aix, 20 minutes. La D7 entre la Puline et Luynes vers Gardanne, 20 minutes. La Nationale 8 au pont de l'Arcan venant de Luynes, 25 minutes. Fos-sur-Mer, National 569, en direction d'Istres, au rond-point de l'école de police jusqu'à la Valduc, vous mettez 10 minutes. Et Port-de-Bouc, National 568, en direction de Martigues à Morales, vous perdez 10 minutes. Toulon, la 50 en venant de Marseille à partir de Château-Vallon, 25 minutes d'attente. Attention à Sanary en venant d'Auloul, un quart d'heure. Pareil en venant de Bandol. Saint-Tropez, Port-Grimaud, 1 heure. Port-Grimaud-Sainte-Maxime, un quart d'heure. Et la route des plages entre Sainte-Anne et Pamplonne, direction Ramatuelle, un quart d'heure. Les fermetures nocturnes, les travaux de nuit à Florian, vous ne pourrez pas rentrer sur la 50 à Marseille, en direction d'Aubagne, de 21h à 6h. Retrouvez la liste des travaux sur notre site ici.fr/Provence. Et juste après Johnny Clegg, on file à la pompe, le prix des carburants.
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0: Merci Provence. Johnny Clegg pour la musique, et la musique ça continue aussi avec Jean-Louis Aubert. Merveille à écouter après un tour à la station service.
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0: Nous allons jeter un œil à notre carte interactive sur l'application ICI et ICI.fr. Le prix des carburants, vous zoomez sur le territoire qui vous intéresse, vous choisissez votre carburant, vous regardez quand la mise à jour a été faite. Là, ce que je vais vous indiquer, ce sont des mises à jour faites aujourd'hui. S'il y a un pictogramme rouge, ça veut dire qu'il y a pénurie, donc ne faites pas le détour jusqu'à la station-service. Il n'y aura pas le carburant que vous souhaitez, il faudra aller ailleurs. Alors, pour le gasoil, l'hyper Intermarché de plan de campagne affiche un litre à 2,05 €. Et à l'hyper U des Arcs sur Argence, vous trouvez le diesel à 2,06 € le litre. Pour le samplon 95 10, c'est simple, c'est à Total Access qu'il faut aller. Toutes les stations de la région affichent 1,99 €. C'est le moins cher, par exemple à Saint-Antoine, à Marseille, boulevard Henri Barnier, ou encore au relais de la Rade à Toulon, 1,99 €. 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

0: France, Jean-Louis Aubert. Jean-Louis Aubert sera en concert le dimanche 26 juillet à Martigues au Summer Festival. La musique, l'actualité musicale, c'est aussi Yuri Buenaventura, les Rolling Stones, Pierre Perret et Louisa Kemily Mazoyer réunis dans Décibel La Chronique. C'est juste après le point trafic ici Provence, il est 17h30.
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0: Véhicule en panne sur la Nationale 113 à Saint-Martin-de-Crau, direction Salon de Provence, kilomètre 61. Obstacle à Salon de Provence sur l'A7 en direction de Marseille, sur la voie de droite, kilomètre 228. Et véhicule en panne à Plan d'Orgon, bretelle de sortie de l'échangeur Cavaillon, Plan d'Orgon, sur l'A7 en venant d'Avignon. Voilà pour les dernières nouvelles concernant les temps de parcours. Ça coince sur la 55 toujours, hein, en direction de Marseille. Pour entrer dans le tunnel de la Joliette à partir de Grand Littoral, vous allez mettre environ une heure. La 7 en direction de Marseille est chargée entre les Pennes Mirabeau et la sortie Plombières. Pour faire ça, vous allez mettre environ 20 minutes, c'est raisonnable. Dans l'autre sens, la 55 pour quitter Martigues et Danse entre la Calade et le tunnel des 13 vend 5 minutes. Et la 7 pour quitter Marseille entre la L2 et Saint-Antoine, les ralentissements classiques avec les travaux. 5 minutes seulement de retard pour la 50 trafic dense dans les deux sens entre Marseille et Aubagne, mais il n'y a rien de spécial. En revanche, plein d'embouteillages encore entre Plombières-Fleming et le Dôme quand vous quittez la 7 avec un quart d'heure d'attente. L'avenue Arnavon quand vous venez d'Aribault pour aller jusqu'au Merlan via le rond-point de Sainte-Marthe, plus d'une demi-heure. L'avenue Ibrahim Ali, Gay-Lussac, le chemin de Sainte-Marthe, secteur du Mine, tout ça c'est très très chargé. Voilà, vous êtes encore bien embêté là pour circuler dans tous les quartiers proches de la L2 qui a été fermée une bonne partie de l'après-midi, mais elle est rouverte. Il y a eu un incendie un petit peu plus tôt, il y a 2 heures de cela maintenant. Donc il faut que vous soyez patient. Il y en a la rue Gabriel, Audizio aussi, plus d'une demi-heure de bouchon pour aller jusqu'au stade de Saint-Jérôme. Et puis les 4 saisons en venant d'Allo. Non, c'est l'inverse. Allo, en venant des 4 saisons, donc en venant de la Valentine, il y a un bon quart d'heure d'attente. Voilà pour les plus gros embouteillages marseillais. Ensuite, la D9 à la Pioline vers Aix, vous mettez 20 minutes. La D7 entre la Pioline et Luynes vers Gardanne, 20 minutes aussi. La Nationale 8 au Pont de l'Arc en venant de Luynes, 20 minutes. Tout ça, c'est donc pour le secteur aixois. Pour Toulon, la 50 en venant de Marseille, en venant de Château-Vallon, à partir de... même de Canlaurent, voilà. Canlaurent, Château-Vallon jusqu'à Toulon, en venant de Marseille sur la 50, environ une demi-heure d'attente. Et puis la 57 direction Nice. Alors ça, c'est nouveau. Ça n'y était pas tout à l'heure. Gros bouchon entre Grand Var et Solliès-Pont avec 15 bonnes minutes de retard. C'est plus que d'habitude. Donc que peut-être s'est-il passé quelque chose. Si c'est le cas, vous nous le faites savoir au 04 42 38 08 08. Le golfe de Saint-Tropez, Port-Grimaud, là vous en avez pour 1h10. Et puis sur WhatsApp, Bruno nous écrit D96 entre la Bouilladis et la Destrousse. C'est complètement arrêté. Merci Bruno pour le message. 04 42 38 08 08.
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0: Ici Provence, vos chansons préférées toute la journée avec maintenant Francis Cabrel, Petite Marie.

0: Alors, ça aurait pu être Petite Marie, mais non, c'était Je l'aime à mourir, vous aurez rectifié par vous-même. De toute façon, Petite Marie, en ce moment, on l'écoute en version corse, avec Corso Mezzu Mezzu, et vous pourrez découvrir, si vous n'avez pas encore entendu, la version corse demain en écoutant Ici Provence. Fin de saison pour le théâtre des Bernardines à Marseille, le dernier spectacle de l'année est joué cette semaine avec Olivier Py en Miss Knife. Ici Provence va vous y inviter. Rendez-vous après l'actualité musicale résumée par Émilie Mazoyer.
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0: C'est Décibel la chronique. Salut, Émilie.
2: Salut tout le monde. Émilie, au rapport pour votre dose quotidienne d'actualité musicale. C'est aujourd'hui l'anniversaire du plus francophile des chanteurs colombiens. Moi.

Bonaventure, débarqué à Paris à l'âge de 21 ans pour étudier les sciences éco à la fac de Nanterre. Il avait commencé à chanter dans le métro avant d'être révélé au grand public par cette reprise de Jacques Brel, « Ne me quitte pas ». Il y a tout pile 30 ans, en 1996, raflant au passage le tout premier disque d'or de musique latine salsa de toute l'histoire de la musique en France. Il a 59 ans aujourd'hui, joyeux anniversaire Youri. On en sait un peu plus sur le nouvel album des Rolling Stones. Moins de deux mois avant la sortie, c'est normal, hein, les langues se délient. Le Beatles, Paul McCartney et Robert Smith, le chanteur des Cure, font partie des invités sur le disque. On y entend aussi les tout derniers enregistrements du batteur des Stones, Charlie Watts, décédé en 2021. Et puis il y a une reprise, surprise, d'une grande voix de la musique anglaise.

0: Rolling Stones reprennent bien Amy Winehouse, You Know I'm No Good. On a hâte d'écouter ça sur leur 25e album, Foreign Tongues, qui sortira le 10 juillet. Un peu de lecture avec Pierre Perret qui sort Mémé Anna aux éditions Mareuil.
1: On l'a tout.

0: vider les poubelles à Paris.
1: Histoire vraie et assez folle de la grand-mère adorée de Pierre Perret, Mémé Anna, c'est un livre d'amour et de souvenirs qui commence au 19e siècle et qui nous fait traverser une bonne partie du 20e. Nostalgique, drôle, historique, je vous le recommande. On a fait les comptes et c'est officiel. Les artistes les plus programmés sur vos festivals d'été sont Sam Sauvage et Feu Chatterton avec 29 festivals, la jeune Mickey, 31 festivals, et la grande gagnante 2026, c'est Louisa, révélée avec Soleil Bleu et nommée aux Victoires de la Musique. Maintenant en pleine promo de son premier album, Louisa est à l'affiche de 38 festivals cet été. Il y a de fortes chances que vous la croisiez. Je vous propose donc de réviser.

0: Lisa avec Émilie Mazoyer dans Décibel, la chronique pour Décibel, l'émission. Rendez-vous à 20h. Et cette fois, Émilie reçoit Lynn. La chanteuse revient sur scène sur la route des festivals d'été à partir de septembre aussi. Après avoir dû arrêter sa tournée à cause d'une extinction de voix, elle nous raconte cet épisode, Lynn, tout à l'heure, donc sur Ici Provence, de 20h à 21h. Vos inforoutes, les messages vocaux sur WhatsApp. Écoutons tout de suite celui de Sandrine.
1: Bonjour, c'est Sandrine dans Suez-la-Redonne. C'est pour vous signaler un fort ralentissement sur la 55 en direction de Martigues après l'aire de Rébuti. Allez, à bientôt, bonne soirée à tous.
0: Merci Sandrine, et en effet, je vois que c'est chargé jusqu'à la sortie de l'échangeur Carril-Rouet. On a 10 bonnes minutes en plus, donc si vous savez ce qu'il se passe les uns les autres, dites-nous, appelez-nous ou laissez-nous un vocal WhatsApp 04 42 38 08 08. Prochain point 17h45. Et là, c'est à l'heure Swift.
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0: Ici Provence et Taylor Swift avec Opalight.
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Ici Provence, le point trafic de 17h45. Et attention, un nouvel accident vient de se produire. C'est sur l'A50 en venant de Marseille à hauteur de Canlaurent. Il y a sur la voie de droite ces véhicules accidentés. Le bouchon commence à hauteur de l'échangeur Sanary-Olioule. Nous avons 5 grosses minutes d'attente pour le moment en direction de Toulon. Et puis plus loin, régulation de trafic dans le tube sud du tunnel. Environ une demi-heure de bouchon à partir de Canlaurent. L'A57, ça se débloque un petit peu. Tout à l'heure c'était totalement bloqué, maintenant c'est juste ralenti comme d'habitude. En direction de Nice, entre Grandvar et Soyespont, il y a une dizaine de minutes de retard. Saint-Tropez, Port Grimaud, 1 heure. Port Grimaud, Sainte-Maxime, 20 bonnes minutes. Pour Aix-en-Provence, l'A51 en venant de Marseille et Dence, entre Luynes et la sortie Aix-Centre, 5 minutes en plus. Bouchon sur la Nationale 8 au Pont de l'Arc en venant de Luynes, 25 minutes. La D9 à la Pioline vers Aix, 20 minutes. La D7 entre la Pioline et Luynes vers Gardanne, un gros quart d'heure. Et la Nationale 7 à Célony en venant de Saint-Cana, 10 minutes de bouchon. Direction Marseille maintenant, l'A55 tout voir à l'arrêt, plus d'1 heure, 1 heure 10 entre la Calade et le tunnel du Vieux-Port en direction d'Aubagne. Dans l'autre sens, c'est juste dense comme d'habitude au niveau de Grand Littoral jusqu'au tunnel des 13 vents. La 7 est juste ralentie dans les deux sens autour de Saint-Antoine, rien de spécial. Et puis la 50 est assez chargée en direction de Marseille entre Aubagne et La Pomme, mais vous ne perdez qu'une dizaine de minutes. C'est très encombré toujours sur Plombières-Fleming en direction du Dôme, 10 minutes. L'avenue Arnavon depuis Haribaud jusqu'au Merlan, plus d'une demi-heure. La descente de Sainte-Marthe jusqu'à Saint-Jérôme, 20 minutes. La rue de Lyon en descendant depuis Saint-Louis, 20 minutes de perdu. Tout le secteur d'Haribaud, donc très très chargé. Et puis dans les autres quartiers, on a la montée de Saint-Menay aussi, vous perdez un bon quart d'heure. Et puis la route des 4 saisons en arrivant à Allau, où il y a 20 minutes d'attente. Dites-nous aussi ce qu'il se passe au niveau de l'échangeur de la 55 Carry-le-Rouet. Tout est embouteillé là, sur l'autoroute en direction de Martigues, à partir de l'aire de Gignac. Donc il y a un problème au niveau de l'échangeur Carry, peut-être les travaux, peut-être autre chose. En tout cas, ça coince pendant un petit quart d'heure maintenant, donc à 55 en direction de Martigues. Vos infos routes au 04 42 38 08 08 en direct ou en vocal WhatsApp. Les fermetures nocturnes à Marseille, les tunnels Joliette, Vieux-Port et Major seront fermés de 21h à 5h30. Vous retrouvez la liste des travaux sur notre site ici.fr/Provence.

0: Merci Provence. Il est 17h53. Fred Chapuis revient à 18h pour toute l'actu locale et le journal. Là, c'est Marc qui joue avec nous depuis hier pour les invitations Miss Knife, Olivier Py au Théâtre des Bernardines à Marseille. Bonjour Marc.
1: Oui, bonjour Cédric.
0: Vous allez bien?
1: Je vais très très bien.
0: Alors, vous avez été conquis? Vous avez été conquis là par ce que vous a raconté Olivier Py?
1: Absolument, absolument. Je me réjouis de le voir.
0: Ouais, et puis c'est pas le Olivier Py qu'on connaît. Hein. Là, je crois qu'il va bien se raser de près, et puis il va mettre plein de paillettes et de super costumes de son personnage Miss Knife. Allez, des mots qui commencent par Py. Vous m'en donnez trois, Marc.
1: Oh là là, il y en avait tout plein. Mais moi, je crois que j'ai dit pittoresque, j'ai dit Pythagore. Et j'ai dit un mot double, pipi.
0: Ah oui, oh bah tiens, ça me fait penser qu'il faut que j'y aille.
1: J'avais pas tout de suite pensé au triple pili-pili.
0: Bon, voilà, on a pyramide, pissenlit, pinacle, pitié, picolé, piscine. Et j'ai même trouvé un nom de lieu, pichouri. Allô, là, exact. Chez Pagnol.
1: Oui.
0: Allez, c'est gagné, Marc. Rendez-vous pour vous, ce sera samedi soir, Théâtre des Bernardines à Marseille,
1: absolument.
0: 20h.
1: Tout à fait.
0: Et merci de faire la route avec quelle radio?
1: Eh bien, avec Ici Provence.
0: Mais oui, votre radio locale dans les Bouches-du-Rhône, le Var et les Alpes.
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0: Provence en nouveauté, c'est Bruno Mars. Je vous rappelle que le plus gros bouchon en ce moment, il est à Marseille pour entrer dans le tunnel de la Jolette sur la 55 à partir de la Calade. Vous mettez 1h15. Privilégiez la 7. Les autres temps de parcours, les autres embouteillages, je vous les détaille après le journal.
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0: Vous écoutez Ici Provence, il est 18h. Les infos à Marseille et en Provence. Fred Chapuis, à Marseille, la justice refuse d'expulser deux familles dont deux des membres sont impliqués dans le trafic de drogue.
2: Ouais, c'est le bailleur social Erilia qui gère la cité de la Castellane qui est donc débouté de sa demande. La préfecture des Bouches-du-Rhône qui soutenait la démarche, permise depuis un an par la loi anti-narco, précise ce soir étudier la possibilité de faire appel du jugement. L'affaire concerne deux familles de quatre enfants dont deux des fils majeurs sont donc impliqués dans des affaires de stupéfiants. Mathilde Vincent, comment le tribunal justifie ce soir sa décision ?
3: Dans son jugement rendu concernant l'une des deux familles, la justice rappelle que le bailleur social Erilia a sollicité l'expulsion au motif que l'un des fils majeurs avait été condamné à 9 mois de prison ferme. Un fils interpellé alors qu'il ravitaillait un point de deal. Mais le trafic n'a pas été commis à l'intérieur du logement, note le tribunal. L'appartement ne servait pas à stocker la drogue. Pour expulser la famille, le bailleur social devait prouver que les agissements du fils avaient un impact direct sur ses voisins de la cité de la Castellane, sur leur sécurité ou leur liberté d'aller et venir. Mais le bailleur n'apporte pas ces précisions, note le tribunal. Il n'y avait d'ailleurs pas de plainte du voisinage. La seule condamnation pour trafic du fils ne suffit pas pour résilier le bail de sa mère, conclut la justice. De son côté, la préfecture des Bouches-du-Rhône, qui a ordonné au bailleur d'agir, indique étudier la possibilité de faire appel et précise qu'au total 37 procédures d'expulsion ont été lancées dans le département contre les dealers et leurs familles.
2: Mathilde Vincenot à Marseille pour Ici Provence. Et donc la préfecture, je le disais, étudie la possibilité de faire appel du jugement. Toujours à Marseille, Amine Kessassi, élu à la tête du bailleur social de la ville, Marseille Habitat, l'adjoint au maire de Marseille, figure également de la lutte contre le trafic de drogue, va présider l'opérateur public qui gère plus de 3000 logements dans la cité. Plus de 50 000 familles attendent un logement social à Marseille. Notez qu'Amine Kessassi sera l'invité de Ici Provence demain à 7h45.
0: La condamnation de Nathalie Biquet confirmée par la cour d'appel d'Aix-en-Provence.
2: Et oui, l'ex-maire de la Seyne-sur-Mer voit sa peine confirmée. 18 mois de prison avec sursis, 30 000 euros d'amende et 5 ans d'inéligibilité. La justice la condamne pour prise illégale d'intérêt dont deux dossiers distincts que vous nous rappelez, Sophie Glotin.
4: Oui, deux choses, deux décisions prises lorsqu'elle était maire de la Seyne-sur-Mer. Le premier volet concerne une autorisation d'urbanisme et l'agrandissement de sa villa du quartier de Fabregas. Le permis de construire a été signé par l'ancien directeur général des services de la ville de la Seyne, alors qu'il aurait dû faire l'objet d'une délibération en conseil municipal. Le second volet porte sur le recrutement d'un de ses amis, qui venait d'ailleurs de lui prêter de l'argent. Recruté d'abord comme chargé de mission, puis comme directeur de cabinet, Christophe Rico a lui aussi été condamné en appel pour recel de prise illégale d'intérêt. Il écope de 12 mois de prison avec sursis et de 30 000 euros d'amende. Pendant toute la procédure, Nathalie Biquet a invoqué sa bonne foi et une mauvaise appréciation des règles administratives. Elle avait dû laisser son poste de maire il y a un an, jour pour jour, après sa première condamnation par le tribunal correctionnel de Toulon.
2: Sophie Glotin dans le Var pour Ici Provence. L'ancien directeur de cabinet Nathalie Biquet est aussi condamné et tous les deux devront indemniser la commune de la Seyne-sur-Mer à hauteur de 177 000 euros. Toutes les précisions du jugement sur ici.fr.
0: Moins de fautes pour avoir son bac.
2: C'est la promesse du ministre de l'Éducation nationale. Il annonce vouloir sanctionner plus sévèrement les erreurs d'orthographe dans toutes les matières. Avoir le baccalauréat, dit-il, doit attester d'un certain niveau de maîtrise de la langue. Selon donc Édouard Geffray, pour qui, je cite, une copie qui n'a pas le niveau d'orthographe, de syntaxe et de grammaire ne peut pas avoir la moyenne.
0: 100% des gagnants ont tenté leur chance.
2: Selon la formule consacrée du loto qui fête aujourd'hui même ses 50 ans, premier tirage le 19 mai 1956. Pour cet anniversaire, le jackpot s'élève à 13 millions d'euros. Jouer pour gagner, mais pas que, remplir sa grille pour certains clients. C'est aussi un moment de convivialité partagé autour d'un café ou d'un verre, comme l'a vérifié Marilyn Ottman au bar tabac de la Bonne Fontaine à Lambesc.
5: Chaque matin, ces éclats de rire résonnent dans le village.
6: Alors, je m'installe avec vous en terrasse, messieurs.
5: Ils viennent de la même tablée aux cheveux blancs.
6: Sur la table, il y a votre verre de bière, un petit café et un jeu.
7: Oui, boire le petit café avec retrouver les amis, retrouver les copains. Comme ça, c'est un petit peu le rituel.
6: Vous venez toujours jouer ici, dans ce bar ?
8: Il y a longtemps. Depuis que le jeu existe, je crois.
9: Ah, je vais peut-être faire un loto, tiens.
8: 70 ans, ce monsieur.
6: Ah ben, joyeux anniversaire.
9: Aujourd'hui.
6: C'est vrai ? Mais tu m'as pas dit.
5: Claire griffonne la commande sur un bout de papier. Je la suis derrière le comptoir.
6: Pourquoi ils viennent toujours ici ?
10: Mes habitudes, les...
6: Ils sont bien reçus.
5: Pour la serveuse, on ne joue pas seulement un jeu, on joue quelque part.
6: Je me tourne vers le gérant. Votre prénom ?
11: Thierry. Je pense que j'ai des employés très agréables, donc ils viennent par habitude. Et puis je pense que c'est leur rituel de faire le loto, l'euro million.
5: Sur une grille de loto qu'il vend 3 euros, 18 centimes vont dans la poche de Thierry King. Son établissement a fermé un mois cet été pour des travaux.
6: Comment ils se sont débrouillés les joueurs de loto pendant ce laps de temps ?
11: Dès qu'on a réouvert, le lendemain, ils étaient là.
6: Super loto, 13 millions à gagner. Oh Didier !
12: Ouais,
6: vous
12: moi.
6: Allez jouer au loto là du coup.
12: Allez, j'en fais un. C'est pour Marilyn, cadeau.
5: Et comme moi, des clients de 29 000 bar tabac tenteront leur chance pour ce tirage.
2: Marilyn Hotman à Lambès pour les 50 ans du loto le 19 mai 1976 et non 1956. Merci à l'acuité vigilante de Stéphane, notre réalisateur. Tirage au sort rock demain en tout début de soirée. Vous avez une chance sur 19 millions de décrocher le jackpot. C'est à peine plus que j'avais de faire une faute dans le journal de 18 de Ici Provence, c'est pas très grave. 18h06 sur Ici Provence dans la bonne humeur.
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2: Alors en attendant de voir si on va gagner au loto demain, mon cher Cédric, on gagne à la météo ou pas ?
0: Oh oui ! Ah oui, oui, oui, il va faire super beau demain. Il va faire très doux, il y aura juste du vent, mais bon, ça nous donnera un petit peu d'air. L'après-midi, autour de l'étang de Berre, la Côte Bleue et dans la région de Toulon, rafale à 55 km à l'heure. Les minimales sur le littoral, 12 à 15, dans les terres, 9 à 12, dans les Alpes de Haute-Provence et le Gap-en-Sept, 2 à 9. Les maximales, il fera à Marseille 26 degrés et à Toulon et Aix, 27 degrés. Jeudi, grand soleil, vent faible jusqu'à 29 degrés. Vendredi jusqu'à 31. Et samedi et dimanche, on aura peut-être quelques averses et orages. Voilà, ça risque de bourgeonner un petit peu durant les après-midi.
2: Sur le littoral aussi ?
0: A priori, non. Plutôt dans les terres. Bon, il fera beau à Olioul. Olioul, où l'Externa Saint-Joseph-la-Corday organise une grande journée autour du débarquement de Provence samedi avec des véhicules de collection, uniformes, objets d'époque, conférences et auteurs en dédicace. Samedi, de 10h à 17h, c'est route de Faverolles à Olioul. Ici Provence, le point trafic de 18h07. Bon, j'aimerais bien que vous nous appeliez les auditeurs de Ici Provence qui venez de passer le tunnel du Vieux-Port en direction d'Aubagne, en venant donc de la Jodette. Que se passe-t-il ? Y a-t-il quelque chose ou il n'y a rien du tout, c'est juste l'affluence ? Parce que, si je vous demande ça, c'est parce qu'il y a maintenant 1h40 de temps de parcours sur la 55 pour entrer dans le tunnel de la Joliette à partir de la Calade. Ah mais quand même.
2: Mardi, jeudi, c'est les deux points noirs.
0: Non mais d'accord, hein, mais pas à ce point quoi. 1h40.
2: Oui, ça fait beaucoup.
0: Ça fait très longtemps, donc je pense qu'il se passe quelque chose. Oui. Le problème c'est qu'on n'a pas les infos officielles, donc je ne peux compter que sur les auditeurs de Ici Provence pour les relayer, ces infos. Donc voilà, appelez-nous, voiture en panne, accident ou autre, 04 42 38 08 08. Et même s'il n'y a rien, bah dites-le nous aussi, comme ça bah on sera juste fataliste. Pour la 7 en direction de Marseille, c'est juste dense, entre le convergent des Pennes Mirabeau et Saint-Antoine, voilà, 10 minutes de retard, c'est vraiment rien. La L2, il y a juste un léger ralentissement entre les Arnavaux et Montolivet en direction d'Aubagne, mais pareil, c'est rien du tout. La 50, à peine chargée dans les deux sens, c'est rien aussi. Donc voilà, gros problème pour la 55 à la Jolette. Dans l'autre sens, la 55 direction Martigues, c'est dense entre le convergent des Pennes Mirabeau et la sortie pour Carry-le-Rouet. Alors tout à l'heure, c'était bien embouteillé. Là, c'est juste ralenti. Vous perdez 5 minutes si vous continuez par Martigues et vous rajoutez 5 autres minutes si vous sortez effectivement au niveau de l'échangeur pour Carry-le-Rouet. Pour Aix-en-Provence maintenant, la D9 à la Pioline vers avec 5 quarts d'heure et la 51 est juste dense jusqu'en haut de la montée de Célonie à partir de Luynes. Il n'y a rien de bien particulier. La route de Berre en venant d'Aix et en direction de Lafare au niveau de Moulin du Pont, un quart d'heure. C'est un poil plus que d'habitude. Secteur Toulon maintenant, accident au niveau de Caen-Laurent sur la 50 en venant de Marseille. Juste avant la sortie Caen-Laurent, voie du milieu, voie de droite neutralisée, 2-3 minutes en plus. Et puis plus loin, le bouchon habituel sur la 50 à partir de Caen-Laurent, une petite demi-heure pour aller jusqu'à Toulon. La 57 en direction de Nice entre Grand-Var et la Farlette, Solliès-Pont, 10 minutes en plus. Et le golfe de Saint-Tropez, Saint-Tropez-Port-Grimaud, 1 heure. Port-Grimaud-Sainte-Maxime, 10 minutes. Allez, vos infos route en direct ou en vocal WhatsApp, c'est au 04 42 38 08 08. Les fermetures nocturnes. Les travaux de nuit en provenance d'Arles, la 54 sera fermée entre Saint-Martin-de-Crau Est et Salon Ouest, sortie obligatoire au niveau de l'échangeur numéro 12, Salon par RD Istres-Miramas, et ce de 21h à 6h. Retrouvez la liste des fermetures sur notre site ici.fr/Provence. Notre WhatsApp m'indique que nous avons reçu un message vocal de Sandrine. Eh bien, écoutons-le tout de suite. Sandrine, elle nous avait laissé un message tout à l'heure pour nous dire que ça coinçait sur la 55 juste avant Carré le Rouet. Eh bien, il y a des précisions maintenant.
14: Bonjour, c'est Sandrine dans Suez. Donc, je viens de passer le bouchon, effectivement, à la sortie de Carré le Rouet à l'échangeur. En fait, il n'y a rien du tout. C'est juste qu'il y a du monde. Par contre, il y a les chèvres qui sont sur le nouveau rond-point à côté de Magic Parkland et sur le terre-plein à droite. Donc, il faut faire attention quand elles traversent. Allez, bonne soirée à tous. Il n'y a pas d'accident de toute façon. Donc, voilà, c'est juste que c'est chargé et que c'est l'heure de pointe. Bonne soirée.
0: Merci Sandrine. Mise à jour pour la 55 La Joliette. 2 heures maintenant, 2 heures de temps de parcours à partir de la Calade. Dites-nous ce qu'il se passe dans les tunnels. 04 42 38 08 08.
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0: Ici Provence, c'est Jeanne Masse avec Toute Première Fois. 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

0: Annecy-Provence. On retourne deux secondes sur la route et je vais de nouveau mettre à jour le temps de parcours pour la 55 pour entrer dans le tunnel de la Joliette. Vous allez mettre à partir de la Calade, si rien ne se passe, environ 2h10 pour aller jusqu'au tunnel du Vieux-Port. Alors Delphine vient de nous appeler, il y a une voiture en panne dans le tunnel du Vieux-Port, donc direction Aubagne, sur la voie de gauche, il n'y a pas encore de dépanneuse. Donc pour l'instant c'est le statu quo, 2h10 au moins de temps de parcours à partir de la Calade. Privilégiez vraiment la 7 pour rentrer dans Marseille et la L2 pour aller de l'autre côté, afin d'éviter le prado-carénage. Vos inforoutes comme Delphine en direct ou en vocal WhatsApp au 04 42 38 08 08.
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0: Elles sont de retour sur les étals des marchés, les cerises. Et la cerise est en fête à la Roque d'Anthéron ce week-end. Notre invité nous présente le programme juste après Christophe Maé, la lune en nouveauté. Elle.

0: France, Christophe Mahé, plus de deux heures hein, sur la 55 pour entrer dans le tunnel de la Gelette et poursuivre dans le tunnel du Vieux-Port où une voiture est en panne sur la voie de gauche en direction d'Aubagne. Ne rentrez pas dans Marseille par la 55 privilégiée. La 7, on refait le point après l'événement ici Provence.
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0: Le temps des cerises est de retour avec une belle fête pour célébrer ce fruit rouge qui nous régale dans les salades de fruits ou les clafoutis ou juste comme ça, nature. Isabelle Ricard, vous êtes la présidente de l'association Les Minots de la Roque qui organise la traditionnelle fête de la cerise ce dimanche à la Roque d'Anthéron. Pourquoi célèbre-t-on la cerise chez vous ?
2: Parce qu'on était le plus gros marché de la cerise à une époque, justement après-guerre, où vraiment il y avait deux fois deux marchés sur la même journée. On vendait des tonnes de cerises sur le marché de la Roque d'Anthéron, notamment aux confiseurs d'Apt. Et on donnait le prix du marché de la cerise pour le lendemain. Voilà. Donc on était très connus pour la cerise à la Roque d'Anthéron. Et c'est en parlant, en échangeant avec des amis et leurs souvenirs d'enfance, qui était qu'en sortant de l'école, il y avait les banastes sur trois rangs de cerises et qu'en sortant de l'école, ils plongeaient leurs mains dedans et mangeaient des cerises. Et il faut dire aussi que c'était une histoire de famille parce que toutes les familles sont mobilisées pour la cueillette des cerises, bien sûr, à cette époque-là.
0: Il y a encore des cerisiers aujourd'hui à la Roque d'Anthéron ?
2: Non. En fait, il y a eu une maladie des cerisiers. Donc ça s'est plus ou moins éteint et la demande aussi a été en baisse du fait que la cueillette des cerises est mécanisée aux États-Unis. Parce qu'en fait, il y avait beaucoup de cerises qui partaient aux États-Unis pour les cakes, les confiseurs. Voilà.
0: Parmi ce qui nous attend ce dimanche, le grand marché aux cerises, des animations folkloriques, on pourra même louer des costumes d'antan, des promenades en calèche, une dictée pour le fun de Marcel Pagnol dans la cour de l'école Victor Hugo et cerise sur le gâteau, un grand repas champêtre avec une soupe au pistou.
2: Oui, soupe au pistou à volonté. Ça, c'est vraiment le moment tant attendu du Rocassier, animé par la Peña de Saint-Étienne-du-Crêt. Voilà, c'est un moment convivial, chaleureux, où on s'amuse beaucoup, on rit. Voilà.
0: Soupe au pistou, salade, fromage, dessert à la cerise pour 29€. Inscription obligatoire. Merci Isabelle Ricard. La fête de la cerise à la Roque d'Anthéron, c'est ce dimanche. Les infos auprès de l'Office de tourisme de la Roque d'Anthéron ou sur ici.fr/Provence. 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Ici Provence, le point trafic de 18h22. Vos infos routes en direct. José, bonsoir.
3: Bonsoir.
0: Dites-nous.
3: Sur la N568 au niveau du carrefour Port-de-Bouc, l'accès de la bretelle pour accéder en direction de Marseille, Martigues, est actuellement fermé vu qu'il y a des bonhommes, des hommes en orange un peu plus loin. Donc la voie de droite est neutralisée, donc on ne peut pas accéder à la nationale. Ce qui fait qu'il faut prendre dans l'autre sens, aller jusqu'au rond-point de Port-de-Bouc, faire demi-tour et après repartir. Donc, pour l'instant, il n'y a pas vraiment de gros problèmes, mais ça risque d'y en avoir plus tard.
0: Bon, bretelle d'insertion sur la Nationale 568 depuis le carrefour Port-de-Bouc et en direction de Martigues. Fermé à la circulation, on rebrousse chemin. Ou alors, on peut prendre aussi l'échangeur suivant, celui du viaduc nord de Martigues, en passant devant Intermarché. Mais là, il y a un petit embouteillage là, au niveau de Croissante, de 3 minutes en plus.
3: Oui, donc, je pense plus, ce sera plus dans l'autre sens, revenir sur ses pas pour après repartir, ouais, que passer par la ville et tout en bas.
0: Ouais, c'est sûr. Eh ben voilà, José, merci d'avoir passé l'info sur l'antenne de ici Provence. Ouais, vous aussi rentrez bien. La 55, gros problème pour rentrer dans Marseille avec plus de 2h10 de temps de parcours jusqu'au tunnel du Vieux-Port. Une voiture est en panne sur la voie de gauche dans le tunnel en direction d'Aubagne. Le bouchon commence donc à la calade. C'est infernal. En dessous, forcément, ça coince aussi. Il vaut mieux prendre la 7, la L2, ce qu'on appelait le Jarret à l'époque. Tout dépend où vous vous trouvez. Mais voilà, prenez la 7. Nous avons une vingtaine de minutes, ouais, 20-25 minutes de temps de parcours entre le convergent des Pennes Mirabeau à 7 à 55 sur la 7, hein, et la L2, donc 20-25 minutes. Ensuite, la L2, 10 minutes jusqu'à Montolivet. Et après, ça roule plutôt correctement jusqu'à Aubagne. La 50, elle est un peu dense, mais ça va, ça roule correctement. Allô, en venant des 4 saisons, 20 minutes de bouchon. Saint-Zacharie, en venant d'Auriol, 10 minutes. La Barque, des 6, en venant de Gardanne, 10 minutes. Aix-en-Provence, des 9 à la Pioline, vers Aix, 1 quart d'heure. Calas, en venant du Réaltor, 1 quart d'heure aussi. La 55, c'est au niveau de l'échangeur de Carie. En venant de Marseille, à partir de l'échangeur Gignac. Donc Gignac-Carie sur la 55, direction Martigues. Vous perdez 5 minutes si vous continuez vers Fos et 10 minutes si vous sortez à Carie-le-Rouet. Direction Toulon maintenant sur la 50. On a un accident juste avant la sortie quand Laurent voit du milieu voie de droite fermée. Le bouchon commence au niveau de l'échangeur Sanary au Lioul. Il y a 10 minutes d'attente. Et après, régulation de trafic dans le tunnel de Toulon direction Nice. À partir de Château-Vallon, il y a 25 minutes de temps de parcours. Saint-Tropez, Port-Grimaud, ça se fait en 50 minutes. Port-Grimaud, Sainte-Maxime en 25 minutes. S'il y a autre chose, vous nous prévenez en direct ou en vocal WhatsApp 04 42 38 08 08. Les fermetures nocturnes au Pen Mirabeau en direction de Lyon. La 7 sera fermée entre le convergent de Septem et la sortie Coca, la 31 de 21h à 6h. Retrouvez la liste des travaux sur notre site ici.fr/Provence. On retourne au standard en direct, vos infos routes. Jean-François, bonsoir.
4: Bonsoir Cédric, vous allez bien?
0: Bah ça va super, et vous?
4: Ça va très bien, on est rentré, c'est bien.
0: Vous avez vu quoi alors sur le chemin?
4: Ben sur la 55, par rapport à la voiture qui est en panne dans le tunnel, j'ai entendu, ben du coup aussi c'est saturé, c'est la sortie du marché aux puces. Et la sortie aussi des docks, vu que tout le monde y veut sortir, ça sature un peu plus aussi. Ensuite, moi, j'ai pris la direction de Martigues sur la 55. Il y a un petit bouchon quand on bifurque sur la 55 du littoral. Ça bouchonne un petit peu là, mais après, ça repart. Mais il y a un autre bouchon, celui de Châteauneuf-les-Martigues, Carie, sortie Carie. En fait, la sortie, elle est saturée jusqu'à la sortie du Rove.
0: Oui, bah oui, oui, c'est ça, ce qu'on disait tout à l'heure.
4: Les gens, ils veulent... Au Rove, ça va, il n'y a pas de monde qui sort, mais il y a tout le monde qui veut sortir à Châteauneuf-Carie. Donc du coup, ça bouchonne jusqu'au Rove, quoi, jusqu'à la sortie du Rove.
0: Ouais.
4: Et ensuite, y a... par contre, il y a une voiture en panne sur la sortie Châteauneuf-Lamed, sur la 55 en direction de Marseille, en plein dans le virage. Sur la voie de droite, là, sur la bande d'arrêt d'urgence, donc pour faire attention aussi.
0: D'accord. Eh ben, dites, ouais. Quelle épopée!
4: Ouais, la 55, c'est un peu le bordel ce soir.
0: Ouais, c'est clair. Bon, bah merci Jean-François pour cet état des lieux très complet. Et vous êtes rentré chez vous à Châteauneuf-les-Martigues.
4: Exactement.
0: Bonne soirée, profitez bien de l'apéro, c'est l'heure, avec le soleil encore. À bientôt. Allez, vos infos routes en direct ou en vocal WhatsApp 04 42 38 08 08.
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0: Demain, c'est la journée mondiale de l'abeille et à cette occasion, le CMA de Montolivet dans le 12e arrondissement de Marseille organise une après-midi ludique. Dès 14h à la Maison des abeilles et de la biodiversité, vous découvrirez le rôle essentiel des abeilles dans le maintien des écosystèmes. Plusieurs stands pédagogiques et interactifs vont vous présenter le fonctionnement des abeilles, leur rôle dans la pollinisation, ainsi que les gestes simples à adopter pour les protéger, et il y aura un goûter. Inscription auprès de la mairie de secteur 11-12 et c'est donc demain à Montolivet à la Maison des abeilles et de la biodiversité.
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0: Ici Provence, c'est nouveau, Alex Warren avec Fever Dream. À suivre, les coulisses TV de Patrice Gascoigne qui nous conseille sur Ciné Plus OCS Deep, une série primée à plusieurs reprises. Rendez-vous après le point trafic, il est déjà 18h30.
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0: Allez, on retourne sur la 55. Vous avez énormément de mal à rentrer dans le tunnel de la Joliette et celui du Vieux-Port en direction d'Aubagne. Donc on est à Marseille, bouchon à partir de la Calade. Il y a environ 2h15 de temps de parcours. Et voici un message vocal sur WhatsApp de Pascal.
2: Oui, bonsoir Cédric, c'est Pascal de Marseille. C'est pour vous dire que comment dans le tunnel pour rentrer dans la Joliette, c'est un véhicule en panne dans le tunnel du Vieux-Port. Voilà, alors bon courage à tout le monde et bonne soirée.
0: Merci Pascal, il est sur la voie de gauche, ce véhicule en panne. Et désolé, j'ai dévoilé votre pseudo, mais c'est ce qui s'affichait sur WhatsApp. Paco, bah voilà, on est familier. Donc 2h15 de temps de parcours entre la Calade et le tunnel du Vieux-Port en direction d'Aubagne. Privilégiez vraiment l'A7 pour entrer dans Marseille, sachant que en dessous, là, sous le littoral, sous la passerelle, tout est saturé aussi. L'A7, c'est plutôt correct, vu les circonstances entre le convergent des Pennes Mirabeau et la L2. Vous allez mettre 25 minutes et la L2, elle est juste dense en direction d'Aubagne. Et la 50 est à peine ralentie en direction d'Aubagne, donc passez par là et surtout ne prenez pas la 55 littorale. Dans l'autre sens, direction Martigues, la 55 est un peu chargée entre l'échangeur Le Rove et l'échangeur Cari. Bon, vous perdez 5 grosses minutes, c'est pas grand chose. Aix-en-Provence, la D9 à la Pioline vers Aix, un quart d'heure. La D7 entre la Pioline et l'Huine en direction de Gardanne, un quart d'heure aussi. Et la D6 à la Barque en venant de Gardanne, 10 minutes de bouchon. Saint-Zacharie en venant d'Auriol, 10 minutes aussi. Direction Toulon sur la 50, on a un accident juste avant Caen-Laurent sur la voie du milieu et la voie de droite, commune de Sifour-les-Plages. Le bouchon commence dès Sanary au Lioul, il y a 10 minutes d'attente et plus loin ça va beaucoup mieux. Fin de régulation de trafic dans le tunnel sud direction Nice. À l'entrée de Toulon, à partir de Château-Vallon, nous n'avons plus que 10 minutes de ralentissement. Et la 57 entre Pierre-Rond-des-Solliès-Pont, direction Nice, 5 minutes en plus. Saint-Tropez-Port-Grimaud, 3 quarts d'heure. Port-Grimaud-Sainte-Maxime, 20 minutes. Vous avez d'autres infos, vous les partagez en direct ou en vocal WhatsApp au 04 42 38 08 08. Les fermetures nocturnes, il y a un convoi ITER cette nuit. Il partira de Berlétan à 22h, traversera la Fare-les-Oliviers à 22h50. Lançon-Provence à 23h20. Pélissane à 23h30, La Barbin à minuit 55 et Lambesque à 1h10. Les routes du centre des Bouches-du-Rhône seront donc fermées à la circulation. Vous retrouvez la liste des fermetures nocturnes sur notre site ici.fr/Provence.
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0: Laura, est-ce que je fais bien Kim Wilde? Ouais, allez. Exercez-vous aussi à faire Laura avec les nuits sans Kim Wilde. C'est Laurent Bouzy et vous écoutez ici Provence.

0: Ici Provence, les nuits sans Kim Wildoui avec Laurent Voulzy. Dans un autre registre, Daniel Guichard est en spectacle, en concert à l'Odéon de Saint-Victoré à la fin de la semaine. Et vous allez pouvoir gagner les toutes dernières invitations en jouant avec Ici Provence, juste après les coulisses TV de Patrice Gascoin.
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0: Patrice, vous nous proposez de découvrir une série atypique qui a été primée à plusieurs reprises, série qui se poursuit sur la chaîne Ciné Plus OCS.
2: Je vous fais remonter le temps, nous sommes en 1942 et depuis Londres, les généraux de la France libre soupçonnent l'Allemagne nazie d'avoir mis au point une nouvelle arme redoutable.
3: Nous sommes sur le point de perdre cette guerre, lieutenant. Les Boches ont mis au point une machine infernale, un sous-marin d'un nouveau genre, indétectable.
2: Je ne sais pas si vous serez au garde à vous pour regarder cette série très originale qui s'appelle Deep, série à déguster le mardi soir sur la chaîne Ciné Plus OCS, mais ce n'est pas un parcours du combattant que de vous en parler, tant Deep nous raconte avec beaucoup d'audace et d'inventivité une mission ultra secrète de 4 hommes ayant pour objectif de s'infiltrer dans la base navale la mieux gardée d'Europe et de voler ce sous-marin.
4: Je savais pas que ça faisait ce bruit-là quand ça tombait.
5: Ça doit être ça, la chute du Troisième Reich.
2: Cette série à suivre sur la chaîne Ciné Plus OCS a notamment reçu le prix de la meilleure réalisation pour Aurélien Mola au festival Creativity 2025. Alors justement, j'ai appelé le créateur de Deep pour lui demander comment lui était venue l'idée de cette série de comédie d'aventure à la fois historique et fantastique, Aurélien Mola.
6: L'idée initiale en soi, je m'en souviens plus vraiment. Ce dont je me souviens avec précision, c'est le moment où j'ai trouvé le genre, la tonalité en fait de la série. C'est facile parce que c'était juste après la naissance de ma fille. De manière générale, je suis identifié comme un auteur de genre avec un univers plutôt sombre, assez violent, qui porte sur le thriller, le fantastique, le polar. Après la naissance de ma fille, bizarrement, c'est la comédie et le côté ludique en fait qui s'est imposé à moi. Et c'était assez surprenant. En fait, j'étais le premier surpris de vouloir faire rire, de vouloir construire en tout cas une série qui est censé en tout cas distraire et amuser le spectateur. Et ce qui m'a guidé, c'est cette envie profonde de faire passer un bon moment, que ça soit à mes amis et surtout à l'audience, aux spectateurs de manière générale. Et un jour, j'espère, à ma fille.
2: La très touchante confidence du créateur et réalisateur de Deep, Aurélien Mola, qui nous révèle comment la naissance de sa fille a pu influencer le parcours artistique du papa. Et donc finalement, ce que vous allez découvrir en regardant cette série pas comme les autres. Deep se regarde en profondeur le mardi soir sur la chaîne Ciné Plus OCS. Quant à nous, on remonte à la surface ensemble demain pour de nouvelles coulisses télé, puisque je vous parlerai de la nouvelle saga de l'été, déjà, de France 2.
0: Merci Patrice Gascoin. Vos infos trafic. Et toujours le gros problème sur la 55 pour entrer dans le tunnel de la Joliette et passer celui du Vieux-Port. Il y a 2h20 de temps de parcours sur la 55 à partir de la Calade. Message vocal d'Alexandra sur WhatsApp.
7: Bonsoir à tous, c'est Alexandra en direction de Toulon. Je viens de passer dans le tunnel du Vieux-Port, donc il y a toujours la voiture sur la file de gauche. Il n'y a toujours pas de dépanneuse, donc voilà, bon courage à tous.
0: Merci beaucoup pour la confirmation Alexandra. Bah, ça va prendre un sacré moment. Malheureusement, on sera peut-être plus là, nous, quand la dépanneuse va arriver. Mais voilà, vous pouvez rester à l'écoute de Ici Provence avec la bonne musique et Céline Dion. Et de toute façon, on est là. Moi, je suis là en direct avec vous jusqu'à 19h05. Donc, vous ne quittez pas l'écoute. Céline Dion, tout de suite, dansons et on refait un point trafic à 18h45.
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0: 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Ici Provence, le point trafic de 18h46. Toujours les 2h10 de temps de parcours sur la 55 pour entrer dans le tunnel de la Jolette et passer celui du Vieux-Port. Un véhicule est en panne sur la voie de gauche dans le tunnel du Vieux-Port en direction d'Aubagne. La dépanneuse n'est pas arrivée aux dernières nouvelles. La circulation est fortement impactée aussi. En dessous, sous la passerelle, tout est bouché. Et puis ça commence à déborder sur la 557. Vous savez, c'est la petite autoroute qui relie l'A7 Plombières à la 55 Joliette. Là aussi, ça commence à bien être encombré. Et le boulevard des Dames, ça remonte jusque-là avec une bonne dizaine de minutes de bouchons pour rejoindre le quai de la Joliette. Alors, il vaut mieux prendre l'A7 pour aller en direction de Marseille. Vous n'aurez que 10 minutes de retard entre les Pennes Mirabeau et Saint-Antoine. C'est un peu chargé sur la 51 entre Plan de Campagne et le convergent de Septem, moins de 10 minutes. Et puis la L2 est un tout petit peu ralentie en direction d'Aubagne, surtout sur la portion entre les Arnavaux et Montolivet, 5 minutes de retard. La 50 est juste dense sans plus. Donc voilà, ne prenez pas la 55, prenez plutôt la 7 pour entrer dans Marseille. Aix-en-Provence, il n'y a quasiment plus rien, juste les 10 minutes réglementaires sur la D9 à la Pioline vers Aix et sur la D7 entre la Pioline et Luynes en direction de Gardanne. Il n'y a plus de ralentissement sur la 55 entre Le Rove et Carry en direction de Fosse. En revanche, la bretelle de sortie Carry reste un petit peu chargée là dans le grand virage qui vous permet de rejoindre la D9. En sortie d'autoroute, on a 2-3 minutes de bouchon. Et puis on a les chèvres du Rove sur les ronds-points. Direction Toulon sur la 50, toujours cet accident sur la commune de Sifour juste avant la sortie Caen-Laurent. Le bouchon commence dès Sanary-Olioule. Il y a 10 minutes d'attente. La voie du milieu et la voie de droite sont impactées. Donc serrez bien à gauche. Et après, il n'y a plus de bouchons pour rentrer dans le tunnel. Tout est fluide. Saint-Tropez, Port-Grimaud, 1 heure de temps de parcours. Et Port-Grimaud, Sainte-Maxime, 1 quart d'heure. Vous avez d'autres infos, vous les partagez en direct ou en vocal WhatsApp au 04 42 38 08 08. Les travaux de nuit, les fermetures nocturnes à Marseille, les tunnels Joliette, Vieux-Port et Major seront fermés de 21h à 5h30. Et le prolongement en direction de Fosse à 55 fermé entre la Major et le convergent des Pennes Mirabeau de 21h à 6h. Il y a d'autres fermetures. Vous avez la liste complète sur notre site ici.fr/Provence.
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0: Merci Provence avec Desfoy, il est 18h51, le journal c'est à 19h, Laurent Petit-Guillaume va prendre le relais avec 100% en E80, on va quand même rester pour vous tenir au courant de l'évolution de la situation sur la 55 à la Joliette avec la voiture en panne dans le tunnel du Vieux-Port en direction de Bagne sur la voie de gauche. Dites-nous si la dépanneuse est arrivée. Je pense pas, mais bon, c'est jamais. Avec un miracle, elle est peut-être arrivée. Alors, vous nous envoyez un vocal sur WhatsApp ou vous nous appelez maintenant 04 42 38 08 08. Temps de parcours depuis la Calade, 2h30 toujours. Donc voilà, prenez encore l'autoroute A7 pour rentrer dans Marseille. Et on reste à vos côtés. Là, nous jouons avec Muriel de Martigues, qui est tranquille à la maison, Muriel.
1: Non, je viens de m'arrêter en voiture.
0: Ah, vous rentrez chez vous alors. Bonsoir Muriel.
1: Alors, je sors du travail, mais je vais à la danse.
0: Ah ouais, vous faites quoi comme style de danse?
1: Danse orientale.
0: Ah oh, bien.
1: Ouais.
0: Ça va vous vider la tête, vous détendre.
1: Exactement mon exutoire.
0: Ouais.
1: Et avec la couture.
0: D'accord. Et vendredi soir, vous irez au concert de Daniel Guichard à l'Odéon de Saint-Victorin. Bah ouais, vous aimez alors Daniel Guichard, vous Muriel?
1: Ben, ça a bercé mon enfance avec mes parents, forcément.
0: Ah. Et il y avait cette chanson.
2: Si, c'était pas malin, genre de surraper. Maintenant, gagner comme on peut.
0: Oh, toutes les pièces du puzzle sont mélangées. Ça va pas du tout, c'est moche, Muriel. Remettez-moi ça dans l'ordre. C'est quel titre?
1: Mon vieux.
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0: Voilà qui est mieux.
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0: Bon bah bien sûr, hein, y aura mon vieux, il y aura... Vous connaissez
1: d'autres... Une chanson symbolique,
0: bah oui.
1: Perdu mon papa il y a 4 ans.
0: Oh. Alors il y aura aussi la tendresse.
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0: Je t'aime tu vois.
1: Exactement.
0: Tous les grands succès de Daniel Guichard et une pensée émue pour votre papa. Donc, vendredi soir à Saint-Victorin à l'Odéon. Muriel,
1: génial.
0: Bon concert à vous, bon cours de danse d'ici là.
1: Un grand merci à la radio ici Provence.
0: Oh,
1: vous accompagnez mes trajets en voiture.
0: J'ai pas pu vous poser la question. C'est vous qui allez la poser. Qu'est-ce que je demande aux auditeurs d'habitude?
1: La meilleure radio.
0: Ouais. Ah ouais. Ouais, ça va. Sinon, tout simplement, quelle est votre radio locale dans les Bouches-du-Rhône, le Var et les Alpes? Et là, Muriel, vous me dites?
1: Ici Provence.
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0: 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Et dans la programmation musicale, voici Antoine Choisy et Julien Doré, le dernier des bandits.
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0: Ici Provence, Corsou, Mezzou, Antoine Sciosi et Julien Doré. 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Ici Provence, le point trafic juste avant les infos. Toujours la voiture en panne dans le tunnel du Vieux-Port à Marseille en direction d'Aubagne sur la voie de gauche. Est-ce que la dépanneuse est arrivée? Oui, non, quelle que soit la réponse, dites-le nous en vocal WhatsApp au 04 42 38 08 08. Il y a en attendant depuis la Calade toujours plus de 2 heures de temps de parcours et ça impacte la circulation en dessous et quand vous venez de la 7 au niveau de la 557, la jonction entre la 7 Plombières et la 55 Joliette. Prenez bien l'autoroute nord pour rentrer dans Marseille, ne prenez pas le littoral, il y a juste 10 minutes de ralentissement sur la 7 direction Marseille entre les Pennes Mirabeau et les Égalades. Et puis l'accident de Sifour-les-Plages sur la 50 en direction de Toulon est terminé, il reste encore un tout petit bouchon de 3-4 minutes. Nous restons à vos côtés, vous restez donc à l'écoute de Ici Provence pour la suite du trafic.
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0: Vous écoutez Ici Provence, il est 19h. Et voici le journal de Marine Logénie.
2: Devant les assises de Loire-Atlantique à Nantes, l'accusé nie toute implication dans le meurtre de Jonathan, ce garçon disparu lors d'une classe de mer et retrouvé mort en 2004. L'Allemand de 55 ans est jugé depuis ce matin. Il est déjà condamné à la perpétuité pour les meurtres de 3 garçons dans son pays. Et lors de cette première journée d'audience, Céline Loiseau, Martine Naille est restée sur la version qu'il maintient depuis le départ.
3: Oui, les faits sur Jonathan, je ne les ai pas commis. C'est dans sa langue maternelle, l'allemand, que Martine Naille répond à la cour. L'accusé, très grand à la stature imposante, semble ensuite volontiers se prêter aux questions-réponses de la présidente sur sa vie. Père absent, mère décrite comme douce et autoritaire à la fois, les deux sont morts. Quant à ses frères, l'aîné ne veut plus entendre parler de lui depuis sa condamnation en Allemagne en 2012 pour meurtre sur 3 jeunes enfants et des agressions sexuelles sur 9. Le Benjamin, de 12 ans plus jeune, est lui convoqué comme témoin, mais reste introuvable. Certaines parties civiles assurent que ce frère, condamné pour détention d'images pédopornographiques, aurait pourtant des choses intéressantes à dire sur l'accusé. Martine Naille, lui, ne cache pas sa pédophilie. Il la commente sans retenue. Cette attirance pour les jeunes garçons, elle démarre quand il est adolescent. Il fantasmait sur les camarades de son petit frère. Les deux relations qui ont compté pour lui, c'était avec des adolescents. Lui était jeune adulte. Sa sexualité, sa pédophilie, enchaîne-t-il. Il n'en parlait à personne, sauf sur des forums pédophiles qu'il fréquentait sous des pseudo et où il a évoqué l'affaire Jonathan.
2: Céline Loiseau, ici, Loire-Océan. On apprend ce soir qu'Édouard Philippe est visé par une enquête pour soupçon de détournement de fonds publics et favoritisme. Le maire du Havre, candidat à l'élection présidentielle de 2027, conteste les faits, mais précise ce soir qu'il répondra bien évidemment à toutes les questions que posera la justice. Sébastien Lecornu envisage de revoir les 6 milliards d'euros de gel de crédit, vraisemblablement à la hausse. Le Premier ministre l'a dit à l'Assemblée tout à l'heure et prépare les esprits à se serrer la ceinture dans un contexte de guerre au Moyen-Orient qui risque de durer. Toujours à l'Assemblée, c'est la loi d'urgence agricole qui commence à être débattue ce soir, avec des mesures notamment sur la souveraineté alimentaire, l'élevage ou encore le stockage de l'eau. Des pesticides interdits en Europe que l'on retrouve pourtant dans des produits importés, c'est le résultat d'une étude publiée aujourd'hui par l'ONG Foodwatch qui a mené des tests dans 4 pays européens sur une 60aine de produits, principalement du riz, du thé et des épices. Camille Dorioz est le directeur de campagne de l'ONG.
4: Le constat est sans appel, vu que sur cette 60aine de produits, il y en a 45 aujourd'hui qui contiennent des pesticides qui ne sont plus autorisés en Europe pour leur usage. C'est dénoncé depuis des années et des années par de très nombreuses ONG, mais aussi par les paysans et par les paysannes. C'est-à-dire que eux font le travail de protéger les populations en n'utilisant pas ces produits qui sont toxiques pour l'environnement ou pour notre santé. Mais de l'autre côté, on n'applique pas ces règles sur nos importations. Aujourd'hui, la demande, elle a toujours été la même de la part des ONG pour celle que porte Foodwatch au niveau européen, c'est que pour tous ces pesticides qui ne sont pas autorisés, la seule limite qui devrait exister dans notre alimentation, c'est zéro.
2: 19h passées de 3 minutes sur ICI. Allez, on termine avec le rêve de tous les parieurs sportifs. Miser 2 euros et remporter le million. Eh bien, c'est arrivé un joueur dans un PMU du Morbihan qui a remporté exactement 1 107 000 euros en trouvant les 5 chevaux dans l'ordre. Le nouveau millionnaire est un habitué du bar Argregam de Grandchamp. Il a validé donc son ticket gagnant, Jean-Michel Naga.
5: Et ici, depuis dimanche, forcément, on ne parle que de ça.
6: Oui, je suis au courant, ouais. Tout le monde est au courant.
5: Il faut dire que le gagnant est un habitué, comme Guillaume.
6: Je suis content pour lui. J'espère qu'il aura le temps d'en profiter.
5: C'est pas vous?
6: Ah non, c'est pas moi, non. Sinon, je serais pas là.
5: Si c'était vous, vous le diriez?
6: Non. Non plus.
5: C'est pas Jean-Louis non plus.
7: J'aurais préféré que ça soit moi. Ça fait 60 ans que je joue. 60 ans. Mais bon, j'ai pas eu la chance.
5: Et Bernard, lui, était là, dimanche, quand le regagnant a découvert la bonne nouvelle.
8: Je le connais bien, mais je sais pas son nom, son prénom.
5: Il a payé sa tournée?
8: Ah oui, il a payé sa tournée, ouais.
5: Mais vous avez déjà gagné, vous, au PMU?
8: Si, j'avais 21 ans. 6-8-2, le mur de ma voiture.
5: Et le parieur millionnaire a fait exactement la même chose.
9: Il a juste joué sa plaque d'immatriculation de voiture, comme tous les dimanches, et c'est ça qui est tombé.
5: Noémie Lemoigne, la patronne du bar, elle a été très surprise, elle aussi.
9: Bah oui. J'ai dû compter les chiffres pour être sûr de ne pas dire une bêtise, mais non, ça m'a fait bizarre. Mais lui aussi, ça lui a fait bizarre. Et si, c'est vrai. C'est une belle somme quand même.
5: 1 107 342 euros. Il est le premier millionnaire au Quintet Plus depuis décembre 2024.
2: Et en attendant d'être millionnaire, cette piqûre de rappel pour ceux qui déclarent leurs revenus via les formulaires papier, il faut le faire avant ce soir minuit sur Internet. Les dates limites varient.
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0: ICI Provence, le trafic 19h05 toujours complètement saturé à l'arrêt là sur l'A55 pour entrer dans le tunnel de la Joliette à Marseille en direction d'Aubagne. Dans le tunnel du Vieux-Port, il y a une voiture en panne sur la voie de gauche. Le bouchon commence dès la Calade. Les temps de parcours, c'est de pire en pire. On est maintenant à 2h45 environ d'attente. Donc surtout, ne vous engagez pas sur l'A55 et sortez au plus tard à Grand Littoral. Privilégiez donc l'autoroute Nord, l'A7 pour entrer dans Marseille. Il y a juste 5 minutes de retard entre les Pennes Mirabeau et Saint-Antoine. La L2 est légèrement ralentie, mais c'est vraiment rien entre les Arnavaux et Montolivet en direction de Bagne avec une dizaine de minutes de temps de parcours et puis la 50, aucun problème. Donc voilà, faut vraiment passer par là et ne prenez pas la 55. Continuez de nous tenir au courant de l'évolution en vocal WhatsApp au 04 42 38 08 08. On refait le point de toute façon sur la circulation à 19h20 et là c'est Laurent Petit-Guillaume qui prend la suite avec 100% années 80.
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10: Bonsoir à tous, prêts pour un plongeon en apnée pendant une heure? Bon, rassurez-vous, c'est juste un bon bain de souvenirs, de musique, un plongeon dans les années 80 grâce aux tubes qui ont marqué à tout jamais cette décennie. Bref, on va nager dans le bonheur, ça commence comme ça.

0: C'était Phil Collins et c'était Two Hearts.
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0: Et c'était un tube extrait de la BO du film Buster en 87. Phil Collins, qui en novembre prochain va faire son entrée au Rock'n'Roll of Fame, un musée mythique situé à Cleveland dans l'Ohio. Et ce jour-là, d'autres auront droit à cet honneur. Oasis, Billy Idol, Iron Maiden, mais aussi Sade. Et c'est un événement, ça sera la première femme d'origine africaine à recevoir cet honneur. Lui aussi, il en a reçu des honneurs et des récompenses. Mais la plus belle, c'est notre fidélité. Renaud, tout de suite, Morgane de Toi.
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0: la nuit.
1: Début de soirée. Un DJ d'Aix-en-Provence, un directeur d'une radio locale à Marseille qui deviennent en l'espace de deux tubes, dont La Vie la Nuit, un duo de légende, bah oui, des années 80, c'est l'histoire de Sacha et William, autrement dit début de soirée. Tout était possible dans ces années-là. Même une chanson au titre, disons, burlesque, didoudou dadada, de Police, pouvait devenir un tube. C'est la suite de 100% années 80, juste après ça.
2: Et oui, et on retourne sur la route comme promis, et j'ai de bonnes nouvelles à vous annoncer, puisque ça a l'air de s'améliorer sur la 55 pour rentrer dans le tunnel de la Joliette à Marseille. Je vous rappelle que depuis bientôt 2 heures, il y a une voiture dans le tunnel du Vieux-Port qui est arrêtée sur la voie de gauche. Temps de parcours divisé par 2, voire un peu plus. Tout à l'heure, j'annonçais 2h30 depuis la calade. Maintenant, on est à 1 heure de temps de parcours, donc ça va aller mieux. Néanmoins, continuez de prendre la 7 pour rentrer dans Marseille. Vous n'aurez que 5 minutes de ralentissement entre Septème et Saint-Antoine. Et puis plus loin, en arrivant à Saint-Charles, 5 bonnes minutes de bouchon. La L2, 5 minutes en plus seulement entre la 7 et Montolivet, direction Aubagne. Allez, ça va rentrer dans l'ordre. A tout à l'heure pour les fermetures nocturnes.

0: Vous écoutez Ici Provence, 100% années 80 continue juste après le point sur les travaux de nuit. C'est avec vous, Cédric Frémy.
1: En direction de Marseille, la 51 sera fermée entre Les Milles et Les Chabots de 21h à 6h. Mêmes horaires pour la fermeture de la 55 à Marseille en direction de Fos entre la Major et le convergent des Plaines Mirabeau. À Marseille en direction d'Aubagne, la 50 sera fermée entre Malpenty et Saint-Loup-Florian. Et à Florian, vous ne pourrez pas non plus rentrer sur la 50 en direction d'Aubagne. Et puis à Marseille, on aura la fermeture des tunnels Joliette-Vieux-Port et Major de 21h à 5h30. Au Pen Mirabeau, en direction de Lyon, la 7 sera fermée entre le convergent de Septem et la sortie 31 Coca de 21h à 6h. En provenance d'Arles, A54 fermée entre Saint-Martin-de-Crau-Est et Salon-Ouest. Sortie obligatoire au niveau de l'échangeur numéro 12, Salon par route départementale Istres-Miramas. Et ce de 21h à 6h. Et puis sur la 55, des travaux au niveau de l'échangeur Lamed. Les bretelles de sortie en provenance de Fos et de Marseille seront fermées également de 21h à 6h. Et puis un convoi ITER, il partira de Berlétan à 22h, traversera la Fare-les-Oliviers à 22h50, Lançon-Provence à 23h20, Pédissane à 23h30, La Barbin à minuit 55 et arrivera à Lambesc à 1h10. Les routes du nord des Bouches-du-Rhône, enfin du centre et du nord des Bouches-du-Rhône seront donc fermées. Vous retrouvez la liste des fermetures nocturnes sur notre site ici.fr/Provence.
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0: Mylène Farmer, c'était Sans Contrefaçon.
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0: Alors autant Mylène Farmer, le retour sur scène, c'est pas du tout d'actualité, autant The Cure sur scène, c'est dans les prochaines semaines, et ça c'est une bonne nouvelle. Robert Smith et sa bande seront en concert les 24, 25 et 26 juillet dans les arènes de Nîmes, le 28 août à Bordeaux au Pagaille Festival et le 30 août à Saint-Cloud pour Rock en Seine. Il reste des places à Bordeaux, qu'on se le dise. Allez, en attendant, sans trépigner, on révise un de leurs plus gros succès, Close to Me, c'était en 85.
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0: Imagination, c'était Music and Lights. Le groupe a raconté qu'il s'était baptisé Imagination en hommage à la chanson de John Lennon Imagine. Bon, en revanche, au niveau du look, rien à voir avec l'ex-Beatles, hein. Ils se sont inspirés, sans le leur dire, du contrebandier de Star Wars. Allez, bientôt 20h à suivre Décibel avec Émilie Mazouillet qui reçoit ce soir la chanteuse Lynn. Mais ce sera après, entre autres, Daniel Balavoine, Vivre ou survivre, juste après ça.
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2: Sur votre radio ici, c'est l'heure de Décibel, toute l'actualité musicale avec ce soir une jeune chanteuse, autrice et compositrice qui a sorti son premier album il y a quelques mois, porté par un tube, il faut le dire, imparable.

0: s'appelle Lynn, elle vient nous voir pour la première fois dans Décibel. L'occasion de mieux se connaître et aussi de prendre de ses nouvelles. Car il lui est arrivé le pire cauchemar pour une chanteuse. Lynn a perdu, momentanément heureusement, sa voix. Mais alors aujourd'hui, comment ça va?
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0: Salut à toutes, salut à tous et bienvenue dans Décibel. On est en direct ensemble jusqu'à 21h en ce mardi soir, histoire de faire le tour de l'actualité musicale. L'anniversaire de Pete Townshend, l'immense guitariste des Who, qui a 81 ans aujourd'hui. On célébrera ça évidemment en écoutant du rock des années 60, ce qui ne fait jamais de mal. Ça sera à la fin de l'émission. Le coup de cœur découverte du jour, c'est une jeune artiste belge qui s'appelle Geneviève et qui nous propose un duo avec Loose and the Yakuza. Elle, vous la connaissez déjà si vous vous intéressez un peu à la scène indé belge. Leur chanson s'appelle Fleur de Lys et ça sera le coup de cœur du jour. Le blind test avec un thème qu'on aime bien ce soir, la paix. 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À gagner, c'est l'album de Lynn, Boîte à musique. On va en parler avec elle, je file la rejoindre. Bonsoir Lynn.
3: Bonsoir.
0: Bienvenue dans Décibel. Lynn, votre premier album, Boîte à musique, qui est sorti au mois d'octobre dernier. Un premier album qui était très très attendu parce que tout le pays s'était mis à chanter votre chanson.
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0: Je pense à vous, c'est vraiment la rencontre avec le public. C'est un single de diamant qui a été streamé des dizaines de millions de fois, qui était numéro 1 au Top Shazam. Ça, c'est drôle, le Top Shazam, c'est l'application qui fait qu'on entend une chanson, on dit « Mais qu'est-ce que c'est ?» Et on lance l'appli et on nous dit « Eh ben, c'est Lynn. » Eh ben, la chanson la plus streamée là-dessus, c'était la vôtre.
1: Parce que exactement.
0: Les gens se disaient « Mais qui a une voix pareille ?» Donc voilà, c'est vraiment un énorme tube très, très diffusé en radio, vous le savez, vous qui écoutez ici, à la télé également. Alors, ça tient du conte de fées, hein, l'énorme tube, l'album, la tournée à guichet fermé. Et donc, on va pas faire durer le suspense plus longtemps. Un soir, sur scène, là, récemment, il y a quelques mois, vous avez perdu votre voix, mais c'était vraiment pendant un concert.
1: Oui, en fait, ça s'est passé... Effectivement, comme vous le dites, c'était un peu un rêve,
0: ouais.
1: Un conte de fées. Tout s'enchaînait, c'était magnifique. Et puis, surtout la tournée, c'était ma première tournée. Donc, voilà, c'était fou. Beaucoup d'amour, beaucoup de bienveillance du public. Et ce soir-là, oui, en plein milieu du concert, j'ai perdu ma voix.
0: C'était en Bretagne. J'ai rien contre les Bretons, mais sachez-le, c'était en Bretagne.
1: Non, mais les pauvres, parce qu'ils ont été tellement bienveillants avec
0: mais
1: moi.
0: Mais alors, concrètement, c'est-à-dire que vous sentez qu'il se passe un truc bizarre dans votre gorge?
1: Alors, j'ai rien senti. C'est simplement quand j'ai commencé à chanter une chanson, la prochaine chanson.
0: Ouais.
1: Je pouvais plus chanter, en fait. Donc, ça a été compliqué, mais j'ai quand même essayé de me battre pour continuer parce que dans ma tête, c'était pas possible que j'arrête. Ouais. Donc, j'ai essayé et j'ai vu que c'était vraiment impossible. Donc, malheureusement, j'ai annoncé au public que j'allais arrêter de chanter et du coup j'ai vu tous ces gens déçus et j'ai fait des photos avec tout le monde.
0: Ouais.
1: Donc ça m'a un peu réchauffé le cœur, mais après voilà, je me suis rendu compte quelques jours plus tard que c'était pas anodin quoi, c'était quand même quelque chose d'assez d'assez grave. Donc
0: ouais.
1: Du coup j'ai dû prendre beaucoup soin de moi ces derniers
0: ouais.
1: temps.
0: C'est horrible de vous poser cette question et en même temps, n'ayant jamais été à votre place, j'ai quand même envie de comprendre. C'est la chose, une des choses les plus importantes de votre vie, votre voix. Il y a ce moment d'incertitude entre le moment où vous perdez votre voix sur scène et le moment où, voilà, aujourd'hui tout va mieux et la tournée reprend, etc. Quand vous avez pensé qu'éventuellement vous ne pourriez plus chanter, qu'est-ce que ça a provoqué chez vous?
1: Ça a été dur. Franchement, j'ai encore de l'émotion parce que c'était quand même il n'y a pas si longtemps. J'avoue que c'était un peu un trou noir parce que je fait que chanter, moi c'est ma vie en fait, donc je me vois pas ne pas chanter, je n'imagine même pas en fait. Donc quand ça m'a effleuré l'esprit, parce que en vérité ça m'a juste effleuré l'esprit, j'ai pas voulu aller plus loin, je me suis dit non, c'est pas possible. Donc j'avoue que pendant les 3-4 premiers jours j'étais un peu abasourdie, un peu choquée, mais tout de suite je me suis dit ok, là ça m'arrive, c'est comme ça, j'y crois, je sais que je vais aller mieux, donc là qu'est-ce que je peux faire pour que ça devienne finalement une force, quelque chose de positif. Donc c'est vraiment ça que j'ai fait. Et du coup, je me suis mis au piano, j'ai composé dans le silence, parce que c'est une expérience aussi, hein, d'être dans le silence total.
0: Alors oui, on avait entendu parler de ça pour Céline Dion, à qui il est arrivé la même chose, hein. Elle avait perdu sa voix et on lui avait dit, c'est pas compliqué, il faut se taire complètement, communiquer avec la famille sur des post-it, etc. Interdiction, ne serait-ce que de murmurer, pendant des semaines, c'était le même traitement pour vous?
1: Exactement.
0: Le silence?
1: C'était le silence complet. Donc ça veut dire même pas tousser, même pas, enfin rien. Donc
0: personne ne vit ça dans sa vie, c'est incroyable quand même.
1: C'est incroyable. Et en fait au début, ça fait très très peur. Ouais. Voilà, il y a beaucoup de peur, de doute, de d'angoisse. Et en fait quand on le vit, on arrive à puiser quelque chose au fond de nous. En tout cas moi c'est ça que j'ai vu les choses autrement. J'ai du coup composé différemment. J'ai appris en fait à vivre dans le silence. Et en fait c'est pas si facile.
0: Ah oui, on doit avoir tellement envie tout le temps de participer, enfin même à la vie autour en fait.
1: Surtout moi qui étais pipelette partout à l'école. Oui, je vous avoue que c'était difficile, mais aujourd'hui ça fait partie de mon chemin. Et
0: d'accord.
1: En fait.
0: Et alors en logistique pure, ça a duré combien de temps le fait de se taire? Et est-ce que c'était la seule chose à faire pour que votre voix aille mieux? Et oui, là, vous deviez vous en remettre à un médecin de toute façon.
1: C'était la seule solution. Là, les médecins, ils étaient catégoriques. C'était silence complet, donc ça a duré un peu plus d'un mois.
0: Ouais.
1: Et ensuite, j'ai commencé à émettre des sons, mais c'était pas tout de suite parler comme ça. Hein. C'était vraiment quelques sons dans la journée. Pas n'importe lesquels, travailler, être suivi aussi par une orthophoniste, une ORL, on voit l'état des cordes vocales, etc. Donc Ouais, c'est tout un...
0: C'est un chemin. Hein.
1: Tout un chemin, tout un travail. Et bien sûr, dans, voilà, beaucoup, ouais. On passe par beaucoup d'émotions. Je suis passée par le bas, le haut, le, voilà.
0: Je pense que vous vous êtes posé plein de questions qui ne sont pas forcément de votre âge aussi, des trucs un peu intenses,
1: ouais.
0: Qu'on se pose peut-être en milieu ou en fin de carrière. Il y a plein de chanteurs qui disent, bah oui, à 50, 60 ans, ma voix a changé, j'ai moins de notes, donc il faut que je change et tout. Mais pas vous, pas au premier album, quoi.
1: Non.
0: Et alors, maintenant, vous le savez, ce qui s'est passé, pourquoi elle est partie, la voix, et peut-être des mauvaises habitudes que vous aviez qu'il faut laisser tomber?
1: Complètement. Là, c'est vrai que j'ai appris beaucoup de choses que je connaissais pas, et c'est là aussi qu'on se rend compte que même si moi je chante depuis que je suis toute petite, en fait j'ai encore beaucoup beaucoup à apprendre. On a toujours en fait à apprendre. Et oui, il y a une hygiène de vie à avoir. C'est comme un sportif de haut niveau.
0: C'est ça.
1: Et surtout, comme elle m'expliquait mon médecin, les chansons que je chante, elles sont beaucoup en intensité, très puissantes. Oui. Donc on peut pas se permettre d'arriver comme ça et de chanter, voilà. Donc elle m'a dit c'est tout un travail au quotidien, et voilà, comme un sportif de haut niveau qui prépare un marathon en fait.
0: Mais c'est ça, parce que par exemple, on peut pas comme ça Carl Lewis arriver le matin au réveil taper un 100 mètres, on va se claquer la jambe. Bon, bah, imaginez Lynn au réveil qui fait ça, hein. Maintenant on s'échauffe.
1: Exactement, c'est ça. C'est ouais. Vraiment ça, hein, parce que
0: s'échauffer.
1: Les cordes ouais. vocales, ce sont des muscles.
0: Ouais.
1: Donc c'est échauffement. Après, même après avoir chanté, on fait redescendre la voix tout doucement. Et tout ça, j'ai appris. Voilà, beaucoup s'hydrater. Voilà, il y a plein de choses à faire pour que ça soit cool.
0: Formidable. Alors on va parler de votre parcours et puis de tout ce qui va arriver aussi, notamment en termes de concerts. Mais hydratons-nous. Lynn va boire un petit verre d'eau et nous on va écouter et chanter très fort. Là ça va, on est en fin de journée, la voix est parfaitement échauffée. La chanson qui a fait qu'on s'est rencontrés avec Lynn, ça s'appelle Je pense à vous. Lynn est l'invitée de Décibels.

0: Céline, je pense à vous. Alors, puisque j'ai Lynn sous la main ce soir dans Décibels, vous pensez à qui quand vous écrivez cette chanson? Car oui, c'est une info que je n'ai pas encore donnée, mais Lynn est autrice, compositrice et interprète. Donc, je pense à vous, cette chanson qui est un talisman pour vous, un porte-bonheur et votre premier succès. Ça parle de qui? Ça parle de quoi?
1: Ça parle de moi, mon histoire en fait, qui ai quitté ma ville natale Nice pour m'installer à Paris, pour tenter d'être artiste, de réaliser mon rêve. Et en fait, un soir dans un studio, je pensais que j'étais contente parce que je faisais ce que j'avais envie de faire, mais que ma famille, mes parents me manquaient. Et j'avais envie de leur dire que malgré bah, la
0: les
1: distance,
0: kilomètres.
1: Voilà, ouais. Mais je pense à vous. Donc c'est une chanson pour mes parents.
0: Ils l'ont reçue, j'imagine, comme telle. Mais alors là, maintenant qu'ils doivent la partager avec des millions de personnes, elle prend évidemment une autre dimension. Alors Nice, vaste sujet quand on aime la musique en France. On pense à Santa, Hyphen, on pense à Rose aussi. Hein, la liste, oui. C'est Rose. Elle est niçoise. Tout un tas de musiciens aussi, alors qu'ils sont pas forcément connus sous leur nom, mais qui ont accompagné plein d'artistes. Des musiciens de Daran, qui étaient des Niçois. Les musiciens de Johnny aussi à une période. Mais de toute façon, au-delà des musiciens niçois, vous êtes d'une famille de musiciens. Donc dans n'importe quelle ville, de toute façon, vous auriez baigné dans la musique. Tout le monde est musicien chez vous, Lynn?
1: Oui, tout le monde. Ma maman, mon papa, mon frère, mon oncle, ma grand-mère, enfin vraiment tout le monde, mes cousines. J'ai baigné en fait là-dedans. Quand je suis née, dans mon salon, il est partagé en deux. Il y a un côté canapé télé et l'autre côté, c'est vraiment comme une scène en fait, avec batterie, piano, guitare, contrebasse. Enfin, c'est
0: un rêve, non, ça?
1: C'est incroyable.
0: Ah ouais.
1: Et c'est plus tard qu'on se rend compte, parce que moi je me rendais pas compte quand j'étais enfant et que tous les jours, enfin pas tous les jours, mais allez, trois fois par semaine, mes parents qui jouaient avec même des amis, la famille, moi qui chantais avec eux.
0: Vous pensiez que c'était pareil chez tout le monde?
1: C'était normal en fait pour moi, vraiment. Et c'est en grandissant que je me suis rendu compte que c'était une grande chance de pouvoir partager ça avec sa famille. La musique en fait, c'est incroyable.
0: Et alors, ayant donc sous les yeux et à portée d'oreille tous ces gens différents qui font de la musique avec, j'imagine, aussi des goûts différents, etc. À quel moment vous avez formé votre goût à vous? À quel moment vous avez découvert ce que vous aimiez, ce qui vous inspirait?
1: C'est le truc, c'est que j'aime tellement de choses différentes.
0: Ah ouais?
1: Oui, je suis très éclectique, j'écoute beaucoup de musique, plein de sortes différentes. Et en fait... comment dire, j'ai pris du temps à trouver en tout cas ma voix pour moi en fait, pour composer, interpréter, parce que j'ai essayé plein de choses différentes, tellement que j'aime la musique et tellement que j'aime tout, ça a été compliqué même de me trouver moi en tant qu'artiste.
0: Ouais, je comprends. Et est-ce que assez rapidement quand même on s'est dit que dans la bande la chanteuse c'était vous?
1: Oui,
0: hein.
1: quand même. Après, mon frère chante très très bien aussi.
0: Ouais.
1: Il a une voix, il a une super voix d'ailleurs. Mais oui, souvent bah c'était moi qui chantait.
0: D'accord. Alors, c'est une famille de musiciens, mais la seule musicienne professionnelle, c'est vous. Qu'est-ce qui a fait la différence, vous pensez?
1: Déjà, je pense que ma famille, ils se sont jamais dit dans leur tête qu'ils allaient être professionnels.
0: Oui, musiciens. C'était pas un métier.
1: Non, eux, c'était vraiment un loisir qui prenait beaucoup de place, c'est sûr. Mais c'était pas, ils ont même pas pensé, je pense, à en faire leur métier, à en faire une carrière.
0: Et vous, alors, comment ça a commencé à arriver dans votre tête que ça pouvait être votre métier?
1: Mais moi, en fait, depuis vraiment toute petite, j'avais envie d'être chanteuse, mais j'osais pas le dire. Je sais pas pourquoi, mais je disais que je voulais être maîtresse ou j'osais pas.
0: Oui, j'ai lu même orthophoniste.
1: Oui.
0: C'est bien, ça fait sérieux, Lynn, mais donc c'était pas vrai.
1: C'était un peu par dépit.
0: Ouais.
1: En fait, je m'étais dit, bon, je vais être orthophoniste pour les chanteurs, pour les voix chantées.
0: Ouais.
1: Parce que je peux allier ma passion avec un vrai métier.
0: C'est fou, donc, de faire le pas psychologique, de se dire, mais attends, plutôt que d'entraîner des chanteurs, je vais être moi chanteuse.
1: Ouais, mais ça a pris beaucoup d'années. Parce que au début, non, c'était pas possible. Et après, j'ai pris des cours de chant, des trucs comme ça. Et on me disait, ah, tu devrais faire des concours, tu devrais faire ci, tu devrais faire ça. Et après, des rencontres aussi. Et puis moi, des déclics petit à petit aussi en grandissant. Quand je voyais que j'étais pas du tout, je me sentais pas à ma place au collège, au lycée, à la fac, tout ça. En fait, c'est plein de choses extérieures et plein d'expériences en fait et des années qui ont fait qu'à un moment donné, je me suis dit, mais... pourquoi pas au moins tenter ma chance?
0: Ouais. Est-ce que vous avez été tentée par la Starac, Nouvelle Star, ce genre de choses, ou est-ce que vous sentiez que c'était pas votre chemin?
1: La Starac, oui, mais j'avais pas l'âge à l'époque, puisque quand je regardais Jennifer, tout ça, je rêvais, je me disais j'aimerais tellement, mais ça correspondait pas. Quand j'ai grandi, il y avait plus la Starac. Enfin, quand j'avais l'âge, et donc je suis passée à côté. Ouais. Mais ça m'aurait plu à l'époque. Ouais. Après, aujourd'hui, je suis contente de tout ce chemin parce que j'ai quand même fait des concours et j'ai pris des cours, j'ai vu des concerts.
0: Vous avez pris votre temps aussi, parce que c'est vrai que parfois, être jeté comme ça, dans la, j'appelle ça la fosse au lion, mais ne serait-ce que dans la télévision ou devant le grand public, quand on a 18 ans, 19 ans, ça peut être violent.
1: Oui, et moi je pense que j'aurais pas été capable. Enfin, pas capable, mais c'était pas mon... C'est pas mon heure, quoi. Ouais. Je suis très contente d'avoir justement pris ce temps et d'arriver là, à cet âge-là. Je suis beaucoup plus... je comprends beaucoup plus qu'avant. Ouais, avant, je pense que j'aurais été trop faux-folle dans tous les sens.
0: Alors, il faut qu'on parle de Gims. Oui. Ça, c'est quand même une rencontre incroyable parce que quand on entend votre musique et qu'on entend la musique de Gims, on se dit pas, bah oui, cousin Germain, évidemment. Non, il faut que vous nous expliquiez le lien et le rôle qu'il a joué dans votre chemin.
1: Après, attention, Gims, très éclectique aussi. Il chante vraiment, il a une large palette.
0: Je sais pas comment on dit. Palette, ouais, très large.
1: Il chante même de l'opéra. Donc vraiment, Gims, grand artiste. Et en fait, moi, je mettais beaucoup de musique sur les réseaux sociaux, à l'époque. J'avais quitté Nice. Et j'étais à Paris et voilà, je savais pas trop quoi faire. Donc, je mettais plein de chansons. Et à un moment donné, j'ai contacté mon frère qui était en école de cinéma. Et je lui ai dit, viens, on fait un clip énorme. On fait un truc de fou, une vraie proposition artistique. J'ai envie de proposer ça sur YouTube et tout. Donc, on l'a fait. Mon frère m'a aidé. Et en fait, en postant cette vidéo, elle a été repérée par l'équipe de Gims qui lui a envoyé et il a adoré. Et en fait, du coup, on s'est rencontrés.
0: Le coup de téléphone a dû être génial, non?
1: Bah, j'y croyais pas du tout. Je vous le dis honnêtement. Je disais, ouais, Gims, vous êtes sûre? Oui, vraiment Gims. Donc non, c'était un honneur pour moi que Gims ait autant apprécié ce que je faisais. Et puis je l'ai rencontré, il y avait un beau piano et je me suis dit, vas-y, chante devant lui. Et là, je pense que ça a été vraiment le déclic. Et il m'a dit, j'aimerais trop que tu fasses mes premières parties, etc.
0: Ah, il vous a emmené en tournée avec lui.
1: Exactement.
0: C'est pas de la petite tournée, là. C'est des zéniths et tout.
1: Là, je suis passée des bars, restaurants aux zéniths. Donc, ça a fait un choc, mais ça a été une expérience incroyable. Et je le remercie encore aujourd'hui.
0: Et ça nous amène donc à ce premier album, hein, Boîte à musique. Et il y a un nouveau single qu'on va découvrir maintenant, Dans ton téléphone. Alors justement, c'est intéressant parce que pour celles et ceux qui vous ont découverte avec Je pense à vous, voilà, qui est quelque chose de très vraiment sentimental, etc. Dans ton téléphone, c'est un peu plus coquinou.
1: Oui, c'est vrai, c'est vrai. Voilà. Mais moi, j'ai plusieurs pareilles facettes. Hein. Je suis très dans l'émotion. Très sensible, hypersensible, mais j'ai aussi envie de bouger, j'ai aussi envie de parler de choses qui me tiennent à cœur. Et cette chanson, je voulais que je vous explique comment je l'ai.
0: Je veux bien. Racontez-moi.
1: C'est une vraie histoire, en fait.
0: C'est une vraie histoire.
1: C'est une vraie histoire. Donc, j'étais chez quelqu'un.
0: Et cette personne... Un quelqu'un bien particulier.
1: Non, mais en vrai, bon, je vais le dire, mais c'était mon frère qui était avec une fille hein, depuis un bout de temps. Mais cette fille, elle regardait dans son téléphone. Et j'étais chez lui. Et moi, quand je vais chez mon frère, je suis toujours avec mon petit. Il a un petit piano, donc je joue toujours un peu des accords comme ça. Et je la vois de loin regarder dans son téléphone. Et en fait, là, j'ai rien dit. J'ai commencé à jouer ces accords au piano. Et j'ai commencé à dire, dis-le-moi, qu'est-ce qu'il y a dans ton téléphone? Et du coup, il y avait plusieurs amis et on a commencé à chanter tous ensemble. Et ça s'est fait comme ça.
0: Voilà comment cette chanson est née, nouveau single de Lynn.

0: d'amis pour Lynn, la copine de son frère, toutes celles et tous ceux qui nous écouteraient. Si vous fouillez dans un téléphone, vous trouverez forcément des trucs. N'y allez pas. N'y allez pas. Et restez bien sur votre radio ici. Lynn est dans Décibels. À tout de suite.
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0: Merci de nous avoir choisis pour passer votre mardi soir. Votre bon goût est récompensé puisque vous entendrez les Woo pour l'anniversaire de Pete Townshend. Bah oui, chanson anniversaire du jour, My Generation. On va se régaler tout à l'heure à la fin de l'émission. On jouera aussi autour des chansons qui parlent de paix. Ça ne fera de mal à personne. Suivez mon regard, la paix en chanson. Pour vous inscrire au blind test, 0810 055 056. Alexandra vous attend au standard, 0810 055 056. Le cadeau du jour, eh bien c'est Boîte à musique, le premier album de Lynn. Lynn que vous aviez découverte avec son premier tube, je pense à vous.

0: qui, en ce moment, nous présente son nouveau single dans ton téléphone.
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0: Alors vous nous expliquez à quel point des chansons peuvent naître, voilà, d'une petite scène de la vie quotidienne que vous voyez. C'est un travail solitaire pour vous au départ, les paroles, la musique, vous faites tout toute seule?
2: Alors, c'est vrai déjà ce que vous dites, parce que les chansons, moi quand je les compose, c'est toujours voilà, comme un, il se passe quelque chose, ou alors je ressens quelque chose très fort. Alors oui, ça commence toujours, en tout cas 90%, moi sur mon piano, en train de faire des accords. C'est vraiment ça, et c'est après que vient la mélodie, et en troisième temps, les paroles.
0: Ok. Et est-ce que là, le fait justement, alors on parlait de Gims tout à l'heure, mais de croiser évidemment plein d'artistes, de partir en tournée avec des musiciens, etc., ça vous nourrit? Vous avez envie aussi de travailler avec d'autres, ou bien la cellule de base sera toujours la même?
2: Oui, moi je suis ouverte. C'est juste que pour l'instant, j'avais vraiment besoin de construire mon univers, mes messages, tout ça. Et ouais. Après, pourquoi pas travailler avec avec d'autres personnes.
0: Oui, ou avec des producteurs, je ne sais pas de quoi vous avez envie, en fait. Là, en gros, vous êtes à un stade où vous avez 5 autoroutes devant vous et il faut en choisir une. Et ça ne veut pas dire que vous allez rester, d'ailleurs, sur cette autoroute-là pendant toute votre carrière.
2: Bien sûr.
0: C'est à la fois, j'imagine, très joyeux et puis ben, un peu vertigineux de faire ces choix-là maintenant.
2: Oui, je pense que aussi ça dépend de... Moi, je suis beaucoup avec les ressentis et tout, et les rencontres, tout ça. Donc, je pense que ça va dépendre aussi de ce qui se passe.
0: Ouais.
2: Je réfléchis pas trop. Je suis très dans l'émotion, en fait. Donc, je vis un peu au jour le jour. Mais pour l'instant, là, c'est vrai que ces derniers temps, j'ai beaucoup composé. Donc, on verra ce que... Ouais.
0: Alors j'ai oublié de dire tout à l'heure, mais j'ai trouvé ça très mignon, pendant la période où vous n'aviez pas le droit de parler, puisqu'il fallait soigner votre voix, vous avez beaucoup communiqué avec votre public sur les réseaux sociaux, alors par écrit.
2: Oui.
0: Je ne sais pas si l'algorithme d'Instagram a beaucoup aimé que vous fassiez des trucs écrits, eux ils aiment bien quand on fait des vidéos, quand on parle, etc. N'empêche, ça a noué quelque chose entre vous et le public?
2: Oui, et d'ailleurs, je m'attendais pas non plus, parce que quelque chose d'écrit comme ça, je pensais pas qu'il y allait avoir autant de réactions et de vues.
0: Et oui,
2: et de
0: les gens prennent le temps de lire, en fait.
2: Oui.
0: Ouais.
2: Et j'ai été surprise, mais vraiment dans le bon sens. Et surtout, j'ai vraiment voulu être transparente avec le public. Parce que je sais que c'est pas évident de parler de choses comme ça, surtout, voilà, des problèmes de voix, etc., quand on est chanteur. Mais moi, j'avais vraiment envie d'être honnête. Et d'être transparente, et je pense qu'ils me l'ont rendu tellement bien, parce que j'ai eu beaucoup, beaucoup de messages, beaucoup de bienveillance, beaucoup de d'amour, en fait.
0: Bon, vous avez rancœur avec eux, hein, de toute façon. Quelques festivals d'été, mais bon, raisonnables. On va pas, on va pas se faire mal. Notamment le festival de poupées qu'on aime beaucoup. Ça sera le samedi 11 juillet à Saint-Malo-du-Bois. Vous ferez aussi la première partie de Gims au festival de Nîmes le 21 oui. juillet. Les Franco de Spa en Belgique. Et puis ensuite, il y a votre tournée qui va démarrer au mois de septembre à la rentrée, comme les enfants. Et vous allez faire le Tour de France dans tous les sens. Je note un passage à l'Olympia à Paris le 4 octobre, Lille le 6. Pendant le mois d'octobre-novembre, vous vous baladez vraiment partout. Le Mans, le Havre, Poitiers, Tours, Bourges, Lyon, Limoges, Calais, etc., etc. Au mois de décembre, il y a Strasbourg, Bruxelles aussi, évidemment. Et puis, ça continue tout ça jusqu'en mars 2027. Donc, ça nous fait un sacré carnet de balles. Racontez-nous, alors, est-ce que cette première tournée, si on met à part cet accident de voix qui n'aurait pas dû avoir lieu, est-ce qu'elle ressemble à ce dont vous rêviez quand vous imaginiez chanteuse? Petite fille, vous nous l'avez dit, vous rêviez d'être oui. chanteuse. La vie de tournée, est-ce que c'est aussi bien que ce qu'on imagine quand on est enfant?
2: Bah franchement, oui, encore mieux.
0: Ah
2: parce
0: ouais
2: que, en fait, c'est tout est bien, en fait. C'est, déjà, j'ai la chance de partir avec une équipe déjà incroyable, donc ça c'est énorme, c'est une chance de partir comme ça, visiter plein de villes de France. Oui. C'est fou, enfin c'est, je sais pas, j'ai du mal à réaliser d'être sur scène devant toutes ces personnes là qui me regardent avec le sourire, qui où on partage vraiment des émotions, on passe du rire aux larmes ensemble, on chante, on danse, enfin c'est incroyable, c'est mieux que ce que j'avais imaginé, ouais. En fait.
0: Est-ce que vous êtes retourné jouer à Nice? Parce que là, je vois pas d'étape à Nice dans votre tournée.
2: Je suis allée.
0: Alors, c'était comment?

0: Et pour retrouver les Counting Crows, rendez-vous à Paris, à l'Olympia, le 22 juin, date unique en France.
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0: La paix en chanson, c'est maintenant que ça se passe. Nous jouons au Blind Test avec Muriel. Bonsoir Muriel.
2: Bonsoir.
0: Comment ça va en ce mardi soir?
2: Ah bah ça va, quand je suis avec toi, ça va bien.
0: Ah merci Muriel, ça me fait trop plaisir. Moi aussi je suis bien contente que tu viennes jouer avec nous et avec Elisabeth. Bonsoir.
3: Coucou Émilie, bonsoir Muriel.
2: Bonsoir Elisabeth.
0: Alors vous êtes là toutes les deux ce soir, oui, pour gagner l'album de Lynn. Vous l'avez découverte tout à l'heure en interview. Elle est absolument délicieuse, cette jeune femme.
3: Oui, ça c'est, oui, je viens l'écouter.
0: Bah,
3: alors, juste avant, je peux te dire, ça n'a rien à voir avec l'enjeu.
0: Vas-y, vas-y Elisabeth.
3: Allez, je te dis, puisque Roland Garros va commencer.
0: Oui.
3: Donc, alors ma fille Magali vient de m'envoyer une photo. Elle est à Roland Garros jusqu'à jeudi. Elle a été prise en photo avec Mansour Barami.
0: Oh, je l'adore! Mon Dieu, mais ça c'est vintage, hein, comme.
3: Ah oui, et j'ai regardé justement ça, hein, au niveau du tennisman.
0: Oui.
3: Donc 1987-1989, et c'est le célèbre moustachu.
0: Bah oui.
3: Voilà. Donc elle vient de m'envoyer la photo. Il y a une petite.
4: Il est génial, il est tellement drôle.
0: Mais c'est ça, hyper drôle, Mansour Barami. Oui. Il était iranien, je crois, mais un super joueur.
3: Franco-iranien.
0: Ah ouais, c'est ça.
3: J'ai tout noté.
4: Franco-iranien de
0: titre. Ah ouais.
3: Oui, c'est ça.
0: Et donc chaque année. À Roland-Garros, il y a le trophée des légendes, où on fait jouer voilà, nos vieux joueurs préférés. Et lui, c'est, ouais, c'est un des plus drôles, un des plus chouettes. Ah, oh, ben elle a du bol, ta fille.
3: Ah, elle a du bol parce que je te promets, elle m'a envoyé la photo, je me suis dit ça. Alors, il a les deux raquettes de tennis, hein.
0: Ouais.
3: À sa main. Il est vraiment pris, vraiment bien avec ma fille en photo. Et je me suis dit, ça doit être un ancien joueur de tennis. Mais j'ai regardé un instant pour confirmation. Et puis, elle me l'a noté, effectivement.
0: Eh ben voilà, bon, bah formidable. Merci Elisabeth, hey, pour ce petit point sport qui n'arrive, oui, que très rarement dans l'émission. Mais c'est vrai que moi, alors je ne touche pas une bille, aucun sport du monde, sauf le tennis, où là tu peux même me sortir voilà, un joueur des années 80. Je suis au taquet. C'est vrai Muriel,
4: ah,
0: non, mais voilà.
4: Ah ben moi je suis une grande fan de tennis, je regarde d'ailleurs.
3: Agassi, John Borg,
0: ah, oui,
3: Noah, mais mon préféré c'était Agassi, moi.
0: Ah bah avec ses
3: ah bah, avec son look.
0: Bah oui, il était super.
3: Mec.
0: Bon, alors on sent bien qu'Elisabeth va bien se rincer l'œil. Oui, voilà. Ouais, on va se rincer l'œil pendant 15 jours en regardant Roland Garros. Déjà, ça c'est oui, clair. Ah, on aime bien les petits shorts, hein, Elisabeth.
3: Oh là. Beau mec.
0: J'adore. Et oui, en attendant.
3: J'en demandais simplement.
0: Ah non, mais de toute façon, même la technique est très belle. Voilà.
3: Oui.
0: C'est tout. Oh, moi, je suis très amoureuse de Raphaël Nadal, par exemple, si on me parle
4: alors,
0: de ça.
4: Moi, c'est Federer. Hein.
0: Ah! Ah, Muriel!
4: C'est l'élégance oui, suprême, quoi.
0: Ouais, c'est un peu coincé du cul, quoi.
4: Il est twist. Non, mais on croit pas, mais il se lâche. Hein.
0: J'ai pas je l'imagine pas se lâcher, alors que Nadal, tout de suite, je me dis, on va faire une petite lambada tous les deux. Alors bah, que la lambada avec Federer.
4: Il est toujours en train de sortir de ses fesses, justement.
0: C'est pour ça, je me dis, la lambada doit être intense.
3: Bon, écoute, on va tous les mettre dans le même paquet, et puis on s'en servira si on peut de temps en temps.
0: Allez! Oh là là, bon, on a pris beaucoup de retard pour ce blind test, bah oui, qui pourtant allez, partait très bien, parce que c'était des chansons allez, qui parlaient de paix. Allez, voilà. Après, pour amener la paix dans le monde, vous nous donnez à chacune un tennisman et vous aurez la paix, vous l'avez compris. Okay. Voilà. Donc, Muriel et Elisabeth, nous y allons. Première chanson qui parle de paix et on cherche oui, l'interprète. C'est parti!
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3: Alors je dirais Elisabeth, peut-être Johnny Clegg.
0: C'est pas lui.
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4: M, non,
0: c'est pas M, c'est un Belge.
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0: 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Oui.

0: Peace or violence, la paix ou la violence. C'est Stromae. Bravo, mesdames.
1: Ah oui, non, j'aurais pas trouvé.
0: Mais c'est pas grave, c'est Muriel qui a trouvé.
1: Oh, du tout, du tout. Connelly.
0: On change de style, on change de pays et on cherche toujours qui chante ça.
2: Muriel.
0: Ah oui.
3: Oui.
0: C'est pourquoi elle Déjeuner en paix, bravo à toutes les deux. Vous avez trouvé Stéphane et Cher. Bon, on est tellement à la bourre, on va pas se faire le troisième extrait. Je crois que tout le monde a compris.
1: T'aurais mis Zazie ?
0: Eh ben non, on va l'écouter du coup. Ça vous va ? Si on écoute Zazie, rue de la paix. Oui, mais c'est vrai, sans doute, j'aurais mis Zazie.
1: Bah oui, on n'a même plus le temps de jouer.
0: Mais non, on a trop parlé. Mais écoutez, c'était très agréable. Vous revenez quand vous voulez au Café du Commerce du soir.
1: Voilà.
0: Mais attends, moi je pense qu'avec notre petit trio, là, l'année prochaine, on peut animer Roland-Garros sur France Télévisions.
1: Ah bah carrément, alors moi je veux bien. Ah oui.
0: Sans aucun problème.
1: On est partantes, toutes les deux, toutes les trois.
0: On va être très bon.
1: Et Magali joue au tennis.
0: D'accord. Oui, bah oui, on emmènera Magali, on a compris, Elisabeth.
1: Voilà. Et Emeline, ma seconde fille, était très bonne au tennis.
0: On commence déjà à faire revenir du monde et tout, je vous jure. Bon, les filles, bravo, je vous offre l'album de Lynn et merci beaucoup d'être venues jouer avec nous.
1: Bisous.
0: À bientôt.
1: Bisous.
0: Ah, et j'ai une très bonne nouvelle à propos de Zazie, mais là, j'ai plus le temps parce que la chanson commence dans 3 secondes, donc je vous le dirai juste après. Bisous.

0: mail qui concerne Zazie et que je brûle de vous donner, c'est que nous sommes à J-3 de la sortie de sa toute nouvelle chanson. Zazie, de retour avec un nouveau single ce vendredi et elle sera l'invitée de Décibel mardi prochain.
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0: Très beau duo, c'est notre coup de cœur du jour. L'artiste américaine Geneviève, qui vient de Miami en Floride, et Loose and the Yakuza, une chanteuse qui sait aussi rapper et qui vient de Belgique. Ensemble, elle livre une chanson canon qui s'appelle Fleur de Lys et qui n'a pas volé son statut de coup de cœur du jour. Et oui, il fait un peu chaud. Et ça fait pas de mal. Merci, Loose and the Yakuza. Merci, Geneviève.

0: duo avec Luz and the Yakuza apparaît sur Chrysalis, le deuxième album de Geneviève. Ça s'écrit au début avec un J. Elle a le droit, elle est américaine.
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0: Il y a un peu plus de 60 ans, en 1965, les Who, avec My Generation, chantaient « I hope I die before I get old ». J'espère mourir avant de devenir vieux. Eh ben, c'est raté. Pete Townshend, mythique guitariste des Who, à 81 ans. Bon anniversaire !

0: Townshend, les Who, en 1965. Pete Townshend a écrit cette chanson le jour de son 20e anniversaire. Aujourd'hui, c'est le 81e anniversaire de Pete Townshend. Oui, vous entendez My Generation qui sort de mon téléphone. Voilà, ça y est, je l'ai coupé. J'ai fait n'importe quoi. Oui, on l'écoutait à la radio, mais je l'écoutais aussi sur mon téléphone en même temps. Ce sont les bizarreries du direct. Merci d'avoir été avec nous ce soir. Merci à l'équipe de Décibel qui était là. Iris Guitoni, Sarah Bécard, Elodie Biancamaria, Alexandra Sackberg et Franck Moilier. Et les soirées se suivant, mais ne se ressemblant pas, demain, on sera avec Mario de Image pour célébrer les 40 ans des Démons de Minuit. Hey, à demain!
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0: 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Bisous, il est 21h, bonne soirée.
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2: Le point sur les fermetures nocturnes avec Cédric Frémy.
3: Jusqu'à 5h30 à Marseille, les tunnels Joliette, Vieux-Port et Major sont fermés pour travaux. Et jusqu'à 6h, en direction de Marseille, la 51, entre Aix-les-Milles et les Chabots. En direction de Fos à Marseille, la 55, fermée entre la Major et le convergent des Pennes-Mirabeau. À Marseille, en direction de Bagne, la 50, entre Manpenty et Saint-Loup-Florian. Et à Florian, vous ne pouvez pas non plus rentrer sur la 50 en direction d'Aubagne. Au Pennes-Mirabeau, en direction de Lyon, la 7 est fermée entre le convergent de Septem et la sortie 31 Coca. En provenance d'Arles, la 54 entre Saint-Martin-de-Crau-Est et Salon-Ouest avec une sortie obligatoire au niveau de l'échangeur numéro 12, Salon par RD Istres-Miramas. Et également jusqu'à 6h sur la 55. Les bretelles de sortie de l'échangeur Lamed en provenance de Fos et de Marseille sont fermées pour travaux. Enfin, il y a un convoi ITER qui passe par Berlétan, La Fare-les-Oliviers, Lens-en-Provence, Pélissane, La Barbin et Lambesc. Attendez-vous donc à des fermetures de routes départementales. Retrouvez la liste des fermetures sur ici.fr/Provence.
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1: 2 ans après la disparition de Charles Aznavour, Danny Briand décide de célébrer son héritage. En 2020, il lance un premier volume de reprises, mais le confinement vient bousculer ses plans.
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1: Forcé de limiter sa sortie, l'artiste se retrouve à chanter des duos improvisés lors de ses passages télé. C'est sa rencontre éphémère avec Chimène Badi qui provoque alors un véritable déclic. Plutôt que de continuer l'aventure en solo, Danny décide de transformer le second volet en album de duo. Il rassemble ses amis, de Florent Pagny à Pascal Obispo, tous unis par leur amour du Grand Charles.

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0: Le point sur les fermetures nocturnes avec Cédric Frémy.
4: Jusqu'à 5h30 à Marseille, les tunnels Joliette, Vieux-Port et Major sont fermés pour travaux. Et jusqu'à 6h en direction de Marseille, la 51 entre Aix-les-Milles et les Chabots. En direction de Fos à Marseille, la 55 fermée entre la Major et le convergent des Pennes-Mirabeau. À Marseille en direction de Bagne, la 50 entre Manpenty et Saint-Loup-Florian. Et à Florian, vous ne pouvez pas non plus rentrer sur la 50 en direction d'Aubagne. Au Pennes-Mirabeau en direction de Lyon, la 7 est fermée entre le convergent de Septem et la sortie 31 Coca. En provenance d'Arles, la 54 entre Saint-Martin-de-Croix Est et Salon Ouest, avec une sortie obligatoire au niveau de l'échangeur numéro 12, Salon par RD Istres-Miramas. Et également jusqu'à 6h sur la 55, les bretelles de sortie de l'échangeur Lamed en provenance de Fos et de Marseille sont fermées pour travaux. Enfin, il y a un convoi ITER qui passe par Berlétang, La Farlière-les-Oliviers, Lançon-Provence, Pélissanne, La Barbin et Lambesc. Attendez-vous donc à des fermetures de routes départementales. Retrouvez la liste des fermetures sur ici.fr/Provence.
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0: Et si on décodait l'hymne officiel de la mauvaise foi, le dîner de Benabar?
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0: En 2005, Benabar décide de briser un tabou, la corvée du samedi soir. Vous savez, ce moment où vous préférez une pizza tiède devant un mauvais film plutôt que d'aller manger chez des inconnus. Le secret du tube, un décalage total. La musique est explosive, digne d'une fête de village, alors que le texte chante, lui, la gloire du pyjama et de la paresse.

0: Le morceau a fait un tel carton que l'expression « faire une Benabar » est presque entrée dans le dictionnaire pour désigner une excuse bidon.
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0: Le point sur les fermetures nocturnes avec Cédric Frémy.
3: Jusqu'à 5h30 à Marseille, les tunnels Joliette, Vieux-Port et Major sont fermés pour travaux. Et jusqu'à 6h, en direction de Marseille, la 51, entre Aix-les-Milles et les Chabots. En direction de Fos à Marseille, la 55, fermée entre la Major et le convergent des Pennes-Mirabeau. À Marseille, en direction de Bagne, la 50, entre Manpenty et Saint-Loup-Florian. Et à Florian, vous ne pouvez pas non plus rentrer sur la 50 en direction d'Aubagne. Au Pennes-Mirabeau, en direction de Lyon, la 7 est fermée entre le convergent de Septem et la sortie 31 Coca. En provenance d'Arles, la 54 entre Saint-Martin-de-Crau-Est et Salon-Ouest, avec une sortie obligatoire au niveau de l'échangeur numéro 12, Salon par RD Istres-Miramas. Et également jusqu'à 6h sur la 55. Les bretelles de sortie de l'échangeur Lamed en provenance de Fos et de Marseille sont fermées pour travaux. Enfin, il y a un convoi ITER qui passe par Berlétan, La Fare-les-Oliviers, Lens-en-Provence, Pélissane, La Barbin et Lambesque. Attendez-vous donc à des fermetures de routes départementales. Retrouvez la liste des fermetures sur ici.fr/Provence.
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0: Le point sur les fermetures nocturnes avec Cédric Frémy.
2: Jusqu'à 5h30 à Marseille, les tunnels Joliette, Vieux-Port et Major sont fermés pour travaux. Et jusqu'à 6h en direction de Marseille, la 51 entre Aix-les-Milles et les Chabots. En direction de Fos à Marseille, la 55 fermée entre la Major et le convergent des Pennes Mirabeau. À Marseille en direction de Bagne, la 50 entre Manpenty et Saint-Loup-Florian. Et à Florian, vous ne pouvez pas non plus rentrer sur la 50 en direction d'Aubagne. Au Pennes Mirabeau en direction de Lyon, la 7 est fermée entre le convergent de Septem et la sortie 31 Coca. En provenance d'Arles, la 54 entre Saint-Martin-de-Croix Est et Salon Ouest, avec une sortie obligatoire au niveau de l'échangeur numéro 12, Salon par RD Istres-Miramas. Et également jusqu'à 6h sur la 55, les bretelles de sortie de l'échangeur Lamed en provenance de Fos et de Marseille sont fermées pour travaux. Enfin, il y a un convoi ITER qui passe par Berlétan, La Farlière-les-Oliviers, Lens-en-Provence, Pélissanne, La Barbin et Lambesc. Attendez-vous donc à des fermetures de routes départementales. Retrouvez la liste des fermetures sur ici.fr/Provence.
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3: Il s'appelle Frédéric Brand et ça fait maintenant 17 ans qu'il travaille à l'élaboration des créments, des 4 millions de bouteilles de créments de l'entreprise Louis Bouillot à Nuits-Saint-Georges. Il nous fait voir l'envers du décor. Mais d'abord, on s'équipe de chasubles orange fluo.
4: Sur le site, il y a une centaine de personnes qui travaillent sur le site. Et c'est un site classé IFS-BRC. C'est-à-dire qu'on respecte des normes qualité et sécurité consommateur. Et donc, mettre des chasubles qui permettent l'identification des visiteurs avec un enregistrement bien adéquat.
3: Eh bien, allons-y. Ouvrons cette porte.
4: Oui, on va y aller.
3: Oula!
4: Donc, en fait, ici, nous n'avons pas de cave enterrée. Les cuves font jusqu'à 7 mètres de haut.
3: Ah oui.
4: 7 mètres de haut et une seule cuve représente le volume d'un petit domaine viticole. Ça représente environ 520 hectolitres de vin. Ici, nous avons dans cette cuverie-là 50 cuves différentes. Et cette diversité de cuves, cette quantité de cuves est importante parce qu'en Crémant de Bourgogne, nous sélectionnons les zones géographiques. Mais également, nous avons un grand travail au pressurage où nous séparons la cuvée et la taille que nous vinifions séparément. Et afin d'avoir une grande diversité de profils aromatiques qui vont nous servir de nos assemblages créments futurs, nous avons besoin d'avoir une grande quantité de cuves qui vont pouvoir mettre en musique nos assemblages par la suite.
3: Donc malgré le fait qu'on soit dans un environnement plus ou moins industriel et gigantesque, on a quand même cette notion de terroir, c'est important de le rappeler.
4: C'est important. Si maintenant je mélange tout, parce que c'est effectivement une seule appellation que l'on vinifie, mais si je commence à tout mélanger pendant les vinifications, après les assemblages qu'on va faire n'auront plus aucun sens. Il faut vraiment respecter ces trois principes, donc le cépage, le terroir et le fractionnement au pressurage qui vont nous permettre justement d'accorder. Il faut savoir que Louis Bouillot a plus d'une dizaine d'assemblages différents et il faut que chacune de ces assemblages ait une personnalité bien précise avec son moment de dégustation et de plaisir propre. Et donc c'est grâce justement à cette diversité qu'on peut avoir ça.
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5: Bonjour, je suis Pierre Bourguignon, je suis un ancien officier de gendarmerie. J'ai depuis quelques années écrit quelques polars. J'habite en bordure de côte. Le but de mon écriture, c'est de faire connaître les Landes et faire connaître un peu la gendarmerie, comment elle fonctionne, parce que ces films télévisés et autres ne reflètent pas du tout l'esprit gendarmerie.
6: D'où est née cette idée d'écrire justement a posteriori de votre profession de gendarme?
5: J'ai eu envie de donner une image précise de la gendarmerie et de la justice plus largement parlant. C'est pour cette raison que j'ai commis une dizaine de polars dont les enquêtes sont menées par les gendarmes. Mais le dernier, bizarrement, il est mené par un détective. Ce détective, il s'appelle François Latournerie. Pas quoi, mais comme c'est pas très vendeur, c'est Jack Larson.
6: Est-ce qu'il y a un peu de vous dans Jack Larson?
5: Ouais, disons que je fantasme un peu. Certainement, oui, peut-être.
6: Et alors justement, les diaboliques de Sogor, l'histoire en elle-même, vous l'avez complètement inventée?
5: Ah, complètement inventée. Elle se passe dans une boîte échangiste, c'est pas graveleux, c'est simplement de l'humour, ce que je tiens à maintenir dans tous mes polars. Les Landes, j'aime bien, je les connais bien pour y avoir vécu depuis tout petit. Les secteurs dont je parle, je les connais particulièrement, qu'il s'agisse du courant du Chet, de Molietz, de Messanges ou de Dax. J'ai travaillé dans le Tursan, Jaune, Air-sur-Adour. J'ai eu aussi envie d'en parler puisque j'ai un titre qui se déroule dans ces lieux mêmes. Palombe, Tursan et Salami, le titre. Si vous voulez, on m'a comparé souvent à San Antonio, mais dans le rural. Donc j'ai envie d'avoir des titres qui fassent sourire. Tous mes polars, il y a du suspense. Vous ne savez pas qui a fait quoi jusqu'à la dernière page. Ce que je souhaite, ce n'est pas forcément le cas, mais ce que je souhaite, c'est que le lecteur ait envie d'en lire un autre. J'écris quand j'en ai envie. Quand j'ai 10 minutes, 5 minutes, je reprends où j'en étais. Et j'ai aucune pression. Je me mets dans la peau de l'enquêteur que j'ai été. Et bien sûr, je me mets dans la peau du truand. Je me dis, si j'étais truand, pour contrer les enquêteurs, qu'est-ce que je pourrais faire? Et ça vient tout seul.
6: Ce métier de gendarme, finalement, c'était une vocation?
5: C'est arrivé par hasard, mais c'est une vocation. Parce qu'être gendarme, c'est être à la disposition des gens, être prêt, être humain, essayer de comprendre, de trouver des solutions, d'éviter des drames. C'est ça, être gendarme. Et aujourd'hui, ça a beaucoup changé. Les gendarmes sont à l'image de la société aujourd'hui. C'est-à-dire que de la rentabilité, de mon temps, c'est pas ça.
6: Vous voulez dire que leurs conditions de travail ont changé?
5: Ah, complètement. Ils sont débordés. On leur colle sur le dos de plus en plus de tâches. On peut pas tout faire. On peut tout faire, mais pas forcément bien. Dans le temps, les gendarmes étaient accueillis par la population. Aujourd'hui, on se fait agresser. C'est pas du tout pareil.
6: Donc, on rappelle quand même que le nouveau roman, ça s'appelle Les Diaboliques d'Osegore. C'est publié aux éditions Terre de l'Ouest, qui, mine de rien, est une maison d'édition de Seignos.
5: C'est un nouvel éditeur qui s'appelle Benjamin Jugio à Seignos, qui porte une attention particulière à l'orthographe et à la syntaxe. Et cet éditeur est au top niveau pour ça.
6: Moi, j'ai un petit truc à vous demander, là, quand même, Pierre, avant de se quitter. On va pas le faire à la façon commandant, mais j'aimerais bien quand même que, assez rapidement, vous me donniez le nom de la radio qui vient de vous tendre le micro ce matin.
5: C'est ici, Gascogne.
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3: En vous baladant du côté d'Ahun, dans le bourg, peut-être que vous avez déjà fait une petite pause pique-nique au jardin Jacques Lagrange, qu'on appelle aussi le jardin lapidaire. Mais c'est quoi son histoire ?
7: Nathalie Manot, je suis animatrice à l'Office de tourisme Creuse Sud-Ouest. C'était le jardin de la maison qui est là face à nous, ce très bel hôtel particulier, l'hôtel Joran. Mais avant même d'être le jardin de cet hôtel Joran, on imagine qu'ici nous sommes dans les fossés de la ville médiévale. Et ce jardin, eh ben, il donne de la profondeur avec cette grande allée et ça donne encore plus de valeur et d'importance à cette belle maison. C'est vraiment une mise en scène architecturale. Le premier portail semble suffisamment large pour qu'un petit véhicule y passe. Le deuxième est tout petit, mais ça donne cet effet de longueur.
3: Pourquoi on appelle aussi ce jardin le jardin lapidaire ?
7: Parce que autour de nous, eh bien, il y a plein de pierres. Alors, ce sont toujours des pierres anciennes qui sont là pour témoigner de l'histoire d'Ahun. C'est un peu comme un musée à ciel ouvert qui nous raconte l'histoire d'Ahun depuis l'époque gallo-romaine, Acitodunum à l'époque, jusqu'à nos jours. Jacques Lagrange, il a acheté dans les années 90 cette maison et à sa mort, sa compagne a légué le jardin à la municipalité et elle a demandé à ce que ce jardin devienne un jardin lapidaire, donc un jardin souvenir, historique, promenade. Jacques Lagrange, c'était un artiste. Alors, il n'était pas creusois d'origine, mais il a beaucoup aimé la Creuse. Il est venu ici pour aller auprès de Jean Lursa, faire des tapisseries à Aubusson. Il était peintre, il était cartonnier, il était grand collectionneur. C'est aussi pour ça qu'il voulait une grande maison. Il collectionnait les horloges de gare, les enseignes de magasins. Ça prend beaucoup de place. Il a contribué à l'architecture. Enfin, c'était vraiment un artiste avec plusieurs facettes. Et il aimait se trouver ici, dans la Creuse, dans cet espace très naturel, avec une histoire riche. Alors, je vais te dire mon coup de cœur. Et en regardant bien la frise végétale qui est là sur le pignon, on va le trouver ce cœur. Il est en bas, à gauche, il est très stylisé. C'est vraiment un motif que Jacques Lagrange utilisait beaucoup dans ses tapisseries, dans ses peintures. Donc cette frise, elle représente une branche. Il l'avait dessinée pour illustrer le poème d'un de ses amis, Eugène Guivic. Et ce poème s'intitule « Temple du Merle ».
8: Marie-Ève,
9: et Geoffroy,
8: notre fille prend des cours de piano juste à côté. En attendant son cours, on aime bien se promener ici, oui.
9: Il y a des urnes funèbres. C'est un petit site archéologique. C'est sympa, puis il y a de jolis des petits buis qui sont bien taillés. C'est un joli jardin.
3: La prochaine fois que vous passez par le jardin Jacques Lagrange, jetez un œil à ce petit cœur sur la façade.
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1: Depuis Bréban, à mi-chemin entre Arcis-sur-Aube et Vitry-le-François, avec Benjamin Guyot, bonjour.
2: Bonjour.
1: 35 ans, vous êtes agriculteur ici et vous pratiquez l'agriculture de conservation des sols. Qu'est-ce que ça veut dire ?
2: Alors l'agriculture de conservation des sols, effectivement, ça n'a rien à voir avec du traditionnel. Premièrement, alors c'est déjà de couvrir au maximum son sol. Et du coup, de faire travailler les plantes, travailler les racines et toute l'activité biologique qui est liée, en fait. De ce fait, c'est plus des terres où le sol reste comme ça pendant des semaines et des semaines avec aucune plante. Dès que les récoltes sont faites, on essaie de toujours remettre une plante, voire des plantes, pour être plus performant, aller soit dans l'hiver ou jusqu'à l'implantation de la nouvelle culture. Et du coup, de remplacer toute cette activité biologique, ce qu'on appelle les couverts végétaux, qui vont venir petit à petit remplacer justement le travail du sol et surtout le travail excessif et en profondeur.
1: Il n'y a plus de labour ?
2: Alors tout à fait, l'agriculture de conservation des sols, du coup, la charrue, le labour est complètement proscrit, puisqu'en fait, le labour fait un reset à chaque fois qu'on utilise cet outil-là. Alors, il a aussi des avantages, bien entendu. Mais voilà, du coup, faut pas bouleverser ce qu'on appelle les horizons. Donc, bien entendu, la couche superficielle de sol, par exemple, les 5 premiers centimètres, on veut surtout pas qu'elle se retrouve à 20 centimètres. Donc, il faut absolument proscrire, effectivement, la charrue.
1: L'agriculture de conservation des sols, c'est plus ou moins de travail pour l'agriculteur ?
2: Pour moi, je pense que c'est moins de travail. Mais malgré tout, pour ma part, c'est plus de pics d'activité. Quand on dit plus de sol nu, implantation des couverts végétaux le plus rapidement possible, et ben, ça veut dire qu'on sort déjà d'une récolte. Et les périodes de récolte sont déjà très tendues. Donc en fait, on enchaîne ces pics-là. Mais malgré tout, plus de travaux vraiment en profondeur ou au cas par cas. Donc on gagne du temps quand même dans les champs. Au niveau des couverts végétaux utilisés, on est sur des multi-espèces, hein, jamais d'espèces solo. Hein. Chez moi, ce qui fonctionne bien, mais c'est aussi mon propre système, il y a toujours une base facélie, moutarde, et également une base tournesol. Donc ce tournesol-là, pour mes voisins, ça ne correspondrait pas, mais pour moi, ça correspond, puisque j'ai accès en fait à des matières organiques sur lesquelles voilà, je peux rééquilibrer ce qu'on appelle des rapports C sur N. Carbone sur azote.
1: C'est aussi utiliser moins de produits, de pratiquer ces couverts végétaux, cette agriculture de conservation.
2: Alors tout à fait, hein, le but c'est d'atteindre le système entre guillemets vertueux et de faire travailler donc les plantes à notre place et bien entendu réduire les intrants petit à petit depuis 3 ans maintenant. Et notamment en azote, on arrive vraiment à lever le pied et continuer de produire en quantité.
1: Merci Benjamin Guyot, agriculteur à Bréban dans la Marne.
2: Bonne journée, au revoir.
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3: On fait une petite pause à la poste.
4: Belle vie.
5: C'est de la télévision ?
3: Non, c'est la radio.
5: Parle un peu plus fort, parce que j'ai un petit problème.
3: Problème d'audition ?
5: Oui.
6: Virginie et vous ?
7: Avec Salomé, la technicienne du son, nous sommes devant le bureau de poste Béziers-Clémenceau. La double porte vitrée s'ouvre sur une grande pièce style loft. 250 mètres carrés avec du parquet neuf en bois clair et des espaces délimités par service. Tout est fait pour que les gens se sentent bien. Et c'est le cas. À 9h, il y a déjà du monde. Aujourd'hui, la poste est multi-activité. Courrier, mais aussi banque, forfait téléphone, assurance, service à la personne et achats en tout genre. Les gens font la queue pour un rendez-vous avec leur conseiller bancaire et passent devant des téléphones à vendre ou des paquets de bonbons. L'organisation des équipes et des locaux a donc beaucoup évolué. Ici, par exemple, on accueille le public qui veut poster du courrier, mais on ne fait plus le tri du courrier. Malgré les explications de Jean-Michel Thomas, le directeur du bureau, j'avoue que j'ai eu du mal à comprendre.
8: On est ce qu'on appelle grand public, c'est-à-dire qu'on reçoit des clients toute la journée pour des opérations bancaires, des opérations courrier-colis et plein de nouveaux services.
3: C'est drôle parce que je viens de poser une question, vous m'avez répondu, j'ai toujours pas compris, donc c'est vrai, ça va être long.
8: Oups.
3: Donc nous, on arrive ici, on peut poster notre lettre ici quand
8: voilà.
3: Même, avenue Clémenceau.
8: Donc on va vous montrer des boîtes aux lettres à l'intérieur et des petits chariots.
3: Ouais.
8: Et ça, ça part à midi une première fois ou plusieurs fois dans la matinée et dans la journée, d'accord, de l'autre côté. Et après, on ne s'occupe plus de rien.
3: D'accord, vous faites juste là, on vous le donne.
8: Voilà.
3: Ok, excusez-moi.
8: Et le matin, on a des structures pleines qui arrivent, je vais vous montrer où ça arrive. Allez, venez.
3: Ok. Donc là, on a un couloir avec à gauche plein de placards.
8: Salle de pause.
3: Salle de pause, avec une petite table, avec le petit frigo.
8: Voilà.
3: On doit avoir le petit micro. C'est très bien. Oui, mais c'est bien de se dire qu'effectivement, c'est pareil chez vous.
8: Je vous emmène dans
3: l'espace. Et là, on ouvre la porte, c'est comme une porte avec un hublot, c'est avec un.
8: Hop, c'est pour éviter, comme la porte est ouverte tout le temps, c'est comme dans les cuisines en fin de compte. C'est une zone de passage, on faut absolument qu'on puisse voir s'il y a quelqu'un derrière.
3: Ah oui, bien sûr.
8: Ensuite, dans l'espace co, il y a quatre zones. Une zone pour les pros, une zone pour les courriers-colis, les gens qui viennent faire des affranchissements ou venir chercher une lettre, etc.
3: Et ça, c'est pour le coup, on est vraiment dans l'entrée. Là, les gens, ils font la queue et hop, c'est le premier poste. Les gens, ils vont tout droit et il y a une dame qui est là pour affranchissement, etc.
8: Oui.
3: OK.
8: Ensuite, ici, vous avez un relais pick-up. On flash sur cet automate et on peut retirer les colis, en fin de compte.
3: Pour le coup, là, c'est comme devant tous les grandes surfaces.
8: Exactement.
3: Mais il y en a un aussi spécial poste.
8: Ouais.
3: C'est une partie des questions que je me posais. Aujourd'hui, il y a la poste pour recevoir des colis, mais il y a Amazon, FedEx, machin. Est-ce que ça passe aussi par la poste? C'est des réseaux de vous ou c'est des réseaux parallèles?
8: FedEx et puis Amazon, comme vous l'avez cité à l'instant, c'est des sociétés externes. Enfin, ça n'a rien à voir avec le groupe La Poste. Okay. Alors, on a des partenariats avec UPS, okay, avec DHL.
6: C'est la particularité d'Amazon.
7: Guillaume Ancerat de la communication.
6: C'est notre premier client, puisqu'aujourd'hui, les flux de colis passent par la Poste.
3: Ah, d'accord.
6: Mais ouais, c'est aussi notre premier concurrent parce qu'ils développent eux-mêmes leur propre ligne logistique.
3: Ah, okay. Ouais.
6: Donc, ça se passe très bien avec eux. Hein. Mais est-ce que demain, avec les flux Amazon, est-ce qu'ils passeront toujours par la Poste?
3: Pick-up, c'est la Poste.
6: Voilà. Nous, on veut développer les consignes pick-up.
3: Ouais, bien sûr.
8: On va continuer la visite.
3: Mm-hmm. Allez.
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14: À Dichat Zoé.
15: À Dichat Cynthia.
14: Alors avec toi, des histoires de clés, des histoires de clous, moi je sais plus, je te laisse raconter.
15: Aujourd'hui, je vais vous raconter l'expression « ne pas valoir un clou ». Et locutio verbial courante nabe nat merit nad balou destad occur utilitat donc endus mot est annul.
16: Ah, c'est vrai que c'est joli.
17: C'est nul. Zéro.
15: C'est une locution verbale courante d'avoir presque aucun mérite, n'être presque d'aucune valeur, d'aucune utilité, donc en deux mots être nul. Par exemple, qui collectionne le Skyhouse n'est bon pas sur cloud, mais que vous avez mis tout. Par exemple, je collectionne les cailloux, mais ce n'est bon pas sur cloud, mais je les aime quand même.
18: La vie ne vaut rien, rien. La vie ne vaut rien.
14: Il y a tellement de choses qui valent pas un clou, mais qu'on aime quand même. Merci Zoé.
15: Merci, ça dit chat.
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1: Philippe et Jean-Noël de Paris, ce sont les frangins les plus connus de Savoie et de Haute-Savoie. Ils parcourent la région avec leurs caméras, nous racontent chaque jour leurs rencontres les plus marquantes dans la place du village. Aujourd'hui, Philippe, rencontre et dégustation au programme en Haute-Savoie à Balaison.
2: Balaison, dans le Bas-Chablais, on domine le lac Léman. Et là, nous rencontrons Henri Détourche. Il est viticulteur, producteur d'un vin tout à fait exceptionnel. Un vin qui est déjà appellation depuis 1948. C'est le fameux Crépy, ah, évidemment. Oui. Aujourd'hui, on le connaît sous le nom de l'AOP, appellation d'origine protégée. Vin de Savoie Crépy aujourd'hui. Et Henri nous rappelle que le Crépy a été un temps la seule appellation d'origine contrôlée en Pays de Savoie avec un autre vignoble très connu, Laurent.
1: La Roussette.
2: La Roussette de Frangy, bravo.
1: Eh oui. Alors, c'est quoi le Crépy?
2: Alors le Crépy, c'est d'abord un cépage Chasselas. On l'a déjà dit, mais un cépage qui se plaît énormément sur les bords du Léman, vu les conditions climatiques. Et Henri nous explique qu'il s'agit d'un cépage de première époque, qui a un cycle de végétation très court. Et comme on est à 500 mètres d'altitude, il lui faut beaucoup de soleil, qu'il soit bien exposé, contrairement au cépage Chardonnay, Laurent, que vous connaissez aussi. Et là, on trouve le Crépy uniquement sur trois communes, Douvaine, Balaison et commune d'à côté, Laurent, peut-être.
1: Ça doit être Loisin.
2: C'est bravo. C'est Loisin à côté, trois communes. Et en tout, il y a 85 hectares de production de ce bon Crépy. Henri nous explique qu'il y a aussi des contraintes de production. Ils doivent produire pas plus de 72 hectolitres à l'hectare. En gros, 85 hectares, 72 hectolitres, faites le calcul, c'est 4000 à 4500 hectolitres Crépy par année, c'est le calcul.
1: J'ai jamais été bon dans ce genre de calcul. Hein. Quelles sont les qualités du Crépy?
2: Je vous vois dire, Laurent, c'est un vin tranquille. C'est un vin blanc qui
1: comme
2: n'est
1: moi.
2: Pas pétillant, comme vous. C'est un vin à boire rapidement. Attention, un vin frais, comme on dit. Il faut le boire dans les 2 ans qui suivent la mise en bouteille. Ah. Parfois, il se boit encore un peu plus vite.
1: C'est pas un vin de garde, alors.
2: C'est pas un vin de garde, pas du tout. Il ne faut pas attendre pour le boire, nous dit-il. C'est un vin léger, qui a un goût, tenez-vous bien, de pierre à fusil, on aime ces expressions-là, ou de violette, selon les années. Et parfois même, Laurent, il sent l'aubépine, l'abricot, ou même la brioche. Imaginez.
1: Donc on peut le prendre au petit déjeuner, c'est ça.
2: Au petit déjeuner ce matin, pour votre matinale.
1: Ouais.
2: C'est un vin extrêmement agréable, qui se boit facilement. Et c'est surtout pas un vin gras, nous dit-il. Un vin gras, ça nous fatigue, nous dit Henri. Et il s'accompagne merveilleusement bien des poissons du lac, des filets de perche, des fondus, des raclettes. Et aujourd'hui, ce domaine continue, domaine de Sénoche, famille Détourche. Ils sont en agriculture bio. Voilà, tout sur le vin. Crépy, le bon vin à consommer avec
1: modération.
2: Évidemment.
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3: Quand il y a des prédateurs, bah mais sa tête dans sable, au moins ils disent que c'est un pot avec des roses qui dépassent.
4: Pourquoi l'autruche met de temps en temps sa tête dans le sable?
5: Pour peut-être manger les bêtes dans le sable.
6: Pour manger ce qui est dans le sable, pour tout simplement voir ce qu'il y a dans le sable.
7: Pour dormir.
4: Si elle veut voir ce qu'il y a dans le sable et qu'elle met sa tête dans le sable, elle voit plus rien.
6: Bah, peut-être qu'elle résiste au sable.
4: Ou alors elle a une frontale.
6: Je pense pas.
8: C'est peut-être pour manger ce qu'il y a dans le sable, mais plus profondément avec sa bouche.
3: Quand il y a des prédateurs, bah met sa tête dans le sable. Au moins ils disent que c'est un pot avec des roses qui dépassent.
9: Oh, les jolies fleurs!
8: Comme ça, elle voit pas ce qui se passe autour et elle a plus peur.
4: Qu'est-ce que vous faites si quelqu'un vous court après?
8: Courir. Dire à quelqu'un qu'on a besoin d'aide.
4: Tu vas pas mettre ta tête dans le sable?
8: Bah non, sinon il peut nous attraper facilement.
3: Ou alors sinon on lui met un coup de poing dans la figure, au moins bah, c'est lui qui a la tête dans le sable et nous on s'en va.
4: Mais pour l'autruche alors elle?
6: Pour l'autruche c'est facile, elle court plus vite que nous.
4: Et vous savez comment on fait des petits autruches?
8: Une fois qu'ils sont dans l'œuf, bah, ils cassent la coquille et ils sortent.
4: Donc c'est avec des œufs?
8: Bah oui.
4: Vous avez déjà vu un œuf d'autruche?
6: J'ai cru en voir un en vidéo, mais non. Il est comme les œufs normaux, mais quand même un peu plus gros.
10: Oh, plus ils sont gros, plus je les aime.
8: Bah, l'œuf, je l'ai déjà vu, mais pas en vrai. L'œuf, il est gros comme ça.
4: Il est en effet très gros. Comment est-ce qu'on peut avoir une poêle suffisamment grande pour faire un œuf au plat d'autruche?
8: Tu fabriques soit une grande poêle ou...
9: Non, pas la poêle à frire!
8: Soit t'essaies de trouver une grande poêle, bah comme ça, c'est bien. Nous, on a des poêles grandes, mais ça suffit, des poêles comme ça, ça suffit.
6: Ou alors on le fait tout simplement pas cuire, on les laisse vivre.
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7: Nous sommes avec une des dernières et la plus ancienne fabrique de pâtes de fruits en Auvergne. Avec Anthony Vallat, qui est le directeur général. Merci de nous recevoir, Anthony. Nous sommes face à une vieille photo qui montre, je pense, le tout début de cette maison Cruzy, c'est ça ?
11: C'est pas le début historique, hein, puisque la maison Cruzy a été fondée en 1880, mais c'est effectivement une photo du site de fabrication ici, sur la zone du Brézé, telle qu'il était en 1956, au moment où la maison Cruzy a déménagé du centre de Clermont pour venir s'installer sur la zone du Brézé.
7: Construction de l'usine Goffredi, avenue Jean Mermoz, sur le champ d'Angélique. Et on aperçoit des angéliques sur ce champ.
11: Et l'angélique étant un des produits un petit peu signature des confiseurs et de la confiserie. Et donc c'est un beau clin d'œil de l'histoire que de penser que voilà, notre site de fabrication ici est basé sur un ancien champ d'angélique. Voilà.
7: L'angélique, ces petits bâtonnets de couleur verte, hein, c'est
11: exactement.
7: Ça, je ne dis pas de bêtises.
11: Il y a beaucoup de particuliers qui ont aussi de l'angélique à la maison.
7: Voilà. C'est la tige.
11: On confie la tige, tout à fait.
7: D'accord, oui. Ok. Et aujourd'hui, vous en faites toujours. Vous avez toujours des producteurs d'angélique qui bossent avec vous.
11: Oui, tout à fait. C'est un agriculteur qui vient nous livrer en tracteur chaque année. C'est au mois d'août, quand la récolte est prête. On se met d'accord avec lui l'année d'avance sur les quantités dont on aura besoin. Et puis il vient nous livrer. On la travaille, on la prépare. Et puis après, on va la faire confire. Donc c'est un produit auquel on tient beaucoup.
7: Il y a toujours une grosse tradition autour de ça, enfin, en Auvergne, on offrait des pâtes de fruits, c'était un incontournable.
11: Effectivement, la création de la pâte de fruits a été faite en Auvergne. Hein. À la base, la pâte de fruits s'appelait la pâte d'Auvergne, et c'était vraiment une spécialité, on va dire, régionale. Ce qui a fait que l'Auvergne était une terre de fruits confits, c'est que, on va dire que la noblesse venait descendait de Paris dans le 16e, 17e siècle et venait dans les cures, à Roya ou autre. Ils découvraient, ils dégustaient les fruits d'Auvergne. Et la méthode de conservation à l'époque, hein, puisqu'on n'avait pas toute la pasteurisation, etc., c'était de confire les fruits. Ce qui faisait que, du coup, les confiseurs auvergnats ont prospéré sur la base des gens qui venaient en cure et qui ramenaient leurs fruits à Paris en général. C'est comme ça que la confiserie et le métier de confiseur a démarré en Auvergne.
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1: Aujourd'hui, c'est dans le nord des Deux-Sèvres que je vous propose de me suivre. On va tester la confiture. On va même fabriquer de la confiture avec les champions du monde confituriers 2025, Guy et Colette. Ils vont nous présenter un petit peu leur façon de faire. Je vous propose de me suivre. Bonjour.
2: Bonjour.
1: Merci à tous les deux de nous recevoir ici. Vous êtes les champions du monde confituriers 2025. Rien que ça. C'est-à-dire que chez vous, forcément, on va se régaler.
2: Oui, on devrait, oui. Normalement, avec ce titre-là, c'est la moindre des choses.
1: Bon, on va découvrir comment vous faites de la confiture. Surtout que c'est pas des confitures qu'on retrouve dans les magasins, les trucs classiques, quoi. Il y a des petites choses en plus, quoi.
2: Il y a rien à voir, puisque déjà, nous cultivons tous nos fruits, hormis les oranges et les citrons. Donc, nous, évidemment, quand on a pu, on ne fait plus. On travaille qu'avec notre propre produit.
1: Bon, on va aller découvrir comment on fait une bonne confiture. On va, je crois, enfiler une tenue et on part dans les ateliers. Donc là, on vient de rentrer dans le cœur de votre atelier. C'est ici que vous fabriquez les confitures.
3: C'est ici que je fabrique mes confitures, les sirops, toute notre production, en fin de compte. Donc, on va commencer une confiture de fraises à laquelle on va y ajouter notre poivre de Sichuan.
1: Ok. Très bien.
3: Ces fruits ont été mis hier soir avec le sucre.
1: Ok.
3: Toute la nuit. Et le poivre également, il a été mis dans un tout petit peu d'eau tiédie à 70 degrés. Voilà. Maintenant, on va mettre les fruits dans la bassine en cuivre.
1: Ok, donc ça, on va commencer par mettre ça dans la bassine en cuivre. Et là, on mélange. Là, vous allez laisser cuire pendant combien de temps, grosso modo ?
3: 30 minutes.
1: 30 minutes, ok.
3: Pendant ce temps-là, on va mettre les pots vides à stériliser. Ils sont prêts, on n'a plus qu'à mettre l'eau.
1: D'accord. Hop, là, on arrive dans la toute dernière étape.
3: Oui, la confiture, elle a bien bouilli de tous les côtés de la bassine. Alors, je crois que c'est bon. Voilà, vous voyez le petit frissonnement. Ça y est. C'est presque terminé et qu'on va pouvoir... On est tout près du but pour la goûter.
1: C'est le meilleur moment, ça.
3: Bah oui. Hein. On va pouvoir mettre dans les pots.
1: Et là, vous allez mettre combien, du coup ?
3: Là, je vais mettre 220 grammes.
1: Ok.
3: À vous l'honneur.
1: On le met, hop, dans
3: dedans,
1: le pot.
3: Dedans, voilà. Avec. Bien brasser à chaque fois pour que vous trouviez des morceaux et du jus. Voilà, très bien. Voilà, c'est bon.
1: Et alors, la verdict.
3: Voilà, verdict, allez-y.
1: Tac.
3: 225,93. Vous êtes pas mal. C'est bien. C'est très très bien.
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4: Bonjour et bienvenue à Prades, Virginie.
5: Merci Vincent. Vous êtes guide accompagnateur.
4: Surtout sur la destination Conflans-Canigou, donc avec la chance d'habiter à côté du massif du Canigou et de pouvoir emmener les groupes et les gens à la découverte du Canigou et surtout faire l'ascension du Pic du Canigou.
5: Et pas que, parce qu'il y a aussi des randonnées, des excursions que vous proposez.
4: Tout à fait, il y a un vaste choix de randonnée dans le Conflans. Et puis aujourd'hui, je vous propose de faire une petite excursion et puis d'aller sur les balcons nord du Canigou pour prendre un petit peu de la hauteur et avoir une belle vue sur le massif du Canigou.
5: Eh bien, on embarque. Allez, c'est parti. Et là, nous allons prendre quelle direction, Vincent ?
4: On va aller en direction de Kaya.
5: Vincent, vous venez de vous arrêter. Qu'est-ce qu'il y a dans le ciel ?
4: Eh bien, il y a un circaète là qui vient de passer, qui est assez bas parce qu'il est en train de chasser. Donc, le circaète Jean Leblanc. C'est un oiseau qui est reconnaissable parce qu'il est très clair, dessous, tout blanc. Son régime alimentaire est spécialisé sur les reptiles.
5: Donc, alors là, il vole au-dessus de nous.
4: Ah, il est passé tout proche. Donc là, on s'est arrêté au bord de la route pour l'apercevoir parce que c'est pas aussi fréquent de le voir d'aussi près.
5: Donc là, on est sur la route de Sournia.
4: La route pour aller dans les Fenouillèdes. Puis on va donc aller jusqu'à la chapelle de Saint-Jacques de Calaron.
5: Déjà là, Vincent, c'est Prades là que nous voyons.
4: Oui, alors on a pris un peu de hauteur. Donc on va faire un petit bout de cette route qui va nous procurer un belvédère remarquable sur tout le massif du Canigou et le pic du Canigou.
5: Voilà, on est sorti du 4x4 et ça y est, on prend le départ de la petite marche.
4: Oui, on récupère la piste et puis donc on va faire la petite marche pour se rendre jusqu'à la chapelle.
5: Là, on a un panorama incroyable déjà. Hein.
4: Très beau panorama sur une bonne partie du Conflans. Et puis on est dans une végétation qui est là pour le coup. On a pris un petit peu d'altitude. On est toujours dans une végétation qui est marquée par le climat méditerranéen. Alors là, on a plein de genévriers. Vous voyez tous ces arbustes, il y en a certains qui montent un petit peu plus. Le genévrier qui fait la baie de Genièvre. On fait notamment, on s'en sert dans la cuisine. Et ça participe aussi à la confection, peut-être vous connaissez cet alcool, du gin.
5: Et Vincent, nous sommes arrivés au pied de la chapelle.
4: De la chapelle Saint-Jacques, et donc on peut voir en étant là devant le panneau qui explique un petit peu l'histoire et les dates importantes de la chapelle, de la vie de la chapelle, les fameuses coquilles pour matérialiser Saint-Jacques. Et donc on va faire un petit tour.
5: Vincent, on est ici sur ce qu'on appelle les balcons du Canigou.
4: Oui, sur la partie qu'on dénomme ainsi, les balcons nord du Canigou.
5: Au pied de la chapelle qui surplombe ce très très beau panorama avec plein de petits chemins autour.
4: Dans la forêt. Là, on a une petite forêt de chênes, puis c'est très joli parce que c'est varié, c'est bien entretenu. Il y a la lavande, du romarin. Voilà, comme on avait une petite paire d'heures devant nous et qu'on était sur l'heure du repas, j'ai pensé que c'était un lieu sympathique à vous faire découvrir. On sort le panier repas donc, qui a été préparé par le Rastaï, avec donc, des produits locaux. On a le jus de pomme d'Adama, le pain de Jérémy.
5: Ça, c'est le fromage d'Escouloubre.
4: Un petit peu de jambon, le jambon d'Alex, du camp de Mathilde. On a le saucisson à l'ail. On va se régaler.
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6: Comme ils sont susceptibles d'entendre ce petit cours, je vais faire attention, je vais être sympa avec nos chers petits anges aujourd'hui.
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6: Pote Péplard. Garçon ou fille, c'est la question que tous les futurs parents entendent évidemment dans tous les pays du monde. Quand on attend un heureux événement, l'entourage demande souvent « Anéhé, alors, pote Péplard, hein ?» Garçon ou fille, ça permet de choisir, de bien choisir le cadeau de naissance évidemment. Pote, c'est un gars, heur pote. En breton, ça fonctionne à tout âge. Heur pote, un gars ou un

0: se change et on en voit souvent dans les ports avec le mot havel, en mot composé. Havel, c'est le vent. Bon, c'est sûr que du vent, ça aide quand on est en mer. Donc les marins choisissent souvent des noms en rapport avec le vent. Havelvour, par exemple, du vent de mer, Havelvour. Mais on entend aussi, on peut lire Haveldro, le tourbillon. Ça, c'est le vent qui tourne, Haveldro. Autre possibilité, toujours, Havelpen ou Havelaben. Expression moins appréciée, car ça indique où ça parle du vent de tête, Havelaben, le vent de face qui n'aide pas beaucoup en mer. Et sinon, Haveldré ou Haveladré, ben là c'est pour ceux qui veulent du vent arrière. Mais voilà, ce sont de très beaux noms qu'il faut préserver évidemment, comme les noms-lieux, comme les noms de famille, comme notre belle langue en fait. Mais ça se fera que si l'on fait tous un petit effort. Je vous laisse et je vous dis à demain, même heure, d'Ahenta et bon vent.
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1: Parfois dès l'enfance, on connaît son destin. Lionel Terray est à Grenoble le 25.

0: 5 juillet 1921. Sa famille, aisée, envisage pour lui un futur bourgeois, alors que lui n'a déjà que la montagne en tête. À 3 ans, il chausse les skis. À 5 ans, il cherche à escalader tout ce qu'il croise. Durant sa jeunesse, le grenoblois sèche régulièrement l'école pour aller crapahuter en montagne. Son déménagement à Chamonix pour accompagner son père malade ne va pas arranger les choses. À seulement 12 ans, il devient chef de cordée pour la première fois. Parallèlement, il se lance dans les sports de glisse et se taille en grandissant un petit palmarès, notamment en combiné descente slalom.
1: Ça c'est mes skis, ils ont fait deuxième à Grand Montana, ces skis-là. Oh, j'ai une pêche les gars. Wouh !
0: Nous sommes alors en 1941, la future légende de l'alpinisme rentre à la formation Jeunesse et Montagne, ancêtre de l'UCPA. En plus de vivre pleinement sa passion, c'est là qu'il va rencontrer l'un de ses futurs grands amis, Gaston Rébuffat. C'est une nouvelle conception de la montagne que Lionel Terray découvre. Rébuffat, en avance sur son temps, anticipe déjà les ascensions de grands sommets. Pendant plusieurs années, les deux hommes alterneront expéditions en montagne et travaillent dans la ferme de Lionel. Leur coopération prendra une pause à la fin de la guerre. Lionel Terray entre dans la résistance où il intègre la mythique compagnie Stéphane.
2: Et bonjour !
0: Un groupe spécialisé dans le combat en montagne, encadré par les meilleurs alpinistes du moment. Leurs actions durant le conflit deviendront d'ailleurs une référence dans le domaine de la guérilla.
3: C'est le genre de type qui boirait un bidon d'essence pour pouvoir pisser sur ton feu de camp.
0: Après la guerre, la libération pour Lionel Terray, elle est autant politique que professionnelle. Il se lance définitivement et complètement dans l'alpinisme. Instructeur à l'école de haute montagne, moniteur de ski, puis guide de haute montagne, il aspire à protéger ce qu'il y a de plus important pour lui, sa liberté.
4: Belle activité, beau projet.
0: Il s'associe à cette époque à celui qu'il découvre lors d'une ascension et qui ne le lâchera plus, Louis Lachenal. Alliance de l'audace de Lachenal et de la réflexion de Terray, le duo démarre une des plus grandes épopées de l'ascension des Alpes.
5: Je vais faire le maximum, je me lance, je suis prêt.
0: Cette cordée mythique enchaîne les performances et les records. La face nord des Grandes Jorasses, l'éperon nord des droites, la terrible face nord de Lager en Suisse qui leur prend seulement 2 jours.
6: Plus que quelques kilomètres et bientôt nous serons dans une bonne auberge.
0: Après ce dernier exploit, il est alors temps pour le duo de fusées alpines de se tourner vers un autre défi, direction l'Himalaya. Il participe à la seconde expédition pour tenter de monter au sommet de l'Annapurna, soit la première fois qu'un homme marcherait au-dessus de 8000 mètres. L'expédition est un succès. Si Herzog et Lachenal sont les seuls à atteindre le sommet, Lionel Terray jouera un rôle considérable de soutien, notamment en portant son ami qui avait les pieds gelés pendant la descente du sommet. Les Français rentrent à Orly et sont accueillis en héros.
7: J'avais des papillons dans le ventre, c'est comme ça.
0: Pendant les 14 années qui suivront, Lionel Terray continuera de réaliser des exploits. Que les sommets impossibles soient dans les Andes ou dans l'Himalaya, il laissera sa marque dans l'histoire de l'alpinisme.
8: Ce Lascar est une légende comme le grand Manitou.
0: Et quelle que soit l'altitude ou l'expérience, le danger est toujours là. Le 19 septembre 1965, dans le Vercors, Lionel Terray chute avec un ami lors de l'ascension des arêtes du Gerbier. Leurs corps sont retrouvés quelques jours plus tard. Le monde de l'alpinisme se rendra à Chamonix, où le grenoblois sera inhumé pour lui rendre hommage. Lionel Terray, l'un des plus grands alpinistes de l'histoire, est un Isérois, illustre Isérois.
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10: C'est l'heure de vous écouter, le rendez-vous des authentiques azuréens. Et aujourd'hui, c'est un jeune garçon de 19 ans de Beaulieu-sur-Mer. 5 mois après un gros accident duquel il est sorti amputé d'un bras, il a repris la compétition de son sport de prédilection, c'est-à-dire la voile. Il compte pas s'arrêter là. Il s'appelle Nathan et son histoire, il l'a raconté à Alias et Gaoula. Il se décrit d'abord en 3 mots. Écoutez.
11: Résilient, têtu, je suis très têtu. Je dirais que je suis drôle. J'espère que je suis drôle en tout cas. Je me dis que j'aurais pu y passer. J'aurais pu être tétraplégique, paraplégique. Et finalement, en fait, un bras, c'est pas grand-chose. Voilà, je décide de sauter sous un train en rentrant chez moi après les cours. Mon pronostic vital était engagé toute la soirée. Moi, j'ai eu beaucoup de chance finalement. Je suis pas passé loin d'y passer, mais j'ai eu de la chance. Les deux images que j'ai, c'est le train qui m'éblouit avec ses phares avant de me percuter. Et ensuite, moi, sous le train, parce que du coup, le train s'est arrêté une fois que j'étais dessous, en train de crier de douleur et avec les secours qui essayaient de me sortir de là. C'est les images que j'ai. Après, je sais pas si elles sont réelles, mais en tout cas, c'est les images que j'ai depuis le début.
12: Vous étiez passionné de sport avant cet accident et ça a décuplé, j'ai l'impression, en tous les cas, cette envie de faire quelque chose de ce sport.
11: Cette passion de la voile, c'est ce qui m'a permis de me relever en fait après mon accident. En fait, je me suis dit que si j'ai eu la chance de rester en vie et que si j'étais en vie ce soir-là, c'était pour une raison. Donc il fallait que j'en fasse quelque chose quoi et je me suis tourné vers la voile. C'était ce que j'aimais quoi. De vivre des choses difficiles, forcément, ça renforce le mental. En tout cas, j'essaye de juste d'être le mieux possible quoi. Et je sais pas si je suis mature, mais en tout cas. Moi, je suis content de ce que je suis aujourd'hui, de ce que j'ai fait après cet accident.
12: Alors justement, est-ce qu'on se sent pas un peu porte-drapeau? Il y a un message, vous, derrière ce parcours qui est le vôtre, ce côté, oui, j'ai perdu un bras, j'ai que 19 ans, mais je suis plein d'envie et je vais pas m'arrêter.
11: Pour tous ceux qui ont des doutes, à qui on a dit que c'était impossible, leur projet, voilà, qui ont eu des moments difficiles dans leur vie, pour montrer que c'est possible, que la vie, elle est belle, elle est courte et qu'on doit réaliser nos rêves et on a le droit de réaliser nos rêves et on est, voilà, on n'est pas trop jeune, pas trop vieux, en fait, on est qui on est. Et aujourd'hui, si j'ai un regret, c'est pas de plus avoir de bras, ou j'aimerais revenir comme avant, pas du tout. Moi aujourd'hui, mon regret, c'est d'avoir fait du mal aux gens qui m'entourent, que ce soit mes proches ou pas d'ailleurs, ceux qui étaient présents en gare ce jour-là, que j'ai peut-être traumatisé, le cheminot notamment, je pense. Si je devais avoir un regret, en tout cas, c'est celui-là. J'ai envoyé une lettre pour m'excuser, pour lui dire que j'allais bien, parce que c'est vrai qu'après, eux, ils n'ont pas de retour, ils ne savent pas si je suis vivant ou pas. Enfin, il n'a rien demandé de lui à son travail comme tous les jours et percute un gamin de 15 ans, donc ouais.
12: Qu'est-ce que ça a changé dans votre vie ce soir de 2022, Nathan?
11: Maintenant, j'ai goût à la vie, quoi. J'aime vivre et je suis content d'être là et je profite de chaque instant parce que je sais que tout peut s'arrêter du jour au lendemain. On peut avoir des moments difficiles dans notre vie. Enfin, la solution, elle n'est pas de partir. La solution, justement, elle est de se relever et juste croyez en vous, quoi. Personne ne le fera à votre place. Moi, on m'a beaucoup dit que c'est impossible ce que je faisais, même après mon accident d'aller au championnat de France. Mais en fait, juste, j'ai cru en moi, j'ai préféré écouter personne et j'ai bien fait. La vie, elle est belle et vous êtes plus capable que ce que vous pensez.
12: Le prochain gros objectif pour vous, Nathan, c'est lequel?
11: Là, à court terme, ça serait la qualification de la course, qui je vais faire sûrement en mai-juin. On doit partir en solitaire pendant 10 jours autour de la Méditerranée. Je dirais qu'à moyen terme, ça serait la course, du coup, la Mini Transat 2027, ça serait mon objectif à moyen terme. L'objectif ultime, ça serait de faire le Vendée Globe. Je rêve depuis que j'ai 6 ans, donc un jour, j'y serai.
10: Et Nathan Mesiano qui donne rendez-vous ce soir pour une vente aux enchères caritative pour l'aider à financer l'achat de son bateau qui va permettre de participer à cette compétition. Rendez-vous à 18h au casino de Beaulieu-sur-Mer.
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2: Ne paniquez pas, ça arrive même au meilleur. Vous n'avez pas forcément besoin d'adopter un chat, même si c'est la solution la plus radicale. Après, ça coûte assez cher en veto et en croquettes. Une voisine de ma grand-mère en a eu récemment, pas des chats, des souris. Une petite invasion dans sa cave. Bah oui, elles ont froid aussi l'hiver, c'est quand même quelque chose. Mais cette voisine,
13: ça fait
2: pas
13: difficile.
12: C'est difficile.
2: Mais rien que de l'imaginer, ok, ça vous fait ça. Ouais, bon, la voisine, elle, c'est un peu pareil, mais elle est pacifiste. Elle ne voulait pas installer de piège à glu, ni d'autres pièges, vous savez, ça le fout clac, comme dans le dessin animé.
13: Répète.
2: Ni adopter un serial killer poilu, je parle toujours du chat. Ma maman lui a donné un truc. Comme les rats, les souris ont un odorat très développé. Les souris sont sensibles à certaines odeurs puissantes qui les gênent dans leur recherche de nourriture. Elles détestent notamment l'odeur de la menthe poivrée, du clou de girofle, de l'eucalyptus et de la lavande. Ces senteurs très intenses perturbent leur système olfactif et ça les incite à fuir. Et comme chez cette voisine, Topelkenheit hebt besser, cousu deux fois ça tient mieux, elle a tout mis. Tout, la lavande, les clous de girofle, tout. Sacré mélange, hein. Bon, ça fonctionne. Ni les souris, ni la voisine n'osent retourner dans la cave à cause de l'odeur.

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2: Jusqu'à 5h30 à Marseille, les tunnels Joliette, Vieux-Port et Major sont fermés pour travaux. Et jusqu'à 6h, en direction de Marseille, la 51, entre Aix-les-Milles et les Chabots. En direction de Fos à Marseille, la 55, fermée entre la Major et le convergent des Pennes-Mirabeau. À Marseille, en direction de Bagne, la 50, entre Manpenty et Saint-Loup-Florian. Et à Florian, vous ne pouvez pas non plus rentrer sur la 50 en direction d'Aubagne. Au Pennes-Mirabeau, en direction de Lyon, la 7 est fermée entre le convergent de Septem et la sortie 31 Coca. En provenance d'Arles, la 54 entre Saint-Martin-de-Crau-Est et Salon-Ouest, avec une sortie obligatoire au niveau de l'échangeur numéro 12, Salon par RD Istres-Miramas. Et également jusqu'à 6h sur la 55, les bretelles de sortie de l'échangeur Lamed en provenance de Fos et de Marseille sont fermées pour travaux. Enfin, il y a un convoi ITER qui passe par Berlétan, La Farlière-aux-Oliviers, Lens-en-Provence, Pélissanne, La Barbin et Lambesc. Attendez-vous donc à des fermetures de routes départementales. Retrouvez la liste des fermetures sur ici.fr/Provence.
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4: Un enfant a-t-il le droit de ne pas être d'accord avec ses parents ?
5: Oui, et d'ailleurs, ils acceptent pas ça. On fait des choses qu'on n'a pas le droit et eux, ils le font devant nous. Nous, on doit se coucher tôt et eux, ils doivent se coucher tard.
6: C'est pas, ils doivent, c'est plutôt
5: qu'ils peuvent. Moi, je dis, oui, on a le droit de pas être d'accord parce que c'est pas tout le temps eux qui décident, parce qu'on a le droit de prendre un petit peu l'avis. Par exemple, si nous, on mange un truc qu'on aime pas et eux, ils mangent un truc qu'on aime bien, ouais.
7: C'est un peu injuste, hein.
8: Bah, en fait, quand, par exemple, nos parents, ils sont pas d'accord avec quelque chose, et que, en fait, nous, on a raison. Ils acceptent pas qu'on a raison. C'est les plus grands et ils veulent toujours avoir raison.
9: Et surtout, parlons de trucs familiales, le plus embêtant avec les parents, c'est que quand t'es l'aîné et que t'as toujours une petite dispute avec ta sœur, eh ben, ils vont croire aux plus petits. Pourquoi ? Je ne sais pas. Mais alors ça, c'est un truc qui me saoule vachement, en vrai.
10: C'est totalement vrai. Alors, la dernière fois, mon petit frère, il a mis ma chambre en bazar, alors j'avais tout rangé, mais j'ai pris.
4: C'est toi qui as été disputée ?
10: Oui.
4: Et tu as réussi à expliquer à tes parents ou pas ?
10: Oui, au bout d'un moment, ils ont réussi à me croire. Donc ça va, c'est mon petit frère qui a été puni, pas moi, heureusement, mais c'est de l'injustice.
11: Pour moi, on obéit tout le temps à ses parents, même si c'est un truc grave et tout, j'obéis.
4: Mais quand vous n'êtes pas d'accord avec vos parents, est-ce que vous échangez ? Est-ce que vous arrivez à discuter ?
10: Oui, mais en fait, ils font ça pour notre bien, c'est pas parce qu'ils veulent pas.
4: C'est toujours pour votre bien ?
10: Non, c'est pas vrai.
8: Quand, par exemple, je suis pas d'accord avec ma mère, et elle me laisse m'expliquer, mais à la fin, elle dit toujours son dernier mot, du coup, bah, c'est moi qui ai tort et c'est elle qui a raison, alors que c'est moi qui ai raison.
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12: Radio Baleine et Adicias à toutes. Franz, une question.
13: Ah.
12: Kusiba, Bapla, la Santate.
13: Bapla.
12: Ouais, moi. Bon. Si je vous pose cette question, c'est parce que le pitchou de mes voisins, bah, Atalatal. Ah. Anna Atalatal, c'est aller Kusi Kusa. Donc il pourra aller mieux bas, Atalatal. À quoi fait maille d'une jaune que le pitchou de l'Ebesi qui topasse des toussis. Ça fait plusieurs jours que le pitchou de mes voisins n'arrête pas des toussis. Alors, votre avis, qu'est-ce que ça signifie le verbe toussis en occitan ?
13: Ce serait pas tousser.
12: Eh oui.